Lola Bay est une chanteuse, autrice, compositrice qui mêle douceur, humour et spontanéité. Si vous avez pu la voir dans l'émission The Voice, ce qu'elle affectionne aujourd'hui, c'est sillonner le monde rural pour chanter dans les tout petits villages.

0: M'ennuyer, Lola Baye. Un coup de cœur ici même. 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
1: Ma tata, elle est petite. Quand elle a un truc et où, elle n'arrive pas à l'attraper.
2: Vous préférez être grand ou petit ?
1: Moi, j'ai envie d'avoir 15 ans comme ma cousine Olivia qui a un appareil dentaire. Parce que j'ai envie d'être grande comme elle et j'ai envie de sortir avec mes copines quand il fait beau. Ma mère, elle est très grande. Mais elle y arrive quand même à rentrer. Elle n'est pas obligée de baisser la tête. Mon papa, elle est grand, mais a des grands doigts. Il ne peut pas lâcher les chouchous de ma petite Lisa.
2: T'as envie d'être grande ou de petite ?
1: Comme ma maman. Ma maman, elle est moyenne. J'ai envie d'être pas trop petite, mais pas trop grande. Ma tata, ouais. Elle est petite. Et du coup, quand elle a un truc qui est haut, elle n'arrive pas à l'attraper. Et mon père, il est plus petit que ma mère. Je préfère être grande, mais être petite, c'est aussi bien parce que, enfin, on peut passer partout, c'est un peu plus pratique, c'est tout ça. Je suis peut-être un peu plus grand, mais pas beaucoup. Je rêve que je sors avec mes copines, que j'ai 15 ans et que j'ai mon portable.
2: Donc, en fait, quand on est grande, on a...
1: un portable, et mon père, il m'avait donné son portable qu'il avait cassé quand il était grand. J'ai envie d'avoir un portable parce que, comme ça, je pourrais appeler mes copines, je pourrais envoyer des messages et je pourrais envoyer des photos. Moi, ça, j'ai envie d'avoir un portable pour faire des jeux, pour faire plein de choses. Bah, moi, j'ai un téléphone rose, mais il est pour enfants. Il y a des jeux, des vidéos, de la musique... pour envoyer des messages, on peut envoyer des photos et je peux jouer à mes jeux. Et même, j'ai envie d'avoir un portable pour de vrai, comme ma mère, vu que ma mère, elle a un jeu de Disney et un jeu pour construire des manèges. Moi, j'ai trop envie d'en avoir un.
2: Pour faire quoi ?
1: Je sais pas.
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3: L'attraction ouvre ses portes, on va rentrer dans une première salle. Et déjà, quand on vient de dehors et qu'il fait 2 degrés, on est content de retrouver un peu de chaleur.
4: Bienvenue dans mon atelier. Ici, vous trouvez les plantes les plus étranges de la planète.
3: Ce qui est assez incroyable, c'est qu'on traverse plusieurs salles avec plusieurs ambiances. On va pouvoir voir de nombreuses plantes, sentir, interagir en parlant. Et on va voyager à travers un jeu de lumière, un jeu de mapping assez incroyable. Et franchement, je l'avoue, c'est assez bluffant.
4: Transférons l'énergie récoltée vers les serres via le système racinaire de mes plantes. Au rendez-vous de l'autre côté. Je sens que ça va être spectaculaire.
3: Alors pour ceux qui ont déjà eu l'occasion d'aller au bassin des Lumières à Bordeaux, on est un petit peu dans ce même univers. On va voyager dans une serre éclairée avec un mapping qui va interagir aussi en fonction de nos pas. Et ça, c'est plutôt sympathique. On marche, la lumière s'éclaire au sol, les murs sont éclairés avec des décors paradisiaques, fleuris. Et franchement, c'est extrêmement bluffant. Allez, on quitte la serre pour un autre monde, un autre univers. Direction la toute dernière salle où là, normalement, j'avais eu l'occasion de venir dans les coulisses lors de la construction de l'attraction il y a quelques semaines. Là, on va se retrouver face à un arbre imposant et il va falloir lui redonner vie en tapant en rythme sur des énormes tambours qui ont été mis à disposition. Et ça, je suis persuadé que ça va plaire aux petits, mais aussi aux grands. Ok, donc là, je vais me greffer avec une famille. On va taper à fond sur le tambour. Et en fait, à chaque fois qu'on donne une impulsion sur le tambour, ça envoie de l'énergie dans l'arbre, l'arbre prend vie. Et pour le reste, je vous laisserai le découvrir par vous-même, mais c'est, faut le dire, assez magique. Est-ce que je peux vous demander qu'est-ce que vous en avez pensé ?
5: Franchement, c'est super top, c'est une belle expérience, c'est très joli.
3: Ça vous a plu ?
6: Ça change beaucoup de toutes les attractions qu'on peut voir. Partout en fait, et là c'est vachement ludique même pour les enfants, c'est très visuel, le fait de la fin de taper sur les tam-tams, franchement c'est juste génial.
3: Est-ce que ça vous a plu les filles ?
7: Oui.
3: Pourquoi ça vous a plu ?
7: Parce que en fait les plantes elles nous avaient suivies Et c'était trop bien, on a beaucoup aimé. Et voilà.
3: Bon ben voilà, je vous l'avais dit, ça marche sur les petits, ça marche sur les grands. Maintenant, il vous reste plus qu'à venir ici au Futuroscope pour venir découvrir la Serre des Mondes. C'est l'une des deux nouvelles attractions de cette saison 2026, la 39e pour le Futuroscope. Bon, je vous souhaite quand même qu'il y ait un peu plus de soleil qu'aujourd'hui. Quoique, franchement, pour aller dans la Serre des Mondes, vous serez quand même content de retrouver un peu de chaleur.
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8: Ce matin, on a rendez-vous avec un Caulois, il s'appelle Éric Castet, et avec sa femme Juliette, ils ont intégré il y a quelques années l'organisation internationale JRS, c'est Jesuit Refugee Service Welcome. Il s'agit en fait de réseaux de familles qui mettent à l'abri des migrants le temps de leur régularisation pour éviter qu'ils dorment à la rue, avec tout ce que ça comprend évidemment. Alia Zegaoula a rencontré Éric, qui se décrit d'abord en trois mots.
9: Déterminé, ça c'est sûr. Déterminé, deux fois, ça compte. Optimiste. On a l'impression de que notre action est une goutte d'eau dans l'océan des souffrances. Il y en a une, toute sa famille a été massacrée. Elle est venue à pied, elle a traversé du désert, en prison, en Libye, esclavage, viol. Des fois, ils abandonnent leur famille. Ça nous oblige à faire un peu de géopolitique, à comprendre ce qui se passe dans les autres pays. On a l'impression de toucher à l'essentiel. Et pendant six mois, nous accueillons Myriam. C'est une magnifique aventure à plusieurs titres. D'abord, la rencontre de ces gens qui vivent toutes les horreurs qu'on peut imaginer. Vraiment toutes.
10: Qu'est-ce que vous en retirez de ces rencontres que vous n'auriez sans doute pas faites sans ce réseau ?
9: Bon, moi, ça a été un choc. Il y avait des préjugés sur les religions et les coutumes. Moi, je vais parler franchement. On a accueilli une femme qui a vécu toutes les horreurs, mais qui a un rayon de soleil. Et grâce à sa foi, qui n'est pas la mienne, qui est foi musulmane, et je découvre que sa foi lui permet de faire triompher la joie. J'étais très touché par la capacité de résilience.
10: Au-delà de ces semaines passées ensemble, est-ce que vous arrivez à avoir des nouvelles de ces personnes accueillies auparavant ?
9: Oui, il y en a qui reviennent nous voir, il y en a qui ont réussi à s'installer, qui ont réussi vraiment à se régulariser, à trouver du travail. Elles viennent voir maman Juliette, papa Éric.
10: Est-ce que vous diriez que ça vous a davantage encore ouvert à l'autre ?
9: Merci pour la question. Je suis ouvert à l'autre. Mais jusqu'à quel point je consacre du temps à celui qui est en face de moi ? Jusqu'à quel point je le considère ? Je peux faire distraitement en pilotage automatique, mais quand la personne est en face de moi, est-ce que j'ai l'impression de perdre mon temps ou est-ce qu'au contraire, je considère que chérir la personne qui est en face de moi est peut-être l'action la plus directe pour la paix ? C'est la question que je me suis posée. Évidemment, je suis très occupé, mais quand j'ai pris du temps pour apprendre à Myriam à faire de la trottinette et du vélo, je me disais, Eric, t'as tellement de choses à faire, mais en fait, non. Non, à la fois c'est un investissement et à la fois moi-même je suis bouleversé par ce qui se joue quoi. Il y a quelques mois, il y avait les 10 ans de JRS Welcome. Je sais pas combien de personnes mises à l'abri dans le 06 étaient réunies et sur l'estrade quand il y a eu la trentaine de migrants 10 ans après, c'était séquence émotion. Vraiment, des gens magnifiques, des témoignages, c'est un grand moment d'humanité.
10: À ceux qui osent pas ou ceux qui se disent c'est trop compliqué, vous direz quoi ?
9: Bah, c'est cette fameuse parabole de l'homme qui marche au bord de la mer et qui jette à la mer toutes les étoiles de mer qui sont sur la plage. Et un autre lui dit, mais tu te rends compte, il y en a des milliers. C'est complètement vain. Il dit, oui, c'est vain, mais pour celles que je mets à l'eau, ça change tout, c'est leur vie qui en veut. Donc, de voir des existences sauvées, entre guillemets. Quand je dis des existences, c'est parce que ces jeunes sont des futurs parents, j'espère, et c'est pas juste une personne, c'est une lignée. Enfin, voilà, c'est des vies dans leur durée qui sont modifiées. Se soucier d'une personne, il faut commencer par ça, quoi. Voilà. Voilà où j'en suis de mes réflexions et de ce que je reçois en faisant ça.
8: Ah, le portrait très fort et mouvant, hein, d'Éric Castet. 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
2: Bonjour Olivier, on parle donc de cuisine aujourd'hui?
1: Tout à fait, et on fait un viron du côté du nord du département. Bonjour les amis, petit tour du côté du pays rouennais aujourd'hui. Comme on y dit là-bas, la gastronomie c'est très important à Rouen, vous en avez peut-être écouté parler. Sur le plan linguistique, le Y pronom neutre, on y aime bien dans le nord du département. Et je vous rappelle que le verbe entendre n'existe quasiment pas. À Rouen, on écoute. Donc vous avez peut-être écouté parler de l'importance de la gastronomie là-bas. Alors la figure tutélaire, c'est la maison Trois Gros, 3 étoiles au guide Michelin. Le restaurant tenu à partir de 1930 à Rouen par Jean-Baptiste Trois Gros et son épouse Marie, puis par leurs fils Jean et Pierre, et enfin par leur petit-fils, Michel, qui s'est installé depuis quelques années à Ouche, près de Rouen, et maintenant son fils César. Vous avez remarqué comment je dis Rouen en une syllabe plutôt que Rouen en deux syllabes? C'est comme ça qu'on y dit dans la région. Donc, vous l'avez compris, la gastronomie, c'est important, c'est number one. Les gens aiment bien les douceurs aussi. Hein. La région rouennaise, c'est la terre où l'on a fait la vraie papillote, celle qui est faite chez Révillon au Coteau, ça va être de saison. Et puis, nous avons la praluline, une brioche au beurre et aux pralines roses, créée par Auguste Pralu en 1955. Au fait, la pâtisserie et chocolaterie Pralu, c'est bien d'origine rouennaise, même si on en trouve un peu partout aujourd'hui, et même si les Lyonnais tentent de se l'approprier. Non, les gones, Pralu, c'est rouennais. Les pralulines, ils en font tellement qu'il faut qu'ils prennent très tôt le matin. Prendre, ça peut vouloir dire embaucher, commencer le travail dans le parler rouennais. Alors, attention quand même avec les papillotes et les pralulines, hein, si vous avez une chemise blanche, parce que vous pouvez vous faire une catole, c'est-à-dire une tache. Par contre, après avoir mangé, vous aurez la caisse. À d'autres termes, vous serez en forme. Les ch'tis, ils adorent. Oui, à Rouen, on parle volontiers de ch'tis pour désigner les enfants. Ne pas confondre avec le ch'timi du Schnorr. Un événement incontournable de la région rouennaise, c'est Rouen Table Ouverte, RTO pour les intimes, dans lequel gastronomie et spectacle vivant se rencontrent pour le plaisir des papilles, des yeux et des oreilles. Un autre grand rendez-vous, c'est le Salon de la Gastronomie, organisé par le comité des fêtes au Coteau et qui se tient depuis quelques années dans la grande salle du Scarabée à Riorges. On y propose le meilleur de la production d'une centaine d'exposants et leur savoir-faire. Et même si ça pleut, et si la pluie vous y craignez, comme on dit volontiers à Rouen, c'est-à-dire si vous n'aimez pas ça, vous serez bien à l'abri au Scarabée. Au Scarabée, on peut s'étendre, mot du patois rouennais qui veut dire se réchauffer. Voilà, voilà.
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3: Juan Manuel Fangio a débuté et terminé sa carrière de pilote de F1 sur le circuit de Gueux. Et en 1958, c'est le Grand Prix de Cuba, un pays secoué par l'insurrection menée par Fidel Castro contre le dictateur en place. La veille de la course, le 23 février, Fangio fait les derniers essais sur le circuit. Il a 47 ans, la retraite sportive est proche, mais il est très attendu. C'est la star. Le soir, il est à son hôtel quand il est enlevé par des membres du mouvement révolutionnaire cubain. Une manière d'embarrasser le régime et d'attirer l'attention sur la misère du peuple. La course est finalement lancée dans un climat tendu. Fangio, lui, qui sera retenu 26 heures, sera bien traité. Il sera libéré sain et sauf. L'enlèvement fait la une des journaux du monde et sert la cause révolutionnaire. Après la révolution de 1959, la F1 disparaît de Cuba, jugée incompatible avec le nouveau régime communiste. Fangio est né au début du XXe siècle en Argentine. Il arrive tard en Europe. Hein. Il approche des 40 ans quand il se lance dans le premier championnat de F1 en 1950. Il va rapidement impressionner par son talent exceptionnel. Il se distingue par son intelligence de course, sa régularité, sa maîtrise de la mécanique, capable de préserver une voiture tout en restant incroyablement rapide. Fangio court pour les plus grandes écuries de l'époque, Alfa Romeo, Maserati, Mercedes-Benz et Ferrari. À une époque où les voitures sont extrêmement dangereuses et les circuits bordés d'arbres, de bottes de paille ou de simples barrières, sa constance force le respect. Parmi les circuits marquants de sa carrière figure notre légendaire tracé de Gueux à côté de Reims. Un circuit ultra rapide, composé de longues lignes droites sur route nationale, où les voitures dépassent souvent les 250 km/h. Fangio y brille dès le premier Grand Prix de France, le 2 juillet 1950. Il est champion du monde l'année suivante. Il va remporter 5 titres de champion du monde jusqu'en 1957. Un record qui va tenir près d'un demi-siècle. Et même quand il ne gagne pas, il impressionne par sa combativité et son sens tactique. Fangio prend sa retraite en 1958 avec un palmarès exceptionnel. 24 victoires en 51 Grands Prix. Aujourd'hui encore, c'est une référence absolue. Juan Manuel Fangio sur le circuit de Gueux, c'est l'un des trésors de Champagne-Ardenne.
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4: Impossible de ne pas céder à la tentation des macarons de Boulet, la plus ancienne enseigne de la ville depuis 1854. Et la transmission est aussi une affaire de famille puisque Jacques-Alexandre vient de passer la main à sa fille. Bonjour Mathilde.
5: Bonjour.
4: Les macarons de Boulet sont fabriqués dans la tradition de manière artisanale. Il y a une volonté de garder une production de qualité.
5: Moi, c'était vraiment une priorité pour moi, comme ça l'a été pour mon père il y a 31 ans, quand il a pris la suite donc, de sa maman, donc ma grand-mère. C'est de perpétuer le savoir-faire et donc bien sûr la qualité et l'artisanat. Donc je modifierai absolument pas du tout la façon de les fabriquer, ça restera tel que ça l'est depuis le début.
4: Quels ont été les mots de votre papa ?
5: Pour être honnête, ça fait quelques années qu'on en discute, hein, que le sujet est sur la table, mais ça lui tenait bien sûr à cœur voilà, qu'il y ait une suite. Il m'a mis aucune pression, hein, ça s'est fait d'une manière très naturelle, très douce également. Je pense qu'il est fier et surtout heureux de savoir que je vais conserver ce savoir-faire et pas faire de changements majeurs qui puissent entacher notamment la qualité de nos macarons.
4: Les macarons de Boulet, ils sont célèbres, Mathilde, dans le monde entier. L'export peut être encore plus performant.
5: Ça peut être encore plus performant parce qu'aujourd'hui, avec Internet, les possibilités sont illimitées. Mais j'ai surtout à cœur de maintenir notre ancrage dans la région parce que c'est tout de même essentiellement en Lorraine hein, qu'on a nos clients de plus longue date. Donc l'export fait partie de mes projets, mais je tiens surtout à trouver de nouveaux distributeurs dans la région et à continuer de les faire connaître autour de nous.
4: Vous êtes en possession d'un secret de fabrication. Qu'est-ce qui fait ce petit goût si particulier des macarons boulageois pour qu'on les aime tant ?
5: Ce qui fait vraiment leur particularité, c'est ce goût de l'amande, parce que nous on travaille donc des amandes entières qu'on reçoit dans leur peau. C'est pas de la poudre d'amande, hein. C'est des amandes qui arrivent entières chez nous et qu'on va ensuite aller émonder. Du coup, on ne casse pas la fibre de l'amande lors de la fabrication. Donc ça permet vraiment à nos macarons d'avoir un goût très fin, très subtil, le goût de l'amande qui se développe très longuement dans la bouche après l'avoir mangé. Et le dressage à la cuillère, qui est une technique très rare hein, sur les macarons. On a quand même beaucoup de macarons aujourd'hui posés avec une dresseuse. Les nôtres sont faits un par un à la main à la cuillère en argent et donc ils ont un moelleux que vous trouverez sur aucun autre macaron.
4: Vous représentez la 7e génération à travailler dans l'entreprise. Est-ce que c'est une pression supplémentaire de faire perdurer cette tradition ?
5: Comme voilà, toute reprise d'une société d'aussi longue date, il y a une pression, aussi beaucoup, beaucoup de fierté. Puis je resterai bien entourée par mon papa, ta compagne qui travaille ensemble depuis longtemps, ne seront pas très loin. Donc je suis quand même bien entourée. Donc assez confiante tout de même.
4: Question gourmande, Mathilde, comment aimez-vous déguster le macaron de Boulet ?
5: C'est vrai qu'avec un petit café à 16h, pour moi c'est l'idéal. Mais honnêtement, même avec une coupe de champagne, il n'y a pas d'heure pour en manger. Ça passe toujours très bien.
4: Un grand merci d'avoir été notre Lorraine du jour et très bientôt à Boulet pour goûter ces magnifiques macarons.
5: Avec grand plaisir, à bientôt.
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2: Quelle qualité doit avoir un sportif de haut niveau ?
3: Des forces, des muscles, manger sain
4: et beaucoup boire.
5: Il faut beaucoup, beaucoup s'entraîner pour faire le sport qu'on veut.
6: Pour faire marcher ses muscles.
5: On s'entraîne beaucoup, genre on fait de la muscule, prendre des poids de genre 40 kilos sur ses bras et tenir le plus longtemps pour avoir des muscles.
2: Et vous connaissez des sportifs de haut niveau ?
4: Ah, oui. Cristiano Ronaldo,
5: Teddy Riner, Kylian Mbappé,
4: Lionel Messi,
7: Léon Marchand,
4: Félix Lebrun et Alexis Lebrun.
2: Et ils faisaient quoi eux ?
4: Du ping-pong.
2: Vous les avez regardés pendant les JO ?
4: Oui, de temps en temps.
5: Moi, je les ai pas regardés, mais
4: j'ai vu surtout.
5: J'ai vu juste Teddy Riner parce que j'aime bien karaté, mais j'ai arrêté.
4: Moi, j'ai vu beaucoup plus de fois Léon Marchand, même si je préfère beaucoup plus le ping-pong. Il faisait vraiment des trucs magnifiques.
8: Will Bayama, je crois, pour la France, le basketteur. Et après, il y avait un Américain. Après, je sais pas comment on l'appelle, mais ma belle-mère, elle avait crié le King. Mais je crois pas que c'est son prénom.
2: Est-ce que vous aimeriez être un sportif ou une sportive de haut niveau, vous ?
5: Oui.
4: Non. Parce que ça demande trop d'exercices.
5: Faire de la piscine, j'aime bien. Ça fait marcher les bras, les jambes en même temps. Et ça demande beaucoup d'entraînement, du coup j'adore.
4: Moi, oui, parce que j'aimerais bien faire beaucoup de ping-pong. Parce que c'est mon sport préféré. Et Félix Lebrun, il m'a donné un bon coup d'énergie. Maintenant, j'en fais un club et voilà.
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9: Oh, j'en peux arrêter de beuvracher.
10: Berrichon dans le texte.
9: Beuvracher, c'est boire des petits canons. Mais à force d'en mettre derrière la cravate, vous pourriez ben avoir le gerlet, puis devenir causant. Puis si vous continuez à beuvrailler, vous serez abreuvagé, plein comme une nœud. Mais quand c'est que vous en avez vos deux pleins patins, le lendemain, il y a le pivert qui vous colle dans le nez, yo. Ça fait qu'au goûter, vous buvez plus que de l'io. Vous faites un repas de bœuf. Les bonnes résolutions de plus toucher à une chopine, oh, ça dure jamais ben longtemps. On retrouve ben vite son avaloir, et puis on se remet en beuvé. Faut dire que chez nous, dans le Berry, j'encle l'embarras du choix. Châteaumeillant, Mentoux, Chancy, Reuilly, Sancerre, Valençay. Sans compter Saint-Marcel et Venem. Comment voulez-vous en que ça que j'arrête de gobloter? Maurice Sandré, dans Plein Communeux, nous décrit son état. « Cré bon Dieu ? Tchic, ça veut donc dire. V'là que je peux plus rester d'aplomb. Quand que je cause, je raconte des bêtises et j'ai la tête comme un vrai plomb. Je peux plus me tenir sur mes giboles. J'ai comme qui dirait mal aux cheveux. Ah, je crée bien que je suis plein, ma parole. Là oui, je suis plein comme une nœud. Oh, c'est une chose qui est pas naturelle. Où que j'ai ben pu attraper ça ? Ah, va m'endioler, ma fumelle, en me voyant dans cet état-là. Ah, pour une fois que je fête la Sainte-Barbe, je peux plus rentrer chez nous, bon Dieu, sans me cramponner à tous les abes. Ah, ça y est, ben, je suis plein comme une nœud. C'est que pour arroser la bonne cuisine, en que le lieutenant, tous les deux, j'avons bu nos 17 chopines. Du coup, nous voilà plein comme une nœud.
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11: Les petits bonheurs, généralement, ce sont des sourires qui se récoltent tous les jours au hasard des rencontres. Il suffit d'un micro ici, de ne surtout pas prendre de rendez-vous et de ne pas se présenter. Ça marche très bien à Megève, par exemple. Nous sommes donc en Haute-Savoie, sur les hauteurs de Megève, au Mont d'Arbois, pendant que des chevaux sont en train de monter dans une bétaillère.
12: Bonjour.
11: Bonjour. Matin de bonne heure, venez vous occuper des bêtes.
12: C'est ça, on vient les mettre au chaud, ouais.
11: Ah, c'est-à-dire que là, ils quittent la montagne ?
12: Ouais, ce coup-ci, ouais, c'est bon. Ce coup-ci, on va les ramener, on va les mettre en pension pour cet hiver, ouais. Ils ont passé tout l'été en montagne, donc ce coup-ci, ça y est. Ils vont aller se mettre au chaud pour l'hiver.
11: Eux, ils font toute la saison
12: là,
11: ici ?
12: Ouais, ceux-là, ils font toute la saison ici. Il y en a qui sont là pour la monte, il y en a qui sont là pour l'attelage. Et puis, vu que nous, on est élevage, il y en a, ils sont juste là pour grandir.
11: Vous, c'est pas juste un loisir, c'est votre métier ?
12: Ouais, moi, c'est mon métier. Ouais. Je suis cocher palefrenier. Ouais.
11: Quand vous dites pour l'attelage, c'est les calèches qu'on peut voir à Megève, par exemple ?
12: Exactement, c'est ça.
11: Donc, les chevaux, quand ils sont pas attelés, on les voit ici, sur les hauteurs de Megève ?
12: Ouais, c'est ça. Nous, on en a à l'Alpette, comme là en face, en haut de la côte 2000. On en a aussi au Mont d'Arbois, là, juste derrière. Et puis, après, au fur et à mesure de la saison, on les fait descendre petit à petit. Puis là, ils atteignent leur point le plus bas sur Megève. Puis après, on les change de département et puis voilà.
11: Donc là, ils montent dans le bus.
12: C'est ça, ouais. Ils montent dans le bus. Là, je vais en mettre 4. Là, après, j'ai mon patron qui va arriver. Il va prendre le reste. Et puis après, on va prendre un camion et une remorque. Puis on y charge tout dedans. Puis lui, il part cet après-midi.
11: Et là, ils partent où, hein, en résidence d'hiver ?
12: Ils partent dans l'Allier, ceux-là. Ils partent dans l'Allier. Ils ont des gros champs de plusieurs hectares où c'est qu'ils ont du foin, des abris pour eux, de l'eau à volonté. Et puis voilà.
11: L'Allier, donc en Auvergne, si je ne m'abuse, il fait pas beaucoup plus chaud qu'ici l'hiver.
12: Non, il fait pas beaucoup plus chaud. Mais par contre, ils auront plus d'herbe qu'ici, on va dire. Ils auront moins de neige, ils auront un peu plus de foin, un peu plus d'eau. Parce que nous, ici, c'est qu'on est tout de suite dans la neige. Et puis nous, on n'a pas assez de foin pour tous les nourrir l'hiver. Donc on préfère les mettre en pension. C'est beaucoup plus agréable pour eux. Et puis pour nous, l'hiver, on a déjà bien assez de boulot comme ça. Donc au moins, ils sont un peu tranquilles aussi de leur côté.
11: Alors justement, vous faites quoi l'hiver si vous avez plus de chevaux ?
12: Alors c'est pas qu'on en a plus, c'est qu'on en a moins. Toute la partie élevage en fait partout en pension et en fait l'hiver nous on fait énormément de calèches. Sur Megève, on a des grosses calèches qui montent jusqu'à 12 personnes. C'est qu'on fait les fondus en calèche en soirée ou le midi et on fait juste des balades en calèche.
11: Bon, vous j'imagine que le cheval c'est une passion, on fait pas ce métier là par hasard.
12: Mon grand-père était déjà éleveur de chevaux, là maintenant je bosse chez un ami de mon grand-père. Puis voilà, après on fait ça par passion, de toute façon c'est pas par l'argent qu'on va le faire, hein, comme dans tout métier agricole.
11: Même à Megève.
12: Même à Megève, l'agricole, ça reste l'agricole, à Megève ou pas.
11: Je peux vous demander votre prénom ?
12: Moi, c'est Mathieu, moi.
11: Et c'est quoi le dernier petit bonheur de Mathieu, s'il vous plaît ?
12: Mon dernier petit bonheur, c'est d'avoir fait un galop sur les crêtes de la côte 2000 en plein été avec le soleil couchant. Et ça, je pense que je m'en souviendrai jusqu'à ma mort.

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1: Le 30 octobre 1812 à Montpellier, le préfet de l'Hérault, Pierre Barthélemy Joseph, comte de Nogaret, a mis les petits plats dans les grands. Il organise un mirifique dîner pour faire plaisir à ses hôtes, mais surtout à un hôte, le comte de Borroméo, qui va intercéder en sa faveur auprès de l'empereur Napoléon pour le faire grand croix de la Légion d'honneur. Sa délicieuse épouse, Marie-Julie Boudon de la Roquette, a fait préparer des dindonneaux aux truffes et de la croustade de bécasse. On est nickel, les invités arrivent, parmi lesquels le fameux comte de Borroméo, général des armées, accompagné de son état-major. Il est en uniforme, il a des favoris noirs très beaux, il raconte aux invités ses faits d'armes, cette soirée est extrêmement réussie. Et là, bam ! La porte du grand salon de la préfecture s'ouvre en grand. Le commandant de la gendarmerie déboule avec une dizaine de ses agents et se rue sur le comte de Borroméo. Monsieur le préfet hallucine. Madame la préfète Marie-Julie Boudon de la Roquette tape une crise de panique. Ses copines l'éventent et le comte de Borroméo est arrêté. Le comte de Borroméo, en vrai, il s'appelle Anthelme Collet. Et avant d'être général et avant d'être comte de Borroméo, il a été sous-lieutenant, déserteur, missionnaire dominicain, marquis, abbé à Gap où il a tapé 80 000 francs à ses fidèles, évêque sous le nom de Monseigneur Don Pasqualini, puis faux lieutenant, chanoine honoraire à Saint-Augustin, avant de enfin devenir le général comte de Borroméo, ce qui lui a permis de taper dans les caisses d'argent public par-ci par-là pour, prétendument, organiser l'armée de Catalogne. Et juste pour que le tableau soit complet, en 1812, Napoléon, il était en train de galérer au fin fond de la Russie. Vous voyez, je pense qu'il avait peut-être potentiellement d'autres choses à gérer que faire grand croix de la Légion d'honneur, le préfet de l'Hérault. Ah non, attendez, stop, pousse, c'est pas fini. Donc il fout Anthelme Collet en tôle, hop, au cachot, pendant 3 semaines. Et notre préfet, un gros malin, décide de sortir Anthelme Collet du cachot pour le présenter à ses invités lors d'un autre dîner, histoire d'amuser la galerie. Ils le mettent dans la cuisine, Anthelme Collet est seul. À la porte, il y a 2 gardes. Il avise une tenue de cuisinier, un gilet rond, un tablier, un bonnet blanc. Il enfile tout ça, prend 2 plats, hop, un dans chaque main, met un coup de pied vigoureux dans la porte de la cuisine, genre « je suis pressé, ok, il y en a qui bossent ». Il passe devant les 2 gardes et le voilà libre.
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2: Le vin, ça prend du temps. 18 mois en général en Bourgogne avant d'être mis en bouteille. En ce moment, le millésime 2024 finit son élevage en fût comme à Beaune chez Philippe Pacalé. C'est dans le calme de ses caves qu'il nous raconte les notes aromatiques de son Gevrey 2024.
3: Donc là, on a changé de cave. On est plutôt sur du 2024, c'est ça ?
4: On est sur des 2024 rouges.
3: Attendez, vous voulez que je prenne votre micro ? C'est peut-être plus pratique. Hop, voilà. Donc là, vous avez ouvert le tonneau. Vous plongez la
4: pipette. Et on se retrouve avec un misime classique. C'est pour ça qu'on voit une belle robe rubis. Gevrey Village, c'est 4 parcelles différentes. Gevrey, c'est toujours beaucoup de fruits. Hein. Ça fait un vin assez gourmand et toujours beaucoup de structure. Il y a les deux. Si on prend 10 personnes, toujours 7 qui l'apprécient. On va les soutirer pour les mettre en bouteille l'année prochaine.
3: Quand vous dites préparer, ça veut dire que...
4: On a mis un bouchon.
3: Ça, donc là, c'est le bouchon qui est à l'intérieur du...
4: Voilà, après on met le robinet.
3: D'accord.
4: Parce qu'on n'utilise pas de pompe, on fait par gravité. Ça évite d'aspirer le vin, c'est moins stressant.
3: C'est plus doux.
4: Voilà.
3: Ah, on peut stresser des vins.
4: Ouais, c'est de la matière vivante. Hein. C'est comme nous, ça évolue. C'est un peu à l'image de l'homme, le vin. C'est un produit culturel. Il y a beaucoup de points communs.
3: Donc il faut lui apporter beaucoup de douceur.
4: Voilà. Même si la forme du vin, là, c'est le tonneau après la bouteille. Nous, on a un squelette, c'est différent. Mais c'est une construction différente.
3: Oui, mais nous, on se trimballe avec le même squelette toute la vie.
4: Voilà.
3: Eux, ils changent de squelette quand même.
4: Mais on ne grandit plus à partir de 21 ans, normalement.
3: Non.
4: Alors que les vins, dès qu'on les a mis en bouteille, ils grandissent, mais différemment, parce qu'ils sont aussi coincés dans cette bouteille.
3: C'est pour ça qu'on a cette forme de tonneau, finalement, parce qu'on aurait pu mettre ça dans des cubes, finalement. Enfin...
4: C'est un œuf coupé au debout. L'œuf sous la terre, la gestation, enfin, il y a toujours une jolie philosophie avec tout ça, mais c'est... Hein, il y a un sédiment qui se forme au fond du tonneau, qui s'appelle la lie, donc... On...

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1: Magali, taxi TPMR à Limoges.
2: Les Limousins sont formidables. Stéphane Pigato.
1: J'ai fait des études en sanitaire et sociale. C'était le métier de ma maman, qui était aide à domicile. Quand j'ai eu l'âge de travailler, j'ai fait des remplacements avec elle les étés. Je travaille pendant mes études, je fais mes études, j'ai les examens, et puis j'ai travaillé dans des hôpitaux, des maisons de retraite, à domicile. J'ai fait mes premières expériences professionnelles aussi à domicile. C'était juste parfait, en fait. J'aime être avec les personnes âgées, j'étais là pour elles, dans leur quotidien, donc moi, ça m'allait.
3: D'accord, jusqu'à 25 ans, vous faites ça. Et qu'est-ce qui fait changer le parcours finalement de vie?
1: C'était pas des CDI en fait, donc j'étais à durée déterminée, donc il fallait que je trouve quand même à un moment donné un travail qui allait m'aider à vivre pour le reste de la vie.
3: Vous avez déjà des enfants à cette époque ou pas?
1: Ah non, du tout.
3: Non.
1: Du tout. Mais j'envisage un métier qui allait m'aider à construire une vie. Et j'ai accepté en fait une nouvelle formation qui n'était pas du tout dans le même domaine parce que c'était parti dans l'industrie électronique.
3: D'accord, oui, vous changez complètement de...
1: Complètement.
3: Qu'est-ce qui vous plaisait là-dedans? C'était le hasard ou c'était...
1: Ah, ça a été le hasard, en fait. C'est le métier qui m'a trouvé. J'ai suivi une formation, j'ai eu les examens, j'ai fait de l'apprentissage. Et après, du coup, j'ai travaillé 20 ans avec eux. Je fabriquais des cartes électroniques. C'était moi qui les fabriquais. J'étais sur la chaîne, sur des machines.
3: Et alors là, qu'est-ce que vous vous dites? Parce que c'est pas du tout dans ce que vous vouliez faire, l'aide à la personne, et puis on se retrouve à travailler à l'usine, à la chaîne.
1: Non, mais l'électronique est très intéressant, donc ça m'a comblé pendant 20 ans.
3: D'accord, oui, ça vous a pas le changement a pas été si brutal que ça,
1: non.
3: Finalement.
1: Non. J'ai comblé pendant ces années-là en faisant de l'associatif, lié à mes enfants, dans le sport.
3: Et comment arrive ce second changement?
1: J'en avais pas marre de l'usine, c'est les maladies professionnelles qui m'ont amené là.
3: C'est des circonstances de vie qui font que finalement vous changez, quoi.
1: C'est ça.
3: Et qu'est-ce qui se passe à ce moment-là dans la tête de Magali, qui a un métier visiblement qui lui plaît, dans l'électronique, et qui se dit, va falloir changer?
1: C'était la santé d'abord, donc il a fallu rebondir et trouver un nouveau métier. Je suis forcément revenue sur l'aide à la personne. C'était d'abord l'aide à domicile, après le transport. J'ai essayé d'allier les deux et le transport de personnes à mobilité réduite est arrivé.
3: Et puis arrive donc le transport, le taxi, ce que vous faites aujourd'hui. Ça c'est pareil, c'est pas forcément une évidence de se dire je vais devenir taxi. Comment ça arrive dans votre vie?
1: C'était la meilleure solution pour pouvoir allier les deux. Donc je suis devenue taxi de Limoges. Un collègue m'a dit que ce métier m'allait comme un gant, donc c'est un beau compliment, on continue. Parce que le transport de personnes en fauteuil, c'est quand même bien particulier. On n'amène pas des gens que d'un point A à un point B. On rentre dans leur domicile, on les aide à se préparer, à pouvoir monter dans notre véhicule. Et à l'arrivée, c'est la même chose. Il faut les aider.
3: Et qu'est-ce qui vous plaît le plus dans ce métier aujourd'hui?
1: C'est le fait d'être présent, d'être utile pour eux et de les aider à vivre normalement.
3: Mais qu'est-ce que ça change finalement par rapport à un taxi normal?
1: On est bien plus utile dans leur vie en fait. On leur permet vraiment des choses qu'ils ne pourraient pas faire si on n'était pas là.
3: Et aujourd'hui, vous êtes heureuse comme ça?
1: Très, je ne changerai rien. Il va falloir qu'ils me supportent encore longtemps.
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1: Sur la route de la Guinguette à Anzem, en venant de Guéret, vous verrez sur votre gauche une maison avec des fenêtres blanches. C'est l'atelier du sculpteur Scal. Mais c'était quoi avant ?
2: Je suis Scal, sculpteur, avec joie de vous accueillir.
1: Donc votre maison, c'était la boucherie du bourg.
2: Une des boucheries du bourg, oui, oui. Alors je crois que c'était la famille Fell qui aurait fermé, d'après les anciens qui habitent le village, dans les années 50. Mais il y a encore les traces.
1: Et donc là, le carrelage...
2: C'est ce qu'on appelle, je crois, du casson. Alors, je ne sais pas si c'est l'expression qui est employée en Creuse, mais en général, on appelle ça du casson, parce que ce sont des bouts de carrelage de toutes les couleurs, qui ont servi à faire le sol de l'atelier de boucherie. Et puis, il reste encore au plafond, encore des suspentes pour les bouchers, où ils accrochaient les morceaux de viande. Mon atelier, apparemment, c'était dans cet endroit qu'on accueillait les clients qui venaient. Donc ici, pareil, le même carrelage que dans l'autre partie. Et là, maintenant, j'ai transformé ça dans mon atelier de sculpture. Sur les matériaux, principalement des métaux, mais aussi du bois. Moi, ce qui m'importe, c'est le rendu dans les formes. J'apporte beaucoup d'importance à la lumière posée sur les pièces, les reflets, enfin. Et puis surtout, j'aime pas les lignes droites. Les gens qui aiment ce que je fais, c'est Jules Verne, Tim Burton, par exemple, me définit mieux comme recréateur.
1: Et là, par exemple, qu'est-ce qu'on a devant nous ?
2: Je dirais un manège, mais qui est issu de plein de pièces différentes. Une montre, des engrenages. Alors évidemment, c'est un petit moteur de jeu d'enfant. Il y a un plateau qui tourne dessus avec comme un manège pour enfants. Mais là, au lieu que ça soit des chevaux, des voitures, ben là, c'est des symboles du temps.
1: Et est-ce que, comme les anciens clients de la boucherie, on pourra passer la porte et venir voir le manège du temps ?
2: Dès cet été, j'accueillerai les visiteurs. Notre partie qui est sans carrelage, peut-être leur bureau, peut-être faire leur compte, j'en sais rien. En tout cas, là, il y a une grande partie qui est carrelée en casson, comme je disais tout à l'heure, qui est très pratique à entretenir quand on a un atelier de sculpteur.
1: Donc il y a un pont entre le passé et le présent quand même, ça reste de la boucherie à l'atelier.
2: Ah oui, tout à fait, j'ai choisi cette maison pour ça aussi, hein, parce qu'il y avait vraiment un passé, une architecture un peu curieuse, un peu décalée, et ça a fait beaucoup dans le choix, ouais, tout à fait.
1: Comment vous avez mené votre enquête ?
2: Principalement, je fréquente la bibliothèque La COP, dans Zem. On est quelques-uns, et j'ai rencontré Brigitte, par exemple, à qui j'ai posé des questions. En tout cas, c'est grâce aux anciens du village que j'ai pu avoir quelques infos, quoi. J'ai une belle rencontre, je suis bien ici.
1: Dans cette maison, on ne découpe plus de la viande, mais des matériaux recyclés pour fabriquer des œuvres.
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3: Le saviez-vous, tous les jours, on prend 2 minutes pour découvrir les histoires méconnues du Vaucluse, et ça c'est avec vous Maxime Perron. Bonjour.
4: Bonjour Mathieu et bonjour à toute l'équipe.
3: Et aujourd'hui vous nous parlez d'un surnom assez surprenant. Je pense que même les habitants de Villeneuve-les-Avignon ne connaissent absolument pas cette histoire. Alors certains des habitants ont des surnoms, alors c'est le cas à Nîmes, hein, on les appelle les crocodiles là-bas. Et donc Maxime, vous nous dites qu'à Villeneuve-les-Avignon, les habitants sont surnommés les lézards.
4: Oui. Alors les lézards, ouais, c'est plutôt étonnant parce que derrière en fait ce surnom un peu amusant se cache une véritable histoire médiévale à la frontière entre la réalité et la légende. Une histoire qui commence donc au XIVe siècle avec un personnage aujourd'hui presque oublié, Pierre de Luxembourg.
3: Vous parlez de Pierre de Luxembourg, c'est qui ce monsieur ? C'est un roi, un pape, un cardinal ?
4: Un cardinal, oui. Oui, c'est ça. Un cardinal très jeune d'ailleurs, connu pour sa vie pieuse, son humilité et sa générosité. Il vit à Villeneuve-les-Avignon, dans un palais où il refuse le luxe et meurt d'ailleurs au même endroit en 1387 à seulement 26 ans. Après sa mort, sa réputation de sainteté est telle que ses reliques deviennent immédiatement un enjeu majeur. Et c'est là en fait que la rivalité avec Avignon commence. La ville d'Avignon souhaite récupérer les reliques pour les honorer, mais les habitants de Villeneuve-les-Avignon considèrent ces restes comme un trésor inestimable, presque sacré. Voilà. Alors les Avignonnais font une proposition spectaculaire. Nous vous donnerons autant d'or que la caisse des reliques peut en contenir. Ah, c'est une proposition alléchante. Et pour les habitants de Villeneuve, cette offre est difficile à refuser. Alors ils vont accepter. L'échange se fait entre les deux rives du Rhône, d'une manière très solennelle. Les reliques partent à Avignon dans l'église des Célestins, construite spécialement pour ces reliques quand même. Et les Villeneuvois repartent avec une caisse identique, censée être donc remplie d'or.
3: Censée, parce que ça veut dire qu'il y a un problème quelque part, c'est ça ?
4: Bah oui, parce que selon la légende, une fois la malle ouverte, les pièces d'or se transforment en milliers de lézards. des lézards qui s'échappent aussitôt, qui filent dans les rochers de Villeneuve et disparaissent autour de la ville. Une histoire racontée dans des archives et des récits anciens comme une punition symbolique de la cupidité. Depuis plus de 6 siècles, on appelle les habitants de Villeneuve donc les lézards. Et aujourd'hui encore, il y a quelques symboles qui se cachent un peu partout, sur certaines façades et sur la place notamment Jean Jaurès, où vous avez une statue de lézard. Je vous ai mis la photo dans l'article web. Comme le disait Frédéric Mistral, « Gai lézard, bois ton soleil, l'heure passe trop vite et demain, il pleuvra peut-être. » À Villeneuve-les-Avignons, être un lézard, ce n'est pas juste une moquerie, c'est presque une philosophie de vie.
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5: Bernard, 68 ans, j'habite Marcilly depuis plus de 45 ans.
6: Votre grande passion, vous, c'est la randonnée?
5: C'est la randonnée dans tous les terrains, dans toutes les régions de France.
6: Ça a commencé comment, cette passion? Enfin, qu'est-ce qui vous a mis le pied à l'étrier?
5: Aller à l'école, pas le choix. En pleine campagne, on allait à l'école à pied.
6: Ça représentait quoi comme trajet, comme longueur de trajet?
5: Quand j'ai commencé en primaire, dans la Nièvre, c'était 1 km 4 fois par jour. Et après, dans le Cher, c'était 3 km le matin et 3 km le soir, dans le milieu des bois, pour aller à l'école.
6: Et vous avez jamais eu les chocottes au milieu
5: non.
6: des bois?
5: Ben non, c'est sain là-bas, au milieu des bois, c'est sain, il n'y a que du gibier. Le gibier est la peur de l'homme. Les oiseaux qui viennent le matin devant vous, là, qui se réveillent, le petit rouge-gorge, le petit merle, qui marche devant vous, là, dans la lumière, c'est magnifique. Le lever du soleil sur une dans un sentier où il y a une biche qui est en train de ou un cerf qui est en train de dormir, un chevreuil, c'est magnifique.
6: Je crois que la randonnée, ça commence tôt chez vous.
5: Oui, ça commence tôt. Même les enfants, mon fils, lui, il avait 6 mois, il commençait à randonner avec nous.
6: À 6 mois, il marchait.
5: Ah bah, il était dans le dos, je le portais sur moi, mais j'avais ma fille avec moi aussi. Ils ont commencé de bonne heure.
6: Généralement, vous partez pour des randonnées de combien de kilomètres?
5: Alors, quand on est sur Marseille dans la journée, c'est 8, 10, l'été, 12. Et que les week-ends, en dessous de 20, vous n'allez pas me faire plaisir. Je préfère 20, 25.
6: Et vous faites ça en combien de temps?
5: On marche à une vitesse moyenne de 6 km/h.
6: C'est un bon rythme, ça?
5: Oui, c'est un bon rythme.
6: C'est du plaisir, mais c'est aussi une mission. Une fois que vous êtes parti, on vous arrête pas.
5: Voilà. Alors, il y a des gens qui ont du mal à me suivre. Alors, ils aiment pas randonner avec moi, parce que...
6: Ah, il y a eu des prises de bec, déjà?
5: Non, jamais, jamais. Non, mais avec le sourire.
6: Et vous pensez à quoi quand vous marchez?
5: À rien. À rien.
6: Ça a l'air génial.
5: Oui, c'est génial. À rien, on est là, on regarde la nature, on regarde tout. Le moindre petite chose, eh ben, ça n'est merveilleux.
6: Et quand vous partez en randonnée, vous êtes équipé comment?
5: Sac à dos, avec de la boisson, de la nourriture, des affaires chaudes, des affaires froides, de la crème solaire, des lunettes, une casquette.
6: Vous avez tout, quoi.
5: Oui, il faut tout. Je marche aussi avec des bâtons pompes.
6: Des quoi?
5: Bâtons pompes. C'est des bâtons avec un ressort à l'intérieur qui a différentes puissances qui fait que là, c'est toute la partie supérieure du corps qui travaille. Les muscles, le cardio, les abdos, le dos, ça les fait travailler. Et après, avec ce principe-là, ça allège toutes les articulations basses. Les hanches, les genoux, les chevilles. Alors, c'est comme on appuie dessus, ça nous relève le corps.
6: Le surnom de Robocop de Marseille, il est mérité.
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2: Et à 20h sur votre radio ici, c'est l'heure de Décibel, toute l'actualité musicale avec ce soir un invité dont je sais que, dès que vous entendrez le nom, une musique mystique démarrera dans votre tête. Le nom de mon invité, c'est Era. Et la musique, c'est ça. C'est l'œuvre d'un homme, compositeur et producteur, Eric Lévy, dont le parcours commence avec le rock, le hard rock, passe par les États-Unis, croise le pape Jean-Paul II et jacouille la fripouille. Et au milieu de tout ça, Era, donc un succès énorme et un 8e album qui vient de sortir et qui va vous surprendre.
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2: Salut à toutes, salut à tous. Merci de nous avoir rejoints. On passe ce lundi soir ensemble, le premier jour de juin, les amis. Décibel en direct jusqu'à 21h avec l'anniversaire du jour, Alanis Morissette. La découverte, Monte Marco, un jeune artiste dont vous n'avez pas encore entendu parler. Si c'est le cas, c'est pas grave, c'est normal, ça vient de sortir. On découvrira Monte Marco ensemble tout à l'heure. Et puis, un blind test autour des moyens de transport en musique. Si ça vous inspire, appelez dès maintenant Sadika, qui est au standard, Sadika, le numéro 0810 055 056, 0810 055 056. Le cadeau du soir, c'est 8, le nouvel album d'Era. Bonsoir Eric Lévy.
4: Bonsoir.
2: Je suis ravie de vous accueillir dans Décibel. Je le disais tout à l'heure, j'ai vu que ça vous a fait sourire. On entend le mot Era et tout de suite on entend... Incroyable la marque laissée par cette musique.
4: Oui, c'est
2: Ameno.
4: Vrai. Oui, oui.
2: D'ailleurs, votre prochaine tournée s'appelle Ameno Tour.
4: Oui.
2: Elle est toujours donc au cœur de vos concerts.
4: Oui.
2: Est-ce que vous pouvez me raconter si au moment où vous avez créé Ameno, qui n'est pas juste une musique, mais aussi une création linguistique,
4: oui.
2: Est-ce que vous sentiez que vous teniez quelque chose de particulier?
4: Absolument. J'étais assez sûr de moi, je dis ça en toute humilité bien sûr, mais depuis ma jeune enfance, j'ai toujours aimé tous les grands tubes, quels qu'ils soient, du classique, du hard rock, de tas de musiques différentes. Donc j'ai une oreille assez, quand j'aime, vous savez, j'entends les choses qui marchent bien.
2: Vous entendez ce qui marche.
4: J'ai une bonne oreille, ouais, pour ce qui marche. Et j'ai réussi, alors, j'ai eu cette oreille pour moi-même, donc c'est un peu bizarre à dire, mais... voilà, donc j'étais persuadé que ça allait bien marcher, mais pas dans ces proportions-là. Mon rêve, c'était de faire 500 000 albums. Je me rappelle, je me dis, je fais 500 000 albums entre l'Allemagne, les pays de l'Est, parce que je sais qu'ils sont assez friands de,
2: oui,
4: de dramatique, de l'épique, tout ce qui est un peu opératique comme ça, non. Et voilà, on a fait 10 fois plus. Donc
2: bah ouais, vous avez vendu 15 millions d'albums en,
4: oui,
2: tout, hein, avec,
4: oui, entre tous les albums,
2: ouais,
4: voilà. Ouais.
2: C'est ça. Et alors, vous parliez d'oreille, cette oreille du tube que vous avez. Les patrons de maisons de disques et les programmateurs radio, à l'époque, l'ont pas eu, en fait. Hein.
4: Oui. On va dire même pas du tout.
2: J'ai dit, mais non, alors, ça ne marchera jamais.
4: Oui, oui, oui, on me l'a carrément dit, oui, ça ne marchera pas. Ouais. J'ai eu le droit à tout. Enigma, c'était il y a 20 ans, il y a 10 ans. Enfin, bref, et puis, bon, je crois que je ne suis pas le seul à qui ça arrive, honnêtement. Mais là, c'était particulièrement général, quoi. Je crois que j'ai fait tous les labels, tous les pro-labels, on ne va pas les nommer. Et voilà, c'est une personne, en fait, dans un label, aux éditions... qui m'a dit, ah, ça c'est vraiment très bien. Et voilà, après...
2: Et la suite vous a donné raison, à vous et à lui d'ailleurs.
4: Oui, oui, exactement.
2: Exactement. Alors, avant de parler de ce 8e album d'Era qui vient de sortir et de la belle tournée qui l'accompagne, alors comme vous avez un emploi du temps de ministre, la tournée, on en parle maintenant et elle aura lieu en 2028.
4: Oui.
2: Enfin, de ministre, non, c'est mieux qu'un ministre même, parce que vous, c'est dans le monde entier, c'est plus,
4: oui,
2: qu'un ministre.
4: Oui, on va dire ça. Bon. Mais la tournée, c'est vrai qu'on dit 2028, on a l'impression que c'est dans 2 ans, mais en fait, c'est dans 1 an et demi, ça,
2: oui,
4: passe assez,
2: ça,
4: vite, parce qu'on démarre en hiver, là on est déjà, on est à l'été quasi.
2: Ah bah, premier jour de juin.
4: Voilà.
2: Ça s'approche, exactement. Okay. Mais avant ça, donc, j'aimerais qu'on explore votre parcours, Eric Lévy, parce qu'avant Era, il s'est passé plein de trucs intéressants musicalement pour vous. Ça commence par le rock, je le disais, le hard rock.
4: Oui,
2: et le groupe Shaking Street.
4: Absolument.

0: groupe Shaking Street et la chanteuse Fabienne Shine.
1: Absolument.
0: C'est ça. Ça, c'est vos débuts sous votre nom à vous,
1: oui,
0: en fait, parce qu'avant, vous jouiez un peu avec Higelin.
1: Oh non, Higelin, c'est vraiment, c'est même pas, c'est une petite parenthèse qui a duré quelques soirs.
0: D'accord.
1: Parce que j'avais rencontré, sa femme m'avait arrêté dans la rue en me disant, si j'étais musicien, j'avais une guitare à la main, donc c'était un peu violent. Et elle m'avait dit, je vais te présenter mon mec, elle me dit, et je vois un type, les mains couvertes de cambouis jusqu'au coude, il était en train de réparer son moteur, il avait un espèce de camionnette, vieille camionnette, et il me dit, voilà, je joue à la Pizza du Marais ce soir, je cherche un musicien pour m'accompagner, voilà.
0: Donc, le soir la même, Pizza du Marais qui est devenue après le théâtre des Blancs-Manteaux.
1: Possible.
0: Oui, c'est ça, après.
1: Et c'était, il y avait 40 personnes, vous voyez, au
0: excellent.
1: Sous-sol.
0: Ouais.
1: Et voilà, j'y vais quelques soirs avec lui. Après, on est resté amis un certain temps, mais avec tout le respect que j'ai pour lui, c'était pas du tout ce que ma direction musicale, vous voyez.
0: Oui, c'était pas. Le hard rock. Hein.
1: Oui, absolument. Donc j'étais très loin de ce que voulait faire Jacques en même temps. Mais bon, on a sympathisé, il a trouvé un gars qui voulait l'accompagner ce soir-là, voilà, c'est fait comme ça.
0: Et quand on pense que le seul groupe français qui a été remarqué par les Américains, c'est Trust, alors c'est vrai, Trust a été remarqué, aimé par les gros groupes internationaux, mais c'est le cas aussi de Shaking Street, parce que vous avez tourné aux États-Unis.
1: Oui, oui, absolument. Vous saviez, à l'époque, il n'y avait pas les réseaux sociaux, il n'y avait même pas MTV, donc c'est pas du tout, mais je crois que s'il y a le seul groupe vraiment qui a vraiment... fonctionner au niveau des tournées au niveau où on était, c'était Shaking Street en fait, parce qu'on a tourné avec des gros groupes, Black Sabbath, Blue Oyster Cult, AC/DC, on a fait des grosses tournées, et c'est vrai que pour des petits Français qui débarquaient, on est passé du... Vous voyez, ça a été très, très vite.
0: Bah oui.
1: Oui, ça a été très rapide tout ça.
0: C'est un parcours dingue quand même.
1: Oui, mais c'est une belle époque, parce qu'à l'époque, il y avait à la fois Trust, Téléphone, on se connaissait tous. Hein. Dans Shaking Street, j'avais la moitié de Téléphone. Au départ, il y avait Louis Bertignac. Et pareil, très vite, on a vu que, voilà, on n'était pas partis dans la même direction.
0: Il y avait
1: mais en toute amitié, il y a eu, tout s'est passé très bien. Et Trush, je connaissais très bien Nuno, le guitariste à l'époque. Enfin,
0: oui.
1: On se connaissait tous, et finalement, on a réussi ces trois groupes-là. Eux, ils ont choisi de faire du français, donc forcément ils étaient voilà. Et moi, j'ai choisi un parcours qui était autre. Donc, et le fait qu'il y ait aucune communication via les réseaux sociaux qui n'existaient pas, la presse, on n'en parle pas. Donc, si vous voulez, on a eu un parcours un peu discret.
0: Ouais. Ah oui, moi j'ai appris la connaissance de Shaking Street en préparant notre interview.
1: Oui.
0: Et j'ai vu les salles que vous avez faites aux États-Unis, les tournées.
1: C'est vrai que voilà, donc c'est une belle expérience. Et ça forme après, voilà.
0: Alors vous demandez peut-être, les amis, comment on passe de Shaking Street, que vous avez entendu, ton groupe de hard rock français, à ERA. Eh bien, ça passe par des musiques de films. Que trépasse si je faiblis.
1: Oui, c'est ça.
0: Les visiteurs, c'était pas votre première musique de film, puisque le réalisateur Jean-Marie Poiré vous avait demandé avant de faire la musique de l'opération Cornet Beef.
1: Absolument.
0: Ouais. Et vous sentiez l'âme d'un compositeur de musique de film.
1: Je vais être très honnête avec vous, j'ai toujours pensé que la musique de film, c'était beaucoup plus facile à faire que l'exercice d'un artiste qui parle.
0: Parce qu'il n'y a pas de parole.
1: Non, parce qu'on fait une musique de film, on a un support image.
0: Oui.
1: Donc on n'a pas à se soucier de comment ça commence, comment ça termine, ça coupe directement.
0: Okay.
1: Déjà, voilà, à moins d'avoir aucune inspiration, je pense que n'importe quel compositeur digne de ce nom, si on lui donne un bon film, vraiment d'être vraiment mauvais, c'est un exercice relativement facile. Le plus dur dans la musique de film, c'est pas de faire la musique, c'est d'entretenir les relations avec les réalisateurs, les producteurs. Ça c'est autre chose.
0: Ouais.
1: C'est une personne. Il faut des un profil psychologique particulier. Vous voyez ce que je veux dire? Mais au niveau de la musique même, c'est un peu un cadeau. Un bon film, c'est un cadeau, vous voyez, pour moi.
0: Ouais. Et en tout cas, Jean-Marie Poiré, il a tellement aimé le travail que vous avez fait donc, sur l'opération Cornet Beef, qu'il vous confie la musique des visiteurs. Et là, vous avez cette fulgurance qu'on retrouvera après dans ERA. C'est cette ambiance, évidemment, du Moyen-Âge qui est dans le film. Et vous créez ce générique des visiteurs qu'on a encore tous dans l'oreille aujourd'hui.
1: Voilà.
0: On voit Jacques Pouille, la fripouille, non mais c'est fou.
1: Ouais. Oui, puis ça donne un côté, ça donne un côté, ça grandit les personnages.
0: Oui.
1: Parce qu'au départ, Jean-Marie m'avait demandé par réflexe, fais-moi une musique à la Robin des Bois, un truc un peu, voilà. Et puis, entre vous et moi, la musique moyenâgeuse, il n'y a rien de plus embêtant, quoi. C'est assez ennuyeux, même ouais. très ennuyeux. Après, si on, après les musiques de films, Romain Desbois, bon, tout ça, c'est pas très. C'était un peu facile, je sais pas comment vous dire. Donc, comme je voulais faire ERA déjà en amont depuis quelques temps, c'était le bon timing, c'est le hasard en fait. Ouais. Hein. Et je lui ai proposé donc ce morceau que vous venez d'écouter, qui s'appelait Ena et Volare. Et tout de suite, bien sûr, bon, ça lui a plu, c'est normal. Et bon, je l'ai dit plusieurs fois déjà depuis quelques temps, mais c'est vrai que le film est bien sûr génial. Hein, avant même que j'arrive, les dialogues, les acteurs, tous les personnages, le scénario. Mais disons que la musique a amené ce côté mystique.
0: Oui, oui, qui aurait manqué autrement.
1: Épique.
0: Oui.
1: Oui, oui. On n'était pas dans une musique de comédie. Vous voyez, ça a donné un peu de le personnage. Voilà, Godefroy de Montmirail. Ça devient un grand personnage avec la musique, vous voyez ce que je veux dire?
0: Oui, et ça donne un cachet historique un peu aussi.
1: Oui,
0: on se dit,
1: voilà.
0: Ah, c'était comme ça le Moyen-Âge. Enfin, oui, c'est fou comme la musique a ce pouvoir. Hein.
1: Ouais. Voilà, donc elle est indissociable du film.
0: Complètement.
1: Du succès du film.
0: Alors, d'où vient cette idée, Éric Lévy, pardon, mais il faut nous expliquer.
1: Oui.
0: C'est ce langage, alors qui n'est pas du grec, mais qui pourrait ressembler un peu à du grec, mais en même temps, c'est une langue inventée. Et je pense que c'est la langue du morceau des visiteurs qu'on a entendu, mm-hmm. et qui est la langue d'Ameno aussi.
1: Oui, oui, c'est pareil. Enfin, oui, c'est. J'essaye de trouver des sonorités qui correspondent aux émotions projetées par la musique. Vous voyez ce que je veux dire ?
0: Mm-hmm.
1: Pour être simple. Parce qu'en fait, la raison pour laquelle, si vous voulez, pareil, je n'apparais pas sur les pochettes.
0: Ah non, c'est comme Daft Punk, hein. Vous ne connaissez pas le visage
1: oui,
0: de Hera.
1: Daft Punk, ils avaient leur casque et tout.
0: c'est
1: donc
0: ça.
1: Il y avait un côté un peu branché, futuriste et tout, qui était parfait d'ailleurs.
0: Ouais.
1: Mais Hera, il n'y a carrément personne.
0: Ouais.
1: Et il n'y a pas non plus de texte en. Donc les gens, si vous voulez, ils ne peuvent pas écouter une musique qui leur plaît avec des phrases qui donnent un sens à la chanson. Il ne reste que les émotions de la musique.
0: C'est ça.
1: Donc on part, chacun part un peu dans ce qu'il veut. Après, bien sûr, j'ai des textes en anglais qui accompagnent aussi entre les passages de chorale. Ce sont toujours un peu sur les thèmes du
0: oui,
1: bien.
0: Oui, on entendra tout à l'heure d'ailleurs sur le 8e album, il y en a.
1: Oui, voilà. Oui, voilà.
0: Donc, en tout cas, l'idée est dingue et c'est vrai que ça fonctionne parce que comme personne ne comprend, ça parle à tout le monde.
1: Oui, c'est un peu ça. Ça donne la place, la musique prend toute la place.
0: C'est ça. Alors pour le plaisir, on va réécouter Ameno et pour que vous puissiez chanter donc en yaourt, mais j'allais dire, c'est même pas du yaourt là.
1: Non.
0: En fait, chacun peut chanter comme il veut, ce sera toujours correct.
1: Absolument.
0: C'est ça la beauté avec Hera. C'est parti. Éric Lévy est notre invité ce soir dans Décibels.

0: Ah, Ameno, vous avez bien chanté hein, chez vous. Bah oui, c'est normal, Décibel, c'est fait pour ça. Éric Lévy, l'homme, le compositeur, le producteur derrière Hera, est avec nous ce soir, car Hera 8, 8e album bien nommé, donc, vient de sortir, et la tournée 2028, les amis, qui passera partout en France en février-mars 2028, dans les Zéniths, dans les Arénas. Ne ratez pas Hera, le 15 février à Rouen, le 17 à Lille, le 18 à Strasbourg, je parle bien de février 2028, mais la billetterie est déjà ouverte, le 20 février à Nice, puis Aix, Dijon, Nantes, Brest, Poitiers, Bordeaux, Toulouse, et au mois de mars 2028 à Lyon, à Bruxelles, à Paris et au Colisée de Chartres. Comment ça se fabrique, votre musique? Je parle de la musique de Hera. Quand on entend ses chœurs et ses orchestres, etc., racontez-moi, Éric Lévy, comment ça se fabrique?
1: Ben, j'aborde ça, enfin, on parlait du film tout à l'heure. Pour moi, comme si je faisais la musique d'un film, en fait. Sauf le film, on va dire, il est un peu dans ma tête. Il est pas, voilà, c'est un film qui n'a pas été écrit ni réalisé, mais c'est vraiment une musique de film pour moi. Les thèmes de chorale. Après, il y a toute une production où bien sûr, j'ai des batteries, des basses. Enfin, vous voyez, il y aura pas dans un film forcément. Ouais. Mais tous les thèmes de chorale, les thèmes de voix, j'aborde ça comme ça. Ouais, c'est comme une saga. Vous voyez, le premier album, deuxième album. Il y a toujours un lien entre les albums après.
0: Donc les fans peuvent suivre en fait l'histoire.
1: Oui,
0: il y a
1: un fil conducteur vraiment.
0: Au fil des albums.
1: Oui, voilà. Après l'inspiration, il n'y a pas d'explication. Vous savez, ça reste, c'est un mystère. On ne voit pas.
0: Ah bah si on savait comment ça marche. Oui. Ah oui, oui, évidemment, on en ferait des pilules.
1: Oui.
0: Mais ça n'est pas possible. Alors, si vous connaissez de Hera, notamment Ameno, vous vous dites, ah bah je sais, l'influence principale, c'est Carmina Burana, par exemple. Alors, quand vous écouterez Hera 8, vous ne serez pas dépaysé. Il y a, effectivement, ces influences que vous aimez, ces chorales et ces musiques épiques qui sont toujours là.

0: arrêtez-moi si je me trompe, Eric Lévy, il y a aussi plein d'autres choses dans ce 8e album, plein d'autres influences.
1: Oui, oui, il y a toute la partie aussi un peu, j'irais dire, nostalgie, romantisme, il y a du romantisme, avec Saint-Pierre et Déo, il y a une très belle voix de ténor, une mélodie cœur, j'ai fait aussi une reprise dans tous les 8 albums d'Era, j'ai fait une fois une reprise, et là, c'est la deuxième fois. J'ai fait « Everything's gonna be right ».
0: Mais oui, incroyable.
1: Mais j'ai semblé, il y a la voix du pape Jean-Paul II au début et dans le morceau. Et pour moi, c'était comme une espèce de boucler la boucle avec, vous savez, quand j'ai écrit le « I believe » pour la venue du pape à Paris.
0: Ah oui.
1: Donc c'est une manière de, voilà, juste un peu fermer le truc. Mais
0: il faut qu'on parle de cette histoire-là. On est en 1997, donc vous avez cartonné avec la musique des Visiteurs, vous avez été nommé au César, etc. Ouais. Et donc le chef d'orchestre Myung Moon Chung, qui est en charge du programme musical du Vatican, prévoit évidemment la musique pour la venue du pape Jean-Paul II.
1: Oui, voilà, exactement.
0: Pape, en France, non mais c'est The Pape quand même, Jean-Paul II.
1: C'est,
0: voilà.
1: C'est celui qui nous a tous marqué, bah beaucoup plus que les autres. Il avait un côté star.
0: Et puis il avait un tel visage de gentil.
1: Oui,
0: enfin, c'était incroyable.
1: Et puis il a une voix incroyable.
0: Et on vous a demandé d'écrire un morceau.
1: En fait, Myung Moon Chung dont vous parlez, il voulait pas reprendre une œuvre du classique, il voulait une œuvre originale. Alors au départ, ils ont fait un appel d'offres, hein, comme on fait. Un peu s'habitué, Vangelis, Jean-Michel Jarre, on m'avait dit, peut-être deux, trois autres. Et on m'a raconté, alors, je sais plus qui m'a dit ça, mais, ça plaisait pas trop à Chung. Et il a écouté, il entend une musique à travers la porte de, il avait un fils qui écoute de la musique, il dit, ça, c'est quoi, ça? Il a dit, c'est quoi? Il a dit, c'est Era. Et donc, c'est comme ça que j'ai été contacté.
0: Ah, d'accord. D'accord.
1: Et donc... voilà.
0: Et cette musique a été jouée, voilà, en présence du pape.
1: Oui, c'est une belle musique en plus parce qu'elle est rentrée un peu dans le répertoire des ténors. Elle est quasiment rentrée dans le répertoire classique, enfin moderne classique, je sais pas comment on appelle ça. Il y a plein de ténors qui l'ont repris. Il y a Catherine Jenkins, je sais pas si vous connaissez.
0: Oui.
1: Qui a même appelé son album I Believe. Donc c'est un morceau qui a beaucoup circulé et il a été chanté par Didier Bridgewater et Andrea Bocelli le jour de l'événement.
0: Devant 900 000 personnes, parce que quand Jean-Paul II faisait un concert, croyez-moi, ça faisait des dizaines de stades de France.
1: Ouais, lui, il fait directement 10 stades de France. Et en plus, ce qui était très bien, il y avait une très très belle énergie, puis il n'y a que des jeunes.
0: Ouais.
1: Donc c'est 900 000 jeunes quand même, c'est assez incroyable.
0: C'est magnifique.
1: Oui.
0: C'est magnifique. Alors, Everything's Gonna Be Alright, c'est une chanson que vous connaissez, qui avait été chantée par
1: Sweetbox.
0: Un groupe qui s'appelle Sweetbox. Samplait déjà de la musique classique. Hein.
1: Oui, c'était sur la musique de Bach. Oui.
0: Exactement. Et donc, vous en avez fait un des premiers singles du nouvel album d'Era. Vous savez quoi? On va l'écouter, on va se rendre
1: absolument.
0: Compte pour dire à tout le monde que oui, bien sûr, Era, c'est si, mais c'est aussi ça.

0: Moment de douceur dans Era 8 et la voix du pape Jean-Paul II.
1: Voilà.
0: C'est un beau moment.
1: Oui, c'est un beau mélange.
0: Vous aviez pu lui parler à Jean-Paul II
1: Non, je vous dis, lors de cette occasion, il était fatigué à cette époque-là. Donc, ouais. À un moment, j'étais sur scène, il était. Voilà. Mais il a impressionné. Enfin, comme le cardinal Lucigier ou le pape Jean-Paul II sont des gens. On est impressionné, pas forcément parce que c'est le pape, mais ils ont. Il n'y a pas de hasard, vous voyez.
0: Oui, on leur a c'est... pas donné le job en se disant oui, ça fera
1: ils
0: l'affaire.
1: Ils ont un charisme incroyable. Enfin, ces gens, on sent quand même que c'est pas. Oui, c'est pas une opération de marketing. Quoi.
0: Non, mais c'est dingue, vous avez vraiment croisé voilà, des
1: oui,
0: figures,
1: c'est intéressant parce qu'on passe de Black Sabbath au pape, tout ça, c'est assez. C'est ce qui est bien dans la musique, c'est.
0: Moi, j'ai hâte de lire votre bouquin de souvenirs. Hein. Ça c'est évident. Alors je le disais avant qu'on écoute Everything's Gonna Be Alright, qui franchement si on tombe dessus on se dit pas tout de suite ah bah oui c'est Era évidemment.
1: Oui bien sûr.
0: Il y a dans l'album plein d'influences. Il y a par exemple le hard rock. On a compris que ça c'était vos racines et ça c'est hyper important. Je pense à la chanson Freedom.

0: ça pourrait être du Black Sabbath.
1: Oui, oui.
0: On en parlait tout à l'heure.
1: C'est vrai. Ah bah oui.
0: Ah oui. Avec un petit côté aussi Ronnie James Dio,
1: ouais, oui, absolument.
0: Dans la voix.
1: Ouais, ouais, c'est
0: vraiment,
1: ça, absolument.
0: On y est. Hein.
1: On y est.
0: Donc, quand on commence avec le hard rock à l'adolescence, de toute façon, on l'oublie jamais.
1: C'est pour la vie.
0: Et il y a aussi des moments acoustiques.

0: for the Braves.
1: Oui.
2: Ça, c'est votre petit côté hippie, un peu.
1: Hippie?
2: Non, je sais pas. Bon, un peu hippie.
1: Il y a la version acoustique, mais juste après, oui, il y a la version symphonique pour les braves, justement.
2: Pour les vrais braves. Voilà.
1: C'est pas pour effrayer les gens tout de suite, il fallait un peu les amener doucement.
2: D'accord.
1: La vraie version.
2: Donc en fait, vous les préparez avec la version acoustique et ensuite vous envoyez les guitares électriques.
1: Oui, enfin, c'est plutôt une formation symphonique assez puissante. Voilà.
2: Mais le sens de ma question, c'était aussi, en fait, avec ERA, vous ne vous refusez rien, même si vous savez que les gens ont Ameno dans la tête,
1: oui,
2: et donc un canevas assez précis de ce qu'on va entendre.
1: Oui.
2: Vous, ça vous amuse finalement d'aller sur d'autres territoires?
1: Oui, tant que les voix sont belles, si vous pour moi, la base, voilà, faut toujours des belles voix, des belles mélodies, la puissance des voix, voilà. Oui, c'est un peu le,
2: ouais,
1: tant qu'il y a ça, ça va.
2: Comment vous organisez vos castings de voix?
1: Alors, les castings de voix, écoutez, sur YouTube. Je n'organise pas, je vais chercher tous les chanteurs que j'ai eus, j'ai trouvé sur YouTube.
2: Ah, incroyable!
1: Oui. Et tout ce qu'on m'a proposé via les canaux pro, c'était toujours une catastrophe. Mais on m'a posé. Non, mais donc, YouTube, on trouve tout, en fait, c'est génial. On contacte les gens. J'ai un ténor qui vient d'Australie. J'ai une soprano qui vient du Canada. C'est vraiment le. Je passe du temps sur YouTube et voilà.
2: Et vous après, écoutez les voix.
1: Oui, j'écoute, oui.
2: C'est beau. Et la chorale, alors?
1: Alors, la chorale, c'est particulier parce que faut que je trouve des gens qui soient ouverts à. Faut un peu casser les codes de tout ce qu'ils ont appris. Oui, déjà, faut savoir chanter sans vibrer. Parce que les trois quarts des gens dans le classique, ils chantent, en fait, c'est un trémolo, un vibrato.
2: Ouais.
1: Et, c'est pas très un peu ennuyeux ce que je vous dis, mais il y a très peu de gens qui savent chanter,
2: droit
1: sans, dans ERA, il n'y a pas un vibrato. Si vous écoutez bien n'importe quel titre, il y a zéro vibrato. Imaginez une seconde Ameno avec un vibrato, ce sera assez. Terrible.
2: On y croirait pas.
1: Ouais, c'est horrible, je pense.
2: Donc en fait, il faut désapprendre certaines techniques.
1: Non, ils le savent déjà, au départ, ouais.
2: Au départ.
1: Donc ça réduit considérablement le. Voilà. Et puis, au fil du temps, j'ai réussi à créer une équipe, ce qui compte pour moi, c'est les qualités aussi souvent humaines des gens avant, voilà, pour que ça se passe bien, vous voyez.
2: On a hâte de découvrir tout ça sur scène. On va parler de la tournée The Ameno Tour, la tournée de ERA partout en France en 2028. D'ici moins d'une minute, à tout de suite.
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2: On a appris plein de choses depuis le début de cette émission. ERA, c'est Éric Lévy. Et si vous connaissez bien sûr par cœur... Déjà, dites-vous que vous n'êtes pas les seuls, hein, puisque ERA est 12 fois platine en France, mais 7 fois en Argentine, triple platine en Italie ou encore aux Pays-Bas. ERA, c'est le deuxième artiste français le plus vendu à l'étranger en 2024. Parce que s'exporter, c'est important. 15 millions d'albums vendus à travers le monde. Ça aussi, c'est très important comme chiffre. Les streams et YouTube, parce qu'on peut dire, oui, ok, mais c'est du passé. Pas du tout. Vous avez dépassé le milliard de streams sur les plateformes de streaming et 3 milliards de vues sur YouTube. Donc, c'est encore complètement d'actualité.
1: Oui, c'est intemporel, en fait.
2: C'est intéressant comme statistique.
1: Oui, c'est vrai.
2: Vous regardez ça? Vous faites attention à ça?
1: Pas vrai. Ça m'intéresse, mais je ne regarde pas trop, non?
2: Non.
1: Non.
2: Il y a des gens pour vous qui font ça très bien, j'imagine.
1: Oui, tiens, non, mais j'ai pas, ça me fait plaisir, bien sûr. Et le côté intemporel, je m'en aperçois par rapport au public qui rajeunit. Au fur et à mesure que le projet vieillit, le public rajeunit. C'est-à-dire qu'on a plus en plus de. Vous savez, vous regardez les statistiques, tranches d'âge, je crois qu'on a de plus en plus de 18-25.
2: Qui écoutent en streaming. 35.
1: Oui,
2: et qui viennent au concert.
1: Oui, de plus en plus, oui.
2: Ah, c'est génial.
1: Parce que vous savez pourquoi? C'est tout ce monde du Seigneur des Anneaux jusqu'à Game of Thrones, tout cet univers qui est devenu les jeux vidéo, qui plaît beaucoup. Et c'est vrai que ERA, c'est pile la musique qui va bien avec cet univers, oui. Donc, Ah, ça leur plaît.
2: C'est ça, c'est toujours d'actualité. Donc, réjouissez-vous, peuple de France. ERA sera chez nous, donc en tournée, en février-mars 2028. Les billetteries sont déjà ouvertes. Et comme disait Eric Lévy tout à l'heure, c'est pas dans deux ans, en fait, février 2028, c'est dans un an et demi.
1: Voilà.
2: Donc voilà.
1: Et en plus, il y a un truc enfin, qui est nouveau pour moi et tous les gens avec qui on joue, c'est on fait l'Accor Arena. Parce que d'habitude, on a fait la scène musicale, le Palais des Congrès. L'Accor Arena, c'est quand même, c'est un peu un événement en soi. Enfin, moi, en tant que musicien, l'Accor Arena, c'est quand même, il y a un truc un peu plus, c'est one step.
2: Je précise pour ma mère qui écoute, maman, c'est Bercy. C'est parce que voilà, Accor Arena, c'est pas tout le monde hein, qui a la ref. C'est Bercy.
1: Ah oui, c'est Bercy. Oui.
2: Bah ouais.
1: En plus, c'est une très belle salle. En plus, j'ai été voir Jamiroquai il y a quelques mois. Le son est très bon. Ouais. C'est très grand. C'est une belle salle.
2: C'est très très beau, Bercy.
1: Donc, ça va nous permettre de faire un très beau show et j'ai hâte.
2: Paris Accor Arena, le 4 mars 2028. Voilà. ERA sur scène, ça ressemble à quoi ?
1: Ça ressemble à un opéra, parce qu'on est 23 sur scène.
2: Oh, et si je suis contente que vous me disiez ça, j'avais peur que... Ah oui, vous êtes nombreux sur scène.
1: Ah oui, vous pensez que j'étais tout seul à ma guitare ?
2: Non, pas tout seul, mais je me demandais comment on pouvait restituer...
1: Oui, bah écoutez, il faut restituer, comme il y a un côté un peu puissant, on ne peut pas le faire à 4, hein, c'est clair.
2: Ah, c'est bien.
1: Donc 23, c'est... à un moment on était 28, c'est un... mais là on est 23, c'est le chiffre parfait.
2: Okay.
1: Et ça ressemble à un opéra parce qu'il y a 14 choristes, 4 chanteurs, 2 solistes qui sont 2 issus du métal, 2 du classique, ténor, soprano. Et les choristes dont je vous parle, ils sont constamment en mouvement comme dans un opéra. C'est un opéra, tout le monde bouge, se déplace. Il n'y a pas des gens qui restent à l'idée. Donc ils connaissent tout par cœur, il n'y a pas de partition, vous voyez, tout est. Et avec les costumes, les lumières. Donc ça, pour moi, c'est un vrai opéra.
2: On ne verra pas votre visage ?
1: Ah, bah si, je suis sur scène.
2: Ah, on verra votre visage ?
1: Oui, moi, je joue de la guitare quand on est sur scène.
2: Hein.
1: Ouais, je suis là. Vous n'allez pas manquer ça, quand même. C'est un peu la récompense ultime d'aller sur scène.
2: Bah, c'est ça.
1: Oui.
2: Donc, 23 musiciens sur scène. Eric Lévy, l'homme que vous n'avez peut-être jamais vu. Eh bien, vous le verrez, puisqu'il sera là avec sa guitare. Et ERA, donc The Ameno Tour. Est-ce que vous allez d'ailleurs apporter un traitement particulier à ce méga tube Ameno ? Est-ce que vous réorchestrez ?
1: Oui, oui. On a déjà une version qu'on appelle Ameno Metal en concert, qui marche très très bien. Oui, bien sûr, je vais trouver une idée pour que ça fasse un truc un peu spécial, bien sûr. Aussi, sur ERA, on a des versions, c'est vraiment pas... quand les gens viennent au concert, on est très loin de l'album, mais c'est toujours mieux que l'album. Je ne sais pas comment vous dire. Si on jouait les versions d'album sur scène, ça serait un peu ennuyeux. Vous voyez, les gens,
2: avez envie d'encore plus d'intensité.
1: Ouais, c'est ce que j'ai appris, si vous voulez, à travers le hard rock et en faisant des tournées avec Black Sabbath, AC/DC, où c'est toujours super efficace. Et donc moi, j'ai cette école-là, vous savez, de comment. Faire pour que...
2: Et vous avez vu. Vous avez vu de vos yeux vus et de vos oreilles entendues. Voilà. The Ameno Tour en 2028 à Rouen, Lille, Strasbourg, Nice, Aix, Dijon, Nantes, Brest, Poitiers, Bordeaux, Toulouse, Lyon, Bruxelles, Paris et Chartres. Les billetteries sont déjà ouvertes. Éric Lévy, c'était un plaisir de vous avoir.
1: Moi aussi, merci beaucoup.
2: Merci beaucoup.
1: Merci à vous.
2: On se quitte en écoutant Will You Call My Name, qui est tiré de ERA 8, qui vient de sortir et qui est à gagner à tout à l'heure au Blind Test. À bientôt.
1: À bientôt.
2: Merci beaucoup.
1: Merci.

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0: Et on joue au blind test avec... Aha ! Gilles et Caroline, bonsoir.
2: Bonsoir Émilie, bonsoir Caroline.
3: Salut.
0: Salut, fait Caroline. Je fais un petit point hein, pour celles et ceux qui se demanderaient mais qu'est-ce qui se passe au standard. Gilles et Caroline se sont rencontrés en direct dans Décibel pour jouer au blind test. Ils ont continué la discussion au standard et puis ensuite un peu dans la vraie vie quoi. Gilles et Caroline, on peut dire ça comme ça.
2: Ben voilà, oui.
0: Ben ouais, ça fait plaisir. Alors, vous en êtes où ? Vous allez vous marier ?
2: Non,
0: Caroline, elle veut pas. Caroline, elle a dit non direct. Elle a fait, oh non.
2: Elle veut pas se marier, Caro ?
3: Ben non, on est en train de...
0: Bon, Gilles, il y a peut-être une étape à passer avant, je ne sais pas. En tout cas...
2: Non, mais oui, déjà, il faut se rencontrer, déjà.
0: Ah ben c'est ça, voilà. Dans la vraie vie. Mais oui, ça fait plaisir d'entendre vos voix ensemble. Moi, ça me fait toujours très, très plaisir. Parce qu'en plus, vous êtes de très bons joueurs au blind test. Et Gilles, voulant toujours un peu draguer Caroline, de toute façon, la laisse gagner à la fin. Donc, c'est parfait.
3: C'est pas forcément vrai.
0: C'est vrai ? Bon, alors on va voir. De toute façon, vous le savez, le blind test de Décibel est un blind test qui récompense tous les participants. Donc, et Gilles et Caroline, vous allez chacun recevoir un exemplaire de Hera 8, le nouvel album qui est magnifique, de Hera, donc, et dédicacé, puisqu'il était avec nous.
2: En plus, super.
0: Voilà. Donc vous en aurez un chacun. Puis si un jour vous vous installez ensemble, vous en mettrez un chez Gibert. Enfin, où vous voulez. Pour le revendre vos disques, quoi. Voilà, à la brocante. Bref.
3: Un châle d'opéra, un châle d'avenir.
0: Ou exactement, on peut faire ça aussi. Caroline a le sens pratique. Quand je m'étais installée, c'est fou ça. Quand je m'étais installée avec le père de ma fille, alors on s'est séparés depuis, mais comme... Je tenais beaucoup à mes disques et qu'on en avait certains en double. Il avait dit ah bah tiens ceux qu'on a en double on a qu'à les mains. J'ai fait non et j'avais mis des gommettes vertes sur mes exemplaires que j'avais planqués dans un placard et du coup bah après le Covid quand je me suis tirée je savais où prendre mes disques.
3: Je prends les gommettes vertes. Et je me casse.
0: C'est ça, j'ai dit les gommettes vertes c'est à moi. Salut. Donc voilà, non mais les objets de valeur genre les disques, foutez des gommettes, on sait jamais. Voilà, c'est ma leçon du jour. Gilles et Caroline, on va donc jouer avec les

0: moyen de transport en chanson. Il va falloir retrouver le plus rapidement possible le nom des interprètes de ces chansons et à la fin, tout le monde gagne, ok ?
1: D'accord, sans problème, Caroline.
0: Non, moi c'est Émilie. Gilles est un petit peu obsédé par Caroline. Mais je comprends.
1: Ah oui, non, mais c'est un truc de fou, oui.
0: Je comprends, Gilles, Caroline.
1: On va se voir au mois d'août, là.
0: Ah, mais c'est formidable. Très bien. Oui. Vous nous raconterez, vous passerez à l'antenne en septembre.
1: Ah, mais je vous raconterai, Émilie.
0: Ben oui. Bon, Gilles et Caro. On y va. Un premier extrait, une première chanson et un premier moyen de transport. Dites-moi, qui chante ça ?
1: Vive mon temps.
0: Oui.
2: Quand on partait de bon matin, quand on partait sur les chemins.
0: À bicyclette. Mais oui.
3: On cherchait pas le chanteur.
0: On cherchait le chanteur Yves Montand. Mais de toute façon, Gilles, il a tout donné. Il a dit le nom de la chanson, le moyen de transport. Il a même chanté un petit bout du. Non, là, le point va chez Gilles. Même avec toute la mauvaise foi dont je suis capable, et vous savez que j'en ai une bonne raison, un silo. Mais là, c'est pour Gilles. Hein. Non, là, je peux rien faire, Caro. Mais on continue. Autre moyen de transport, autre chanson. On cherche bien l'interprète. Qui chante ça ?
3: Rocamadour, je sais pas quoi.
0: Ah, c'est pas Rocamadour, mais bien tenté. C'est un groupe de rock français, Caro. Oui, c'est Téléphone.
1: Bravo, Caro.
0: Téléphone. Bah oui, après la bicyclette d'Yves Montand, on durcit le ton avec le métro de Téléphone. On est à égalité. Caroline a trouvé Téléphone, Gilles a trouvé Yves Montand. Dernier moyen de transport et dernière chanson du Blind Test de ce soir. Je rappelle que quoi qu'il arrive, vous avez tous les deux gagné l'album des rats.
3: Le petit train.
0: Oui, et comment s'appelle le groupe ?
3: Et ça met Chico.
0: Oui !
1: Bravo !
3: Elle a gagné.
0: Enfin, Gilles, tout va bien. Un point pour Gilles, deux points pour Caroline. Petite précision aussi, si vous faites une fête ou une boum autour du train, n'oubliez pas que cette chanson d'Erita Mitsuko parle des trains de la mort qui emmenaient les déportés dans les camps en Allemagne ou en Pologne. Donc voilà, c'est pas un train à prendre à la légère, même si la chanson est extrêmement sautillante et la voix de Catherine Ringer est absolument époustouflante. Il s'agit d'une histoire triste racontée dans cette chanson. Caroline a gagné. Qu'est-ce qui s'est passé, Gilou?
1: Félicitations, Caro.
0: Ah,
3: bon bah oui.
0: C'est bien.
3: Joli joueur.
0: Oui, il est très beau joueur, il faut bien le dire, Gilles, à cette qualité-là, et bien d'autres, j'imagine, que tu nous décriras, Caro, à la rentrée prochaine, puisque vous allez vous voir en août. Donc moi, je veux, dès la première émission, on rentre de vacances le 31 août. Hein. Décibel, 31 août, rentrée. Donc voilà, moi, le 31 août, je veux un petit blind test avec vous, et surtout un compte-rendu de votre date du mois d'août.
1: Ah mais sans problème, et puis si on fait une cérémonie, promis, on t'invite, Émilie. Hein.
0: J'espère bien.
3: Il invite,
1: je l'ai dit en plus.
0: Génial. Allez, je vous embrasse tous les deux, Caroline et Gilles, et je vous propose d'aller conduire une bagnole avec les Beatles.

0: Première chanson de la face A de Rubber Soul, magnifique sixième album des Beatles, sorti en 65. C'était Drive My Car.
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0: La découverte du jour, c'est un jeune garçon qui s'appelle Monte Marco. Il vient de Marseille et ne fait pas de rap. Incroyable, non? Bah oui, quand même, c'est assez dingue. Il est agrégé de mathématiques, auteur, compositeur, interprète. Et je pense que vous allez adorer sa toute nouvelle chanson qui s'appelle Monstre.

0: s'appelle Monte Marco et c'est notre coup de cœur du jour. Son premier EP 1, 2, 3 est disponible. Et cette chanson-là, oh, quel tube! Ça s'appelle Monstre.
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0: Et c'est déjà l'heure de la dernière chanson de l'émission Chanson anniversaire. Et aujourd'hui, direction le Canada pour les 52 bougies d'Alanis Morissette, qui avait tellement cartonné en 95 avec son troisième album Jagged Little Pill. Et cette chanson dingue avec l'harmonica Hand in My Pocket.

0: Il était incroyable, ce troisième album d'Alanis Morissette, sorti il y a donc un peu plus de 30 ans, 1995. Jagged Little Pill, donc dessus il y avait ce tube là, Hand in My Pocket. Il y avait aussi You Ought to Know, la pire chanson de vengeance après rupture du monde. Un truc incroyable, tellement venimeux. Et puis il y avait Ironic aussi. C'est vraiment un album à réécouter. Et voilà, c'était l'occasion de souhaiter un très bon anniversaire à Alanis Morissette. Allez, Décibel, c'est terminé pour ce soir. Merci à l'équipe. Il y avait Iris Guitoni, Christophe Hulens, Elodie Biancamaria, Sadika Raoult et Franck Moilier. Oui, il faut du monde pour préparer cette émission. Que voulez-vous que je vous dise? Parce que l'animatrice est un peu feignasse. Demain, on sera avec Mishka Assayas qui vient de sortir un super bouquin sur les Rolling Stones. Very Good Stones Trip. Demain, 20h. Bisous.
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4: Bonjour la France, j'espère que tu vas bien la France et que tu as passé un très très bon week-end. Comment ça va Éric Bastien ?
5: Ça va mieux, il fait un petit peu moins chaud dans toute la France, c'est plutôt pas mal. On est bien, bonjour.
4: Oui, alors cette semaine, qui dit nouvelle semaine, dit nouveau cadeau. Là, on continue dans la culture et le bonheur, car cette semaine, ici, vous offre un week-end exceptionnel au Festival Off d'Avignon.
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5: Valérie, on a encore des cadeaux, bien sûr. On parlait de la Cité des Papes.
4: Oui.
5: Est-ce que vous savez que c'est la grande dynastie Malongo, Joe, le père fondateur,
4: bien sûr,
5: qui alimente en café l'ensemble de la papauté, à l'époque où les papes étaient en Avignon. C'est la famille Malongo qui a donné le meilleur des cafés aux papes. 32 dosettes, 6 verres en verre, tous les papes s'en souviennent.
4: Magnifique.
5: Joe Malongo, c'est le pape du café.
4: Allez, jingle. On accueille nos deux candidats du jour, Virginie et Laurent. Comment ça va? Bonjour.
6: Bonjour à tous. Bonjour Valérie, bonjour Eric.
5: Bonjour Virginie.
4: Alors,
7: bonjour à vous.
4: Ah, Laurent,
5: salut,
4: il est
5: Laurent.
4: Là. Je ne t'aime pas.
6: Bonjour Laurent.
4: Il est au fond.
7: Bonjour.
4: T'es au fond du couloir, Laurent. Alors, Virginie, tu as 44 ans, tu habites à Valognes dans la Manche.
6: Oui, c'est ça, avec un super soleil aujourd'hui.
4: Ah bah ça, oui, il fait beau.
6: Eh ben oui.
4: Eh oui, après, de toute façon, quand on est dans la Manche, on n'est pas loin de la mer, le temps n'est jamais le même.
6: C'est ça.
4: Alors, tu es mariée à Gilles et tu as 2 enfants, comment s'appellent tes enfants ?
6: Alors, Lucas, qui va avoir 19 ans, et Gabin, qui va prendre 12 ans.
4: Oh, bah dis donc, t'es pas sortie de l'auberge avec les crises d'adolescence, toi.
6: Ça se passe pas trop mal. Si ça fait comme avec le premier, c'est pas trop mal.
4: Ah, pas mal. Alors, tu as un chien qui s'appelle Rennes. Qu'est-ce que c'est, ce chien ?
6: Un petit York tout petit.
4: Oh, et tu as un chat qui s'appelle Oups.
6: Alors lui, par contre, c'est un gros, gros pépère.
4: Ah, mais il s'entend bien avec le chien ?
6: Chien et chat.
4: Ah, d'accord.
5: Ah, c'est l'expression, hein.
6: Voilà.
4: Bon, moi, mes chiens...
5: Chien et chat.
6: Voilà. Chien et chat. Ils sont tout le temps en train de se... sauter l'un sur l'autre, de donner des petits coups de
4: pattes
6: et tout, c'est rigolo.
4: Mais c'est
6: amical.
4: Non, parce que moi, mes chiens s'entendent très bien avec mon chat, je suis désolée. Alors, tu es famille d'accueil pour 3 enfants, en plus des 2 enfants.
6: Oui, c'est ça.
4: Et il paraît que tu as ouvert une boutique chez toi, dans ta véranda.
6: C'est ça. Je peux dire le nom ou pas ?
4: Ah bah, bien sûr.
6: Ah, donc c'est le dressing de Lougab.
4: Ouais.
6: Donc, Lougab, parce que Lucas, on l'appelle Loulou, et Gabin, donc Lougab. Donc voilà, j'ai une petite boutique en fait qui est installée dans ma véranda, donc je reçois des clients tous les jours.
4: Bah dis donc, ça fait combien de temps ?
6: Ça va faire 7 ans.
4: Bah dis donc, c'est pas mal ça.
6: Ouais.
4: Bah voilà.
6: Ravie, c'est trop bien.
4: Bon, bah écoute, c'est super. Bah,
6: d'ailleurs, je remercie toutes mes petites clientes, j'en fais un petit coucou, s'il y en a certainement qui m'écoutent.
4: Eh bah voilà les petites clientes de Lougab. Allez, on va tout de suite marquer, j'ai envie de te dire, le premier point avec la première question, vrai ou faux. Alors, tiens, je t'emmène en Corée. Alors, figure-toi, Virginie, qu'en Corée, il existe des œuvres d'art qui n'apparaissent que lorsqu'il pleut. Est-ce que c'est vrai ou faux qu'en Corée, il y a des œuvres d'art qui n'apparaissent que quand il pleut ? Top chrono, 5 secondes.
6: Je dirais vrai.
4: Eh bien, tu fais bien parce que c'est vrai.
0: Tu vois cette histoire.
4: Parce qu'il y a des artistes coréens qui ont créé des œuvres urbaines qui n'apparaissent qu'au contact de l'eau grâce à une peinture spéciale qu'on appelle l'hydrochromique. Donc voilà, bah, écoute, un point pour toi.
5: Et bon, ce début de semaine, on accueille Laurent avec ici, Pays de Savoie, la Balme de Sillingy. Est-ce que c'est comme ça qu'on prononce l'endroit où tu vis, Laurent ?
7: C'est parfait.
5: Ah, écoute, je suis content. La Balme de Sillingy, je ne saurais pas dire comment on appelle les habitants, mais tu vas me le dire peut-être, Laurent, toi.
7: Balnéen.
5: Ah ok, sympa, Balnéen. On vous salue, c'est en Haute-Savoie. T'es de la Haute-Savoie, t'es né là-bas ou
7: non, pas
5: t'es
7: du
5: d'ailleurs
7: tout. Non, je suis du Nord.
5: Ah t'es du Nord, d'où ça? Où ça dans le Nord?
7: Valenciennes.
5: Ok, Valenciennes. Dis-moi, tu connais Avignon, t'as envie d'aller au festival?
7: Ouais, ça a l'air sympa.
5: Ah bah c'est sympa le festival d'Avignon, le théâtre, t'aimes le théâtre? Vaut mieux hein, quand même.
7: Oui, pourquoi pas, ouais,
5: c'est sympa.
7: Ouais.
5: C'est plus sympa quand même, avec un bel hôtel à gagner là pour le off d'Avignon en juillet. T'es en couple, tu vis avec qui, Laurent?
7: Avec Michel.
5: Michel, ça fait longtemps que t'es avec Michel?
7: Bon, ça fait une quinzaine d'années.
5: Ah ouais, d'accord, ok. Bon, belle histoire, marié, pas marié, paxé.
7: Non, on vit dans le péché. Nous.
5: Dans le péché, mais c'est ce qu'on
4: mais
5: aime,
4: c'est
5: le péché.
4: Bien,
5: mais le ouais, péché. C'est ce qu'il faut. T'as une princesse japonaise, c'est-à-dire?
7: Oui. C'est mon petit chien, il s'appelle Ime.
5: Ime, c'est ce qui veut dire donc princesse en japonais. Alors Valérie, elle aime bien savoir, c'est quoi comme chien?
7: Oh, c'est un mélange de bichon caniche, bichon frisé caniche, ouais, entre les deux, entre porte et la fenêtre.
4: Ah, bah bichon. Voilà, oui, bon.
5: Bon. On t'appelle Lolo, bien sûr, les potes t'appellent comme ça, puisque tu t'appelles Laurent, mais aussi Charlie. Pourquoi on t'appelle Charlie? Ça n'a rien à voir avec Laurent, pour le coup.
7: Non, c'est vrai. Bon, j'aime bien ce prénom. J'avais un chien avant ça, qui est parti et qui s'appelait Charlie.
5: D'accord. Donc, il y a encore des potes qui t'appellent Charlie, l'ancien nom de ton
7: oui,
5: chien.
7: Oui,
5: très
7: vrai,
5: bien.
7: C'est vrai.
5: Laurent, t'es chauffeur-livreur. T'as travaillé dans l'hôtellerie, t'as fait plein de trucs. T'as même été dans la pâtisserie. On va se régaler avec toi dans les prochaines minutes. Mais là, on a envie de t'envoyer en Avignon et on va t'offrir peut-être un premier point. Attention, ça fait mal aux dents, hein.
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5: La pub. C'est marrant, il y avait un type, je crois, qui, sur un plongeoir, il plongeait, forcément sur un plongeoir, dans une piscine, il perdait son slip à la fin.
4: Ok, d'accord.
5: Ce n'est pas cette pub là, le carambar. Bon.
7: Non.
5: Ok, c'est pas grave. Avant 1950, les blagues carambar, on connaît tous les blagues carambar, elles étaient rédigées par des bonnes sœurs, par des religieuses. Est-ce que c'est vrai ou faux? Top chrono, 5 secondes. Les blagues carambar.
7: Bon, moi je dirais... Allez, vrai.
5: Eh ben non, les blagues carambars n'ont jamais été écrites par des religieuses. D'ailleurs, à l'origine, les carambars ne contenaient même pas de blagues. Elles n'apparaissent qu'à partir des années 60 et ça a été tout simplement imaginé par une équipe de marketing pour fidéliser les bouts. Désolé, Laurent.
4: Alors, Virginie, un point. Laurent, pas de point. Et là, tout de suite, 5 heures du match, j'ai des frissons. Ah. Je claque des dents et je monte le son. Seul dans mes lunettes,
5: une française,
4: l'insomnie.
5: Il faut y aller.
4: Non, il faut y aller. Vous écoutez ici, chagrin d'amour.
5: Il faut manger.
4: Chagrin d'amour, chacun fait ce qui lui plaît, vous écoutez ici.
5: Ouais, c'est mieux.

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0: 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C'est ce qu'on fait tous les jours dans Au Taquet. 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
0: Ben oui.
2: Nous sommes avec Virginie qui joue avec Ici Cotentin, qui a marqué un premier point. Alors, il paraît que... Attends, t'as quand même... quand t'étais petite, tu voulais être coiffeuse. D'accord.
3: Oui, c'est ça. Tout à fait.
2: Il paraît que tu voulais tout sauf famille d'accueil parce que ta mère faisait ça.
3: C'est ça, c'est ce que je disais tout le temps. J'ai dit non, mais moi c'est sûr, je serai jamais famille d'accueil.
2: Ah oui, bah c'est raté.
3: Et
2: non
3: ben oui.
2: Et oui. Bah,
3: comme quoi, voilà, on change d'avis.
2: Oui, mais.
3: Et je suis comblée, ravie, et je me verrai pas faire autre chose.
2: Bah, et puis en plus, tu ne fais pas que ça, puisque tu as ta boutique aussi.
3: Voilà, c'est ça.
2: Donc ça te permet aussi de t'occuper un petit peu, de faire d'autres trucs.
3: Oui, de voir du monde, ouais, c'est surtout ça, de pouvoir parler, parce que je suis un petit peu bavarde, donc il me faut du monde.
2: Ah bon, t'es bavarde? Non, pas du tout, oui. Alors, il paraît que tu adores repeindre ta maison.
3: Oui.
2: Ouais. Ça maroufle.
3: C'est ça, carrément.
2: Ah, et alors tu changes souvent la peinture, c'est selon ton
3: avis. Oui, je repeins les meubles, je les change de place. Enfin, voilà, faut qu'il y ait de la déco tout le temps qui change, qui. Voilà. J'aime bien changer.
0: Pardon, excusez-moi de m'immiscer, comme je le fais régulièrement, mais vous savez que dès que j'entends ce générique, excusez-moi, mais il se passe des choses en moi.
2: Oui.
0: C'est bien le générique de déco.
2: Oui.
0: L'émission que vous avez animée longtemps.
2: Oui.
0: Vous êtes la cultissime animatrice.
3: Vous veniez à la maison, je me suis inscrite plusieurs fois.
0: Hein. Mais mieux que ça. Elle revient sur M6. Moi, je l'ai lu dans la presse. Hein.
2: Oui, vous l'avez lu dans la presse.
3: Voilà, écoutez.
0: Alors, c'est vrai ou pas?
3: Quelqu'un, je suis là.
2: Oui, Virginie, je garde ton contact via Maître Coupez. T'inquiète.
0: À la rentrée.
2: Voilà. Alors, on va parler tout de suite. On va tout de suite marquer un deuxième point sur. Tout. Tiens, je te mets une petite ambiance. Alors moi, j'ai pas pris allemand hein, à l'école parce que, comment te dire, je crois que mes grands-parents n'auraient jamais voulu. L'allemand, figure-toi que l'allemand est une langue officielle en Belgique. Est-ce que c'est vrai que l'allemand est une langue officielle en Belgique? Top chrono, 5 secondes.
3: Je dirais vrai.
2: Eh ben, t'as bien raison, parce que la Belgique a trois langues officielles, le néerlandais, le français et l'allemand, parce que la Belgique se situe à la frontière historique de plusieurs grandes aires culturelles européennes. Le nord, la Flandre, on parle le néerlandais, le sud, la Wallonie, on parle le français, et puis le reste, on parle en allemand. Bravo, 2 points.
0: Laurent, tu parles combien de langues?
4: Un peu d'anglais quand même.
0: Ah d'accord, ok, c'est bien. Je suis très admiratif des gens qui parlent
2: anglais. Anglais, ouais.
0: Qui parlent anglais,
4: en général.
0: Ah
4: super bien, Eric.
0: Ah yes, of course.
2: Ah t'as remarqué qu'il parlait bien, je comprends.
4: Oui, souvent.
0: J'ai progressé toute la saison quand même. Ah bah je passe dans la classe supérieure, non, Valérie?
2: Laurent, qu'est-ce que t'en penses? On le fait passer en classe supérieure ou pas?
0: Pléase.
4: Ouais, demi-supérieure.
0: Ouais, oh là.
2: Demi-supérieure, voilà, c'est pas moi qui dis, c'est nos auditeurs.
0: Alors comme ça, t'as eu un CAP de pâtissier, mais t'as jamais travaillé dans la pâtisserie. Mais qu'est-ce que c'est, Laurent?
4: En fait, je suis pas très bon.
0: Ah oui, d'accord. Donc tu passes un CAP, mais t'y vas pas. Après, t'as été cuisinier, mais t'as jamais été dans une cuisine? Ou t'y as été quand même?
4: Si, quand même.
0: Ouais. Et t'as été ce qu'on appelle groom. Alors les grooms, c'est quoi les grooms? C'est dans des palaces, il me semble. Hein.
4: Oui, c'est ça, ouais. Exactement.
0: Et ils font quoi, les grooms?
4: Ben, ils font, par exemple, on ouvre la porte. On aide les gens à monter dans l'ascenseur.
0: D'accord.
4: On les accompagne jusqu'à la chambre. On va porter des messages.
0: Ah, on fait tout, quoi.
4: Touche à tout.
0: Ah, l'homme à tout faire. Je me souviens, c'est dans Spirou, on les voit, il y a de tenues. Puis dans Tintin aussi, ils sont tout en rouge, généralement, avec un chapeau, c'est ça. Ben oui. Et toi, t'as fait ça. Ben écoute, c'est cool. Hein. Et puis petit, tu voulais être Indiana Jones. Ah oui, comme tous les petits enfants, les garçons, souvent.
2: Bah toi, t'aurais jamais pu, hein, t'es hypochondriaque, Indiana Jones, voilà les aventures que tu nous aurais fait.
0: Moi, j'ai fait le fouet.
2: Bien sûr.
0: Laurent, puisque tu es aventurier, voici l'aventure d'un point qui arrive tout de suite pour toi. Tu as encore mal aux dents, le carambar t'est resté au travers de la gorge. Il est temps de te rattraper.
5: Moi, j'aime

0: Ah bah dis donc, sympa ça, hein ? Les vaches de race Primolstein sont des vaches à viande. Top chrono, vrai ou faux, 5 secondes, les vaches de race Primolstein. Est-ce que c'est des vaches à viande ? T'as raison, la Primolstein, c'est une race exclusivement laitière originaire des Pays-Bas. On lui doit 80% de notre production de lait. C'est pas du tout comme la charolaise ou encore la limousine. Et ben voilà un point, Laurent.
1: Allez, 2 pour Virginie, 1 pour Laurent. Et là maintenant, rappelez-vous. Ah, oh, c'était magnifique. Vous êtes sur la plage au Brésil.
0: Ah oui, on y est.
1: Là. Et là, vous avez des corps musclés et vous avez tout un univers. Et là, Estamos a ta diferente. Allez, Chico Buarque, Estamos a ta diferente.
0: Vous écoutez caliente, ici. Hein.
1: Caliente.
0: Ah, c'est chaud. Ouais.

0: Essa mossa, ta différente. Chico Buarque. Je vous le fais bien avec l'accent quand même, chérie. Chico
1: Jingle.
0: Buarque.
1: Jingle.
0: Buarque.
2: Bien quand même, non ?
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1: Non, mais de toute façon, on va pas se mentir.
0: C'est peine perdue.
1: T'es pas
0: polyglotte.
1: Foudre de guerre sur les langues étrangères.
0: Mmh.
1: Déjà, ouais. Au niveau de la culture générale française, on n'est pas sur un.
0: C'est limité. Voilà. Ouais.
1: Donc l'anglais et l'espagnol.
0: Ouais. En termes de vitesse, par contre, pendant le week-end, vous êtes resté sur du 33
1: tours. Oui, bah écoutez, elle a toujours mal au dos, ralenti, elle est toujours vieille. Alors, dis donc, il y a un truc qui m'a fait beaucoup rire, Virginie. Il paraît que bon, vous adorez avec ton mari et tes enfants la 7e compagnie.
5: Oui, c'est ça.
1: Et que ton frère ressemble à Tassin, alias Jean Lefebvre.
5: Exactement, aussi bien physiquement que pour les bêtises, quoi.
1: D'accord. Et donc, il lui ressemble tellement. Eh oui, il lui ressemble tellement qu'il a même appelé son bateau Oé Tassin.
5: C'est ça. Le bateau de pêche s'appelle Oé Tassin.
1: Est-ce qu'il pêche bien avec Oé Tassin ?
5: Il pêche super bien, que des bonnes choses de la pêche. On se régale à chaque fois.
1: Bon, bah d'accord. Mais
5: on
1: donc
5: est allé ce week-end. Voilà, c'était très, très bien.
1: Ok. Vous pêchez quoi quand vous pêchez ?
5: Alors, eh ben, on pêche du homard, beaucoup de maquereau. Là, ce week-end, on a eu une belle raie. Voilà, on pêche beaucoup d'araignées aussi, d'araignées de mer.
1: Eh ben ça,
5: voilà.
1: Grâce à Jean Lefebvre.
5: Donc, ouais, des beaux petits plateaux de fruits de mer sont à disposition.
0: J'ai glissé, chef.
1: Bah oui, c'est la sœur de Jean Lefebvre. Je joue avec la sœur de Jean Lefebvre.
5: Exactement ça.
1: Alors, on va jouer au quiz musical. Je t'explique, tu vas écouter deux titres enchaînés avec deux chanteurs différents.
5: Ouais.
1: Et à la fin, tu auras 10 secondes pour me dire qui chantait, qui sont ces deux chanteurs. On écoute.
5: Ok. La musique parfois a des actes.

0: Allez, qui est le premier, qui est le deuxième?
1: Oh, j'en ai aucun. Je les connais, hein, mais.
2: Mais oui.
1: Sacha Distel, non, le deuxième?
0: Le deuxième, Sacha Distel.
3: Oh, pardon.
1: Non.
2: Véro. Désolé.
0: Véro, le premier, c'est Bernard Lavilliers.
1: Ouais, voilà.
0: Et alors le deuxième, c'est Freddie Mercury du groupe.
1: Oui, je suis nulle.
0: C'est que bon, là, si Sacha Distel était en vie, je pense qu'il pourrait prendre un bon forêt.
2: Qu'est-ce qu'on a fait des tuyaux, quoi.
0: Allez, la grande échelle.
2: Ouais, tout ça.
0: Bon, bah, tu restes à 2 points.
2: Bon, Laurent était avec nous, avec ici, Pays de Savoie. Laurent qui a 1 point. Laurent qui, qui a été pâtissier, mais qui n'a jamais exercé finalement, qui a fait plein de choses, qui a été groom dans les palaces et qui a un petit côté Charles Ingalls. T'as la même chemise ou c'est encore autre chose, le point commun?
4: Non, je crois que ça doit être autre chose.
2: Bah, tu coupes du bois, comme lui, comme Charles.
4: Ah oui,
2: ben
4: ouais,
2: oui.
4: C'est vrai.
2: Bah oui. Bah si, tu coupes du bois pour la cheminée, c'est une de tes passions.
4: Oui,
2: bah,
4: t'adores exactement.
2: Ça.
4: Ouais.
2: Tu bricoles un peu, tu fais de la peinture, oui. Tu maroufles, oui. Tu jardines aussi.
4: Oui.
2: T'as un petit peu des légumes, là, d'été, en ce 1er juin? Qu'est-ce qu'il y a dans ton jardin?
4: Non, j'ai que des fraises.
2: Ah,
4: ouais, des fraises, j'ai beaucoup d'aromates, mais en ce moment, c'est que des fraises. Les tomates, c'est un peu trop tôt.
2: Ok, t'as de la menthe, du thym, de la ciboulette?
4: Oui.
2: Ah, ça, c'est
4: oui.
2: Bien. Ben oui.
4: Oui.
2: On a faim, là, écoute. Et du laurier? Ah, ça, c'est bien aussi.
4: Ouais, aussi.
2: Ok, qui cuisine à la maison? C'est toi ou c'est Michel?
4: C'est madame aussi.
2: Madame aussi. Et qui est le spécialiste des desserts?
4: C'est madame aussi.
2: Ben alors, mais tu fais quoi, toi? T'es doué dans quoi?
4: Laurent. Un peu de ménage, quand même.
2: Ouais. De quoi?
4: Ménage.
2: Ah, t'es doué dans le ménage.
4: Je suis pas mauvais.
2: Ah ben je sais pas, je découvre. Donc d'accord, ta qualité à toi, c'est le rangement, le ménage. Bah, elle doit être contente, Michel.
4: Ben voilà.
2: Bah oui, c'est très bien. Dis-moi, malgré ta formation, donc Michel cuisine, ça on a compris. T'es passionné par les appareils photo.
4: Oui, j'adore ça depuis l'Argentique, depuis tout petit.
2: T'en as combien à la maison?
4: J'en ai 6 ou 7, ouais.
2: Ouais. Avant de jouer, quelle est la photo la plus dingue que t'es faite? Et dont t'es très fier?
4: En photo, j'ai Johnny Depp, par exemple.
2: Ah oui, que t'as pris en photo, donc tu l'as approché.
4: Elle est belle, ouais.
2: Ah ouais, bon, tu nous le diras, parce que t'as rencontré des stars,
4: oui.
2: Effectivement.
4: Oui.
2: Allez, passons tout de suite à ton quiz, ton double mix à toi, deux artistes que l'on connaît tous. Allez, s'il te plaît, fais honneur, il y a 2 points à prendre.

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1: Ça fait tellement de la peine parce que Valérie peut pas danser alors que d'habitude elle aurait dansé sur ce truc-là.
2: Ah, Valérie, elle est immobile.
1: Allez, envoyez le chrono. Qui chante, Laurent?
3: Et Renaud, c'est sûr.
1: Oui. Et allez, tente.
3: C'est pas Rayana, non, c'est l'autre.
1: Rayana.
3: Non, c'est l'autre.
1: C'est l'autre. Ah, je sais pas qui tu penses. Si c'est pas de la Barbade, bah c'est Rihanna.
3: Non, ah ouais. Pardon.
1: Bon, alors vérifions. C'est Marche à l'ombre. Effectivement. C'est Renaud.
2: Marche à l'ombre. Ça fait un point.
1: Et alors c'est plutôt du côté de l'Amérique de l'autre côté. Hein. C'est la Colombie même. C'est Shakira.
3: Oui.
1: Rihanna, c'est la Barbade, c'est les Antilles britanniques.
2: Alors ça fait un point, un pour Laurent. Ça fait deux pour Virginie et deux pour Laurent. Égalité.

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2: 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Jingle. Alors, Virginie, elle adore cuisiner.
4: Oh là là,
2: Virginie, elle adore. Il paraît qu'on te... On te réclame ton chili con carne.
5: Oui, c'est ça. Mon mari, les enfants, ben voilà, ils en raffolent, on va dire.
2: Eh oui, mais parce que il paraît que donc t'improvises, tu ne suis pas les recettes, toi. Tu, tu fais de la, créa.
5: C'est ça, voilà. J'ai horreur de suivre une recette, donc.
2: Ben oui,
5: donc j'improvise, je change tout le temps quelque chose. Voilà, j'ai horreur de suivre les mesures, les machins. C'est pas pour moi.
2: Bah oui, mais t'as raison. Il paraît que tu fais des délicieuses génoises à la crème de citron.
5: C'est ça.
2: Oh
5: c'est ça. J'ai fait pour l'anniversaire de mon fils un énorme gâteau comme ça pour ses 18 ans. J'en ai fait un au citron et un au chocolat. Ils étaient tous les deux excellents. J'étais ravie, très contente de moi.
2: Et voilà. Et
5: parce que avant, je n'aimais pas du tout faire de la pâtisserie. Donc là, je me suis lancée dans ça et en fait, ça me plaît beaucoup.
2: Eh ben c'est bien parce
5: que Laurent pourra peut-être me donner des conseils du coup.
2: Bah Laurent apparemment il est pâtissier.
3: Il a pas pâtissé hein, je rappelle que.
2: Laurent, il est mort de rire quand tu lui dis ça parce que Laurent je crois qu'il pâtisse
3: le ménage, il aime le ménage.
2: Pâtisse l'aspirateur.
3: Voilà, l'aspirateur.
2: Alors, il paraît que t'aimes la pêche à pied ou en bateau, t'adores ça.
3: Bah sur le Tassin.
5: C'est ça.
3: Sur le bateau Tassin.
5: Sûr, oui,
2: sur le bateau Jean Lefebvre.
5: Voilà, pour aller pêcher des coques.
2: Eh ben ça, c'est bien.
3: Des coques.
2: Des coques, ouais.
3: Pêcher des coques.
5: Ouais, ah oui, excellent en ce moment.
2: C'est bon, les coques.
3: D'accord.
2: Okay,
3: des
2: bon,
3: coques
2: voilà.
3: De bateau.
2: Allez, une fois de plus, la culture générale, c'est pas son fort.
3: Ah non, maritime, pas trop.
2: Nous allons gagner 3 points de plus grâce à la question à choix multiples. Je te pose la question, je te propose des choix et tu me donneras à 10 secondes au top chrono la réponse après. Quel instrument,
5: okay.
2: Écoute bien, quel instrument de musique possède en général 47 cordes? Écoute bien, le piano, la harpe, le clavecin, la colonne vertébrale d'Éric Bastien.
3: Elle va mieux que la vôtre.
2: Ah, c'est sûr. Ah. Allez, quel instrument de musique possède 47 cordes? Le piano, la harpe, le clavecin ou la colonne vertébrale d'Éric Bastien?
5: Et pourquoi pas le piano?
3: 47 cordes.
2: Et non, c'est cet instrument-là. C'est la harpe. Et oui, c'est la harpe. Voilà, bon bah pas de points ma chérie.
3: Bon Laurent ici Pays de Savoie, Laurent à la Balme de Sillingy en Haute-Savoie, Laurent qui a été groom quand même dans des palaces. Alors du coup t'as rencontré, on l'a un peu évoqué tout à l'heure, pas mal de gens connus, t'as photographié Johnny Depp, qui est-ce que tu as rencontré encore?
6: Johnny Hallyday,
3: ouais.
6: Jeanne Moreau,
3: ouais.
6: Oh, Sharon Stone.
3: Ah, Sharon Stone. Ah oui.
6: Ouais.
3: Alors, ça tombe bien parce que si tu pouvais déjeuner avec quelqu'un là dans les prochaines minutes à 13h, ça serait justement Sharon Stone.
6: Ouais, je la trouve parfaite.
2: Ouais, tu voudrais rejouer Basique Instinct, ouais.
3: Hein? Faudrait se faire un petit revival de la scène, là, hein. Attends. Bon, en tous les cas, voilà, t'as rencontré beaucoup de gens. Et alors, ça va même plus loin, parce que quand tu habitais sur la Côte d'Azur, même si t'es du Nord, t'as participé à un casting pour un film avec Meg Ryan. Raconte.
2: Bah, t'as failli pas le dire.
3: Il y a le truc. Je suis aussi doué de la langue que vous de votre
2: alors,
3: dos en ce moment.
2: Comme Laurent et Virginie n'ont pas la vision, au moment où il a dit Meg, il y a l'intégralité de sa bouche, sa langue, les dents.
3: Il a été se promener, là.
2: Il a été au milieu du studio. Ouais. Bon,
3: j'ai ramassé ma gorge et je l'ai eu, finalement.
2: Voilà.
3: Meg Ryan. Bah alors.
6: Oui, ben ils font beaucoup de films sur la Côte d'Azur, donc c'est vrai que je vais essayer quand même de faire un petit casting et un petit peut-être au moins de la figuration. Donc je me suis présenté, donc j'ai été pris, j'ai fait de la figuration et super, ça s'est bien passé, voilà. et j'ai regardé le film ensuite et je ne me suis pas vu.
3: Et voilà.
6: Je pense que j'ai été coupé au montage.
3: Coupé au montage de French Kiss.
2: Ça, c'est un petit peu, c'est souvent.
3: Ah,
2: hein,
3: c'est la mauvaise. Voilà, sorti en 95, n'allez pas le voir, vous le verrez pas. Enfin, allez le voir le film, ouais. Et vous verrez pas Laurent, quoi. Bon, allez, on est le 1er juin, on a envie de partir loin, en Polynésie. Alors, tu connais déjà, a priori ?
6: Moi ? Ah non, j'aimerais.
3: Ah, t'aimerais ? C'est ton rêve, les îles polynésiennes.
6: Ah oui, oui, oui.
3: Pourquoi ? Parce que c'est loin quand même, 24 heures de vol.
6: Oui, justement.
3: Ah, bah, faut
6: non, mais ça a l'air paradisiaque.
3: Oh, ouais, mais c'est loin. Hein.
2: Bah, moi, je préfère aller à Tahiti que... voilà, je ne dirai pas de nom.
3: Ah, vous n'avez pas osé. Bon, bah, je te souhaite de vivre ce beau voyage et de retourner aux États-Unis. Ça fait partie des pays que tu as découverts, comme la Suisse, l'Italie ou encore l'Espagne. Il est temps de jouer avec cette question à choix multiples. Extrait. C'est de la guimbarde, ça, non ? C'est ça, hein, c'est de la guimbarde. Hein. C'est Inuit. Comment s'appelle ce phénomène lumineux, coloré, que l'on retrouve dans le ciel autour du pôle Nord? Est-ce qu'il s'agit d'une pluie stellaire, d'aurore boréale, d'une éclipse polaire ou d'un limbago mido? Un mélange, comme tu l'as compris, d'un limbago et de Valérie Damido. La pluie stellaire, 10 secondes, l'aurore boréale ou l'éclipse polaire ou le limbago mido?
6: L'aurore boréale?
3: Ce que l'on voit dans le ciel autour du pôle Nord, en Islande par exemple, au Groenland, oui, c'est l'aurore boréale évidemment. C'est provoqué par la rencontre entre des particules émises par le soleil et l'atmosphère terrestre. C'est magnifique à voir une fois dans sa vie.
2: Magnifique. 5 pour Laurent, 2 pour Virginie. Et là tout de suite, nous allons faire une petite pause musicale.
3: Ah bon, d'accord.
2: Tout en ASMR.
3: Ok.
2: Vous écoutez ici.
3: Super.
2: On vous aime. On vous écoute. Et on vous aime. Musique.

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1: Ici, nous sommes avec Virginie qui a 2, Laurent qui a 5. Virginie qui est un petit peu notre Pierre Richard de la semaine. Alors. Comme ça, une fois on va dans un parc aquatique, on descend oui. en toboggan et quand on arrive en bas, qu'est-ce qui s'est passé?
2: Eh ben, c'était très drôle, je rigolais beaucoup parce que mon frère était mort de rire. Mais en fait, j'avais un sein qui était passé par-dessus le maillot de bain.
1: Bien sûr.
2: Et je ne m'en étais pas aperçue, donc lui, il trouvait ça très très drôle. Mais moi,

0: Ouais, non, ce serait trop dommage de rater le restaurant. Donc, j'y suis allée en chaussons roses. Et puis, les enfants marchaient devant moi pour essayer de me cacher au maximum mes petits pieds.
1: Tu as été dîner dans un restaurant amoureux avec des chaussons roses. Je trouve ça...
2: très, c'est romantique.
1: Moi, je trouve ça romantique. Voilà, je...
0: Oui, bah après, je pense que des gens ont vu, parce que, voilà, assise quand même à table, les gens ont dû voir. Mais bon, bah, j'ai bien mangé quand même.
1: Bah voilà, à un moment donné, c'est pas de ta faute si on t'a volé tes petites sandalettes.
2: Bah, ouais. Au bord de la mer.
0: Non, c'est pas sympa. D'ailleurs, non. C'est un avis de recherche.
2: Ah, le gang des requins, ils sont pas sympas. Hein.
1: Alors, il paraît que... elle est mignonne parce qu'elle a dit que si elle devait déjeuner avec quelqu'un de connu, elle déjeunerait avec moi. Voilà, c'est tout.
0: Oui, c'est vrai.
1: Bon, voilà.
0: Ouais, je confirme.
1: Oui, oui, on mangerait des génoises avec de la crème de citron, ce serait magnifique.
0: Non, je ferai tout ce que vous voulez.
1: Oh, mais quelle est mignonne celle-ci, mais je t'adore. Ah là là, bon, allez, il faut que tu gagnes. Tu vas me gagner tout de suite les 5 oui. points. Mmh. Tiens, je te mets la BO de Iti.
2: Oh, elle fait des gestes, c'est de l'à peu près. Hein.
1: Bah, fous-toi de ma gueule, j'ai tellement mal, j'ai envie de mourir. J'ai l'impression de prendre des coups de poignard dans le dos.
2: Vous serez pas comme ça à l'entrée sur M6?
1: Ah, je ne sais pas. Alors, quel réalisateur a créé E.T. l'extraterrestre? Top chrono.
0: Je sais pas, c'est Spielberg. Steven Spielberg.
1: Voilà, tu vois quand tu veux. Évidemment, c'est Spielberg en 1982, mon petit E.T. Bravo, ça fait te paquet, 7.
2: Bien, alors, Laurent, est-ce que tu t'amuses bien? Est-ce que tu passes un bon moment avec nous?
3: Oui, on rigole bien.
2: Bon, on rigole bien. Est-ce que tu as envie d'aller au Festival d'Avignon quand même, cet été, au mois de juillet? C'est sympa, ça.
3: Yes.
2: Croise des artistes, on voit des spectacles cool, il fait beau, il fait chaud, mange des glaces, c'est la cité des papes quand même, c'est pas rien ça. Et puis j'y présente mon spectacle quand même, cet été, vous le savez, mais oui.
1: C'était goût.
2: Ben oui, je l'ai répété toute l'année à l'antenne. Alors t'as une histoire avec le café toi, et on va en parler un peu parce que déjà ta rencontre avec Michel, il y a une histoire de café dans tout ça.
3: C'est vrai, c'est pas très romantique. Hein.
2: Ben vas-y quand même, raconte.
3: Oui, c'est une rencontre en fait, c'est via les réseaux sociaux.
2: Oui, vous êtes inscrit sur un site de rencontre. Bon, ok.
3: Voilà, on se donnait rendez-vous, mais bon, moi, je suis pas trop. Ouais, il y a pas d'originalité. Je lui donnais rendez-vous dans une galerie marchande.
2: D'accord. Bon, pourquoi pas.
3: Pour aller boire un café.
2: D'accord.
3: Voilà. Bah ouais, c'est pas très romantique, je trouve, pour un premier rencard.
2: Bah tu t'en fous. L'affinité était là. Ça a roulé quand même. Ça fait 15 ans que t'es.
3: Ouais, voilà, exactement.
2: Bah ouais. Bon, tu veux que je parle? Non, mais j'ai compris. Tu veux qu'on mette le café vraiment à l'honneur. Une fois, Laurent, t'as acheté un paquet de café à 2 euros. C'était sans doute du café de Malongo, j'en sais rien. Qu'est-ce que ça t'a permis, ce café à 2 euros?
3: De gagner un voyage aux États-Unis.
2: Un road trip américain de 15 jours, tout frais payé, grâce à un paquet de café. Non, mais c'est énorme.
3: C'est vrai. C'est énorme. C'est super.
2: T'as visité Vegas. Qu'est-ce que t'as fait? T'as été où?
3: Flagstaff, ouais, j'étais tout le tourist américain, San Francisco. Il y en a à voir. J'en ai fait des.
2: Bah oui,
3: des villes.
2: La route 66, les réserves indiennes, la zone 51, les extraterrestres. Ouais. Bah voilà, bah écoute, merci le café. Bah oui.
3: C'est vrai.
2: Ben oui, ben tu connais pas?
1: Je sais pas si je connais mon pauvre. Enfin, je crois pas qu'il a visité la zone 51.
2: Ben si.
3: Oui, la zone 51.
1: Oui, enfin, c'est un désert, quoi. Il y a rien à voir.
3: Oui, on peut pas la visiter.
1: Bah non, tu peux pas la visiter, non, tu peux pas. Il y a des grilles et tu fais coucou derrière les grilles, voilà.
2: Il vous dira pas ce qu'il a vu, mais bon.
1: Oui, enfin, tu vois rien, t'es dans le désert.
2: Il est au courant, il sait.
1: La vérité est ailleurs.
2: Il est comme Obama, il sait que ça existe, tout ça. Laurent, la vérité est au bout du couloir et non pas ailleurs, je vous le rappelle. Et on salue Bataille et Fontaine, bien sûr. Voici cette question. Oh, bah, elle adore l'hymne olympique, Valérie.
1: Oh.
2: Ah, mais là, c'est l'ancien.
1: C'est l'ancien, ça.
2: Ah oui.
1: Ça, c'est magnifique, celui-là.
2: Ouais, c'est vrai, celui-là.
1: Ça, c'est de l'hymne olympique.
2: Ça, c'est Mont-Laurent dans 10 minutes, triomphant
1: sur
2: le char de Bénure pour dire oui, j'ai gagné la manche. Quel héros mythologique grec était connu pour sa force exceptionnelle? Quel héros mythologie grec était connu pour sa force exceptionnelle? 10 secondes pour me proposer un nom.
3: Hercule,
2: je le note. L'un des héros les plus célèbres de la mythologie grecque, le plus fort, c'est Hercule, bravo!
1: Non, 5 points. C'est Hulk.
2: Bien sûr.
1: Voilà. Voilà. Allez, ça fait 10 pour Laurent, 7 pour Virginie. Vous serez départagés par le bingo. Mais auparavant, nous allons écouter le nouveau titre de Zazie. Que s'appelle Peu importe, vous écoutez ici.

0: Elle était l'invitée mardi dernier de Décibel, Émilie Mazoyer, Zazie, pour nous présenter ce nouveau single, Peu importe.
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2: Nous sommes au taquet avec Virginie qui a 10 points. Non, pardon, 7 points.
0: Non, vous exagérez pas.
2: Et Laurent qui a 10 points.
3: Non,
2: t'as vu. Oui, mais c'est parce que tu sais, je vais t'expliquer.
0: Elle peut me faire gober ce qu'elle veut. Hein.
2: Il a tellement, il a tellement envie de remporter tous les jours les manches pour que le vendredi, il ait plein de candidats. Bon, voilà. Donc, il espère évidemment que tu ne vas pas gagner. Bien. Alors, dis donc, on est très romantique dans ta rencontre avec Gilou, toi. Oh là là.
3: Ouais.
2: Ça s'est passé à la sortie de la discothèque. Comment s'appelait cette discothèque?
3: Le Moulin Normand.
2: Oh, voilà. Le Moulin Normand.
3: Oui,
0: on connaît.
3: Dieu. Oui.
2: Et donc, vous étiez avec toi, t'étais avec ta meilleure amie, et puis vous avez proposé aux copains de venir prendre le petit-déj. Et c'est Gilou qui est monté dans ta voiture alors que tu ne le connaissais pas.
3: Je ne le connaissais pas du tout. Donc, c'était normalement un copain, Arnaud, qui devait prendre le petit café, le petit déjeuner, comme on faisait régulièrement ensemble. Et puis là, il nous dit, non, je peux pas. Et puis du coup, il avait deux autres copains qu'on ne connaissait pas du tout, qui sont arrivés dans le derrière de ma voiture. Et puis ils ont dit, nous, on est dispo. Donc, on les a ramenés. Et puis voilà, on prenait été faire un petit tour sur la plage et tout. On a pris le petit déj et du coup, on est mariés, ça va faire 20 ans.
0: Oh là là.
2: Shabada. Alors, tu t'es promenée sur la plage et alors, qu'est-ce qui t'a séduite? Absolument, dis-moi tout, qu'est-ce qui t'a séduite chez Gilou?
3: Écoute, il était rigolo.
2: Ah voilà, tu vois, mais ça c'est...
3: Ouais, voilà, on a bien rigolé et puis
2: Ok. Bien,
3: revu, et puis voilà.
0: C'est à ce moment-là qu'il a retrouvé ses chaussures roses. Alors, donc voilà, elle a tout de suite été conquise à ce moment-là.
2: Alors, ma chérie, pour t'encourager, on va te faire écouter un petit Goldman, tiens.
4: Elle a fait un bébé toute seule.
2: Voilà. Un bébé toute seule. Et tu vas me faire un bingo de folie. Alors, écoute-moi bien. Pour le bingo du jour, à mon top chrono, tu vas devoir me donner un maximum de prénoms de filles qui commencent par la lettre P, comme pingouin, papa, pirouette. Et donc un maximum de prénoms de filles qui commencent par la lettre P, comme papa. Top chrono, 10 secondes.
3: Patricia, Paulette, Pauline, Pascal, Pierrette, Paul, Perrine, Peggy...
2: Tu m'en as donné 8, c'est très très bien 8.
0: Elle est forte, hein.
2: Tu m'en as donné 8, c'est parfait.
0: Ah ouais, non, franchement, là...
2: Ouais, c'est parfait.
0: Ah oui, bon, oui, c'est pas mal.
2: Oui, c'est parfait.
0: C'est c'est bien, c'est bien. Laurent, dont la fête est le 10 août, je ne me trompe pas.
5: Exactement.
0: Bien. Ben oui, mais je suis premier sur les fêtes. Voilà, j'y penserai, je penserai à toi le 10 août. Laurent, à la balme de Silingy, Laurent, notre goum... Groom.
2: Alors,
0: c'est lundi.
2: Alors Michel, je penserai à toi pour ta fête. Quel métier extraordinaire, le goum.
0: Non, mais vous savez que je laisse des mots en week-end, des lettres surtout.
2: Ouais.
0: Bon, Laurent, alors comme ça, on a fait un vol apesanteur aux États-Unis.
2: Apesanteur.
0: Oui, en apesanteur.
2: Voilà, en apesanteur.
0: Et en apesanteur.
5: Ouais, j'ai eu la chance de... c'est pareil, comme je suis assez fan à deux, J'ai envoyé un SMS à 35 centimes dans un supermarché et j'ai eu la chance de gagner un voyage complet avec un voyage en apesanteur aux États-Unis ou à Cap Canaveral.
0: Non mais le gars, 2 euros dans un café et gagne un road trip aux États-Unis, mais 37 centimes dans je sais pas quoi, gagne un vol en apesanteur. Un jour, t'as gagné sur une radio une semaine à Monaco avec les déjeuners, les machins, le truc. Non mais sérieux, t'es un chounard toi.
5: Ouais, c'est vrai que j'aime bien les jeux. Ouais.
0: Alors, je voudrais juste rappeler que ton porte-bonheur c'est le 13 et que t'es né un vendredi 13 à 13h. Et c'est pas une vanne.
5: Tout à fait.
2: Non, on va voir si ça lui...
0: Ouais, c'est pas mal, ça. Hein.
2: Faut qu'il fasse plus de 8.
0: Ouais, tout s'aligne, là, tout s'aligne. On a le temps de se dire qu'il t'arrive des trucs sexy, parfois aussi, en tant que livreur.
5: On
0: a fait de la rencontre.
5: Forcément.
0: Bon, allez, on n'en parlera pas, on va refermer ce dossier, mais on imagine qu'il t'est arrivé plein de choses. Voici une chanson pour t'encourager. Jérusalem, Mister KG.
2: On adore, j'adore.
0: Bon, la barre est quand même assez haut là. 8 points, il va falloir tenter de faire 9 pour encaisser les 10 points du bingo. C'est pas facile. Hein.
2: C'est là, on va voir si...
0: Ouais, si t'es vraiment le nez le 13 à 13h. On va voir si t'as de la chance.
2: Voilà.
0: Je te demande, en 10 secondes, de me citer un maximum de prénoms féminins, donc des filles, Commençons par la lettre M. M, je donne un exemple, comme maison ou manivelle. Comme ça, tu as bien compris. M, des prénoms de filles en M. Top chrono, 10 secondes.
5: Marie-Bête, Marie, Marielle, Marietta, Marina, Marine, Marisa, Marisol, Marjolaine, Marlène, Martha, Mathilde,
2: Maya, 11, 12.
0: Eh, on est à plus de 9,
2: oui,
0: là.
2: Oui, on est à 12.
0: On est bien, Laurent.
2: Laurent, c'est toi qui seras en finale vendredi. Bravo Virginie quand même, parce que...
5: Ouais, bravo quand même.
0: Bravo Virginie.
3: Merci, merci.
2: Bien, je t'embrasse Virginie. Laurent, tu nous retrouveras vendredi.
3: Je t'embrasse.
0: Ils ont été forts les deux, là.
2: Et oui, tu tenteras de gagner le week-end exceptionnel au festival Off d'Avignon pour dormir à l'hôtel Le Chardonnay, voir deux spectacles par jour. Sinon, tu pourras faire...
0: Bah, une machine à café.
2: Café avec...
0: Avec 32 dosettes et 6 verres en air.
2: Voilà, merci.
0: Un beau cadeau, Malongo.
2: Allez, on se retrouve tous demain. Je remercie Pierre et Kinan à la technique. Je remercie Céline à la réalisation, Maître Coupez au savoir, Alex au standard et Eric Bastien.
0: Oui.
2: À l'ego surdimensionné.
0: Oh, ça, attendez, j'étais sympa avec vous, je vous ai supporté, je vous ai aidé dans votre mal.
2: Oui, allez, c'est bon. Allez, allez, bisous, à demain. Il est 5h, Paris s'éveille et Yoann Guérin arrive.
0: Il est très en forme, Yoann Guérin. Il vous accompagne jusqu'à 6h du matin. Donc c'est dans les prochaines minutes. On vient quand, nous, Valérie?
2: Oh bah nous, on revient à midi, mon chat.
0: Ah bah on va se faire une petite chaise quand même avant, hein.
2: Évidemment.
0: À tout à l'heure.

0: Preston pour vous souhaiter la bienvenue. Bon réveil.
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0: Bonjour, bon lundi, heureux de vous retrouver, de lancer cette semaine à vos côtés. On espère que votre week-end a été agréable. L'équipe des Lève-Tôt est au rendez-vous. Emeline, Saveria, Mélodie, Pierre et Aude Razo. Bonjour Aude.
3: Bonjour mon cher Johan Guérin.
0: Aussi, oui.
3: Oh, c'est lundi, écoutez, je bafouille un petit peu. On s'échauffe ce matin. Oui. Nos footballeurs français affrontent l'Irlande du Nord ce soir en amical avant de décoller pour les États-Unis et le mondial tant attendu.
0: Parlons tiens aussi de votre facture d'électricité ce matin. Vous connaissez les heures pleines et les heures creuses.
3: Oui.
0: Et bien ce matin, on vous présente les heures super creuses.
3: Ah, je connais pas.
0: Oui, comment en profiter ? Réponse avec Valère Correa dans 5 minutes. 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
0: Lundi 8 juin, très bon réveil, soyez les bienvenus, il est 5h. Après la mort de la jeune Liana, une réunion au sommet se tient ce matin au ministère de la Justice.
3: Le ministre Gérald Darmanin réunit les 36 procureurs généraux, en clair, les plus hauts magistrats de France placés sous son autorité. L'exécutif sous pression. La justice accusée de laxisme dans une affaire où le tueur présumé était déjà visé par de multiples signalements et des plaintes pour viol. Alors, que va donner cette réunion ? La réponse avec Mathilde Lemaire.
4: Les représentants de magistrats ont beau demander que soit respecté le temps de l'enquête administrative, dont les premières conclusions seront rendues publiques dans 2 semaines, les politiques n'ont pas attendu pour dénoncer des défaillances, des dysfonctionnements, voire des fautes dans ce dossier. Le garde des Sceaux, Gérald Darmanin.
5: L'inspection verra qui sont les responsables de ces défaillances. Les sanctions, elles sont possibles, prévues par la Constitution. Si cela mérite la révocation, je proposerai la révocation.
6: Ce lundi, vous convoquez des procureurs généraux. Qu'allez-vous leur dire ?
5: Qu'ils ont jusqu'au 14 juillet pour reprendre l'intégralité des plaintes qui touchent les enfants. Il y en a à peu près 70 000, soit pour des viols, soit pour des attouchements sexuels. Et au 14 juillet, je vais les réunir à nouveau, et moi je ne partirai pas en vacances. Et il n'y a pas un haut magistrat qui va partir en vacances tant que je n'aurai pas vu un par un les procureurs généraux pour qu'on fasse le bilan dossier par dossier de tous ceux qui se sont adressés à la justice pour demander justice.
4: Le ministre de l'Intérieur, Laurent Nunez, a lui hier parlé à propos de cette affaire d'un échec, d'un drame qui aurait dû être évité, d'un manque de bon sens. On ne comprend pas, dit-il, comment un homme suspecté l'été dernier déjà de viol sur une petite fille de 7 ans avec expertise médicale et psychologique de l'enfant à l'appui n'avait pas été entendu 9 mois après la plainte. Lui, comme le garde des Sceaux, exclut de démissionner. Il promet d'œuvrer ces prochains mois pour qu'il n'y ait plus, je cite, de nouvelles Liana.
3: Et pour dénoncer les dysfonctionnements, plus de 150 rassemblements sont prévus en France ce soir, 19h, devant les tribunaux, devant le ministère de la Justice à Paris, devant aussi le palais de justice d'Auch dans le Gers, accusé de ne pas avoir traité assez rapidement les plaintes pour viol visant le principal suspect, Jérôme Barella.
0: Un gendarme est mort hier dans le crash d'un hélicoptère.
3: Il était un peu plus de 16h30 quand l'hélicoptère s'est écrasé dans le Loiret, sur la commune de Bray-Saint-Aignan. 2 autres gendarmes ont été transportés dans un état grave à l'hôpital d'Orléans, Vincent Giraldeau.
7: Selon nos informations, cet hélicoptère était mobilisé depuis la matinée pour une disparition inquiétante signalée la veille au soir. En l'occurrence, un adolescent originaire de Bouzy-la-Forêt, retrouvé depuis. L'appareil a survolé la zone une bonne partie de la journée, mais en fin d'après-midi, à 16h40, l'hélicoptère s'écrase en pleine forêt domaniale sur le territoire de la commune de Bray-Saint-Aignan. À bord se trouvent 3 gendarmes. De très nombreux moyens de secours sont alors déployés pour d'abord repérer le lieu du crash. 50 de pompiers et plus d'une 40 d'engins se rendent sur place. Le bilan, annoncé peu avant 22h, est lourd. 1 mort et 2 blessés graves en urgence absolue, indique la préfecture du Loiret. Le militaire décédé est l'adjudant Dorian Larigaudry de la brigade de gendarmerie de Châteauneuf-sur-Loire. Il accompagnait 2 autres militaires, la pilote de l'appareil et le mécanicien issu des forces aériennes de la gendarmerie de Villacoublay, venu spécialement des Yvelines pour cette opération de recherche.
3: Et une cellule psychologique est ouverte à la brigade de gendarmerie de Châteauneuf-sur-Loire. Une enquête est ouverte pour déterminer les circonstances de ce crash.
0: À 5h03 sur votre radio ici, France-Irlande du Nord, c'est l'affiche football à suivre ce soir.
3: Ultime match amical, répétition générale pour nos Bleus avant le grand départ pour le Mondial en Amérique. Jean-Pierre Blimeau, la rencontre ce soir se joue à Lille et il s'agirait cette fois de ne pas se rater.
2: Malgré une ambiance plutôt détendue lors du dernier entraînement sur la pelouse du stade Pierre-Mauroy, les Bleus sont déterminés à faire mieux que face aux Ivoiriens pour ce dernier match avant les États-Unis, même si le groupe est loin d'être affecté par la défaite de jeudi, qui n'a pas entamé leur ambition, selon Adrien Rabiot.
8: Moi, de ce que je vois, l'ambiance qui règne autour du groupe, il y a beaucoup d'humilité. Le coach est là pour nous rappeler toujours d'être ambitieux, évidemment, mais avec beaucoup d'humilité, et c'est ce qu'on se dit tous ensemble.
2: Hier, Didier Deschamps a également voulu tempérer la petite phrase lâchée par Ryan Cherki. On n'ira pas à la Coupe du Monde pour être favori, on ira pour écraser tout le monde. Pour le sélectionneur, ces mots reflètent davantage la motivation du joueur qu'une éventuelle prétention dans un groupe qui d'ailleurs ne doit pas douter.
9: Ça fait pas plaisir de perdre, ça nous arrive pas souvent, mais il n'y a pas à avoir de doute. L'objectif, c'est que l'ensemble du groupe soit prêt pour le 16 face au Sénégal.
2: Pour cette dernière répétition avant le Mondial, Ousmane Dembélé et Désiré Doué, ménagés contre les Ivoiriens, devraient rejouer sans qu'il n'y ait une revue d'effectifs aussi large que jeudi. Didier Deschamps officiera d'ailleurs pour la dernière fois sur le banc des Bleus pour un match en France.
3: Allez les Bleus, coup d'envoi 21h10 pour ce France-Irlande du Nord. Deux images sport à retenir du week-end. Déjà les larmes d'Alexander Zverev allongé sur la terre battue de Roland-Garros. Premier Allemand chez les hommes à remporter un tournoi du Grand Chelem depuis Boris Becker en 1996. Ça remonte à l'Open d'Australie. Deuxième image, la joie des handballeuses de Metz, championnes d'Europe. S'il vous plaît, jamais un club français féminin n'avait remporté la Ligue des Champions. Elle renverse les favorites, les Hongroises de Győr. La météo, Johan, une nouvelle perturbation arrive par l'ouest.
0: Ouais, pluvieuse qui arrive par la Bretagne ce matin avec un ciel déjà bien chargé sur tout l'ouest du pays. Quelques averses orageuses qui peuvent éclater entre les Charentes et le Berry. À l'est, la matinée est ensoleillée, parfois légèrement voilée. Puis cet après-midi, les nuages et les pluies gagnent du terrain. Seules les régions méditerranéennes conserveront un beau soleil. Les pluies s'étireront de l'intérieur de la Bretagne à la Normandie jusqu'au Hauts-de-France. À noter les orages qui pourront être forts avec même de la grêle dans le centre-est et qui pourront remonter vers le nord-est en soirée. Le mercure ce matin à Metz, 11 degrés justement, à Strasbourg et à Rennes, 12. Nous avons à Paris, Lille, Caen, Nantes, Tours et Chambéry, 13. 16 à Nîmes, 17 à Bordeaux, 19 à Marseille et à Toulouse. Pour les maximales, on attend entre 16 et 25 sur la moitié nord. On attendra encore entre 25 et 30 sur le reste du pays, même localement 32 degrés près de la Méditerranée.
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0: 5h06, excellent début de semaine. Un plaisir de vous retrouver après ce week-end qui a été reposant pour vous. En tout cas, on l'espère. Le réveil vient de sonner. Rien de mieux que de lancer ce lundi en musique avec Félix Gray, La Gitane. Merci de rejoindre la grande famille ici. Alors, du petit déjeuner ou déjà sur la route du travail. On vous accompagne, les amis.

0: Gray, la Gitane à 5h10. Très bon début de semaine avec nous.
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0: On l'évoquait, Aude, jeudi, c'est le coup d'envoi du Mondial 2026, Mondial de foot. Oubliez clairement ce matin les boules de cristal, parce que ce sont les banquiers de Wall Street qui font les pronostics.
3: Oula.
0: Selon le modèle mathématique de la banque Goldman Sachs, basé sur 20 000 matchs historiques. C'est l'Espagne qui serait la grande favorite avec 26% de chances de soulever la coupe le 19 juillet prochain. Et nos bleus dans tout ça, vous allez me dire. Eh ben, la France arrive juste derrière, donc en deuxième position avec 19%. Pourquoi pas mieux?
3: Ben oui, pourquoi?
0: À cause d'une probable demi-finale explosive contre qui? Contre l'Espagne. Ah. Et donc, l'Espagne serait grande favorite face à la France. Alors, l'Argentine, elle, est freinée par le syndrome du champion en titre, tandis que l'Angleterre est plombée par son historique plutôt décevant en tournoi. Évidemment, les algorithmes ne courent pas sur la pelouse, mais Goldman Sachs promet en tout cas de mettre à jour ses calculs après chaque match. En attendant, ce soir, nouveau match amical France-Irlande du Nord. Et nous, franchement, on sera derrière les Bleus.
3: Nous, on dit 100% de
0: mais chance. Oui, mais franchement, 100%.
3: Très, très objectivement, ouais, d'ailleurs.
0: Mais c'est vrai, d'ailleurs, c'est ce qui ressort. Mais soyons fiers de notre équipe de France. Allez, 5h11, dans l'actualité, ce lundi, Aude.
3: Car aux fautes d'orthographe dans les copies du baccalauréat, le ministre serre la vis et ça stresse nos lycéens. On leur tend le micro.
0: Mais si j'aurais su, j'aurais pas venu. Côté musique, on lance la semaine de la meilleure des façons. Toto, Hold the Line, on l'écoute dans 5 minutes, mais avant, par ici, les économies.
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0: Bonjour Valère Coréard.
5: Bonjour Johan, bonjour Aude.
3: Bonjour.
0: À chaque jour avec vous, un bon plan pour notre pouvoir d'achat. Aujourd'hui, vous vouliez nous parler électricité.
5: Et vous avez parfaitement raison d'employer le conditionnel. Parce que si cette méthode fait le buzz en ce moment sur les réseaux sociaux, enfin le buzz, disons qu'on en parle pas mal, elle n'a absolument pas fait ses preuves. Mais je vais quand même vous en parler afin de vous éviter de vous lever tôt pour rien. L'idée est qu'il serait plus avantageux de faire son plein très tôt le matin ou très tard le soir, au moment où il fait le plus froid. Cette idée se base sur le fait que le carburant est sensible au changement de température et a tendance à se contracter quand il fait froid. On lit donc qu'un carburant plus concentré serait plus avantageux. Mais c'est oublier que les technologies de stockage en 2026 protègent évidemment l'essence, donc pas la peine de vous lever à 5h du mat pour aller faire votre plein. Faites plutôt le plein d'énergie, ça c'est encore gratuit.
3: Mais bon, et ça va pas nous faciliter la tâche pour s'y retrouver.
5: Le plus efficace, c'est d'aller là où c'est le moins cher. Et pour savoir quelle est la station-service la mieux placée autour de vous, allez jeter un œil sur la carte des prix du carburant de votre radio locale ici. C'est gratuit et ça, ça marche. Vous avez le lien sur ici.fr, sur la page de la chronique par ici, les économies. Alors parfois, on n'y pense pas, mais si vous devez prendre l'autoroute, évidemment, vous faites votre plein avant ou alors quand vous sortez de l'autoroute, ça c'est idéal. Et puis pensez à rouler un peu plus doucement, l'éco-conduite, c'est un vrai levier d'économie, je vous l'ai souvent dit, mais pas se lever à 5h du matin pour faire son plein. Si vous, en tout cas, vous avez des bons plans sur le sujet carburant pour faire des économies, bien sûr, mon mail, vous le connaissez, c'est parici.les.economies@radiofrance.com.
0: Bon, on parlait de carburant, demain, on parlera évidemment des heures super creuses, justement, de votre électricité. On est là en tout cas chaque matin pour vous apporter tous les bons plans qui pensent à votre budget.
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0: 5h14, Aude, c'est la dernière ligne droite avant le bac de philo.
3: La boule au ventre,
0: oui.
3: On la connaît bien, les citations de Platon, de Socrate qu'on surligne frénétiquement dans son cahier. Le bac de philo, oui, ça approche, c'est lundi prochain pour les terminales générales et technologiques. Et attention à l'orthographe. Aïe. Les copies qui font trop de fautes n'auront pas la moyenne, dit le ministre de l'Éducation. De quoi faire paniquer un peu plus nos adolescents, Alexandre Thibault.
7: Devant son lycée parisien, sac à dos noir sur l'épaule, Ethan est stressé mais fataliste face à ce tour de vis sur l'orthographe au bac.
8: Tellement le temps, il reste une semaine et demie. On va pas se concentrer sur ça.
9: Je pense pas que je vais plus réviser l'orthographe, mais je pense que pendant l'épreuve, je vais essayer de faire plus d'efforts, je vais plus me relire et tout. Mais en vrai de vrai, si on prend que l'écrit, ouais, ça me fait un peu peur.
7: En somme, une adaptation plus qu'une véritable préparation à cette nouveauté. Nouveauté que le lycéen ne comprend pas vraiment.
8: C'est assez sévère, dans le sens où on a déjà beaucoup de choses à empiler sur nos copies, beaucoup de connaissances, beaucoup de concepts qu'on doit retenir. C'est pas une simple relecture en 5 minutes à la fin de l'épreuve qui va nous sauver. On aurait peut-être dû insister sur ça tout au long de l'année et pas nous retrouver comme ça le jour du vrai bac.
7: Un de ses camarades, Solal, tient même à adresser un message à Édouard Geffray, ministre de l'Éducation.
10: J'aimerais, monsieur Édouard, vous prévenir que vous aussi vous faites pas mal de fautes d'orthographe, comme votre passage sur l'émission C'est à vous, voilà, où vous avez fait pas mal de fautes d'orthographe. Alors le mot accueil, ça s'est créé avec un E et un U. Et puis c'était le mot dilemme, il n'y a pas de N à dilemme, monsieur le ministre.
7: Il ajoute quand même qu'il comprend la mesure, mais ce que pointent la plupart des élèves comme Léo, c'est surtout une décision très soudaine.
11: On a déjà nos spé qui demandent pas mal de révisions, il faut beaucoup de connaissances. Donc en 2 semaines, avoir le temps d'en plus réviser des règles de français, je ne sais pas si c'est faisable. Même les profs n'étaient pas au courant, eux ils sont un peu sur les fesses.
7: Professeurs de terminale qui ont le même sentiment que les élèves, Vincent Renaud, président de l'association des professeurs de philosophie.
12: Ils ont raison. Il est absurde de parler de révision de l'orthographe. Il y a un ensemble d'habitudes qui ne peuvent évidemment pas s'acquérir donc en quelques mois. C'est, pourrait-on dire, presque une façon de détourner les élèves de l'essentiel que de leur dire ce qu'il faut, c'est réviser l'orthographe. C'est présenter les choses d'une façon totalement simpliste, évidemment.
7: Et selon lui, le conseil le plus simple pour les 700 000 lycéens qui passent le bac lundi prochain, ça reste encore de prendre 10 minutes à la fin de l'épreuve pour bien se relire.
0: Et bon courage pour les ados en pleine révision bac de philo lundi prochain, épreuve de spécialité aussi la semaine prochaine.
3: Je suis stressé rien que d'en parler, vous voyez.
0: Ça rappelle des souvenirs, ça c'est clair.
3: J'ai rêvé il n'y a pas longtemps que j'avais raté mon bac.
0: C'est pas... Oh là là.
3: Comme quoi, ça reste.
0: Un stress comme ça, mais le bac vous l'avez eu du premier coup.
3: Tout à fait, mais je... Voilà.
0: Non mais c'est vrai, il y a des petites angoisses comme ça qui nous tracassent. Bon, hier soir, France 5 diffusait La Fabrique du mensonge. C'est une enquête remarquable sur une théorie du complot massivement relayée. Dès le premier quinquennat d'Emmanuel Macron, sa femme Brigitte serait un homme. Replay dont on parle dans les coulisses télé avec Patrice Gascoigne, mais avant Hold the Line, c'est Toto. Bon réveil.

Toto, All the Line, parfait pour bien démarrer la semaine avec votre radio ici. L'éphéméride de ce 8 juin, tiens, c'est l'anniversaire du chanteur Amore Vassili aujourd'hui, 37 ans, et puis 75 ans pour Bonnie Tyler. Et

0: anniversaire, Bonnie Tyler. Et puis hier, qu'est-ce qu'il y avait? Il y avait le Grand Prix de Monaco.
1: Oui.
0: L'occasion de parler de voiture ce matin, c'est Kimi Antonelli qui a remporté avec Mercedes ce Grand Prix de Monaco. Et bien le 8 juin 1948, c'était quoi? La naissance d'une légende automobile, la toute première Porsche 356 qui recevait son homologation pour la route en Autriche. Point de départ officiel donc de la marque de voitures de sport lancée par Ferdinand Porsche.
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0: Retrouvons Patrice Gascon avec ses coulisses télé. Aujourd'hui, Patrice, vous nous proposez une séance de rattrapage puisque hier soir, France 5 proposait un passionnant numéro du magazine d'investigation La Fabrique du Mensonge. Et vous nous dites pourquoi il faut le regarder en replay.
3: Sur France 5, le magazine La Fabrique du Mensonge est remonté aux origines d'une rumeur qui a fait le tour du monde.
4: Parmi ces rumeurs, une en particulier va prendre une ampleur spectaculaire sur les réseaux. Brigitte Macron aurait effectué une transition de genre. Elle serait Jean-Michel Trogneux, son propre frère. Derrière cette théorie, une femme, vivant en Charente-Maritime, âgée d'une cinquantaine d'années.
3: Tout le monde a entendu cette rumeur visant Brigitte Macron, elle serait un homme et même son propre frère. Eh bien, cette histoire abracadabrante est née dans la tête d'une inconnue vivant en Charente-Maritime. La Fabrique du Mensonge a mené l'enquête pour nous raconter comment cette théorie aussi folle soit-elle, comment est-elle devenue l'une des théories complotistes les plus massivement relayées en France et même dans le monde lorsque des influenceurs d'extrême droite proches de la Maison-Blanche et du Kremlin vont la relayer. C'est passionnant, un peu flippant aussi. Alors pour vous donner envie de regarder cette enquête, j'ai joint par téléphone celle qui l'a signée, elle s'appelle Elsa Guillol, et je lui ai demandé est-ce que pour faire cette enquête qui concerne Brigitte Macron, a-t-elle demandé l'autorisation à la première intéressée, la femme du président en personne. Écoutez la réponse de Elsa Guillol.
5: Alors Brigitte Macron n'a pas été prévenue de ce sujet, on a envoyé à Brigitte Macron une demande d'interview assez tôt, mais comme à tous les protagonistes du film, pour savoir si elle accepterait de nous raconter en fait comment elle vit la propagation de cette théorie, comment elle l'a appris la première fois. Mais voilà, il y a eu une demande d'interview officielle envoyée et je n'ai pas eu de contact avec elle. Voilà, c'est son directeur de cabinet qui s'exprime dans le film et qui raconte comment lui a pu observer la manière dont elle vivait la propagation de cette théorie.
3: Elsa Guillol qui nous éclaire sur la fabrication de cet épisode qui en dit beaucoup sur justement la fabrique du mensonge. Et effectivement, la prise de parole du directeur de cabinet de Brigitte Macron, Tristan Bromé, est très instructive. On comprend qui se cache derrière cette théorie qui a poussé la première dame à porter plainte 4 fois. La fabrique du mensonge, Brigitte Macron, l'ombre de la rumeur, disponible gratuitement sur la plateforme de France Télévisions, France.tv. Et ce qui n'est pas une rumeur, mais une certitude, je reviens demain avec de nouvelles coulisses télé.
0: Merci beaucoup Patrice Gascoin, 5h24. Tiens, l'expression c'est la bérésina.
1: C'est pas terrible ça.
0: On l'emploie parfois, c'est vrai, c'est quand on est dans la panade. Oui, mais comment est-elle née cette expression? Réponse de Stéphane Bern, mais avant, place à Marine avec Escroc. Bon lundi.

0: Marine et le titre Escroc, 5h27, un peu d'histoire avant l'actu. Stéphane Bern, ce matin, on voyage au temps où les campagnes militaires se faisaient sans GPS et sans bulletin météo.
1: Pour vous, l'expression « c'est la bérésina » signifie une catastrophe totale. Oubliez ce qu'on vous a appris à l'école, si ce n'est pas déjà fait. Car derrière cette expression se cache une histoire un peu plus nuancée. Le 26 novembre 1812, l'armée de Napoléon Bonaparte bat en retraite au cœur de l'hiver russe. Le genre d'hiver où même les bonhommes de neige mettent un bonnet et des gants. Épuisés, affamés, des dizaines de milliers de soldats arrivent devant la rivière Bérésina dans l'actuelle Biélorussie. Le problème est simple. La rivière est large et les ponts ont été détruits. Derrière eux, les armées russes se rapprochent et c'est pas pour trinquer de la vodka. Devant, l'eau est glaciale. C'est là qu'intervient Jean-Baptiste Eblé, commandant des pontonniers de la Grande Armée. Dans un froid extrême, 400 pontonniers plongent dans l'eau jusqu'à la poitrine pour construire deux ponts de fortune de 100 mètres de long sur 5 mètres de large avec le matériel qu'ils ont sauvé pendant la retraite. Séance bricolage dans un bac à glaçons, mais pas d'autre option. Pendant trois jours, du 26 au 29 novembre, soldats, civils, canons et chevaux franchissent la rivière sous les tirs russes. Beaucoup meurent dans le chaos, la panique et le froid. Mais une grande partie de l'armée parvient malgré tout à passer. Autant dire que ce n'est pas exactement un pont du 15 août. Militairement, la manœuvre permet à Napoléon d'échapper à l'encerclement complet. Une retraite terrible, mais pas l'anéantissement que l'on imagine souvent.
2: C'est la guerre, Napoléon. On ne peut pas toujours gagner.
1: Quand on parle de Bérésina, on retient surtout la catastrophe. Mais sans les pontonniers du général Eblé, l'expression serait peut-être aujourd'hui synonyme de disparition totale. Autrement dit, sans eux, il n'y aurait même plus personne pour dire « c'est la Bérésina ».
0: Merci beaucoup Stéphane Bern pour ce voyage dans le temps. 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Nous sommes le lundi 8 juin, il est 5h30. 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
3: D'autres plaintes pourraient bientôt être déposées contre Jérôme Barella, le tueur présumé de la jeune Liana, annonce du ministre de l'Intérieur. Le ministre de la Justice, lui, réunit ce matin les procureurs généraux. Il leur donne jusqu'au 14 juillet pour reprendre les 70 000 plaintes qui touchent les enfants pour des viols ou des attouchements. L'indignation nationale après la mort de Liana, plus de 150 rassemblements sont programmés ce soir 19h en France devant les tribunaux. Un gendarme est mort et deux autres sont dans un état grave après le crash d'un hélicoptère de la gendarmerie hier après-midi dans le Loiret. Il patrouillait depuis plusieurs heures pour retrouver un adolescent porté, disparu et retrouvé depuis. Une enquête est ouverte pour déterminer les causes de l'accident. Un espoir pour les malades atteints de sclérose en plaques. L'Agence européenne du médicament autorise la mise sur le marché d'un traitement prometteur. Il réduit de près d'un tiers le risque de progression du handicap. 150 000 personnes en France sont atteintes de sclérose en plaques, essentiellement des jeunes femmes. À suivre ce soir, les Bleus face à l'Irlande du Nord. Match amical, ultime match de préparation avant le départ pour le Mondial de foot et les États-Unis. Coup d'envoi 21h10 au stade Pierre-Mauroy de Lille. Ousmane Dembélé, le Ballon d'Or, sera titulaire. Je serai toujours un champion de grand chelem et personne ne pourra me l'enlever. Déclaration d'Alexander Zverev après sa victoire en finale de Roland-Garros. C'est son tout premier titre en grand chelem. La dernière victoire allemande à Roland-Garros, c'était en 1999 avec Steffi Graf.
0: L'info du jour, c'est l'émotion très forte hier à la Marche Blanche pour la jeune Liana.
3: D'autres rassemblements, je vous le disais, sont prévus ce soir un peu partout en France, mais l'image est forte, bouleversante. C'est 6000 personnes rassemblées dans les rues de la petite commune de Fleurance, dans le Gers. Liana, on t'aime et tu nous manques. La banderole était brandie par la famille. Notre reporter ici, Théo Cobel, y était.
4: C'est une foule immense, compacte et silencieuse qui s'élance derrière la famille de Liana. Une banderole avec la tête de la jeune fille et ses mots « Plus jamais ça » ouvre la marche. Rose blanche à la main, Cassandra cache ses larmes derrière ses lunettes de soleil.
5: Je suis émue, très émue. J'ai pleuré, j'en ai fait des cauchemars, je mange plus, je dors plus. Quand on habite ici, on se dit que c'est plutôt calme et qu'on n'aura jamais. Et là, de voir tout ça aujourd'hui, ben, vraiment, ça me choque. Voilà.
4: Au moment de passer devant le collège, les participants déposent les fleurs. C'est le cas d'Alfoncia, elle connaissait Liana, elle avait fait des ateliers avec elle au CCS de la ville.
6: Oh, elle aimait la vie, elle était adorable. Quand elle était contente, quand on faisait les petites perles, c'est une petite fille, voilà. Je ne sais pas bien même, je ne sais pas trop bien.
4: Alfoncia qui peine à poursuivre face à l'émotion dans la foule. Il y a cette tristesse très forte qui se ressent, mais aussi cette colère. Juanita, une jeune mère de famille, n'arrive pas à la cacher.
6: C'est quelque chose d'horrible, quoi. On ne sait pas à qui en vouloir, à l'administration, à la justice, à l'État. Mais on aimerait bien que ça change, quoi.
4: Une marche blanche qui s'est conclue par une lettre de la famille, lue par la tante de la jeune fille.
7: Liana, pardon pour ce que tu as vécu. Nous t'aimons tellement.
4: Moment suivi par ces quelques notes de musique et cette chanson composée spécialement pour cet hommage.
0: Émotion très forte après la mort de Liana. Vous avez sur ici.fr, d'ailleurs notre site internet, la liste des rassemblements ce soir en France devant les tribunaux. 5h33, un coup d'œil à la météo avec une perturbation pluvieuse qui arrive par la Bretagne ce matin avec un ciel déjà bien chargé sur tout l'ouest du pays. Quelques averses orageuses qui peuvent éclater entre les Charentes et le Berry. À l'est, la matinée est ensoleillée, parfois voilée. Cet après-midi, les nuages et les pluies gagnent du terrain. Seules les régions méditerranéennes conservent un beau soleil et puis des pluies qui vont s'étirer de l'intérieur de la Bretagne jusqu'à la Normandie et Hauts-de-France. À noter les orages qui pourront être forts avec de la grêle dans le centre-est et qui pourront même remonter vers le nord-est en soirée. Les températures ce matin à Strasbourg et à Rennes, 12 à Paris, Lille, Caen, Nantes, Tours et Chambéry, 13 degrés, 16 à Nîmes, 17 à Bordeaux, 19 à Marseille ou encore à Toulouse. Vos messages sur la page Facebook ici, Alain qui est en Moselle a relevé 8 degrés dans le département de l'Eure. Gilbert, lui, a relevé 12 degrés, même température à Mulhouse, on salue Stéphane, idem à Falampin, c'est dans le nord, on embrasse Annie et puis Didier qui est dans le Puy-de-Dôme, lui a relevé 13 degrés. Pour les maximales entre 16 et 25 sur la moitié nord, on atteindra 25 à 30 degrés ailleurs et localement 32 près de la Méditerranée.
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0: On espère que vous êtes en forme, que le week-end a été bon. Une nouvelle semaine qui se lance encore et encore. Et c'est toujours mieux de la commencer avec votre radio ici et avec Monsieur Francis Cabrel. 5h35.

0: Francis Cabrel, encore et encore, et je peux vous dire que ça fait du bien. De bon matin, ça met en joie, Audrazo, hein, c'est ça?
1: J'ai bien dansé.
0: Bah oui, vous êtes en train de danser, en train de chanter. Franchement, une telle énergie un lundi matin.
1: Pour un lundi matin, j'avoue que je suis plutôt en forme.
0: Ça fait plaisir.
1: Merci Francis.
0: 5h39.
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0: Et je pense que Francis, lui derrière sa radio, est en train de se dire mais merci Aude pour votre rendez-vous, c'est pas vrai, vous voyez? Parce que c'est vrai que parfois au réveil, la première chose que vous faites, souvent au petit déjeuner, c'est de regarder le portable, notamment les messages Instagram. Mais attention Aude, parce que les arnaques, elles ne sont pas loin.
1: Oui, si une artiste vous propose, Johan, sur Instagram de vous peindre, vous êtes flatté.
0: Bah oui,
1: c'est carrément. Plutôt pas mal. Désolée, mais elle veut surtout vous piquer de l'argent en fait.
0: Ah, bah vous allez tout nous dire dans un instant. Côté musique, c'est avec Teddy Swims. Lose Control, on l'écoute dans 5 minutes, le temps de retrouver Johnny qui est dans le département de Lyon ce matin. Bonjour Johnny.
4: Bonjour Johan.
0: Ravi de vous accueillir. Comment ça va ce matin?
4: Tout bien.
0: Ouais.
4: Tout bien.
0: La petite voix, bien. La grosse voix rock comme ça aussi qu'on aime bien en ce lundi matin, Johnny.
4: C'est gentil, merci.
0: Ah ben oui, exactement. Quel est le programme de ce lundi pour vous?
4: Ça va être petit-déj, ensuite vaisselle, forcément, tout à la main, pas de machine.
0: Ouais.
4: Ensuite, plantation.
0: Ah.
4: Bon matin.
0: Ouais.
4: Surtout en aromates. Je suis assez passionné par la cuisine.
0: Ah, génial. Qu'est-ce que vous allez planter justement en aromates?
4: Là, je vais faire basilic, aneth, coriandre. Est-ce que j'ai d'autres à repiquer? De l'ail.
0: Eh ben, franchement, c'est pas mal. C'est vrai que pour la cuisine, on viendra aussi avec Aude frapper à votre porte si on a besoin de quelques aromates, Johnny.
4: Avec grand plaisir.
0: Bah, parfait.
4: Bienvenue, les grands bras ouverts.
0: Johnny, je découvre que vous êtes un fan de musique. Parmi les groupes que vous adorez, il y a notamment celui-ci. Pink Floyd, Johnny? Oui. Les Pink Floyd?
4: Ah oui, complètement, oui, oui.
0: Ah, c'est vrai que c'est un groupe légendaire. Il y a d'autres artistes comme ça qui vous accompagnent?
4: Mes copains.
0: Les copains, ouais.
4: On joue un peu dans Lyon, voilà.
0: Ok, vous avez, donc vous avez un groupe?
4: Ouais, plusieurs, enfin, c'est un peu... j'aime pas être dans une formation, je préfère faire de l'improvisation.

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4: C'est pas vrai, le rendez-vous anti-arnaque. Aude, vous nous alertez sur des messages Instagram auxquels il ne faut surtout pas répondre.
5: Oui, c'est une collègue qui m'a montré ça l'autre jour, collègue que certains auditeurs connaissent bien, puisque c'est Saveria. Ah. C'est elle qui décroche au standard tous les matins. Une certaine Jackie envoie à Saveria un message privé sur Instagram. « J'aimerais beaucoup travailler avec vous », lui dit-elle. « J'aimerais utiliser une photo de votre profil pour en faire... » un tableau, okay. Une peinture acrylique. En échange, Jackie propose 300 euros. Avez-vous, demande-t-elle, un compte PayPal? Alors, Saveria est venue me voir parce qu'elle ne savait pas trop quoi en penser. Sur le coup, j'avoue que moi non plus, mais que bon, oui, clairement, ça a l'air un peu suspect.
4: Bon, donc, Aude, vous avez cherché, c'est bien une arnaque.
5: Oui, okay. C'est un piège. Une petite astuce que je vous donne, quand vous avez un doute, arnaque ou pas, copiez-collez dans Google le message que vous avez reçu. Vous allez vite trouver des gens qui ont reçu le même que vous. C'est ce que j'ai fait. Certains internautes ont répondu à notre artiste peintre et en fait, l'arnaque, c'est que vous ne verrez jamais les 300 euros, c'est même vous qui allez devoir payer. L'escroc vous demande votre adresse mail, vous recevez un mail d'un faux PayPal, il vous dit que le virement est bloqué et qu'il faut verser de l'argent, plusieurs centaines d'euros parfois, pour le débloquer. On vous parle de frais d'activation, bon, stop, hein. Vous arrêtez tout. Deuxième astuce, je suis allée voir le profil de Jackie, notre arnaqueuse, et il est vide. Zéro publication. Okay. C'est un peu bizarre pour une artiste. Je vois quand même un lien sur son profil vers une appli de photos. Je clique et là, Instagram m'affiche tout de suite. Méfiez-vous des arnaques potentielles. N'allez pas plus loin. Tout est suspect.
4: Merci beaucoup, Aude. Et tout est résumé dans votre chronique « C'est pas vrai » à retrouver sur ici.fr. Saveria, je vais réaliser le portrait. Ce sera de l'abstrait, mais ce sera quand même un portrait gratuit. Voilà.
5: Il dessine très mal, je préviens tout de suite.
4: Ce sera cadeau. 5h45, voici Teddy Swims avec « Lose Control » sur votre radio ici.

La voix de Teddy Swims, Lose Control. Tiens, une date symbolique ce lundi, 150e anniversaire de la mort de George Sand. On revient sur la vie de cette femme au parcours hors norme qu'a bousculé

0: Les codes de la société en France. Rendez-vous dans moins de 2 minutes. 5h48, retrouvons l'équipe d'ici matin pour un point sur l'actualité qui va marquer votre journée. L'info près de chez vous, c'est ici. Bonjour.
1: Eh oui, toujours bonjour Johan, ici même lundi 8 juin, on est prêt avec toute l'équipe pour vous réveiller en Sarthe, actu locale, musique et bonne humeur au programme, comme toujours. Actu locale, je le disais, musique, vous entendez derrière moi une musique, Christelle.
2: Ouais.
1: L'entendez, vous connaissez
2: le grand blond. Film
1: Le Grand Blond avec une chaussure noire.
2: Et la film belle robe de Mireille Darc.
1: Avec Pierre Richard. Ce film, il a un lien avec la Sarthe. Eh oui, est-ce que vous savez lequel?
2: Non.
1: Eh bien, réponse d'ici une demi-heure. Voilà, Christelle, vous l'entendez, sa voix. Bonjour, vous allez
2: bien? Bonjour Simon, bonjour à tous.
1: Oreille attentive avant 6h15 pour la réponse donc de ce lien avec Pierre Richard, le film du Grand Blond. Et donc, la Sarthe. Les infos avec vous ce matin, Christelle?
2: On va parler des 24 heures en long et en large. Les 24 heures avec la journée test qui s'est déroulée hier sur le circuit avec en tête la Sonne-Martine. Les 24 heures au resto avec la vue sur la ligne droite des Hunaudières. Et puis les 24 heures côté transport. Nous avons rencontré les chauffeurs qui transportaient les VIP. Et à 7h45, le directeur de l'aérodrome du Mans sera notre invité.
1: 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Appelez-nous également au numéro. Johan, on vous rend la main. Rendez-vous à 6h30, tout court.
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0: 5h49, la une de la presse.
4: On revient sur la vie d'une des plus grandes figures littéraires de France. J'ai nommé Georges Sand. Et pourquoi? Parce qu'elle fait l'actualité aujourd'hui, Johan.
0: Oui, et on en parle avec Alexandre Latreuil, rédacteur en chef de La Fringale Culturelle. Bonjour Alexandre.
5: Bonjour Johan et bonjour à tous vos auditeurs.
0: Un plaisir de vous retrouver ce matin. Aujourd'hui, c'est une date importante parce qu'on fête le 150e anniversaire de la mort de Georges Sand, de son vrai nom Aurore Dupin. En quelques mots, qui était Georges Sand?
5: C'était une romancière extrêmement politique. Elle a écrit plus de 70 romans. Elle a aussi été journaliste, dramaturge, intellectuelle engagée. Donc quand même une figure de la vie littéraire du 19e siècle, très importante. Alors j'aimerais aussi ajouter deux, trois éléments. Son œuvre est marquée par un attachement profond à la liberté, à la justice sociale et à la nature. Et elle fait partie de toutes ces personnalités du 19e siècle qu'on aime tant, à savoir Baudelaire ou aussi Victor Hugo. Mais là où Baudelaire se méfiait du progrès, de la morale bien-pensante et de ce qu'il considérait comme le sentimentalisme démocratique, George Sand, elle, incarnait une littérature accessible, généreuse, souvent portée par des idéaux sociaux et humanistes.
0: Ouais, une femme moderne pour son époque, Alexandre. On lui a d'ailleurs souvent aussi reproché son indépendance.
5: Oui, tout à fait. Imaginez quand même, déjà, elle s'appelle George Sand. Son pseudonyme, elle prend le nom d'un homme. Donc, elle a très vite incarné une forme de liberté féminine assez audacieuse pour son temps. Elle a choisi de vivre de sa plume, elle a revendiqué son autonomie financière, ce qui est quand même impossible à l'époque. Elle s'est séparée de son mari, elle a exprimé publiquement ses opinions politiques. Alors bon, c'est une déflagration, Georges Sand. Cette indépendance, elle fascinait autant qu'elle scandalisait, il faut quand même l'imaginer. Parce qu'elle a assumé des choix de vie qui remettaient sans cesse en cause les normes sociales et aussi les rôles traditionnellement assignés aux femmes.
0: Mais justement, je rebondis là-dessus, mais elle va jusqu'à revendiquer le droit de porter un costume. Elle a obtenu aussi une permission de travestissement.
5: Oui, absolument. À Paris, elle a adopté parfois des formes de vêtements masculins. Elle portait le pantalon. Donc, à l'époque, les femmes devaient obtenir une autorisation administrative pour porter des habits d'hommes dans l'espace public. Georges Sand a effectivement bénéficié de cette permission. Cela lui permettait de circuler plus librement dans la capitale. Et c'est elle-même qui le dit. Elle était beaucoup plus dans le confort en pantalon qu'en robe longue. Et ce choix est devenu l'un des symboles de son refus des conventions imposées aux femmes, justement.
0: Parlons aussi côté cœur, parce qu'elle a eu des amants de renom.
5: Absolument. Alors, deux de ses relations sont restées particulièrement célèbres. La première est celle qu'elle entretient avec le poète Alfred de Musset. Ils vivent une passion très intense, mais aussi très tourmentée. Ensuite, elle a partagé aussi une passion avec le compositeur Frédéric Chopin, qui est une des relations les plus célèbres, encore une fois, de l'histoire culturelle européenne. Ils ont séjourné ensemble à Majorque, c'est un voyage qui est d'ailleurs resté célèbre grâce aux récits de George Sand elle-même et aussi de la musique de Chopin.
0: Mais c'est passionnant, en tout cas, Alexandre Latreuil. Merci pour ce coup de projecteur ce matin. On vous lit dans la fringale culturelle qui est à la une des kiosques, 5h53. Tiens, on va parler d'un phénomène télé qui se développe de plus en plus, notamment sur France Télé, qui nous invite à ralentir dans notre vie. C'est la slow télé.
4: Ah oui.
0: Qu'est-ce que c'est concrètement? On voit ça avec Muriel Jordan. Mais avant, place à la dernière séance d'Eddie Mitchell. Bon lundi.

0: la légende Eddy Mitchell, la dernière séance, 5h56. Chaque jour avec Muriel Jordan, on découvre un phénomène de société, une rencontre, une tendance qui raconte notre monde. Et Muriel, avec vous ce matin, on s'intéresse à la Slow TV.
1: Oui, vous allez rester scotché, non pas devant la dernière série Netflix, mais devant un gorille qui se réveille ou des gnous qui déjeunent. Et dans ce terme slow TV, il y a bien sûr un slow, lent, l'éloge de la lenteur. Alors oui, offrons-nous de la lenteur à l'heure des réseaux sociaux et de l'écoute en accéléré. Merci, ça va nous faire du bien. Je vous parle de cette tendance de télé-réalité, mais une vraie réalité, hein. Pas celle de bimbo dans une villa, ni de mâle bronzé au bord d'une piscine qui scénarise des clashs. Ah non, la réalité de la terre, la réalité du vivant, du réel. Une télé pleine de réalité donc, mais sans visage humain à l'écran, sans commentaires, sans musique, seulement le ciel, la terre, la nature et les animaux sauvages qui sont là. Un jour, vous êtes au-dessus de l'estran ou en train d'observer une chouette couvant ses œufs. Le lendemain, vous assistez au brame du cerf. Avant de suivre la migration des élans, comme si vous étiez avec eux. La Slow TV, c'est ça, c'est l'éloge de la lenteur, de la télé au ralenti, et ça cartonne. Jusqu'au 24 mai dernier, on a pu découvrir le Sacre du Printemps en Normandie, une Slow TV diffusée en direct sur la plateforme France.tv. En Suède, la migration des élans est filmée en live depuis 2019 et diffusée sur une chaîne publique qui s'appelle SVT. On est donc totalement à l'opposé des formats nerveux, ultra-produits et survitaminés de TikTok. Avec la Slow TV, eh ben on filme les choses telles qu'elles sont, et c'est un grand bol d'air à l'intérieur de soi.
2: La Slow TV, c'est donc, Muriel, de la nature filmée 24 heures sur 24, 7 jours sur 7, et ça marche, hein, même sans action ni suspense, une émission peut capter un public.
1: Exactement, et nous faire écouter et aimer le silence. En 2009, en Norvège, la Slow TV naissait avec le succès d'une vidéo, celle d'un voyage de 7 heures en train entre Bergen et Oslo. On voyait tous les paysages défiler, donc vous avez vu, déjà en 2009, on voulait ralentir. Et en 2026, en France, on a eu donc France Télé et Eden Productions dans leur Sacre du Printemps, qui ont installé au plus près de la nature normande 12 caméras, bien dissimulées, pour qu'on suive ce spectacle discret de la nature. Grégoire Olivreau, le producteur de ce programme, au micro de Patrice Gascoin.
3: La Slow TV, c'est un mouvement qui naît à la fin des années 2000 en Europe du Nord pour critiquer la télévision qui va trop vite. Une télévision où, dans le documentaire, on demande que le plan change vite pour ne pas ennuyer le téléspectateur, ou une télévision où, dans une émission, on interviewe très rapidement un invité pour surtout passer au suivant. Et à l'époque, c'était une façon de critiquer la télévision. Aujourd'hui, cette Slow TV, c'est une Slow TV contemplative et méditative.
1: Bah oui, ça fait du bien, une télévision qui laisse la nature faire sa vie en douceur et qui regarde l'horizon au lieu de regarder son nombril.
0: Merci Muriel. Et tiens, pour lancer la journée doucement mais sûrement, il y a l'équipe d'ici matin qui arrive ce matin en studio. Très bon lundi.
4: Ah oui, on est là, on est prêt. Vous regardez des fois, vous, des feux de cheminée par exemple sur la télé tranquillement l'hiver?
5: Ah, ça apaise, c'est comme les aquariums.
4: Ah, et c'est génial. Oui. Vous mettez ça, il y a 10 heures de feux de cheminée et vous passez une très bonne journée. Ici matin, on est parti. Bon réveil.
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4: Et vous soyez debout, encore au lit, Ici Matin. Et là, il est 6 heures. Le journal Christelle Caillot. Bonjour Christelle.
7: Bonjour Simon, bonjour à tous.
4: Nouvelle action des cheminots de la Sarthe aujourd'hui au Mans.
7: Avant le mouvement de grève nationale de mercredi, une partie d'entre eux sera à l'entrée nord de la gare du Mans ce matin pour alerter les usagers sur leurs conditions de travail. Ils dénoncent la naissance d'une concurrence ferroviaire et un manque de considération salariale, alors que la SNCF a fait 1,8 milliard d'euros de bénéfices l'année dernière. Un mouvement qui arrive au moment où des dizaines de milliers de spectateurs vont arriver à la gare du Mans pour les 24, mais pour Julien Paléja, conducteur de train et secrétaire général de la CGT des cheminots de la Sarthe, la date de ce mouvement n'a rien à voir avec les 24 heures du Mans.
8: La réalité du Mans avec les 24 heures est bien évidemment très limitée sur le territoire, puisque là on est sur une grève nationale, donc il n'y a pas de volonté de nuire à l'image des 24 heures du Mans. Pour autant, les cheminots dénoncent à juste titre l'ouverture à la concurrence, la filialisation systématique du réseau ferré, comme on peut vivre à Nantes, comme on va vivre sur l'étoile du Mans, d'autant plus qu'à cela s'ajoute aussi évidemment l'inflation avec ce que vivent tous les Français. La SNCF, dans sa grande générosité, nous a augmenté de 0,25% nos salaires. Donc les cheminots sont vraiment en difficulté, hein, dès le milieu du mois pour les plus bas salaires. La SNCF a fait 1,8 milliard de bénéfices l'année dernière. donc sur le dos des usagers. Alors soit on baisse les prix des billets de train, soit on rétribue mieux le travail des cheminots. Ça représente, si on le ramène à chaque cheminot, à 1 000 euros par mois quand même de salaire en plus qu'il pourrait y avoir avec ces 1,8 milliards. Donc vous voyez, on peut, je pense, avoir une cote mal taillée, baisser le prix pour les usagers et augmenter un peu les salaires des cheminots.
7: Et une partie des cheminots de la Sarthe sera ce matin donc en gare du Mans pour rencontrer les usagers. Ce sera de 6h30 à 8h30 et ils se rassembleront ensuite en gare du Mans vers 11h. Un accident mortel s'est produit hier en fin de matinée à Parçay-sur-Sarthe après une sortie de route sur la départementale 309 en direction du Mans. C'est le conducteur d'un camping-car qui est décédé. La gendarmerie a ouvert une enquête pour déterminer les circonstances de cet accident et selon les premiers éléments, le conducteur a fait un malaise au volant. Une autre personne a, elle, été légèrement blessée et transportée à l'hôpital du Bailleul. Un autre accident s'est produit avec un deux-roues. C'était en fin d'après-midi à Nouhan. La personne seule en cause a été grièvement blessée et transportée à l'hôpital du Mans. L'accident s'est produit peu avant 17h sur la départementale 17, près de Beaumont-sur-Sarthe.
4: Et les conséquences de la réforme du remboursement des fauteuils roulants. Il y a 6 mois d'attente et le centre de l'Arche au Mans est saturé.
7: Oui, c'est une réforme qui était attendue, mais qui a des effets inattendu et souvent indésirable actuellement. Depuis le 1er décembre dernier, les fauteuils roulants sont intégralement remboursés. 6 mois après, de nombreux retards et blocages sont à déplorer et toute la chaîne de l'accompagnement du handicap est perturbée. Nous avons évoqué la semaine dernière les conséquences pour les personnes âgées qui se tournent largement vers des fauteuils plus simples pour éviter une procédure qui multiplie les rendez-vous médicaux. D'autres n'ont pas le choix. Les patients du centre de l'Arche, par exemple, le pôle régional du handicap à Saint-Saturnin, spécialisé dans la rééducation après un accident. C'est l'établissement de référence dans le département et même au-delà. Et chez eux, les délais de traitement et la quasi-impossibilité de louer pour avoir une solution rapide à la sortie de l'établissement ont de graves conséquences, pointe Angélique Briard, la directrice du pôle régional du handicap à Saint-Saturnin.
9: Vous imaginez bien qu'il est difficile de faire sortir un patient sans moyen de déplacement, sans son autonomie. Donc effectivement, aujourd'hui, des personnes vont rester chez nous sans objectif de rééducation. Hein, donc c'est ça aussi qui est quand même assez important. Donc on allonge, nous, les délais de prise en charge et donc on augmente le délai de pouvoir entrer. Hein, donc des listes d'attente qui s'allongent. Ce qui est préoccupant, hein, c'est que nous, on travaille sur de la rééducation précoce. Hein, c'est ce qui permet de pouvoir augmenter les chances de récupération. Donc plus on allonge ce délai, moins on a de chance. On va augmenter nos délais de 2 à 3 mois, hein, ce qui est énorme sur les prises en charge, pouvoir rentrer au centre de l'Arche.
7: Angélique Briard, la directrice du pôle régional du handicap à Saint-Saturnin. Un sujet à retrouver plus en longueur dans l'info d'ici ce matin à 6h30. Un rassemblement est prévu au Mans ce soir pour rendre hommage à Liana, la collégienne de 11 ans retrouvée morte jeudi dernier dans Gers après une semaine de recherche. Cette mobilisation est lancée par le collectif féministe unitaire de la Sarthe et prévue à 18h devant la préfecture. Ça intervient après une marche blanche qui a réuni 6000 personnes à Florence hier, commune où était originaire la collégienne.
4: Les 24 heures du Mans avec la journée test hier et pour certains un déjeuner aux premières loges.
7: Et oui, les 62 voitures et les 186 pilotes engagés dans cette 94e édition des 24 heures du Mans ont participé donc à la journée test hier qui, comme son nom l'indique, permet aux équipes de prendre un peu leur marque sur le circuit. Pour l'histoire, c'est la Aston Martin 007 qui a signé le meilleur chrono devant la Toyota numéro 8 et la Cadillac numéro 12. Et il y en a qui ont déjeuné en regardant les voitures passer hier midi. Ils étaient à l'auberge des Hunaudières sur la ligne droite du même nom, un restaurant bien connu qui a une vue imprenable sur la célèbre ligne droite de 6 km. L'adresse est connue des passionnés, 60 découvertes en temps normal, le double pendant la période des 24 heures et Julien Penaud s'est invité au déjeuner.
10: Le privilège de pouvoir savourer son repas avec les voitures lancées à pleine puissance qui passent littéralement sous les fenêtres de l'auberge des Hunaudières. Franck, bière à la main, est monté à l'étage pour apprécier le spectacle.
11: Écoutez, moi c'est la première fois donc... Le bruit est impressionnant.
10: Car ici, les clients sont aux premières loges, en surplomb des grillages de sécurité qui masquent habituellement la perspective de cette ligne droite de légende. Alain et Eric, venus de Tours, savent à quel point l'emplacement est idéal.
12: Ici, ça doit rester un endroit privilégié, ouais. Voire un peu secret.
13: C'est le privilège de connaître l'auberge, en fait. C'est la course automobile dans son paroxysme, quoi. Bon, aujourd'hui, il y a les chicanes, mais... Nous, on a connu les années 90 où ça roulait à 410 hein, en vitesse de pointe.
14: Ça vous donne un petit peu la chair de poule pour les amateurs de voitures, quoi.
10: Dominique Trottet, le gérant de l'auberge des Hunaudières, a dû se plier à quelques règles de l'ACO.
14: On n'a pas le droit d'allumer les enseignes pendant la course parce que ça éblouit les pilotes. On a interdit, bien sûr, qu'on prenne des flashs, tout ça, pour les pilotes, quoi. Et on a un périmètre de sécurité à respecter aussi.
10: Et petite subtilité, avec le bruit des moteurs, les serveurs demandent aux clients d'écrire eux-mêmes leurs commandes sur papier pour être sûr de bien les comprendre.
7: Et oui, c'est ça, burger ouais. Frites ou avec ou sans frites. Bon,
0: ça doit être sympa. Ouais.
7: Bon, allez, on le rappelle, la Aston Martin, la Toyota et la Cadillac et les trois voitures se tiennent pour cette journée test en 6 dixièmes de seconde, mais les temps vont fondre dès mercredi avec les premières séances d'essais qualificatifs et bien sûr, bien évidemment, samedi 16h, départ de la 94e édition des 24.
0: Et vous me disiez, c'est vrai, hein, Daniel Craig 007, ça aurait été sympa comme, comme starter.
7: Ouais.
0: Ouais, peut-être, ouais. Peut-être une prochaine
7: peut-être
0: fois, pourquoi
7: un
0: pas
7: jour.
0: Aussi. On l'espère.
7: Bon, en attendant, on profite des éclaircies de ce matin parce que ça va pas durer, c'est ça hein.
0: C'est exactement ça, une journée placée un petit peu en deux temps, soleil en matinée, du gris à partir du début d'après-midi. On attend donc possibles averses hein, sur l'après-midi dès 14h. Les températures du jour, 13 degrés en ce moment à Saint-Mard-d'Outillet, 13 également à Ardennais-sur-Mérise ou encore à Torcé-en-Vallée. Cet après-midi, des maximales entre 19 et 21 degrés, 19 à Mamers, 19 au Mans et 20 du côté de la Flèche.
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0: Une seule radio pour vous réveiller en Sarthe. Ici même, début de semaine, débrancher le cerveau, on s'occupe de tout avec France Gall. Bon réveil.

0: débranche tout sauf Issimène, bien sûr.
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0: 6h11, ici Mène, bienvenue, bonjour, on est lundi, vous reprenez aujourd'hui, bon courage, week-end mouvementé en Sarthe, un pesage, château du Lut, tournoi médiéval de Beaufeuille, il y avait de quoi faire. 8 juin, aujourd'hui, joyeux anniversaire à vous, signe Gémeaux, meilleur signe du monde, bien sûr. Vous êtes né le même jour que Sinatra, mais pas Franck, sa fille est née, Nancy Sinatra.
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0: La chanteuse américaine qui fête ses 86 ans aujourd'hui. Anniversaire également d'une actrice, si je vous dis professeur de yoga, femme de pharmacien, série sur M6, vous l'avez ? Amélie Etas, alias Camille dans Scène de ménage, fête ses 42 ans aujourd'hui. Et puis on rend hommage à un acteur qui a plusieurs fois joué aux côtés de Pierre Richard. Maurice Barrier, né un 8 juin 1932 à Malicorne-sur-Sarthe. Et oui, un Sartois qui a joué dans Le Grand Blanc avec une chaussure noire. Maurice incarne le personnage de Chaperon en duo avec Poussé. Je ne sais pas si vous voyez, Christelle, c'est lui avec sa moustache.
4: Tout,
0: il a des gants
4: tout.
0: En cuir, la veste en cuir, c'est le duo des deux méchants. Grosse pensée pour lui qui nous a quittés en 2020 à 87 ans des suites de la Covid-19. Vous voulez protéger votre foie, journée internationale aujourd'hui de la NASH. Le docteur Kirzek nous explique comment s'en prémunir et ça concerne tout le monde.
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0: Ici Mène, 6h13, on accueille le docteur Kirzek comme chaque jour. Bonjour docteur. Ce matin, on s'intéresse au foie gras et pas celui dans l'assiette, notre foie.
7: Bonjour à tous. Aujourd'hui, une maladie qui change de nom, un peu comme une star du showbiz qui veut oublier son passé. On l'appelait la NASH, on l'appelle maintenant la MASH parce qu'elle concerne bien sûr le foie, c'est la maladie du foie gras, mais c'est surtout une maladie métabolique. C'est pas que le foie, c'est vraiment tout l'organisme. Et le nouveau nom, bah, il est plus juste, il est moins stigmatisant, mais eux, les symptômes, ils vont pas changer. C'est justement le problème. Et les symptômes, il n'y en a pas au début. Votre foie, il s'engraisse. Le M, c'est pour métabolique, c'est une inflammation du foie liée à un excès de graisse et rien à voir avec l'alcool. Les vrais coupables, c'est le surpoids, le diabète, l'hypertension, le mauvais cholestérol. Et le piège, c'est que le foie ne fait pas mal. Donc pendant des années, il va stocker, il va gonfler, il va s'enflammer sans rien dire. Et quand les premiers symptômes apparaissent, une fatigue inhabituelle, une gêne vague un peu dans le haut du ventre, à droite, sous les côtes, parfois une sensation de ventre gonflé, on met souvent ça sur le compte du stress ou d'une mauvaise nuit ou d'une mauvaise digestion. Grave erreur, car à ce stade, la maladie a déjà bien commencé son travail. Et si rien n'est fait, eh bien c'est la fibrose qui s'installe, puis la cirrhose, puis malheureusement certains cancers.
0: Bon, c'est pas très rassurant ce que vous nous dites. Alors, avant d'en arriver là, quel geste simple peut-on adopter dès maintenant pour le protéger, notre petite foie ?
7: Plusieurs conseils simples. Conseil numéro 1, le sucre, c'est vraiment votre ennemi invisible. Le foie transforme l'excès de sucre en graisse. Alors on va réduire les sodas, les jus industriels, les pâtisseries, les céréales. Et un défi sympa, il y a un mois de juin sans sucre ajouté. Par exemple, on connaissait le dry January. Ben là, les juins sans sucre ajouté. Et vous verrez, votre foie vous dira merci. Conseil numéro 2, c'est la règle des 5% et 10%. Perdre seulement 5% de son poids corporel. Si vous faites 80 kilos, c'est 3 à 5 kilos. Ça réduit la graisse dans le foie. Perdre 10%, ça fait disparaître l'inflammation dans 90% des cas. Bref, pas besoin de régime draconien, une petite marche de 30 minutes par jour, monter les escaliers, danser par exemple. Et puis conseil numéro 3, le bon gras contre le mauvais gras. On évite les aliments ultra transformés, les fritures, les charcuteries. En revanche, on privilégie les poissons gras avec de l'oméga 3, les fibres et les bonnes protéines. Allez, pour les plus motivés, vous demandez conseil à votre médecin. Il peut faire un bilan hépatique, il peut même faire une échographie du foie. Un fibroscan, ça permet de voir le degré de fibrose. Fibrose ou pas. Allez, d'ici là, portez-vous bien.
0: Et faire attention sans se priver, c'est la base de tout. Pour les gourmands du circuit qui aiment les glaces, rendez-vous à 10h40 avec Sophie Ali et Amélie des glaces de la Métairie. Présentation chaque année aux 24, qui est présente chaque année aux 24 heures du Mans. Ici Mène, 6h16. Imaginez être assistante de Steve McQueen pour le film Le Mans en 1970. Un rêve devenu réalité pour une sartoise. Tom Vanier nous raconte tout ça juste après Étienne Dao et Dany.

0: 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Chanson composée à l'origine par Serge Gainsbourg, chantée par Dao et Dani. Elle aussi s'appelle Dani, elle est sartoise et elle a vécu en été de 1970, dont elle se souviendra toute sa vie. 6h19, semaine spéciale 24h dans les gens d'ici. Rencontre ce matin avec Dani Pratt, assistante de Steve McQueen sur le tournage du film Le Mans. Elle partage ses souvenirs au micro de Tom Vanier.
1: Elle fait partie des rares sartoises à avoir côtoyé de très près l'acteur Steve McQueen, s'il vous plaît, lors du tournage du film Le Mans il y a 56 ans. Dani Pratt-Moreau, les gens d'ici.
2: Bonjour, je m'appelle Dani Pratt-Moreau, j'ai 79 ans et j'étais jeune et étudiante à l'époque où j'ai rencontré Steve McQueen en 70.
3: On tourne un film sur les 24 heures du Mans. Le producteur, l'acteur, le voici, Steve McQueen.
2: J'ai terminé ma troisième année de licence à Tours et moi j'étais pas du tout au courant de ce qui se passait au Mans. Vous savez, en 70, les nouvelles, elles prenaient le bateau pour arriver à Tours. Hein. Résultat, mon père me dit, mais tu sais qu'il y a un film avec Steve McQueen qui va se faire au Mans? Je dis non, je suis pas au courant, on n'a pas les nouvelles du Mans à Tours. Et il me dit, écoute, moi je vais m'inscrire parce qu'ils cherchent des figurants partout. Puis mon père, tout de suite, en arrivant là-bas, il dit, vous savez, ma fille, elle a passé un an aux États-Unis, hein, donc elle parle anglais couramment, hein, il n'y a pas de... Ah, ben ça nous intéresse, oui, inscrivez-vous, talala. Et puis donc je vais là-bas les voir, puis il me dit, écoutez, est-ce que vous êtes libre pendant la semaine des 24 heures pour être avec Steve McQueen dans son mobilhome.
4: Vous pouvez répéter la question?
2: J'ai dit oui, moi, il n'y a pas de souci. J'ai eu un choc quand ils m'ont dit ça, avec Steve McQueen lui-même. Ouf, ça fait drôle, hein. J'avais 23 ans, mais enfin, quand même. Tout d'un coup, toc, toc, toc à la porte. J'avais entendu une moto arriver, mais je ne sais pas ce que c'était. Rentrer, et la porte s'ouvre, et Steve McQueen qui...
5: Are you Steve McQueen?
2: Hi, how are you? Bonjour, bonjour. Et puis je lui dis, écoutez, je crois que c'est moi qui serai avec vous pendant les 24 heures. Oh, I'm enlightened. Fantastic. It's beautiful. Okay, well, see you later. Bye-bye. Il disparaît. Puis c'est comme ça que l'anecdote est arrivée, qui était assez drôle. C'est le... Première fois où il vient, il me dit, voilà, il faudrait faire le café pour tous mes collègues américains qui courent en voiture. J'aimerais leur apporter un café. Et je dis, oui, je vais faire ça. Donc, je prépare le café. Et puis, je touillais le café. Mais je lui tournais le dos, puisque la cuisine était en coin comme ça. Puis, lui était derrière. Et il arrive derrière moi, mais je le vois pas. Et je sens une main sur mon arrière-train, là. J'étais toujours en train de touiller le café. Je lui dis, this is not included in my job. Il a ri beaucoup. Il a dit, bon, c'est pas la peine que je lui raconte des histoires. Elle sait ce qu'elle veut comme elle veut. Merci de m'avoir écouté. Merci d'avoir aussi aimé quand même participer un petit peu avec moi à cette histoire assez fabuleuse pour une ville comme Le Mans, je trouve.
0: Et demain, Tom Vanier nous emmène à la rencontre d'un boucher à la Milesse, fan des 24 heures apparemment. Il a tellement décoré sa boucherie qu'on y voit à peine la viande. 6h22. Allez, on va s'activer un peu parce que sinon vous allez arriver en retard. J'ai ce qu'il vous faut pour ça. Le nouveau Bruno Mars qui a le talent, on peut le dire, de nous faire danser avec ses chansons et particulièrement sa toute nouvelle, I Just Might.

0: le nouveau Bruno Mars à Just Might. Avec ça, si vous n'êtes pas réveillé, moi je comprends pas. D'ici 6h30, l'horoscope de Catherine Viguier et l'info d'ici avec Christelle Caillot. C'est le bazar pour le remboursement des fauteuils roulants.
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0: Ici même, 6h27, bon réveil. L'horoscope, Catherine Viguier, un début de semaine en douceur.
10: Avec des émotions à fleur de peau.
11: Bélier, certaines réactions vous font bondir. Alors le mieux sera de ne pas insister, de rester plutôt en retrait.
10: Taureau, tout est lié à votre sensibilité et à votre vie affective. C'est une grande journée qui s'annonce.
11: Gémeaux, vous n'êtes pas forcément en accord avec une décision prise, sûrement au sein de votre travail.
10: Cancer, en amour, vous essayez de retenir une personne, mais ce ne sera peut-être pas la solution.
11: Lion, vous vous concentrez sur votre argent, votre budget, et vous sublimez tout ce qui cloche.
10: Vierge, un début de semaine séduisant, il concerne un partenaire de cœur de travail, c'est à vous de jouer.
11: Balance, il faudra faire un effort si vous travaillez en équipe. En revanche, en solo, ça le fait.
10: Scorpion, des réjouissances pour votre jolie et passionnée personne, mais bon, ne soyez pas trop exigeant.
11: Sagittaire, climat délicat et ça se passe au sujet de la famille, à moins que ce soit lié à l'habitation.
10: Capricorne, une journée idéale parce que vous renforcez vos liens précieux.
11: Verseau, à votre manière, vous allez résister à une tentation de dépense ou vous allez négocier.
10: Poisson, mettez-vous à l'abri des orages sentimentaux, vous en perdriez des plumes. Et pour nous tous, eh bien, on se regarde différemment, affectueusement.
0: Catherine Viguier pour l'horoscope. Vous avez raté votre signe, direction ici.fr. Tout simplement, c'est le rendez-vous.
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0: Bonjour et bienvenue ici matin à la radio et à la télé. Lundi 8 juin, on se réveille ensemble dans le plus beau des départements. Christelle, bonjour.
12: Bonjour Simon, bonjour à tous.
0: Vous êtes en forme, vous avez passé un bon week-end?
12: Ça va, impeccable.
0: Hasard du... très bien. Hasard du calendrier ou pas, on est la 24e semaine de l'année et on démarre la semaine des 24 heures. C'est complètement fou.
12: C'est dingue.
0: Il n'y a pas de hasard. Semaine des 24 heures à vivre sur ici même toute la semaine. Ça va être dingue complètement et fou aussi la situation des remboursements des fauteuils roulants dans l'info d'ici, Christelle.
12: Non, effectivement, nous allons aller au centre de l'Arche au Mans, spécialisé dans la rééducation de patients souvent en fauteuil roulant. L'établissement est saturé du fait de cette réforme du remboursement des fauteuils. Ils sont normalement remboursés à 100%, mais depuis la réforme en décembre dernier, les délais s'allongent pour avoir le matériel. Mais pour le moment, c'est toute l'actualité en France et dans le monde. Le 90 secondes présenté par Aude Razo ce matin. Aude.
13: Plus de 150 rassemblements sont prévus ce soir, 19h, devant les tribunaux en France après la mort de Liana. Associations et collectifs appellent à faire entendre la colère face à, je cite, l'impunité des pédocriminels. Cette mort aurait pu être évitée, c'est ce que déclare le ministre de l'Intérieur, Laurent Nunez.
14: Malheureusement, il y a eu ce drame, c'est un échec, mais je me bats tous les jours pour qu'il n'y ait pas de nouvelle petite Liana.
13: Laurent Nunez, il annonce que d'autres plaintes contre le tueur présumé pourraient bientôt être déposées. Le ministre de la Justice, lui, convoque ce matin les procureurs généraux. Il leur donne jusqu'au 14 juillet pour reprendre les 70 000 plaintes qui touchent des enfants dans des affaires de viol ou d'attouchement. Un gendarme est mort et deux autres sont dans un état grave après le crash d'un hélicoptère de la gendarmerie hier après-midi dans le Loiret. Il patrouillait depuis plusieurs heures pour retrouver un adolescent porté disparu et retrouvé depuis. Les causes de l'accident ne sont pas encore connues. Une enquête est ouverte. Tout dernier match amical avant le mondial ce soir pour l'équipe de France de foot. Nos Bleus affrontent l'Irlande du Nord. C'est à 21h10 au stade Pierre-Mauroy de Lille. Répétition générale avant le grand départ pour les États-Unis. Le ballon d'or Ousmane Dembélé sera titulaire, annonce Didier Deschamps. Les larmes d'Alexander Zverev allongé sur la terre battue de Roland-Garros pour son tout premier titre en Grand Chelem. Je serai toujours un champion de Grand Chelem, dit-il, et personne ne pourra me l'enlever. Première victoire allemande à Roland-Garros depuis Steffi Graf en 1999.
12: 6h31, merci Audrazo. Vous écoutez ici Mène, c'est l'heure de l'info d'ici. Et on part ce matin au centre de rééducation de l'Arche au Mans, près de Saint-Saturnin. L'établissement est bien connu pour son travail sur la rééducation après un accident ou une longue maladie. Et il se trouve actuellement saturé du fait de la réforme sur le remboursement des fauteuils roulants. Nous avons évoqué la semaine dernière sur les conséquences pour les personnes âgées qui se tournent largement vers des fauteuils les plus simples possibles pour éviter une procédure qui multiplie les rendez-vous médicaux et administratif. D'autres n'ont pas le choix du tout, Alexandre Chassignon.
8: Un changement aussi important provoque toujours des ralentissements. Mais à ce point-là, Adélie Lefrêne ne s'y attendait pas.
15: On commence à livrer les dossiers qu'on a entamés en décembre. Donc on est à 6 mois.
8: La référente ergothérapeute du centre de l'Arche voit les délais s'allonger à chaque étape du parcours d'une demande de fauteuil. Avec ses collègues, elle a toujours évalué les besoins, mais maintenant que c'est obligatoire et plus codifié, ça coince.
15: Le temps de réponse qui est augmenté pour avoir un rendez-vous avec un ergothérapeute, mais aussi les temps de réponse pour des fauteuils à l'essai auprès des prestataires de services, qui fait que il y a un allongement, que ce soit en hospitalisation complète ou en consultation.
8: Et en tant qu'expert, les 19 ergothérapeutes au centre de l'Arche et en équipe mobile sont sollicités de partout.
15: On traite les demandes de nos patients qui sont en hospitalisation complète, les patients qui sont sur l'hôpital de jour, qui soient actuellement suivis en hôpital de jour ou qui reviennent en consultation externe parce que ils ont été suivis à l'Arche. Mais on est aussi sollicité par d'autres établissements qui ne savent pas faire ou qui se sont pas encore lancés et qui nous demandent de traiter aussi leurs demandes. Aujourd'hui, on a triplé le nombre de demandes.
8: Pour reprendre le contrôle de la situation, Angélique Briard, la directrice du pôle régional du handicap, appelle l'État à prendre des mesures.
16: On aurait besoin sur un temps donné, des moyens supplémentaires de pouvoir renforcer nos équipes d'ergothérapeutes pour pouvoir traiter le retard de ces dossiers et ensuite de pouvoir fluidifier ce parcours d'acquisition de fauteuils.
8: Elle insiste sur l'utilité de la réforme sur le fond, mais aussi sur le manque de concertation, y compris des professionnels comme ceux du centre de l'Arche, ce qui cause et aggrave les problèmes.
12: Alexandre Chassignon pour Ici Mène, un reportage à retrouver sur ici.fr. À la une du journal de 7h, les parents d'élèves d'une école du Mans qui demandent à la mairie d'intervenir devant le danger posé par un bâtiment délabré. Ça se trouve devant l'un des 3 accès du groupe scolaire Dr Calmette. C'est dans le quartier du Maroc, au sud du Mans. Reportage à suivre dans moins d'une demi-heure. La météo, Simon, on profite des éclaircies de ce matin. La pluie arrive, je crois.
0: La pluie arrive en effet sur l'après-midi, car pour l'heure, en effet, un petit peu d'éclaircies qui sont prévues, notamment dans les prochaines heures, pour la matinée, parce que là, c'est encore une petite bruine, si j'en crois Ghislaine du côté de Chasse-Royale, qui annonce, et c'est un petit peu la tendance, cette bruine qui touche un petit peu la Sarthe au réveil, mais oui, du soleil pour la matinée, des pluies pour l'après-midi, et des températures qui iront jusqu'à 21 degrés en maximale pour cet après-midi, 19 à La Ferté-Bernard, 19 à Sablé-sur-Sarthe, ou encore 19 au Mans, sur la route, pas de soucis particuliers, c'est comme en gare, pareil, il n'y avait pas de problème en gare du Mans, tout va bien, donc c'est le principal, on en profite, on continue comme ça, et si vous avez un événement à nous communiquer, 02 43 29 10 10.
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0: Vous avez choisi Ici Mène à votre réveil, on vous en remercie, pendant que le café chauffe, un peu de musique, téléphone, Cendrillon.

0: Téléphone avec, entre autres, la voix de Jean-Louis Aubert en concert au circuit ce mercredi. Ici même, avant 7h, 3 infos pratiques et locales utiles et sympas en Sarthe avec Lilian Brault. Vous avez un chien, que faire en cas de noyade? Notre veto vous dit tout dans moins de 5 minutes. Et puis 24 heures du Mans, un pit reporter, vous savez ce que c'est?
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0: 6h40, le rendez-vous sport en 2 minutes chrono. Pendant les 24 heures du Mans, on a l'habitude d'entendre la voix de Bruno Van Destick sur le circuit. Mais il y a aussi celui qui va au plus près des voitures pendant la course. Thomas Bastin, belge de 44 ans, il exerce comme pit reporter. C'est lui qui arpente la ligne des stands en combinaison, casqué et micro en main pour interviewer les pilotes à chaud, Didier Charpin.
2: C'est pas un peu, qui vise toujours un succès.
3: Son timbre de voix résonne au Mans depuis l'édition 2013. Et pour lui aussi, les 24 heures, c'est de l'endurance.
4: Sur l'ensemble des 24 heures, je crois que je passe plus ou moins 14 heures. En me promenant, je suis très rarement à l'arrêt. Je me promène sur le muret de sécurité en cherchant, entre guillemets, les proies, si je peux dire, à qui je pourrais faire une interview.
3: Chercher les proies, c'est-à-dire cibler les stands où un changement de pilote se prépare. Et ensuite, tendre le micro à celui qui cède le volant.
4: C'est beaucoup de moments humains, mais finalement, c'est là où j'aime ce boulot de pit reporter. C'est qu'on peut faire autre chose que juste parler de chiffres. On peut aller chercher des émotions auprès des pilotes. Et ça, je trouve, c'est vraiment quelque chose qui est très, très amusant.
3: Thomas aime donc poser des questions. Il aime aussi apporter des réponses. C'est un fin observateur. Il sait repérer certaines stratégies des équipes et restituer l'info aux spectateurs avec le souci d'avoir un langage concernant pour le grand public.
4: Ma passion du sport auto, j'ai envie de la partager et donc effectivement je trouve qu'une partie du partage c'est de vulgariser justement, c'est d'arriver à faire comprendre un public qui est peut-être moins connaisseur ce qui est en train de se passer, quels sont les choix techniques, quels sont les choix des pilotes, quels sont les choix stratégiques et en même temps que le grand public ne soit pas perdu.
3: Mais embarquer le public c'est également transmettre des émotions parce que derrière chaque casque de pilote il y a un être humain. Au moment d'évoquer ses souvenirs, quelques événements ressortent.
4: Il y en a eu beaucoup, des moments forts, des bons comme des moins bons. 2013, c'est l'accident d'Alan Simonsen. Émotionnellement, c'était assez compliqué. Bon, je me souviens, c'est le problème de Toyota en 2016, où Hugues de Schoenac, en pleurs, répond à mes questions, alors qu'il aurait aussi pu m'envoyer valser. Mais il y a eu plein de moments joyeux aussi, de pilotes qui sont juste heureux d'être là, qui gagnent. Ce qui m'a fort, fort marqué, c'est Albert Costa, avec la victoire Inter-Europol en LMP2 il y a 2 ou 3 ans, qui est assis au fond du stand, épuisé, avec la chaleur, il est très, très chaud. Il vient près de moi, mais il reste assis et je fais l'interview et il est pratiquement en pleurs en disant « je peux pas donner plus ».
3: Au fil des années, Thomas a su gagner la confiance des pilotes. Ces derniers savent qu'il parle à un connaisseur, mais aussi à sa façon à un animateur de la course, parce que c'est lui qui fait le lien entre eux et leurs supporters.
0: Supporters qui sont présents encore en nombre cette année aux 24 heures du Mans. Vous voulez en être, rendez-vous à 7h10. On a peut-être des places, on a même certainement des places pour vous pour l'enceinte générale des 24 heures valable du mercredi au dimanche. 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
0: 6h42.

0: observez son thorax. S'il ne bouge pas et que vous ne sentez aucun souffle sur sa truffe, il est en arrêt cardio-respiratoire. Il faut démarrer une réanimation cardio-pulmonaire à la seconde même.
1: Bon, on connaît tous plus ou moins le massage cardiaque pour les humains, mais comment on fait ça concrètement sur un chien pour être efficace?
0: Alors, la technique dépend de la taille. Pour un grand chien, placez vos deux mains l'une sur l'autre sur la partie la plus large des côtes, juste en arrière de la patte avant. Enfoncez fermement d'un tiers de la largeur du thorax. Et pour un petit chien, vous n'utilisez qu'une seule main pour ne pas briser ses côtes. Vous prenez son thorax dans la main, au même endroit. Le rythme doit être rapide. Faites 30 compressions thoraciques d'affilée. Ensuite, passez au bouche à truffe. Maintenez sa gueule fermement fermée. Collez votre bouche sur son nez et soufflez deux fois pour gonfler les poumons. Vous devez voir son thorax se soulever. Recommencez ce cycle de 30 compressions pour deux insufflations pendant le trajet vers la structure vétérinaire la plus proche.
1: Et imaginons que le massage fonctionne, il recrache de l'eau, se remet à respirer. Est-ce qu'on peut enfin souffler et rentrer tranquillement à la maison pour le sécher?
0: Eh bien, surtout pas, même si votre chien semble avoir récupéré et marche, il reste dans une situation d'urgence. Il existe ce qu'on appelle la noyade secondaire. Une infime quantité d'eau inhalée suffit à irriter gravement les poumons. Avec l'eau de mer, le sel va littéralement aspirer l'eau du sang vers les poumons. Avec l'eau de piscine, c'est le chlore qui brûle les alvéoles. Dans les heures qui suivent, un œdème pulmonaire peut se former silencieusement et votre chien va s'étouffer à retardement. S'il y a une noyade, foncez systématiquement, immédiatement chez votre vétérinaire.
1: On connaissait en tout cas le bouche à bouche, on connaît désormais le bouche à truffe. Faites très attention en tout cas si vous avez des piscines, pensez à fermer hein, si le chien est dehors, vous êtes absent. L'accident est très vite arrivé. Où avez-vous appris à nager justement? Le sujet à 9h dans Bienvenue chez vous avec Sophie Elie. Ici Mène, 6h45. Vous habitez la Fontaine-Saint-Martin. Lilian a une bonne nouvelle, Lilian Brault a une bonne nouvelle pour vous. C'est juste après les Jackson 5.

0: ABC, les Jackson 5 pour la bonne humeur du matin, 6h48, vous écoutez Ici Men. Est-ce que vous aimez le patrimoine? Ne bougez pas. Parce que ce matin, Lilian Brault, dans vos trois puces pratiques, locales, utiles et sympas, on commence par une info rafraîchissement patrimoine.
1: Et pour ça, direction la Fontaine Saint-Martin.

0: La belle église du village a vu le jour au XIIe siècle. Elle a rencontré différents changements jusqu'au XVIIIe et un nouveau rafraîchissement a lieu en ce moment. Les travaux ne finiront qu'à l'automne. En revanche, l'édifice iconique que l'on place au sommet des clochers vient d'être posé. Oui, l'église de la Fontaine Saint-Martin a son nouveau coq. Il est beau comme un coq, mais surtout flambant neuf. Il aura fallu plus de 80 heures pour fabriquer ce coq en cuivre. Il a été façonné au marteau et à l'enclume par Philippe Portier, qui signe également le coq de l'église de la Guirche.
1: Des lycéens de la cité scolaire de Persaigne à Mamers ont vécu une belle expérience pendant 3 jours.
0: Silence. Ça tourne. Oui, sur 150 scénarios, seulement 8 étaient sélectionnés lors d'un concours et le scénario mamertin en fait partie. La classe de première spécialité sciences économiques et sociales a donc pu tourner pendant 3 jours un court-métrage encadré par des professionnels. Le thème de celui-ci, les violences sexistes et sexuelles. Les élèves se sont investis à fond sur le projet, écriture, jeu, régie, casting, technique, ils ont tout géré. Et le plus beau dans tout ça, c'est que ces 8 courts-métrages seront diffusés sur France 3 dans libre cours. Ce sera au mois de novembre et ils serviront ensuite d'outils pédagogiques dans les établissements scolaires. On peut le dire une fois de plus, la Sarthe, une terre de talent.
1: Ça c'est sûr, et c'est aussi une terre de solidarité.
0: Oui, pour conclure ces 3+, je voulais faire un zoom sur un groupe d'entraide mutuelle qui se trouve à La Flèche et à Sablé. Je vous parle du Bon Accueil. C'est un lieu convivial qui sert à lutter contre l'isolement. Là-bas, il n'y a évidemment pas de critères pour accéder au lieu. Si vous vous sentez seul, que vous avez envie de rencontrer du monde pour discuter, jouer à des jeux de société, cuisiner, participer à des activités créatives ou juste pour vous changer les idées, c'est au Bon Accueil qu'il faut se rendre. De plus, ce lieu permet également de gagner en autonomie et en société. Sociabilisation pour des personnes qui peuvent présenter des pathologies type dépression ou troubles bipolaires, schizophrène. L'adhésion à l'année coûte seulement 16 euros et permet de participer à des cours d'aquagym, des séjours, des sorties et même des croisières. Sortez de la solitude en vous rendant au Bon Accueil de La Flèche ou de Sablé-sur-Sarthe.
1: Ouais, toujours important de faire de nouvelles rencontres. En tout cas, n'oubliez jamais que vous n'êtes pas seul puisqu'on est là sur Ici Même pour se réveiller ensemble et en musique 7h, 6h50. Véronique Sanson, bon lundi.

0: Véronique Sanson, 1992, ce titre Rien que de l'eau, et rien que de l'eau aussi en Sarthe a priori, surtout cet après-midi, si j'en crois ce que nous indique Météo France. On va y revenir dans le détail à 7h. Bonjour à Christiane, Gisèle, Fabien, Ghislaine également et Phil sur notre page Facebook. On vous embrasse, merci pour vos petits messages, on vous fait un coucou et coucou à tout le monde, à vous qui nous regardez ici même à l'heure du café ou du brossage de dents. Attention, posez peut-être tout ça sur la table parce que avec le rendez-vous qui arrive, vous risqueriez de vous étouffer. Le rendez-vous humour avant toute l'actu locale à 7h.
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11: Miroir, mon beau miroir. Notre reflet dans le miroir est-il vraiment le reflet de la réalité? C'est la question que se pose Fred Ballard aujourd'hui dans l'humour en tube.
12: Non, non, on se voit pas comme on est, c'est sûr. Sinon, les gens qui font de la chirurgie esthétique, au bout d'un moment, ils l'arrêteraient. Ils se poseraient devant le miroir un jour et ils disent, voilà, c'est bon.
13: C'est vrai qu'on a quelques exemples dans la sphère médiatico-politico-cinématographique qui étayent cette théorie de Florence Foresti. À force de vouloir rajeunir, certaines personnes ont parfois du mal à reconnaître qu'elles n'arrivent plus à se reconnaître.
14: Je crois que c'est pas mal. J'ai plus de sillons, j'ai plus de rides du long, je ressemble à un cul, j'arrête. Ils continuent ces imbéciles, ils continuent et nous on devrait faire comme si de rien n'était quand on les croise en plus, t'as vu? On devrait être naturel. Bonjour, ça va? C'est gros, putain, c'est gros.
13: Ah oui, parfois on est plus sur du faciès de mérou que de bipède, hein, et croiser un mérou chez le boulanger, c'est vrai que c'est toujours un chouïa déstabilisant, et ça pose un petit problème de société.
15: Il y a des chirurgies esthétiques qui sont remboursées par la sécurité sociale. Ça veut dire que tout le pays, il se cotise pour qu'on te change ta tête. Moi, ma question, c'est à quel moment t'es moche à tes frais et à quel moment on se dit « Non, là, c'est la collectivité !»
13: Voilà, bah, si vous avez besoin d'un petit coup de jeûne, Romane Fraissinet est un cadeau hein, pour dérider ses congénères avec des méthodes 100% naturelles, injections subtiles de punchline bien dosées. C'est le secret d'une collectivité hilar et solidaire.
11: 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C'est vrai qu'il y a des chirurgies plus ou moins réussies. Le mieux, c'est de rester au naturel. Comme ça, la nature fait bien les choses. La preuve, Christelle, vous êtes parfaite ce matin.
16: Merci.
11: 6h59.
16: Pareil, je retourne le compliment.
11: Merci beaucoup.
16: Mais vous êtes beaucoup plus jeune que moi aussi.
11: Ah ben, vous savez, c'est pas une raison. Hein. J'en connais et parfois même avant le maquillage, là,
16: Qu'on
11: a
16: déjà pris cher.
11: Voilà, qu'on a déjà pris cher.
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11: Ici Matin, on se réveille ensemble en Sarthe. Merci d'être avec nous. Il est tout juste 7h. Le journal Christelle Caillot. Bonjour Christelle.
16: Bonjour Simon, bonjour à tous.
11: Un bâtiment délabré est squatté devant une école du Mans.
16: Les parents d'élèves d'une école du Mans demandent à la mairie d'intervenir devant le danger posé par ce bâtiment qui se trouve devant un des trois accès du groupe scolaire Docteur Calmette dans le quartier du Maroc au sud du Mans. C'est une info révélée par nos confrères du Maine Libre qui nous a été confirmée. Ce bâtiment inoccupé depuis 4 ans a été squatté et surtout, selon les parents, il attire plusieurs trafics et forcément, ça les inquiète, Alexandre Chassignon.
17: Pas question de laisser son fils rentrer seul pour Henrik qui attend à la sortie de l'école.
18: Mon fils, il en CM2, il sera en âge d'aller tout seul, je le laisse pas quoi. Parce que on voit des choses se passer peu de temps après, avant la sortie de l'école. Bah, genre la drogue. On voit les mecs courir derrière le bâtiment alors qu'il n'y a rien, s'échanger des trucs, c'est pas caché quoi.
17: La situation désespère Marine Bizol, présidente de l'association des parents d'élèves.
19: Bah, ça fait 4 ans que c'est remonté au conseil. Ouais. Après plusieurs mails de la direction, on a décidé en tant que parents d'élèves de prendre la suite pour que bah, ça bouge.
17: Elle a certes constaté un récent nettoyage des lieux, mais le fond du problème n'est pas là, estime-t-elle.
19: Ils ont enlevé les poubelles alors qu'il y avait plein de verre, etc. Donc bon, c'est déjà un pas, mais bon. Ça fait 4 ans qu'ils ont délogé des familles pour soi-disant, parce que le bâtiment était délabré, donc inhabitable, etc. Et ils nous ont dit que quand ils délogeaient, ils allaient le raser. 4 ans après, on est toujours au même stade.
17: Si les ouvertures du bâtiment sont fermées avec des parpaings ou des panneaux en bois, les parents espèrent une solution plus définitive.
16: Alexandre Chassignon, sollicité jeudi dernier, la mairie du Mans n'a pas répondu à nos sollicitations à l'heure actuelle. L'actualité en Sarthe, c'est aussi cet accident mortel. Un homme est décédé au volant d'un camping-car hier en fin de matinée à Parçay-sur-Sarthe, près de Sablé. C'était sur la départementale 909 avec un seul véhicule en cause. Une enquête de la gendarmerie est ouverte pour déterminer les causes de cet accident. Selon les premiers éléments, le conducteur a été victime d'un malaise alors qu'il conduisait le camping-car. L'accident a également fait un blessé transporté à l'hôpital du Bailleul. Et puis hier, en fin d'après-midi, un autre accident a fait un blessé grave à Nouhan, près de Beaumont-sur-Sarthe. La personne seule en cause, qui circulait à deux roues, a été grièvement blessée et transportée à l'hôpital du Mans. L'accident s'est produit peu avant 17h sur la départementale 17, près de Beaumont-sur-Sarthe. Polémique dans la commune de La Flèche autour de collages d'affiches pour défendre la candidature à la présidentielle de Gabriel Attal. C'est la députée Ensemble pour la République, Julie Delpech, qui dénonce sur les réseaux sociaux des insultes de la part de sympathisants du Rassemblement National. Des faits qui seraient survenus, selon elle, vendredi soir. Julie Delpech pointe une intimidation. La mairie RN répond de son côté qu'elle condamne toute forme de violence politique et assure qu'aucun militant du RN n'a été associé à ces insultes. Le collectif féministe unitaire de la Sarthe organise un rassemblement au Mans ce soir à 18h devant la préfecture pour dénoncer les manquements judiciaires autour de la mort de Liana. Hier, la Marche Blanche a réuni plus de 6000 personnes dans le Gers pour lui rendre hommage.
11: Les 24 heures du Mans avec le premier rendez-vous en piste hier.
16: Oui, les 62 voitures et les 186 pilotes engagés aux 24 heures du Mans ont participé à la journée test. Et une semaine avant la course, les équipes ont pu prendre leurs repères, tester leurs machines, leur pilotage sur ce circuit de 13 km 626. C'est la Aston Martin 007 qui a signé le meilleur chrono devant la Toyota numéro 8 et la Cadillac numéro 12. C'est aussi l'occasion pour le public d'en profiter sans que les allées du village ne soient encore trop saturées, Yann Astenet.
20: Et derrière les barrières à la sortie des stands, il y a beaucoup de familles comme celle de Frédéric et Ronan.
21: On vient avec les enfants, c'est agréable et puis il y a moins de monde.
22: Aller dans les stands, profiter du village sans avoir trop de monde, c'est très bien. Le samedi et le dimanche, c'est les deux jours, on ne peut pas regarder bien comme il faut, il faut vraiment arriver de bonne heure. Ouais, c'est un peu compliqué quoi.
20: Cyril est venu d'Amiens avec ses deux fils. Cette journée test, c'est leur cadeau d'anniversaire.
23: C'est comme aller une fois dans sa vie à Roland-Garros, voir le circuit des 24 heures, c'est quand même mythique quoi.
20: La journée test, c'est aussi une aubaine pour les photographes comme Yann, un Allemand. That's the big difference. Il y a une grosse différence. Je peux me balader partout sur le circuit. C'est beaucoup plus facile de prendre des photos que lorsqu'il y a 320 000 spectateurs. Tina, une Danoise, en profite pour faire du shopping. Oui, on a l'habitude de faire quelques achats les premiers jours, c'est beaucoup plus facile. Pendant la course, on sera plutôt du côté des virages Porsche. Ce qui ne change pas en revanche, c'est le bruit assourdissant des moteurs. Un vrai bonheur pour Derek et ses frères.
24: Trop bien de les voir bombarder les voitures.
25: C'est le bruit des voitures et ressentir les vibrations. C'est quand ils accélèrent.
16: C'est parti, ouais, voilà.
11: On sent qu'il y a clairement l'ambiance
16: des
11: 24.
16: C'est ça, hein, quand on entend le bruit des moteurs comme ça, on sait que c'est la semaine des 24 heures. On le rappelle, Aston Martin 007 en tête de ces essais de cette journée test, Toyota et Cadillac pour le podium. Les 24 heures du Mans avec cette fois les coulisses de l'organisation de la course. Beaucoup utilisent les transports en commun, leurs pieds ou leurs vélos pour venir sur le circuit. Mais il y en a qui ont des chauffeurs privés. Et oui, c'est ce qu'on appelle les chauffeurs VIP. Ils conduisent les clients des grandes écuries, des chefs d'entreprise, des membres importants des équipes. Un petit job qui requiert du savoir-faire, Marie Mutrici.
26: Oui, car dans la voiture d'Octave, 22 ans, ce sont des membres parfois essentiels d'une équipe qui vont prendre place.
27: Chez Ferrari, donc j'ai pu parler avec des mécaniciens. Et donc c'est toujours hyper sympa d'en apprendre davantage sur l'événement, de savoir comment ça se passe un peu plus en coulisses et tout ça, discuter avec eux.
26: Entre les voitures parfois luxueuses qu'il conduit et la foule sur le circuit, sa mission requiert de l'attention, mais lui permet aussi d'assister différemment à la course.
27: On sent la pression, mais on ne voit pas forcément la course qui se passe. Et quand j'ai pu travailler chez Ferrari, par exemple, l'année dernière, quand ils ont regagné encore une fois, Bah, on a vu tout de suite l'ambiance, chez Ferrari c'était la fête.
26: D'ailleurs l'agence Sofa qui fournit ce service à la Scuderia, mais aussi Peugeot, Genesis ou Goodyear, n'a aucun mal à recruter, témoigne la directrice Alban de Gaulle.
0: On a beaucoup de gens qui sont très motivés, qui font ça en plus de leur profession habituelle, et qui vont prendre une semaine de vacances pour venir comme chauffeur VIP.
26: Même si ce petit job ne nécessite pas que le permis B.
0: Parfois il faut que le chauffeur parle anglais, parfois il va falloir qu'il parle espagnol, allemand, ou même on a eu coréen l'année dernière.
26: 350 Sartoises et Sartois, pour la plupart, vont donc conduire cette semaine, nuit et jour, ces personnalités jusqu'à dimanche.
16: Le reportage de Marie Mutricy à retrouver sur ici.fr et nous parlerons d'un autre mode de transport pour venir sur le circuit. Tout à l'heure à 7h45, Martin Mérier, le directeur général du groupe EDIS, nouveau gestionnaire de l'aéroport du Mans, sera notre invité. Nouvelle action des salariés de la SNCF ce matin en gare du Mans, avant le mouvement de grève national de mercredi. Une partie d'entre eux sera à l'entrée nord de la gare du Mans ce matin. Ils vont à la rencontre des usagers jusqu'à 8h30 avant un rassemblement prévu à 11h, là aussi devant la gare côté nord. Du soleil ce matin, mais la pluie arrive cet après-midi, Simon.
11: C'est exactement ça, une pluie qui va un petit peu tomber subitement sur l'après-midi en Sarthe. Profitons-en donc peut-être en effet ce matin avec ce soleil. Les températures du moment, 13 à 5 au Mans-Véret, à Neuchâtel en Saônois, 13 également au Grand-Lucé. Si j'en crois aussi peut-être la météo que vous nous partagez sur Facebook, et bien 14 degrés en ce moment, quartier Batignolles pour Marie-Adélaïde. Il y a également 15 degrés à la chapelle d'Aligné pour Christiane. Continuez de nous partager vos petits messages sur Facebook ou par téléphone. Et puis cet après-midi, des maximales entre 19 et 21 degrés. 19 à La Ferté-Bernard, 19 à Malicorne-sur-Sarthe et même chose dans la capitale sartoise, ici au Mans.
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11: Ici même, vous êtes en route pour le boulot. Bon courage, vous êtes encore au lit. Dépêchez-vous, vous allez être en retard. Je vous aide en musique avec un bon Elton John. I'm still standing. Bon réveil, 7h08.

0: Elton John, ça, ça réveille. Bienvenue à l'écoute d'Ici Même.
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0: 7h11, ici matin, bonjour, merci d'être avec nous, j'espère que vous avez passé un bon week-end, peut-être qu'il était aussi passionnant que le mien, j'ai regardé tout mon dimanche un documentaire sur les chèvres, voilà, c'était super intéressant, j'ai appris par exemple qu'une chèvre malade, elle se faisait taper par toutes les autres, il y a plein d'informations, toujours très passionnantes, surtout le dimanche. Dans les prochaines minutes, une solution sécurité pour les promeneurs, le regard décalé de David Ossiou sur l'actualité, mais avant ça, arrêtez ce que vous êtes en train de faire, là tout de suite, maintenant, un cadeau exceptionnel, des places, ça y est, pour la course des 24 heures du Mans. Rupture de stock partout, il nous en reste, c'est votre dernière chance aujourd'hui. Pour ça, une question que voici. C'est une marque à reconnaître, 1966, 2026, 60 ans. Elle apparaissait sur la liste des engagés des 24 heures du Mans. Henri Pescarolo était l'un de ses pilotes. Il a gagné 3 fois le Mans avec elle. Quelle est cette marque? Je vous donne un petit extrait en plus.
3: 5e. On descend à peu près à 9800 tours. Et sur toute la ligne droite, la voiture va reprendre ses 10800 tours autorisés.
0: Les vieilles archives.
3: À peu près 325 km/h.
0: Vous avez la réponse, 02 43 29 10 10. Quelle est la marque avec laquelle donc Henri Pescarolo a conduit? 02 43 29 10 10. Bonne chance. La la la la la.
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0: 7h13 ce matin dans Mon œil, les mots de la famille de Liana hier lors de la marche blanche à Florence, Christelle.
8: Oui, des rassemblements sont prévus ce soir devant une centaine de tribunaux en France. Au Mans, ce sera devant la préfecture. Dans l'affaire de la mort de la jeune Liana hier lors d'une marche blanche, la famille de l'enfant a pris la parole, David Ossiou.
9: Il y a un mot qui a résonné. C'est pas un mot de colère, c'est pas un mot d'accusation, un mot dit par la tante de Liana en s'adressant à cet enfant de 11 ans.
10: Liana, pardon pour ce que tu as vécu, nous t'aimons tellement.
9: Pardon pour ce que tu as vécu, pardon dit par ceux qui n'ont rien à se reprocher. Ce mot révèle en creux le silence de tous ceux qui auraient dû le dire avant. Les exemples ne manquent pas, je pourrais citer tous les tribunaux de France où l'on dénonce le manque de moyens. Pardon à Strasbourg, 20 000 dossiers de plus en un an. Pardon à Privas, 3 postes de magistrats vacants. Pardon à Aix-en-Provence, où le procureur général dit qu'il est au bord du gouffre devant des élus. Alors oui, il y a eu des recrutements, mais le syndicat de la magistrature répond froidement « on bouche les trous ». La moyenne européenne, elle est de 22 juges pour 100 000 habitants. En France, 11. C'est-à-dire que pour combler le retard, il faudrait doubler les effectifs. Et ce qu'on ne dit pas assez, c'est ce que produit ce manque sur le terrain au quotidien. Des plaintes classées sans suite, des procédures qui s'enlisent entre parquets, et quelque part, un sentiment d'impunité silencieux, redoutable. Vous finissez par penser que le système est trop occupé pour s'occuper de vous. Le maire de Florence le dit là où le drame a eu lieu. On est sur une défaillance sociétale et non plus sur un problème local. On l'écoute enfin parce qu'il a fallu en arriver là. Le ministre de la Justice annonce qu'il ordonne une revue d'urgence d'ici le 14 juillet de 70 000 plaintes impliquant des enfants. 70 000, ces dossiers existaient hier, avant-hier, on ne les cherchait pas. La famille de Liana a dit pardon pour nous tous, la moindre des choses, c'est qu'on comprenne enfin pourquoi.
8: David Ossiou, signé Mon œil, à retrouver sur ici.fr. 7h15, Simon.
0: Et on va accueillir Jacqueline dans quelques instants par téléphone qui va pouvoir peut-être remporter ces deux places pour l'enceinte générale des 24 heures du Mans, valable du mercredi au dimanche. Quel beau cadeau. Jacqueline, préparez-vous, on vous attend au taquet. Vous entendez derrière moi la musique de Garou avec sa voix, sa grosse voix, la voix de Garou. C'est pas aussi gras que ça, mais en tout cas, c'est Garou, on va le laisser faire.

0: Seule la voix de Garou sur votre radio locale. Ici mène une chanson que a chantée Jacqueline. Eh oui, bonjour Jacqueline, on vous a entendu chanter avec nous, avec cette chanson. Vous allez bien ?
1: Oui, je vais très très bien, oui.
0: Bon, c'est le principal. Vous nous avez appelé ce matin pour jouer avec nous, pour tenter de remporter vos deux places pour les 24 heures du Mans. Il y a une question à laquelle il faut répondre d'abord. Quelle est la marque avec laquelle Henri Pescarolo a remporté trois fois les 24 heures ?
1: Matra.
0: Vous êtes sûre, Jacqueline ?
1: Oui.
0: C'est une bonne réponse. Oui. Bravo.
1: Merci beaucoup. Ah, c'est
0: et
1: gagné.
0: J'ai une excellente nouvelle. Vous avez remporté vos deux places pour les 24 heures.
1: Bah, super.
0: Vous y
1: je
0: êtes...
1: vais les offrir.
0: Vous les allez les offrir à qui?
1: À mon mari, parce que c'est son anniversaire le 9 juin.
0: Eh bien, écoutez, alors là, incroyable. Il n'y a pas meilleur cadeau que ces deux places qui sont, on le redit, en rupture de stock. Il n'y en a plus nulle part. Donc, félicitations, Jacqueline. Vous y êtes déjà allée aux 24 heures vous-même?
1: Oui.
0: Et ce sera l'occasion d'y retourner avec votre mari. Bravo Jacqueline, une dernière question à vous poser.
1: Merci
0: quand même.
1: Beaucoup.
0: Quelle est votre radio préférée en Sarthe?
1: Ici même.
0: Tout simplement, merci.
1: Matin, elle est dans la salle de bain, dans la cuisine, elle est partout.
0: On est partout, même dans la salle de bain. Attention quand même, cachez-nous, mettez-nous au-dessus de l'étagère, c'est mieux. On ne veut pas tout voir Jacqueline. Bonne journée à vous, merci d'être avec
1: bonne
0: nous.
1: Journée.
0: Et à très bientôt. Simène, ici, ça marche. L'été se rapproche à grands pas. Vous avez peut-être prévu de vous détendre sur la plage, dans un parc. L'entreprise Mancel C2I Télécom pense à votre sécurité avec une innovation nommée La Vigie. Présentation avec le président ce matin. Bonjour Philippe Jeuneau.
2: Bonjour Simon.
0: Vous êtes le président de C2I Télécom, entreprise dont on peut peut-être déjà rappeler les missions qui sont variées.
2: Tout à fait. Donc, c'est une entreprise qui existe depuis 1990. Notre activité est le développement de logiciels dans les solutions télécom, justement, pour prévenir les populations de risques, que ce soit du risque naturel, comme les incendies, les inondations, mais aussi les risques météo, tout ce qui est canicule, grand froid, le risque industriel avec tout ce qui est pollution de l'air ou de l'eau, mais aussi le risque humain avec tout ce qui est attentat, cyberattaque, etc.
0: Alors cette innovation, la Vigie, d'abord peut-être comment elle est née et en quoi elle consiste concrètement?
2: Alors elle fait partie d'un groupe de médias qui permettent de diffuser des alertes, que ce soit des alertes par téléphone, SMS, courrier électronique, réseaux sociaux, sur des sirènes, des haut-parleurs, des panneaux à messages variables. Et effectivement la dernière année, c'est la Vigie qui a la puissance d'une sirène, donc on peut diffuser des messages humains à cette puissance-là. Il y a une caméra HD pour faire la levée de doute, et il y a aussi donc un spot pour éclairer les zones. Il y a un détecteur de présence et ces vigies sont destinées à équiper des endroits où les populations sont nombreuses, notamment les populations touristiques, et qui n'ont pas forcément leur nom ou leur numéro de téléphone inscrit sur une liste d'alerte. Et il faut quand même les prévenir d'un risque local. Et donc, c'est le but de la vigie. Et on les installe principalement, soit par exemple à Cannes, au bout de la Croisette, sur les bords de mer pour prévenir des risques de submersion marine, mais aussi sur des lieux touristiques. Et là, aujourd'hui, on peut parler du Mans. On pourrait installer ces vigies sur le pourtour du circuit pour justement alerter les touristes d'un risque local important et les prévenir de la conduite à tenir.
0: Vigies qui ressemblent à quoi? Ce sont des camions, des box? Comment ça fonctionne?
2: Ah non, c'est très facile à installer. Ouais. C'est comme un œuf de Pâques, mais qui fait à peu près 35 cm de haut et qui fait à peu près une quarantaine de centimètres de diamètre et qui pèse environ 10 kilos.
0: Et si jamais ce matin un maire ou une collectivité nous écoute et souhaite s'équiper de la vigie, comment ça se passe? Comment on fait pour justement s'en équiper?
2: Alors, pour s'équiper, on va d'abord les installer en haut des candélabres avec l'alimentation du candélabre, mais elles ont aussi des alimentations indépendantes avec les panneaux solaires. On va les relier soit sur un câble donc informatique, ou soit on va les piloter via une carte 4G pour diffuser. Et ça fait partie donc de la solution Téléalerte qui est déployée par C2I Télécom. Et donc on va soit sélectionner l'ensemble de ces vigies, ou vraiment 2-3 vigies qui sont parsemées sur le territoire pour diffuser le message localement qui intéresse les cibles.
0: Et on a bien compris le message. Merci beaucoup Philippe Jeuneau, président de C2I Télécom. On rappelle donc la vigie. On vous contacte directement. On va sur votre site pour se renseigner, vous contacter et avoir toutes les informations. Merci beaucoup Philippe Jeuneau.
2: Merci Simon.
0: Et à très bientôt bien sûr à l'écoute d'ici même. On poursuit en musique avec son premier titre, son tout premier titre à Mylène Farmer, Maman à tort, qu'elle a d'ailleurs ressorti tout récemment en single. Belle matinée.

0: Bonne chanson pour apprendre les chiffres. Mylène Farmer qui revient avec un dernier titre qui s'appelle C'est à qui le tour, qu'on vous diffuse très régulièrement sur Ici Men. 7h28, il paraît que les pilotes des 24 heures se dopent avec un produit naturel. Lequel? Réponse dans 2 minutes avec Christelle Caillot dans l'info d'ici.
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0: 7h29, Christelle.
5: Oui, dans un instant, on va parler du régime des pilotes des 24 heures du Mans. Ils sont plusieurs à manger beaucoup, beaucoup, beaucoup de myrtilles. Ces petits fruits ont l'avantage d'améliorer la vue. Mais pour le moment, c'est toute l'actualité en France et dans le monde. Ce matin, le 90 secondes est présenté par Aude Razeau.
6: Le ministre de la Justice, Gérald Darmanin, convoque ce matin les procureurs généraux sous pression après la mort de Liana. Il leur donne jusqu'au 14 juuillet pour reprendre les 70 000 plaintes qui touchent des enfants dans des affaires de viol ou d'attouchement.
7: Il n'y a pas un haut magistrat qui va partir en vacances tant que je n'aurai pas vu un par un les procureurs généraux pour qu'on fasse le bilan dossier par dossier de tous ceux qui se sont adressés à la justice pour demander justice.
6: La colère après la mort de Liana, plus de 150 rassemblements sont prévus ce soir devant les tribunaux en France pour dénoncer, je cite, « l'impunité des pédocriminels ». Un gendarme est mort et 2 autres sont dans un état grave après le crash d'un hélicoptère de la gendarmerie hier après-midi dans le Loiret. Il patrouillait depuis plusieurs heures pour retrouver un adolescent porté disparu et retrouvé depuis. Une enquête est ouverte pour déterminer les causes de cet accident. Du paracétamol 100% made in France sortira des usines à partir de l'année prochaine. Il sera produit par le laboratoire UPSA, celui qui produit aussi le Dafalgan. Il s'était positionné pendant le Covid après le premier confinement. La belle image du week-end, c'est la joie des handballeuses de Metz, championnes d'Europe. Jamais un club français n'avait remporté la Ligue des champions féminines de handball. Les Messines renversent les Hongroises de Győr, double tenante du titre. Du foot à suivre ce soir sur ici.fr. avec le match amical entre nos Bleus et l'Irlande du Nord, ultime match de préparation avant le grand départ pour le mondial de foot et les États-Unis, coup d'envoi à Lille à 21h10.
5: 7h31, merci Aude Razeau, vous écoutez Ici Men et c'est l'heure de l'info d'ici. Et ce matin, on s'intéresse en quelque sorte au régime alimentaire des pilotes des 24 heures du Mans. Des sportives qui doivent garder le rythme et forcément une bonne vision. Et parmi les petits trucs, il y a la légende des myrtilles. Légende ou vérité, ces petites baies bleues ou noires ont la réputation en tous les cas d'améliorer la vue. Didier Charpin est allé à la rencontre de plusieurs pilotes qui se dopent à ce petit fruit tout à fait légalement la myrtille.
8: Au premier abord, c'est vrai, la question peut paraître incongrue. Et pourtant,
9: c'est sûr qu'avant le Mans, je fais des cures de myrtille.
8: Paul Louchatin, pilote Genesis, s'apprête à disputer ses 12e 24 heures du Mans.
9: Il semblerait que ça aide un petit peu l'acuité visuelle, principalement de nuit, la vision nocturne. J'ai aucune idée, honnêtement, de savoir si ça marche. Mais c'est un rituel que j'ai commencé il y a plusieurs années, que je poursuis. Et dans tous les cas, ça fait pas de mal. Donc ce qui ne fait pas de mal ne peut faire que du bien. Si c'est pas physiquement, c'est psychologiquement.
8: L'effet placebo est possiblement plus prononcé que l'effet visuel, y compris pour le pilote Peugeot Loïc Duval. Il aura 44 ans la veille du départ des 24 heures.
10: Tu sais que quand t'as passé 40 ans, tu comprends que ça commence à être un petit peu plus dur, donc je suis pas sûr que la myrtille, ça m'aide beaucoup. Mais j'en mange en tout cas.
8: La légende de la myrtille se transmet également de génération en génération de pilotes. Jules Gounon, par exemple, engagé pour Alpine, est le fils de Jean-Marc Gounon. 11 participations aux 24 heures du Mans.
11: Mon père m'avait dit, il faut bien manger des myrtilles. myrtilles pour bien voir la nuit. Donc j'ai fait pendant 2 semaines et demie avant la course ma cure de myrtilles. Tous les soirs je mangeais mes myrtilles avec mes dents noires. Et c'est, je sais pas si ça marche, mais en tout cas je le fais toujours avant les 24 heures du Mans.
8: Beaucoup de pilotes n'en parlent pas aussi ouvertement. Le sujet est plutôt évoqué dans leurs conversations privées. Mais selon l'un des pilotes que nous avons interrogé, un tiers des engagés aux 24 heures croient au bienfait de la myrtille. Jules Gounon, lui, l'assume pleinement.
11: Si vous avez des fans qui ont des myrtilles bio, agricoles du Mans, je suis prêt à les manger, il n'y a aucun problème.
8: Aux 24 heures du Mans, la nuit enveloppe le circuit pendant 7 heures. Difficile donc pour un pilote de ne pas prendre le volant dans ces conditions particulières. Certains sont donc réconfortés par leur cure de myrtille avant la course. Difficile de savoir qui a lancé cette habitude dans le paddock. Probablement un féru d'histoire. Pendant la Seconde Guerre mondiale, les aviateurs britanniques étaient en effet invités à consommer de la confiture de myrtille censée améliorer leur acuité visuelle.
5: Didier Charpin pour ICI Mène, un reportage à retrouver sur ICI.fr, à consommer sans modération. Oui. À la une du journal de 8h, les délais qui s'allongent au centre de l'Arche au Mans. Le centre de rééducation du Mans doit faire face aux conséquences de la réforme sur le remboursement des fauteuils roulants. Les démarches administratives et médicales s'allongent et compliquent la durée de séjour. Reportage à suivre dans une demi-heure. Du soleil ce matin, mais la pluie arrive pour la suite de la journée, Simon.
0: Ouais, il va falloir profiter de ces éclaircies matinales très clairement, parce que oui, le ciel va se couvrir subitement cet après-midi avec des premières averses qui arriveront sur le nord du département et se généraliseront en soirée. Les températures pour l'heure, on est aux alentours des 15 degrés à Brette-les-Pins, si j'en crois Arnaud qui nous a appelé. On est également à 13 degrés ressenti, 12 à Tassier, 13 degrés au Mans, à Saint-Pavin-des-Champs, pour Simone. Pour les maximales cet après-midi, elles grimperont jusqu'à 21 degrés, pas plus, avec dans le détail 19 à Bonnétable, 19 à Saint-Calais, 20 à Montval-sur-Loire. Sur la route, a priori, tout se passe bien pour l'heure, tout comme en gare du Mans. Pas d'événement si vous êtes sur place et que vous constatez le moindre accident ou autre événement utile à signaler. 02 43 29 10 10.
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0: Lundi 8 juin, ça y est, on y est, la semaine des 24 heures. Qu'on soit fan ou pas, clairement, ça va rythmer la Sarthe, la musique aussi. Elle rythme votre matinée. Daniel Balavoine, bon réveil, bon petit déjeuner avec Ici Mène.

0: Une vérité chantée par Daniel Balavoine. Aimer est plus fort que d'être aimé.
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0: 8h-20, vous savez ce que ça veut dire la bérésina? D'où ça vient? Réponse avec Stéphane Bern dans Voyage dans le temps, juste avant les infos de 8h. Mais juste avant, j'ai une mission pour vous. 72 secondes pour vous convaincre, c'est la mission que je dois remplir chaque matin à 7h40. Et aujourd'hui, les 24 heures du Mans démarrent à Neuville.
2: Il paraît,
0: 2500 habitants, un vieux moulin, et ça s'incruste à la fête des 24 heures depuis 2018. Mais ils ont bien raison, il n'y a pas que le Mans. Les 24 heures, c'est toute la Sarthe qui les vit. Et dès le lundi, avec le retour de Neuville dans la course, un rendez-vous qu'il ne faut pas manquer. Et j'ai 72 secondes pour vous en convaincre. 8e édition, cette année, elle revient aujourd'hui, Neuville dans la course. Une course dont personne ne peut être en tête, sinon vous seriez en tête de Neuville. Mais quelle meilleure commune que celle-ci pour entamer la folle semaine des 24 heures. Neuville, c'est le nom des grands champions. Le dernier en date, Thierry Neuville, pilote belge, champion du monde de course de rallye, WRC en 2024. C'est un signe. Cette année, ils ont carrément le droit à un visuel personnalité. Vous savez, Christelle, le pilote de l'affiche officielle des 24 heures, là, qui est de dos, elle est très jolie cette affiche. Eh bien, le même pilote a, sur le dos, inscrit dans sa combinaison, Neuville dans la course, comme si pour prouver que voilà, l'événement faisait bel et bien partie intégrante de la semaine des 24 heures. Et oui, il en fait bel et bien partie. Alors pourquoi y aller ? Un, déjà on est lundi en Sarthe, tout est fermé, donc on n'a rien d'autre à faire. Pour une fois qu'il y a une animation, on va pas s'en priver. Deux, le programme est quand même bien sympathique. Une parade de voitures à partir de 17h30, une exposition d'artisans au Vieux Moulin à 18h, et un grand final avec à 21h la retransmission du film officiel des 24 heures du Mans 2025 sur écran géant, présenté par le seul homme que je connaisse à posséder le don d'ubiquité, Bruno Van Destick. Bon, par contre, petite précision pour le défilé de voitures, cette année c'est sur le thème des voitures allemandes. Donc un défilé de voitures allemandes, attention, ça peut quand même raviver quelques mauvais souvenirs à nos aînés. En tout cas, que vous soyez passionné ou pas, c'est un rendez-vous à ne pas louper. Je pense à ceux qui n'auraient pas le temps d'aller au circuit ou qui ont la flemme de se taper 1440 minutes de course non-stop. J'ai compté ce week-end. Là,
2: combien de secondes,
0: Sachez pas, je chercherai. Au moins, en près de 4 heures, vous avez tout ce qu'il vous faut. Neuville dans la course, c'est ce soir à partir de 17h30. C'est à ne pas manquer. Et j'espère que 72 secondes suffisent à vous en convaincre. Alors, convaincu?
2: Ah oui, non, mais moi, entièrement convaincu, Simon. Et puis, je trouve ça très bien qu'il y ait d'autres animations aussi ailleurs que sur le circuit.
0: C'est pas que le Mans.
2: Sur les petites communes aux alentours. C'est bien, il faut les encourager et les féliciter parce que c'est pas forcément. Ils n'ont pas forcément les mêmes moyens que.
0: Le Mans, c'est clair, c'est une autre histoire. Mais de plus en plus, ils sont intégrés, ils font partie de l'événement. Et encore plus, on le voit avec cette affiche très jolie, je le disais. Neuville dans la course avec le pilote. Ici, mène dans les prochaines minutes, le directeur de l'aéroport du Mans risque d'avoir un peu de boulot cette semaine, je pense, Christelle.
2: Un tout petit peu, ça va circuler.
0: Juste après.
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0: Ici Mène, 7h52. Le réveil est difficile.
2: 42.
0: J'ai dit quoi ?
2: 52.
0: Ah, ça avance tellement vite. 42. Le réveil est difficile, justement, peut-être pour moi aussi, j'ai ce qu'il vous faut. Taylor Swift, The Fate of Ophelia.

0: J'espère que, comme Christelle, vous avez dansé chez vous. En plus, il y a une chorégraphie. The sea, the land, the sky, avec les mains pour écouter Taylor. Oh, vous le faites bien. Taylor Swift, The Fate of Ophelia. Ici Mène, 7h46.
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0: L'invité d'Ici Mène dirige un aéroport qui va voir sa fréquentation bondir cette semaine.
3: Martin Merrier, bonjour.
4: Bonjour.
3: Vous êtes le directeur général du groupe EDIS, le nouveau gestionnaire de l'aéroport du Mans d'Arnage. Pour les 24 heures du Mans, tous les Mansots, les Sartois observent beaucoup plus d'avions dans le ciel. C'est votre plus grosse semaine de l'année ?
4: Oui, tout à fait. Oui, c'est la semaine de l'année pendant laquelle à la fois les collaborateurs de l'aéroport, mais aussi les collaborateurs du groupe, puisqu'on envoie de nombreux renforts sur place pour assurer les opérations, sont mobilisés pour accueillir un trafic qui est en nette augmentation. Oui, tout à fait.
3: Combien d'avions sur la semaine et quel type d'avions et d'où viennent-ils ?
4: On a un peu moins de 200 mouvements, entre 160 et 200 mouvements qui sont recensés, qui sont prévus sur la semaine des 24 heures. Là où, à titre de comparaison, vous êtes à 5-10 mouvements par jour. Donc on voit qu'il y a une nette augmentation. Puis avec des vols qui viennent d'un peu partout, de France et d'Europe, des écuries, de clients, de partenaires importants aussi des 24 heures qui entendent venir sur le circuit.
3: De quel pays d'Europe et quel type d'appareil ?
4: On est sur des avions d'aviation d'affaires, sur les aéronefs d'aviation d'affaires et qui sont ce qu'on appelle parfois dans le langage courant des jets privés ou des jets d'affaires qui viennent sur place avec un double défi pour nous, qui est à la fois d'assurer toutes les opérations dans le strict respect de sécurité et de sûreté aérienne, et puis enfin aussi parce que c'est une autre problématique pour les exploitants aéroportuaires que de réussir sur cette plateforme à avoir le niveau de stationnement suffisant, de manière à ce que l'ensemble des aéronefs qui ont besoin de rester stationnés sur place puissent le faire.
3: Martin Merrier, vous êtes le directeur général du groupe EDIS, nouveau gestionnaire de l'aéroport du Mans. Vous êtes notre invité ce matin. Quand on passe de 5 mouvements à 200 mouvements sur la semaine, faut renforcer les personnes.

0: personnel, du coup, ça passe de combien à combien et pour faire quoi en plus?
1: On a quasiment un triplement des collaborateurs. C'est d'abord pour assurer vous avez des pompiers d'aéroport qui sont exigés pour lorsque vous avez des avions qui viennent atterrir sur un aéroport. En fonction de leur catégorie, vous avez plus de pompiers qui sont nécessités. Et puis là, sur des amplitudes horaires aussi qui sont importantes. Donc on a un triplement à la fois des personnels pompiers, des personnels aussi d'accueil, puisque on est sur une typologie de clientèle qui attend un niveau de service aussi qui est particulièrement exigeant. Puis sur les avitaillements d'avions, puisqu'il y a un avion arrive, il a souvent besoin aussi de carburant pour pouvoir repartir. Donc voilà, sur l'ensemble du spectre des métiers, sur l'ensemble des temps d'arrivée et de départ d'un avion, vous avez besoin d'avoir des collaborateurs en renfort, de manière à ce qu'encore une fois, tout puisse se faire dans les meilleures conditions de sécurité.
0: Des passagers VIP, vous l'avez souligné, quelles sont leurs demandes particulières? Il y a un accueil particulier? Comment ça se passe pour cette période?
1: Bon, il y a un accueil particulier, disons que vous avez... Oui, vous avez un accueil qui est premium nécessairement, mais c'est surtout que chaque avion, vous avez plus de mouvements d'avions, et donc pour parfois une dizaine de personnes simplement qui prennent un avion, vous avez besoin quand même d'avoir trois collaborateurs pour charger les bagages, encore une fois pour assurer les opérations d'avitaillement. C'est le nombre de mouvements qui fait les besoins et le besoin humain en renfort. Et donc vu le nombre de mouvements, encore une fois, il y a ces collaborateurs d'un peu partout en France qui viennent prêter main forte, qui viennent à la fois prêter main forte à leurs collègues, et ça on est heureux de pouvoir le faire à l'échelle du groupe, mais qui viennent aussi participer à leur manière à la réussite des 24 heures du Mans, et c'est un élément qui est mobilisateur.
0: Bon, côté people, forcément, on a envie d'en savoir plus. Là, vous avez un ton très très sérieux, mais qui allez-vous accueillir en star, en vedette
1: Moi-même, en tant que directeur général et président du groupe, c'est pas des informations qui me parviennent. Voilà, nous sommes informés du nombre d'avions, nous sommes informés des heures d'arrivée des avions. Après, encore une fois, on traite toute personne de la même manière, et donc ce ne sont pas des informations que j'ai. Et quand bien même je les aurais d'ailleurs.
0: Vous ne pourriez pas nous les communiquer.
1: Mais en l'occurrence, je ne le sais même pas.
0: Bon, on voit pas mal de passages. Finalement, le temps moyen de durée sur place, il est de combien? Parce qu'on les voit arriver, repartir, notamment sur la fin de semaine. On se dit, mais il y en a, il reste un quart d'heure, quoi.
1: Vraiment, encore une fois, ça dépend. Puis vous avez des avions parfois qui restent. On a le sentiment qu'il reste un quart d'heure. En réalité, ils déposent les passagers pour ensuite soit repartir sur une autre rotation, soit après pour aller stationner sur un autre avion s'il n'y a pas de place de stationnement à un autre aéroport. Pardonnez-moi, s'il n'y a pas de place de stationnement suffisante sur l'aéroport du Mans. Donc, en tous les cas, vous avez les aéronefs qui atterrissent viennent déposer souvent des partenaires. Des 24 heures, des écuries, des équipes techniques ou des professionnels, mais qui ont vocation à rester sur la durée entière des 24 heures.
0: Juste pour terminer très rapidement, vous l'avez souligné, le parking entre guillemets arrive à saturation. Est-ce que vous envisagez de faire des travaux, d'augmenter la capacité ou c'est pas l'ordre du jour?
1: Des parkings de l'aéroport pour
0: le stationnement. Mais pas le parking pour les avions, pas le pour. Oui. La piste, quoi, finalement, en fait.
1: Non, on a la seule réflexion qu'il y a, il n'y a pas aucun agrandissement de piste qui est prévu et qui sera à l'ordre du jour. Le seul sujet, si vous voulez, vous avez deux sujets que vous exploitez et pour bien exploiter un aéroport. Le premier, c'est avoir une piste qui soit en parfait état avec un niveau de résistance suffisant pour subir, j'allais dire, l'agressivité des aéronefs qui se posent dessus. Et donc ça, dans les prochaines années, il y aura un sujet comme il y a un sujet dans tous les aéroports de refaire la piste. Et après, il y a la question simplement de bien la repositionner, ce qu'il faut la reculer de parfois 5, 10, 15, 50 mètres, de manière à éviter qu'il y ait ce qu'on appelle des percées dans le plan de servitude aéronautique, c'est-à-dire qu'une piste, c'est un axe, et un axe à gauche et à droite duquel, et en profondeur duquel, il ne faut pas qu'il y ait d'obstacles. Et comme il y a ici ou là de légers obstacles sur l'aéroport, la question, et les équipes sont en train de travailler en modélisation à voir s'il y a ce qu'on appelle une translation de piste, qui encore une fois n'est pas une augmentation de piste, mais un léger décalage de cette dernière. Voilà, à opérer. Oui. Mais rien n'est décidé, le seul sujet c'est la sécurité des aéronefs, des riverains.
0: Merci à vous Martin Merrier, directeur de l'aéroport du Mans, qui était notre invité ce matin. Merci à vous, belle journée et belle semaine.
1: Merci, au revoir.
2: 7h53. Avec Issimène pour vous réveiller, une très jolie chanson que voici, le portrait Calogero.

0: Calogero, le portrait sur votre radio locale, ici mène le beau, le mot Bérézina, ça vient d'où? Stéphane Bern nous dit tout juste avant le journal local de 8h, ici mène à tout de suite.
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0: 7h57, chaque jour avec Ici mène un peu d'histoire. Avant l'actu, grâce à Stéphane Bern, ce matin, on voyage au temps où les campagnes militaires se faisaient sans GPS et sans bulletin météo.
7: Pour vous, l'expression « c'est la Bérézina » signifie une catastrophe totale. Oubliez ce qu'on vous a appris à l'école, si ce n'est pas déjà fait, car derrière cette expression se cache une histoire un peu plus nuancée. « 26 novembre 1812, l'armée de Napoléon Bonaparte bat en retraite au cœur de l'hiver russe. Le genre d'hiver où même les bonhommes de neige mettent un bonnet et des gants. Épuisés, affamés, des dizaines de milliers de soldats arrivent devant la rivière Bérézina dans l'actuelle Biélorussie. Le problème est simple. La rivière est large et les ponts ont été détruits. Derrière eux, les armées russes se rapprochent et c'est pas pour trinquer de la vodka. Devant, l'eau est glaciale. C'est là qu'intervient Jean-Baptiste Eblé, commandant des pontonniers de la Grande Armée. Dans un froid extrême, 400 pontonniers plongent dans l'eau jusqu'à la poitrine pour construire deux ponts de fortune de 100 mètres de long sur 5 mètres de large avec le matériel qu'ils ont sauvé pendant la retraite. Séance bricolage dans un bac à glaçons, mais pas d'autre option. Pendant trois jours, du 26 au 29 novembre, soldats, civils, canons et chevaux franchissent la rivière sous les tirs russes. Beaucoup meurent dans le chaos, la panique et le froid. Mais une grande partie de l'armée parvient malgré tout à passer. Autant dire que ce n'est pas exactement un pont du 15 août. Militairement, la manœuvre permet à Napoléon d'échapper à l'encerclement complet. Une retraite terrible, mais pas l'anéantissement que l'on imagine souvent.
8: C'est la guerre, Napoléon. On ne peut pas toujours gagner.
7: Quand on parle de Bérézina, on retient surtout la catastrophe. Mais sans les pontonniers du général Eblé, l'expression serait peut-être aujourd'hui synonyme de disparition totale. Autrement dit, sans eux, il n'y aurait même plus personne pour dire « c'est la Bérézina ».
0: Bérézina, chanson de Pierre Perret également.
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0: Bon réveil à l'écoute d'Ici mène, il est tout juste 8h. Journal avec Christelle Caillot. Bonjour Christelle.
9: Bonjour Simon, bonjour à tous.
0: Les conséquences de la réforme du remboursement des fauteuils roulants. Il y a 6 mois d'attente et le centre de l'Archemont est saturé.
9: Oui, alors c'est une réforme qui était attendue, mais qui a des effets inattendus et souvent, comme on pourrait le dire, indésirables. En fait, depuis le 1er décembre dernier, les fauteuils roulants sont intégralement remboursés. 6 mois après, il y a de nombreux retards et blocages qui sont à déplorer sur toute la chaîne de l'accompagnement du handicap. On a évoqué la semaine dernière les conséquences pour les personnes âgées qui se tournent largement vers des fauteuils plus simples pour éviter cette procédure qui multiplie les rendez-vous médicaux et administratifs. Mais d'autres n'ont pas le choix. Les délais de traitement et la quasi-impossibilité de louer pour avoir une solution rapide à la sortie de l'établissement ont de graves conséquences pour l'Arche, pointe Angélique Briard, la directrice du pôle régional du handicap à Saint-Saturnin.
10: Vous imaginez bien qu'il est difficile de faire sortir un patient sans moyen de déplacement, sans son autonomie. Donc effectivement, aujourd'hui, des personnes vont rester chez nous sans objectif de rééducation. Donc c'est ça aussi qui est quand même assez important. Donc on allonge, nous, les délais de prise en charge et donc on augmente le délai de pouvoir entrer. Donc des listes d'attente qui s'allongent. Ce qui est préoccupant, c'est que nous, on travaille sur de la rééducation précoce. C'est ce qui permet de pouvoir augmenter augmenter les chances de récupération. Donc plus on allonge ce délai, moins on a de chance. On va augmenter nos délais de 2 à 3 mois, hein, ce qui est énorme sur les prises en charge, pouvoir rentrer au centre de l'Arche.
9: Angélique Ebriard, la directrice du pôle régional du handicap à Saint-Saturnin. C'est un sujet à retrouver plus en longueur dans notre info d'ici tout à l'heure à 8h30. Un accident mortel s'est produit hier en fin de matinée à Parçay-sur-Sorthe après une sortie de route sur la départementale 309 en direction du Mans. C'est le conducteur d'un camping-car qui est décédé. La gendarmerie a ouvert une enquête pour déterminer les circonstances de cet accident. Selon les premiers éléments de l'enquête, le conducteur a fait un malaise au volant. Carton rouge sur les routes de la Sarthe ce week-end avec plusieurs excès de vitesse. Une nouvelle fois enregistré par les gendarmes, un automobiliste a été arrêté alors qu'il roulait à 190 au lieu de 130. Son permis lui a été retiré, son véhicule est parti en fourrière. Il a eu une amende de 1 150 €. Et puis deux motards ont été arrêtés près du circuit sur une zone de travaux. Ils étaient respectivement à 166 et 152 km/h sur une zone limitée à 80. Détail là aussi à retrouver sur ici.fr.
0: Nouvelle action des cheminots de la Sarthe aujourd'hui au Mans.
9: Avant le mouvement de grève nationale de mercredi, une partie d'entre eux est actuellement à l'entrée nord de la gare du Mans pour alerter les usagers sur leurs conditions de travail. Ils dénoncent la naissance d'une concurrence ferroviaire et un manque de considération salariale quand on sait que la SNCF a fait 1,8 milliard d'euros de bénéfices l'année dernière. C'est un mouvement qui arrive au moment où des dizaines de milliers de spectateurs vont arriver à la gare du Mans pour les 24. Mais pour Julien Paléja, le conducteur de train et secrétaire général du syndicat de la CGT, des cheminots de la Sarthe, la date de ce mouvement n'a rien à voir avec le programme des 24 heures.
11: La réalité du Mans avec les 24 heures est bien évidemment très limitée sur le territoire, puisque là on est sur une grève nationale, donc il n'y a pas de volonté de nuire à l'image des 24 heures du Mans. Pour autant, les cheminots dénoncent à juste titre l'ouverture à la concurrence, la filialisation systématique du réseau ferré, comme on peut vivre à Nantes, comme on va vivre sur l'étoile du Mans, d'autant plus qu'à cela s'ajoute aussi évidemment l'inflation avec ce que vivent tous les Français. La SNCF, dans sa grande générosité, nous a augmenté de 0,25% nos salaires. Donc les cheminots sont vraiment en difficulté hein, dès le milieu du mois pour les plus bas salaires. La SNCF a fait 1,8 milliard de bénéfices l'année dernière, donc sur le dos des usagers. Alors soit on baisse les prix des billets de train, soit on rétribue mieux le travail des cheminots. Ça représente, si on le ramène à chaque cheminot, à 1 000 euros par mois quand même de salaire en plus qu'il pourrait y avoir avec ces 1,8 milliard. Donc vous voyez, on peut, je pense, avoir une cote mal taillée, baisser le prix pour les usagers et augmenter un peu les salaires des cheminots.
9: Les cheminots sont en gare du Mans pour alerter les usagers jusqu'à 8h30. Ils se rassemblent ensuite à partir de 11h, là aussi devant la gare côté nord. Un rassemblement, cette fois à 18h devant la préfecture, pour rendre hommage à Liana, cette collégienne de 11 ans retrouvée morte jeudi dernier dans le Gers, après une semaine de recherche. Cette mobilisation est lancée par le collectif féministe unitaire de la Sarthe et intervient après la marche blanche qui a réuni hier 6000 personnes à Florence, commune où était originaire la collégienne.
0: Les 24 du Mans avec la journée test hier et pour certains un déjeuner aux premières loges.
9: Oui, alors les 62 voitures, les 186 pilotes engagés pour cette 94e édition des 24 heures du Mans ont participé à la journée test qui, comme son nom l'indique, permet aux équipes de prendre un peu leur marque sur le circuit. Côté résultat, c'est l'Aston Martin 007 qui a signé le meilleur chrono devant la Toyota numéro 8 et la Cadillac numéro 12. Et il y en a qui ont eu un déjeuner grandeur nature en regardant les voitures passer. Ils étaient à l'Auberge des Hunaudières, un restaurant bien connu qui a une vue imprenable sur la célèbre ligne droite du même nom. 60 découvertes en temps normal, le double en période des 24 heures, et un invité en plus, Julien Penaud.
12: Le privilège de pouvoir savourer son repas avec les voitures lancées à pleine puissance qui passent littéralement sous les fenêtres de l'Auberge des Hunaudières. Franck, bière à la main, est monté à l'étage pour apprécier le spectacle.
13: Écoutez, moi c'est la première fois, donc le bruit est impressionnant.
12: Car ici, les clients sont aux premières loges, en surplomb des grillages de sécurité qui masquent habituellement la perspective de cette ligne droite de légende. Alain et Eric, venus de Tours, savent à quel point l'emplacement est idéal.
14: Ici, ça doit rester un endroit privilégié, oui. Voire un peu secret.
15: C'est le privilège de connaître l'auberge, en fait. C'est la course automobile dans son paroxysme, quoi. Bon, aujourd'hui, il y a les chicanes, mais... Nous, on a connu les années 90 où ça roulait à 410 en vitesse de pointe.
16: Ça vous donne un petit peu la chair de poule pour les amateurs de voitures, quoi.
12: Dominique Trottet, le gérant de l'auberge des Hunaudières, a dû se plier à quelques règles de l'ACO.
16: On n'a pas le droit d'allumer les enseignes pendant la course parce que ça éblouit les pilotes. On a interdit bien que les clients prennent des flashs, tout ça pour les pilotes, quoi. Et on a un périmètre de sécurité à respecter aussi.
12: Et petite subtilité, avec le bruit des moteurs, les serveurs demandent aux clients d'écrire eux-mêmes leurs commandes sur papier pour être sûr de bien les comprendre.
0: Qu'a commandé Julien Penaud avec son papier? On essaiera de trouver la réponse.
9: On va lui demander. Bon, enfin, en tous les cas, quand on entend ces bruits de moteurs de voiture, on sait qu'on est dans la semaine des 24. Hein. La journée test, on le rappelle, la 007 d'Aston Martin, suivie de la Toyota numéro 8 et la Cadillac numéro 12 termine le tiercé de tête. Les voitures qui se tiennent quand même en 6 dixièmes. Hein, donc rien n'est joué, bien au contraire. Ces temps vont sûrement fondre dès mercredi avec la première séance d'essais qualificatifs. La course est samedi, 16h, départ de la 94e édition des 24 heures du Mans. Tout le programme, le plan de circulation, le plan de stationnement, comment ça marche, quels sont les temps forts, c'est à retrouver là aussi sur ici.fr.
0: Sur ici.fr.
9: En attendant la météo, on profite du soleil ce matin. Parce que
0: le soleil est encore là, les éclaircies sont là et cet après-midi, ça va se couvrir un petit peu de manière subite. Surtout que les premières averses arriveront sur le nord du département en début d'après-midi. C'est ce que nous indique Météo France avant de se généraliser sur la soirée. Les températures du jour ce matin, 14 à Arcenay, 15 au Mans et à Pont-Vallin. Si j'en crois également vos messages, on est à 15 degrés du côté d'Écommois pour Janine, 14 à Champagné, 15 degrés à Ruaudin, nous dit Martine. Et puis cet après-midi, des maximales entre 19 et 21 degrés, avec dans le détail 19 à Sablé-sur-Sarthe, 19 à Mamers et 20 au Grand-Lucé.
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0: 8h08 à l'écoute d'Ici Mène, sur la route du travail ou en train de vous préparer à la maison. Place à la musique avec La Voix Suave de Marc Lavoine.

0: bascule avec moi, Marc Lavoine.
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0: 8h12 en DAB+, sur l'application, le site, le poste radio, c'est ici Mène qui vous accompagne et vous réveille tous les jours en Sarthe. Bonjour et bienvenue, on vous embrasse, que vous soyez seul en famille avec les enfants, on est tous réunis et promis, on ne vous lâche pas. J'ai une question à vous poser. Les 24 heures, ça fait combien de temps que vous n'y êtes pas allé? Vous aimeriez y retourner? Eh bien, bonne nouvelle, arrêtez tout. Les toutes dernières places pour vivre l'édition 2026 du mercredi au dimanche, elles sont pour vous, là, tout de suite, maintenant. Une seule chose à faire, jouer au Qui Café Ça. Le principe, un café expresso ou un café allongé. Expresso, on accélère le rythme d'une chanson. Allongé, on le ralentit et le choix est donné à Christelle Caillot qui a une immense responsabilité ce matin. Christelle, quel est votre choix?
3: Alors pour cette immense responsabilité, oui. Simon, vous citant, je prendrai bien un expresso ce matin,
0: expresso
3: s'il vous plaît.
0: Expresso ce matin. Chante cette chanson très accélérée, qui réveille plus que le café. Qui chante cette chanson? Vous avez la réponse. Réveille plus que le café. Qui chante cette chanson? Vous avez la réponse. 02 43 29 10 10. Les dernières places pour les 24 heures du Mans. Elles sont à vous. Vous recevez des messages Instagram bizarres. Attention arnaque.
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4: 8h14, c'est pas vrai, le rendez-vous anti-arna, Christelle.
5: Oui, et ce matin, Audrazo, vous nous alertez sur des messages Instagram auxquels il ne faut surtout pas répondre.
6: Oui, c'est une collègue qui m'a montré ça l'autre jour. Une certaine Jackie lui envoie un message privé sur Instagram, effectivement. « J'aimerais beaucoup travailler avec vous », lui dit-elle. « J'aimerais utiliser une photo de votre profil pour en faire un tableau, une peinture acrylique. En échange, Jackie propose 300 euros. Avez-vous, demande-t-elle, un compte PayPal ?» Alors, ma collègue est venue me voir parce qu'elle ne savait pas trop quoi en penser. J'avoue que sur le coup, moi non plus, mais oui, clairement, ça m'a l'air suspect.
5: Bon, et alors vous avez cherché, Aude, et c'est bien une arnaque.
6: Oui, c'est un piège. Hein. Petite astuce que je vous donne, quand vous avez un doute, arnaque ou pas, copiez-collez dans Google le message que vous avez reçu. Vous allez vite trouver des gens qui ont reçu le même que vous. C'est ce que j'ai fait. Certains internautes ont répondu à notre artiste peintre. Et en fait, l'arnaque, c'est que vous ne verrez jamais les 300 euros. C'est même vous qui allez devoir payer. L'escroc vous demande votre adresse mail. Vous recevez un mail d'un faux PayPal. Il vous dit que le virement est bloqué et qu'il faut verser de l'argent, parfois plusieurs centaines d'euros, pour le débloquer. On vous parle de frais d'activation. Bon, stop, hein. Vous arrêtez tout. Deuxième astuce, je suis allée voir le profil de Jackie, notre arnaqueuse. Il est vide. Zéro publication. Un peu bizarre pour une artiste. Je vois quand même un lien sur son profil vers une appli de photo. Je clique et là, Instagram m'affiche tout de suite. Méfiez-vous des arnaques potentielles. Bon, n'allez pas plus loin, c'est trop risqué.
5: À retrouver sur ici.fr, le C'est pas vrai, la chronique d'Audrazo. Merci, bonne journée. 8h16 sur ICI.
4: Oui, on va écouter un petit peu de musique. Et c'est vrai qu'il faut faire très attention avec tout ce qui est messages reçus, que ce soit sur Instagram, Facebook ou peu importe, même les messages qui vous disent « Le colis, il est là !» Non, il n'y a pas de colis. C'est une arnaque, ICI. On n'aime pas le lundi. Et puis on écoute ICI. Et là, ça va mieux. Womack and Womack.

0: Teardrops, Womack & Womack sur votre radio ici même. Vous avez tout simplement fait planter le standard, je vous le dis, pour les places, les dernières places en même temps. Il n'y en a plus, hein, c'est les toutes dernières places pour les 24 heures du Mans et vous avez complètement explosé le standard. C'est très difficile de vous avoir, d'avoir vos appels. On attend a priori quelqu'un d'ici les prochaines secondes, mais on le redit, ces places qui vous permettent en théorie d'accéder à la course du mercredi. Alors la course c'est le week-end, mais en tout cas à l'événement du mercredi au dimanche intégralement. Ça veut dire donc que ça inclut les concert pour Jean-Louis Aubert le mercredi, celui des Libertines, je crois, le jeudi, de mémoire. En tout cas, tout l'événement
1: à vivre. Magic System,
0: et puis les essais de nuit aussi. Enfin, c'est un événement
1: la
0: à
1: totale.
0: Ne pas louper. Mais c'est vrai que vous avez un petit peu tout fait planter. Je ne sais pas si on va arriver à avoir quelqu'un d'ici les prochaines secondes. On l'espère en tout cas. Et puis, je le redis, gros cadeau aussi, parce qu'on est comme ça ici, maintenant, on vous offre sans arrêt des cadeaux à 11h avec... 4 places pour la Futuroscope X Experience, je vais le dire comme ça.
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0: 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Et puis ce soir, des places pour les essais des 24 heures. Isabelle, est parvenue à se sortir comme ça, elle a tapé tout le monde, elle a poussé tout le monde et elle est arrivée avec nous ce matin. Bonjour Isabelle.
2: Bonjour.
0: Ça va?
2: Vous allez bien?
0: Bah, très très bien. Et vous-même, vous passez une bonne matinée?
2: Ça va très bien, merci.
0: C'est quoi le programme aujourd'hui?
2: Alors, travail cet après-midi, voilà.
0: Vous faites quoi dans la vie, Isabelle?
2: Travail dans l'industrie.
0: Dans l'industrie. Et vous avez saisi votre téléphone avant de partir. Vous êtes dit, vais appeler Isimène pour peut-être remporter mes places pour les 24 heures. Il y avait une chanson accélérée en expresso qu'on va se réécouter tout de suite. Une chanson qui est interprétée par qui, Isabelle?
2: Par Bonnie Tyler.
0: Sans aucun doute, oui, bravo.
2: Merci beaucoup.
0: Vous avez remporté vos places pour les 24 heures.
2: C'est cool, merci.
0: Félicitations, avec grand plaisir. Vous y êtes déjà allée aux 24 heures du Mans, Isabelle?
2: Du tout, mais ce ne sera pas pour moi, ce sera pour mon fils.
0: Vous allez lui faire un beau cadeau. Il a quel âge, votre fils?
2: 28 ans.
0: 28 ans, et il s'appelle comment?
2: Johan.
0: Et on l'embrasse bien fort. Isabelle, merci, bravo encore ce matin d'avoir remporté ces deux places, d'avoir joué avec nous. On vous souhaite une excellente journée. Bon courage pour ce lundi, semaine qui démarre. Isabelle, merci encore.
2: Merci beaucoup, bonne journée.
0: À très bientôt, vous irez nous faire coucou sur le stand des 24 heures. On sera présent, nous aussi, pour vous faire vivre l'événement. Les 24 heures, un événement qui évoque des souvenirs à chaque Sartois. Encore plus quand vous avez la chance d'être l'assistante de Steve McQueen. Semaine spéciale 24 heures dans les gens d'ici. Tom Vanier a rencontré Dani Pratt. Elle avait un rôle bien particulier sur le tournage du film Le Mans.
3: Elle fait partie des rares sartoises à avoir côtoyé de très près l'acteur Steve McQueen, s'il vous plaît, lors du tournage du film Le Mans il y a 56 ans. Dani Pratt-Moreau, les gens d'ici.
4: Bonjour, je m'appelle Dani Pratt-Moreau, j'ai 79 ans et j'étais jeune et étudiante à l'époque où j'ai rencontré Steve McQueen en 70.
5: On tourne un film sur les 24 heures du Mans. Le producteur, l'acteur, le voici, Steve McQueen.
4: J'ai terminé ma troisième année de licence à Tours, mais moi j'étais pas du tout au courant de ce qui se passait au Mans. Vous savez, en 70, les nouvelles, elles prenaient le bateau pour arriver à Tours. Hein. Résultat, mon père me dit, mais tu sais qu'il y a un film avec Steve McQueen qui va se faire au Mans? Je dis non, je suis pas au courant, on n'a pas les nouvelles du Mans à Tours. Et il me dit, écoute, moi je vais m'inscrire parce qu'ils cherchent des figurants partout. Puis mon père, tout de suite, en arrivant là-bas, il dit, vous savez, ma fille, elle a passé un an aux États-Unis, hein, donc elle parle anglais couramment, hein, il n'y a pas de... Ah, ben ça nous intéresse, oui, inscrivez-vous, talala. Et puis donc je vais là-bas les voir, puis il me dit, écoutez, est-ce que vous êtes libre pendant la semaine des 24 heures pour être avec Steve McQueen dans son mobile home.
6: Vous pouvez répéter la question?
4: J'ai dit oui, moi, il n'y a pas de souci. J'ai eu un choc quand ils m'ont dit ça, avec Steve McQueen lui-même. Ouf, ça fait drôle, hein. J'avais 23 ans, mais enfin, quand même. Tout d'un coup, toc, toc, toc à la porte. J'avais entendu une moto arriver, mais je ne sais pas ce que c'était. Rentrer, et la porte s'ouvre, et Steve McQueen qui...
7: Are you Steve McQueen?
4: Hi, how are you? Bonjour, bonjour. Et puis je lui dis, écoutez, je crois que c'est moi qui serai avec vous pendant les 24 heures. Oh, I'm enlightened. Fantastic. Beautiful. Okay, well, see you later. Bye bye. Il disparaît. Puis c'est comme ça que l'anecdote est arrivée, qui était assez drôle. C'est la première fois où il vient, il me dit, voilà, il faudrait faire le café pour tous mes collègues américains qui courent en voiture, j'aimerais leur apporter un café. Et moi, je dis, oui, je vais faire ça. Donc, je prépare le café. Et puis, je touillais le café. Mais je lui tournais le dos, puisque la cuisine était en coin comme ça, puis lui était derrière. Et il arrive derrière moi, mais je le vois pas. Et je sens une main sur mon arrière-train, là. J'étais toujours en train de touiller le café. Je lui dis, this is not included in my job. Il a ri beaucoup. Il a dit, bon, c'est pas la peine que je lui raconte des histoires. Elle sait ce qu'elle veut comme elle veut. Merci de m'avoir écouté. Merci d'avoir aussi aimé quand même participer un petit peu avec moi à cette histoire assez fabuleuse pour une ville comme Le Mans, je trouve.
0: 8h25, ici mène bon début de matinée avec le plus sartois des chanteurs, Emmanuel Moire. Tu me dis que rien ne passe.

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1: Emmanuel Moir, beau malheur, vous êtes en Sarthe, vous êtes en galère de médecin, j'ai une solution pour vous dans 20 minutes.
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5: Lundi 8 juin, on démarre la semaine des 24 heures avec son lot de rendez-vous, dont la parade des pilotes. On recevra son organisateur Thierry Hamon dans quelques instants. Christelle Caillot, l'info d'ici.
6: Oui, nous irons au centre de l'Arche, au Mont, spécialisé dans la rééducation de patients, souvent en fauteuil roulant. L'établissement est saturé du fait de la réforme du remboursement des fauteuils. Ils sont normalement remboursés à 100%. Mais pour le moment, toute l'actualité en France et dans le monde, Aude Razo, le 90 secondes.
7: Plus de 150 rassemblements sont prévus ce soir devant les tribunaux en France après la mort de Liana. Associations et collectifs appellent à faire entendre la colère face à, je cite, l'impunité des pédocriminels. Réunion au sommet en ce moment au ministère de la Justice. Tous les procureurs généraux de France sont convoqués par Gérald Darmanin. Il leur donne jusqu'au 14 juillet pour reprendre les 70 000 plaintes qui touchent des enfants dans des affaires de viol ou d'attouchement. L'Union syndicale des magistrats dénonce de la communication ministérielle. Un gendarme est mort et deux autres sont dans un état grave après le crash d'un hélicoptère de la gendarmerie hier après-midi dans le Loiret. Il patrouillait pour retrouver un adolescent porté disparu et retrouvé depuis. Les causes de l'accident ne sont pas encore connues. Une enquête est ouverte. Un espoir pour les malades atteints de sclérose en plaques. L'Agence européenne du médicament donne son feu vert pour la mise sur le marché d'un traitement prometteur. Il réduit de près d'un tiers le risque de progression du handicap. Tout dernier match amical avant le mondial ce soir pour l'équipe de France de foot. Nos Bleus affrontent l'Irlande du Nord à 21h10 au stade Pierre-Mauroy de Lille. Répétition générale qu'on vit tous ensemble sur ici.fr. Les larmes d'Alexander Zverev allongées sur la terre battue de Roland-Garros pour son tout premier titre en Grand Chelem. Je serai toujours un champion de Grand Chelem, dit-il, et personne ne pourra me l'enlever. C'est la première victoire allemande à Roland-Garros depuis Steffi Graf en 99.
6: 8h31, merci Aude Razo, vous écoutez Ici Mène et c'est l'heure de l'info d'ici. On part ce matin au centre de rééducation de l'Arche au Mont, près de Saint-Saturnin. L'établissement est bien connu pour son travail sur la rééducation après un accident ou une longue maladie. Il se trouve actuellement saturé du fait de la réforme sur le remboursement des fauteuils roulants. Nous avons évoqué la semaine dernière les conséquences pour les personnes âgées qui se tournent largement vers des fauteuils plus simples pour éviter une procédure qui multiplie les rendez-vous médicaux et administratifs, mais d'autres n'ont pas le choix du tout à l'Arche, Alexandre Chassignon.
8: Un changement aussi important provoque toujours des ralentissements. Mais à ce point-là, Adélie Lefrène ne s'y attendait pas.
9: On commence à livrer les fauteuils, enfin les dossiers qu'on a entamés en décembre. Donc on est à 6 mois.
8: La référente ergothérapeute du centre de l'Arche voit les délais s'allonger à chaque étape du parcours d'une demande de fauteuil. Avec ses collègues, elle a toujours évalué les besoins, mais maintenant que c'est obligatoire et plus codifié, ça coince.
9: Le temps de réponse qui est augmenté pour avoir un rendez-vous avec un ergothérapeute, mais aussi les temps de réponse pour des fauteuils à l'essai auprès des prestataires de services, qui fait que il y a un allongement, que ce soit en hospitalisation complète ou en consultation.
8: Et en tant qu'expert, les 19 ergothérapeutes au centre de l'Arche et en équipe mobile sont sollicités de partout.
9: On traite les demandes de nos patients qui sont en hospitalisation complète, les patients qui sont sur l'hôpital de jour, qui soient actuellement suivis en hôpital de jour ou qui reviennent en consultation externe parce que ils ont été suivis à l'Arche. Mais on est aussi sollicité par d'autres établissements qui ne savent pas faire ou qui se sont pas encore lancés et qui nous demandent de traiter aussi leurs demandes. Aujourd'hui, on a triplé le nombre de demandes.
8: Pour reprendre le contrôle de la situation, Angélique Briard, la directrice du pôle régional du handicap, appelle l'État à prendre des mesures.
10: On aurait besoin de, sur un temps donné, des moyens supplémentaires, de pouvoir renforcer nos équipes d'ergothérapeutes pour pouvoir traiter le retard de ces dossiers et ensuite de pouvoir fluidifier ce parcours d'acquisition de fauteuils.
8: Elle insiste sur l'utilité de la réforme sur le fond, mais aussi sur le manque de concertation, y compris des professionnels comme ceux du centre de l'Arche. ce qui cause et aggrave les problèmes.
6: Alexandre Chassignon pour Icimène, c'est un reportage à retrouver sur ici.fr. À la une du journal de 9h, des parents d'élèves d'une école du Mans qui demandent à la mairie d'intervenir devant le danger posé par un bâtiment délabré. Ça se passe devant le groupe scolaire Docteur Calmette, c'est dans le quartier du Maroc, au sud du Mans. On en parle dans moins d'une demi-heure. On profite du soleil, la pluie arrive, Simon, dans
5: Sartre. Soleil ce matin, pluie cet après-midi, c'est l'information clairement à retenir. Des pluies, des averses qui auront lieu dans le nord de la Sarthe, du département donc, pour le début d'après-midi. Les températures du jour, 14 actuellement à Coulaines, nous dit Jacqueline, 14 au Mans, quartier Miroir pour Annick, 15 à la Chapelle d'Aligné pour Christiane. Les maximales cet après-midi, elles grimperont jusqu'à 21 degrés, avec dans le détail 19 à Bonnétable, 19 à Saint-Calais et 20 à Montval-sur-Loire.
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5: Comment ça va ce matin? Vous êtes toujours en pyjama, va falloir commencer à se préparer. Je vous donne le temps d'une musique pour ça. Julien Clerc, Cœur de Rocker.

0: Cœur de rocker. Julien Clerc sur votre radio Ici Mène.
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0: Vous n'avez peut-être pas de médecin traitant en Sarthe. Vous me direz, vous n'êtes pas les seuls dans le département, c'est un vrai sujet. Dans le Nord-Sarthe, il existe une solution temporaire qui peut dépanner. Je l'ai testé pour vous et je vous explique ça dans 3 minutes. Ici Mène à 8h38, du sport en 2 minutes chrono. Qu'est-ce qu'un pit reporter? C'est le métier de Thomas Bastin, un Belge de 44 ans qui va au plus près des voitures sur la ligne des stands, en combinaison avec son casque, son micro, pour aller voir les pilotes. C'est bien ça, Didier Charpin?
3: C'est pas tôt, qui vise toujours un succès.
4: Son timbre de voix résonne au monde depuis l'édition 2013. Et pour lui aussi, les 24 heures, c'est de l'endurance.
5: Sur l'ensemble des 24 heures, je crois que je passe plus ou moins 14 heures. En me promenant, je suis très rarement à l'arrêt. Enfin, je me promène sur le muret de sécurité en cherchant, entre guillemets, les proies, si je peux dire, à qui je pourrais faire une interview.
4: Chercher les proies, c'est-à-dire cibler les stands où un changement de pilote se prépare. Et ensuite, tendre le micro à celui qui cède le volant.
5: C'est beaucoup de moments humains, mais finalement, c'est là où j'aime ce boulot de pit reporter. C'est qu'on peut faire autre chose que juste parler de chiffres. On peut aller chercher des émotions auprès des pilotes. Et ça, je trouve, c'est vraiment quelque chose qui est très, très amusant.
4: Thomas aime donc poser des questions. Il aime aussi apporter des réponses. C'est un fin observateur. Il sait repérer certaines stratégies des équipes et restituer l'info aux spectateurs avec le souci d'avoir un langage concernant pour le grand public.
5: Ma passion du sport auto, j'ai envie de la partager et donc effectivement je trouve qu'une partie du partage c'est de vulgariser justement, c'est d'arriver à faire comprendre à un public qui est peut-être moins connaisseur ce qui est en train de se passer, quels sont les choix techniques, quels sont les choix des pilotes, quels sont les choix stratégiques et en même temps que le grand public ne soit pas perdu.
4: Mais embarquer le public c'est également transmettre des émotions parce que derrière chaque casque de pilote il y a un être humain. Au moment d'évoquer ses souvenirs, quelques événements ressortent.
5: Il y en a eu beaucoup, des moments forts, des bons comme des moins bons. 2013, c'est l'accident d'Alan Simonsen. Émotionnellement, c'était assez compliqué. Bon, je me souviens, le problème de Toyota en 2016, où Hugues de Schonack, en pleurs, répond à mes questions, alors qu'il aurait aussi pu m'envoyer valser. Mais il y a eu plein de moments joyeux aussi, de pilotes qui sont juste heureux d'être là, qui gagnent. Ce qui m'a fort, fort marqué, c'est Albert Costa, avec la victoire Inter-Europol en LMP2 il y a 2 ou 3 ans, qui est assis au fond du stand, épuisé, avec la chaleur, il est très, très chaud. Il vient près de moi, mais il reste assis et je fais l'interview et il est pratiquement en pleurs en disant « je peux pas donner plus ».
4: Au fil des années, Thomas a su gagner la confiance des pilotes. Ces derniers savent qu'il parle à un connaisseur, mais aussi à sa façon à un animateur de la course, parce que c'est lui qui fait le lien entre eux et leurs supporters.
0: Et après Tintin reporter, Toto, Pit reporter. Ici Mène 8h41, une solution santé pour vous.
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0: J'ai testé pour vous le rendez-vous chaque jour pour des tests d'activités, de bons plans, de nouveautés ou d'événements en tout genre en Sarthe. Et aujourd'hui, une solution santé. C'est pas une surprise si je vous dis qu'en Sarthe, c'est un secteur compliqué. Combien n'ont à ce jour toujours pas de médecins généralistes? Toujours trop. Mais des solutions existent et se développent. L'une d'entre elles, la box médicale installée dans la commune de Labnay. C'est une cabine de téléconsultation augmentée, c'est-à-dire avec équipement connecté. Comment ça fonctionne? Que vaut cette box? Aujourd'hui, j'ai testé pour vous la box médicale de Labnay. Direction le Nord-Sarthe, près de La Ferté-Bernard, dans la commune donc. J'arrive sur le parking de la salle polyvalente, lieu où la box est installée depuis fin 2025. Une femme m'y accueille, c'est Sarah Deschamps, responsable territoriale de la box médicale pour le Grand Ouest. Un conteneur maritime transformé en cabine tout équipée.
10: C'est un lieu de téléconsultation qui est accessible 7 jours sur 7 aux administrés, avec à l'intérieur une borne de téléconsultation qui permet un accès aux médecins généralistes et également à des spécialistes.
0: Grâce à un large équipement, stéthoscope, tensiomètre, oxymètre ou encore dermatoscope pour les grains de beauté, un total de 6 dispositifs accessibles sur une borne blanche et tactile face à laquelle on est assis dans un fauteuil en cuir. Elle se connecte à des médecins généralistes ou spécialistes pour qu'ils prennent vos constantes. Concrètement, comment ça marche? D'abord, la prise de rendez-vous. Soit sur le site, soit via le numéro de téléphone. Vous choisissez l'horaire, vous rentrez vos coordonnées et ça vous envoie un code sur votre téléphone, puis direction la box.
10: Vous arrivez à l'heure du rendez-vous, vous avez un digicode qui est à l'extérieur, que vous avez dû prendre en vidéo. Vous tapez votre code à usage unique, que vous avez reçu par téléphone. Vous entrez, et là, vous avez le lieu qui vous est dédié pour une heure. Alors, quand je dis une heure, en général, les téléconsultations, ça dure plutôt un quart d'heure, 20 minutes. Hein. Mais on réserve quand même une heure en cas de besoin.
0: Et pensez bien à prendre votre carte vitale, puisqu'elle vous le sera demandée. Vous l'insérez. Une fois sur place, il faut compter entre 5 et 15 minutes d'attente, le temps qu'un médecin se connecte à votre écran sur la borne.
11: Je te laisse prendre le tensiomètre, le mettre autour de ton bras gauche.
0: Et le médecin accède ensuite à toutes les infos à distance grâce

Amené, c'est testé et approuvé par Icimène. Je mets le tampon. Et vous pouvez d'ailleurs prendre rendez-vous aujourd'hui, je le dis, en tapant laboxmedical.com. Vous cherchez bien sur celle de l'Amené en Sarthe et vous aurez toutes les informations. Qui n'a jamais bataillé pour avoir sa casquette, son porte-clés ou même un simple autocollant lors de la parade? Elle fait son grand retour vendredi avec des nouveautés, lesquelles on en parle avec son organisateur. D'abord un duo, Obispo Cabrel.

0: Une nouveauté signée Pascal Obispo, Francis Cabrel. Il faudrait que pleuve l'amour sur votre radio locale ici même. L'événement d'ici en Sarthe, il rassemble autant de public qu'il y a d'habitants au Mans, 150 000 personnes, voire plus, réunies dans la ville pour assister à une grande parade de pilotes et de véhicules vendredi à partir de 16h. Bonjour Thierry Hamon.
1: Bonjour.
0: Vous êtes le président de l'association Classique Automotive, organisatrice de la parade des pilotes des 24 heures du Mans. La parade des pilotes, un moment attendu presque autant que la course. Cette édition 2026, la 30e, elle se présente comment cette année?
1: Elle se présente bien, je dirais qu'on est prêt. Et puis on va, comme d'habitude, proposer une très belle parade totalement gratuite pour le public.
0: Avec un parcours en 2026, cette année donc, qui a été un petit peu revu, en raison aussi des travaux forcément dans le centre-ville.
1: Oui, on a revu le parcours cette année, et puis aussi pour simplifier certaines difficultés qu'on avait en fin de parcours avec la CETRAM qui avait des problèmes d'échange. Donc cette année, on va partir du parvis des Jacobins, on va prendre l'avenue Rostov sur le Don, on va remonter la rue Bonhomé, place de la République, l'avenue de Gaulle. Ensuite, on reprend à gauche l'avenue Mandela.

0: Miss France. Et au palais de justice, on va reprendre à droite pour redescendre directement vers le parc parade derrière le parking Quinconce.
1: Et ça passera toujours devant la radio, hein, j'en profite pour le dire, c'est toujours un petit moment sympa, on observe, on sort et on vous voit, on fait tous coucou. Un par un cette année, Jean Alési, grande figure de la Formule 1, ça a été difficile de le convaincre, comment vous êtes allé le chercher Jean Alési?
0: Alors non, pas du tout. Alors pour tout vous dire, le parrain, c'est une idée de ma femme qui me dit bah pourquoi pas Jean Alési. Bah je dis oui, c'est une très bonne idée. Donc j'ai eu son téléphone portable, je l'ai appelé, on a passé une demi-heure au téléphone ensemble et vraiment un garçon
2: charmant.
1: Ça s'est fait naturellement, il a accepté, il a dit oui tout de suite.
0: Ah oui, il a dit oui tout de suite, il m'a dit c'est un grand honneur pour moi, j'accepte et donc
1: il a accepté avec grand plaisir.
0: Très bon contact avec Jean Alési, oui.
1: La parade, des pilotes qui défilent à bord de Torpedo, mais c'est aussi toute une succession d'animations. Peut-être revenir sur ces animations. Quelle animation, justement, présente cette année, particulièrement pour la 30e édition, on le dit, hein, 30e édition.
0: Oui, 30e édition. Donc cette année, on va déjà avoir un très gros partenariat avec Ferrari, qui veut absolument fêter ses 3 victoires consécutives au Mans. Donc, on va revoir les petits trains, voilà, et ils ont 390 invités, clients. Wow. On va leur mettre à disposition 7 petits trains pour qu'ils défilent sur la parade. 7 petits trains.
1: C'est incroyable.
0: Oui, ça va être énorme.
1: Christelle est sous le choc.
2: Non, mais moi, je me souviens d'avoir vu l'arrivée des 3 petits trains de Ferrari, où déjà, on sent quand même qu'il y a les moyens. Mais là, 7, ils vont faire la parade rien qu'à eux, quoi, en fait.
0: Non, j'ai aussi 200 véhicules qui vont défiler sur la parade.
1: Avec un grand nombre de bénévoles, ça aussi, on peut le dire. Combien de bénévoles?
0: Alors, la parade des pilotes, le vendredi, c'est 500 bénévoles.
1: 500 bénévoles.
0: 90 agents de sécurité, 90 secouristes, 110 hôtesses.
1: Et c'est trop tard, j'imagine, pour vous rejoindre cette année. Mais pour l'année prochaine, peut-être 2027, est-ce que c'est possible et comment c'est possible de vous rejoindre?
0: Alors, à ce niveau-là, je suis un président heureux. Je dois être un des seuls. Oui, j'ai pas de mal à avoir mes 500 bénévoles. Et aujourd'hui, j'ai une liste de 80 personnes à peu près qui attendent pour rentrer comme bénévole sur la parade.
1: La parade, en tout cas, ce vendredi, donc, des pilotes 2026, 30e édition, qui démarre à quelle heure? On le redit
0: 16h.
1: 16h, voilà, ne pas manquer ce beau rendez-vous. Et une mascotte très sympathique, un petit chien, enfin, un grand chien incarné par Romain, qui est dedans, la mascotte de cette année, donc, qui s'appelle comment? La mascotte, elle a un nom? La mascotte
0: Classico.
1: Classico, voilà, la mascotte Classico que vous pourrez voir dans la parade. Merci beaucoup, Thierry Hamon. Au plaisir de vous retrouver, et peut-être vendredi, très certainement même. Et bien sûr, toujours le bienvenu sur votre radio ici même. On poursuit en musique avec Fine Young Cannibals. Merci d'être avec nous.

0: Ici Mène pour vous accompagner, She Drives Me Crazy. Le docteur Kirzek, comme chaque jour, docteur, ce matin on s'intéresse au foie gras, notre foie, avec une maladie méconnue.
1: Bonjour à tous, aujourd'hui une maladie qui change de nom, un peu comme une star du showbiz qui veut oublier son passé. On l'appelait la NASH, on l'appelle maintenant la MASH parce qu'elle concerne bien sûr le foie, c'est la maladie du foie gras, mais c'est surtout une maladie métabolique. C'est pas que le foie, c'est vraiment tout l'organisme. Et le nouveau nom, bah, il est plus juste, il est moins stigmatisant, mais eux, les symptômes, ils vont pas changer, c'est justement le problème. Et les symptômes, il n'y en a pas au début. Votre foie, il s'engraisse, le M, c'est pour métabolique, c'est une inflammation du foie liée à un excès de graisse et rien à voir avec l'alcool. Les vrais coupables, c'est le surpoids, le diabète, l'hypertension, le mauvais cholestérol. Et le piège, c'est que le foie ne fait pas mal. Donc pendant des années, il va stocker, il va gonfler, il va s'enflammer sans rien dire. Et quand les premiers symptômes apparaissent, une fatigue inhabituelle, une gêne vague un peu dans le haut du ventre, à droite, sous les côtes, parfois une sensation de ventre gonflé, on met souvent ça sur le compte du stress ou d'une mauvaise nuit ou d'une mauvaise digestion. Grave erreur, car à ce stade, la maladie a déjà bien commencé son travail. Et si rien n'est fait, bien c'est la fibrose qui s'installe, puis la cirrhose, puis malheureusement certains cancers.
0: Bon, ça nous fait un peu peur ce que vous nous dites, docteur. Alors, quel geste simple peut-on adopter dès maintenant pour le protéger, ce foie ?
1: Plusieurs conseils simples. Conseil numéro 1, le sucre, c'est vraiment votre ennemi invisible. Le foie transforme l'excès de sucre en graisse. Alors, on va réduire les sodas, les jus industriels, les pâtisseries, les céréales. Et un défi sympa, il y a un mois de juin sans sucre ajouté. Par exemple, on connaissait le dry January. Ben là, les juins sans sucre ajouté. Et vous verrez, votre foie vous dira merci. Conseil numéro 2, c'est la règle des 5% et 10%. Perdre seulement 5% de son poids corporel. Si vous faites 80 kilos, c'est 3 à 5 kilos. Ça réduit la graisse dans le foie. Perdre 10%, ça fait disparaître l'inflammation dans 90% des cas. Bref, pas besoin de régime draconien, une petite marche de 30 minutes par jour, monter les escaliers, danser par exemple. Et puis conseil numéro 3, le bon gras contre le mauvais gras. On évite les aliments ultra transformés, les fritures, les charcuteries. En revanche, on privilégie les poissons gras avec de l'oméga 3, les fibres et les bonnes protéines. Allez, pour les plus motivés, vous demandez conseil à votre médecin. Il peut faire un bilan hépatique, il peut même faire une échographie du foie. Un fibroscan, ça permet de voir le degré de fibre rose ou pas. Allez, d'ici là, portez-vous bien.
0: Tous les conseils du docteur Kirzek sur ici.fr. Merci beaucoup Christelle, c'est un plaisir.
2: Merci à vous, c'est mon plaisir partagé.
0: Dans quelques minutes sur Ici Mène, restez bien avec nous pour toute l'actu locale. Vous retrouvez également Sophie Elie et nous, on vous embrasse sur France 3. À demain, restez bien avec nous, Ici Mène. On continue tout de suite.
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0: Ici Mène pour continuer de vous réveiller tranquillement en Sarthe avec plein d'informations toujours. Et puis vous allez retrouver dans quelques instants Sophie Elie qui est d'ores et déjà arrivée installée. Bonjour Sophie.
7: Je suis là, bonjour Simon. Bonjour,
0: vous allez bien?
7: Tout le monde, ça va et vous?
0: Bah, très très bien, merci.
7: Savez-vous nager, Simon?
0: La nage du chien, c'est tout ce que je sais faire. La brasse éventuellement.
7: Et oui, alors on en rigole, hein, c'est amusant.
8: Ouais,
7: Christelle,
8: bah
7: vous?
8: Oui, moi ça. Alors le
0: très
8: crawl,
0: bonne nageuse. Ah oui, très très bonne nageuse, Christelle, faut le dire.
8: Non, moi j'arrive pas à synchroniser pour le crawl, mais. Mais sinon,
7: oui, mais là, on a des détails techniques. Là, on parle plus de sécurité par rapport à la nage, comment apprendre. Il y a aussi les ados, hein, entre 12 et 16 ans, voire jusqu'à la vingtaine, ça peut poser particulièrement problème, cette tranche d'âge. C'est ce que nous allons voir avec Tiffany, qui est maître nageur, et qui va nous expliquer comment faire, peut-être pour appréhender aussi la saison d'été qui arrive, le danger, la conscience parfois qui n'est pas là par rapport au danger. À 10h, le meilleur croissant de la Sarthe et presque de France sera notre invité.
8: Yeah.
7: Et puis à partir de 11h, je vous donne tout le programme tant qu'on y est. À partir de 11h, on joue ensemble pour le Futuroscope. Hein, vos places pour 4 personnes, pour toute la famille à gagner. C'est plutôt bien, on reste
0: c'est
7: ensemble
0: très, très
7: sur
0: bien.
7: Ici Mène.
0: Bonne émission,
7: Sophie.
0: Belle
7: journée, Simon.
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7: Ici Mène, il est 9h. Excellente matinée, les infos. C'est donc avec Christelle Caillot. Un bâtiment délabré et squatté devant une école du Mans.
8: Oui, et les parents d'élèves demandent à la mairie d'intervenir devant le danger posé par ce bâtiment qui se trouve devant un des trois accès du groupe scolaire Dr Calmette. C'est dans le quartier du Maroc, au sud de la ville. C'est une information révélée par nos confrères du Maine Libre qui nous a été confirmée. En fait, le bâtiment est inoccupé depuis 4 ans et il a été squatté. Et surtout, selon les parents, il attire plusieurs trafics qui inquiètent Alexandre Chassignon.
9: Pas question de laisser son fils rentrer seul pour Henrik qui attend à la sortie de l'école.
10: Mon fils, il en CM2, il sera en âge d'aller tout seul, je laisse pas quoi. Parce que on voit des choses se passer peu de temps après, avant la sortie de l'école. Bah, genre la drogue. On voit les mecs courir derrière le bâtiment alors qu'il n'y a rien, s'échanger des trucs, c'est pas caché quoi.
9: La situation désespère Marine Bizol, présidente de l'association des parents d'élèves.
11: Bah, ça fait 4 ans que c'est remonté au conseil. Ouais. Après plusieurs mails de la direction, on a décidé en tant que parents d'élèves de prendre la suite pour que bah, ça bouge.
9: Elle a certes constaté un récent nettoyage des lieux, mais le fond du problème n'est pas là, estime-t-elle.
11: Ils ont enlevé les poubelles alors qu'il y avait plein de verre, etc. Donc bon, c'est déjà un pas, mais bon. Ça fait 4 ans qu'ils ont délogé des familles pour soi-disant, parce que le bâtiment était délabré, donc inhabitable, etc. Et ils nous ont dit que quand ils délogeaient, ils allaient le raser. 4 ans après, on est toujours au même stade.
9: Si les ouvertures du bâtiment sont fermées avec des parpaings ou des panneaux en bois, les parents espèrent une solution plus définitive.
8: Et la mairie du Mans que nous avons sollicité jeudi dernier ne nous a pas répondu pour le moment. Un homme est décédé au volant d'un camping-car hier en fin de matinée à Parçay-sur-Sarthe, près de Sablé. C'était sur la départementale 309 avec un seul véhicule en cause. Les premiers éléments de l'enquête de la gendarmerie montrent que le conducteur a été victime d'un malaise alors qu'il conduisait de véhicule. Un accident qui a fait également un blessé transporté à l'hôpital du Bailleul. Hier, en fin d'après-midi, un autre accident a fait un blessé grave, cette fois à Nouhan, près de Beaumont-sur-Sarthe. La personne seule en cause qui circulait à deux roues a été grièvement blessée et transportée à l'hôpital du Mans. L'accident s'est produit peu avant 17h sur la départementale 17 près de Beaumont-sur-Sarthe. Et puis plusieurs excès de vitesse, une nouvelle fois enregistrés par les gendarmes ce week-end. Un automobiliste a arrêté alors qu'il roulait à 190 au lieu de 130. Son permis lui a été retiré, son véhicule est parti en fourrière. Et puis deux motards arrêtés cette fois près du circuit, près du Mans, sur une zone de travaux. Ils étaient respectivement à 166 et 152 km/h sur une zone limitée à 80. Plus de détails à retrouver sur ici.fr. Polémique dans la commune de La Flèche autour de collages d'affiches pour défendre la candidature à la présidentielle de Gabriel Attal. La députée Ensemble pour la République, Julie Delpech, dénonce sur les réseaux sociaux des insultes de la part de sympathisants du Rassemblement National. Les faits seraient survenus, selon elle, vendredi soir. Elle pointe une intimidation. La mairie RN répond de son côté qu'elle condamne toute forme de violence politique et assure qu'aucun militant du RN n'a été associé à ces insultes.
7: L'aéroport du Mans fait le plein pendant la semaine des 24 heures.
8: Il va y avoir près de 200 rotations cette semaine contre 5 en temps normal. C'est ce que nous disait ce matin le directeur, qui était notre invité, Martin Mérier, renforce aussi les effectifs.
12: On a quasiment un triplement des collaborateurs. C'est d'abord pour assurer vous avez des pompiers d'aéroport qui sont exigés pour lorsque vous avez des avions qui viennent atterrir sur un aéroport. En fonction de leur catégorie, vous avez plus de pompiers qui sont nécessités. Et puis là, sur des amplitudes horaires aussi qui sont importantes. Donc on a un triplement à la fois des personnels pompiers, des personnels aussi d'accueil, puisque on est sur une typologie de clientèle qui attend un niveau de service aussi qui est particulièrement exigeant. Puis sur les avitaillements d'avions, puisqu'il y a un avion arrive, il a souvent besoin aussi de carburant pour pouvoir repartir. Donc voilà, sur l'ensemble du spectre des métiers, sur l'ensemble des temps d'arrivée et de départ d'un avion, vous avez besoin d'avoir des collaborateurs en renfort, de manière à ce qu'encore une fois, tout puisse se faire dans les meilleures conditions de sécurité.
8: Martin Mérier, le directeur de l'aéroport du Mans, qui était notre invité ce matin. Son interview est à retrouver dans son intégralité sur ici.fr. Les 24 heures du Mans avec la journée test qui s'est déroulée hier avec les 62 voitures et 186 pilotes engagés. C'est l'Aston Martin numéro 7 qui a signé le meilleur chrono devant la Toyota numéro 8 et la Cadillac numéro 12. 8h05, la météo, Sophie, on profite des éclaircies, oui. Ça se gâte. Hein.
7: Exactement, ce matin on a encore quelques apparitions du soleil et puis les nuages arrivent. Un peu de pluie aussi, prévue par Météo France, ça va être gris cet après-midi, ne nous le cachons pas. Les températures plafonnent à 21 degrés pour la Flèche, Saint-Jean-de-la-Motte, Château-l'Ermitage. Il fera 20 degrés à Spé, au Mans, 19 degrés dans le Nord-Sarthe pour aujourd'hui. Le vent d'ouest modéré souffle en journée. Demain, à peu près la même chose, hein, c'est-à-dire qu'on aura du soleil encore le matin et puis l'après-midi, ça devient un petit peu plus gris. Mercredi, on devrait inverser la tendance. Au niveau des températures, on garde à peu près les mêmes. Mais je m'avance un petit peu, Christelle, en fin de semaine, on devrait à nouveau repasser la barre des 30. Oui, il va faire très très chaud, peut-être dimanche, pour l'arrivée des 24 heures.
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7: Vous prendrez bien une petite gourmandise acidulée pour commencer la matinée avec Laurent Voulzy, Bubble Star.

0: Les Bubble Star avec Laurent Voulzy sur votre radio Ici Maine.
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0: Où et comment avez-vous appris à nager? C'est la grande question rafraîchissante du jour. J'ai envie de plonger direct dans la Grande Bleue ou dans la piscine, mais je me souviens que j'ai peur de l'eau. Et vous? Tiffany Garcia-Leger, bonjour.
3: Bonjour.
0: Vous n'avez pas peur de l'eau, vous êtes maître nageur à la base aqualudique de Loué. Alors savoir nager, il paraît que ça s'apprend à l'école, que c'est obligatoire, mais dans les faits, on constate que ce n'est pas toujours évident. On déplore des accidents de noyade chaque année pour différentes raisons. Quel est votre regard par rapport à tout ça, Tiffany?
3: Alors, mon regard sur tout ça, c'est que aujourd'hui, la natation, c'est vrai que c'est un élément important au niveau scolaire. On le remarque pour le passage en sixième et pour le brevet, il faut avoir son savoir nager. Mais on déplore aussi pas beaucoup de moyens pour les écoles d'aller en piscine. Le transport, ça coûte très cher. Nous, sur la base de Loué, on a de la chance de pouvoir les accueillir et que notre communauté de communes paye les transports, mais c'est pas le cas pour tout le monde.
0: C'est pas le cas partout. L'apprentissage de la natation, c'est indispensable. En prévention des noyades, il existe des dispositifs comme les classes bleues. Vous nous expliquez ce que c'est?
3: Oui, alors les classes bleues, c'est pour les enfants de 4 à 6 ans, donc moyenne section jusqu'au CP. Ça a été mis en place il y a pas des années, moins de 5 ans. C'est initié par du coup le ministère des Sports et à l'époque c'était une nageuse, Roxana, qui a mis ça en place. Pourquoi ils ont mis ça en place? C'est parce qu'on se rend compte que les enfants, c'est aussi eux qui vont vers l'eau. Les parents ont des craintes et c'est à nous d'enlever cette crainte. Donc le principe de la classe bleue, c'est sur le temps scolaire. C'est pendant 15 jours, tous les jours, 45 minutes, et c'est dans le grand bassin, là où ils ont papier. Donc les enfants, on voit bien leurs yeux grands écarquillés quand leur dit « t'as papier, il va falloir tenir le bord ». Mais au bout de 15 jours, là je viens d'en finir un cycle, et ben ils ont tous la tête dans l'eau et ils veulent tous lâcher le bord.
0: Alors, il est évident qu'apprendre à nager c'est important, il y a aussi la notion d'appréhender l'eau et d'être conscient du danger, ça doit être très important j'imagine aussi.
3: Oui, alors chez les enfants, il n'y a pas de conscience de danger. S'ils nous disent qu'ils ont peur, souvent c'est parce que les parents ont peur et c'est ancré, voilà, c'est transmis, c'est ancré en eux. Après, plus on grandit et plus bah, les peurs elles sont fondées parce qu'on a vécu des choses, parce qu'on a entendu aussi des choses. Et là, sur les adultes par exemple, c'est beaucoup de dialogue. Comprendre le pourquoi, qu'est-ce qui a été traumatisant, est-ce que c'est des choses qu'ils ont entendues, des choses qu'ils ont vécues. Et voilà, c'est leur montrer aussi qu'ils savent flotter, que tout le monde flotte et qu'on va y arriver tranquillement.
0: Vous savez nager depuis quel âge, Tiffany?
3: Moi, j'ai dû apprendre, je devais avoir 4 ans. Après, j'ai eu cette chance. Mes parents travaillaient en piscine au niveau de l'accueil et de la technique. Donc, j'ai été, comme on dit, très vite mise dans le bain.
0: Oui, et aucune appréhension par rapport à ça.
3: Non,
0: forcément,
3: aucune,
0: c'était un petit peu votre deuxième maison.
3: Voilà, c'était ma maison. Les maîtres nageurs, on se connaissait. Après, j'ai des souvenirs d'une époque où on apprenait à nager sur le carrelage. Et plus on faisait bien les bras et les jambes de brasse, plus on avançait vers l'eau. C'est quelque chose, quand j'ai commencé ma formation de maître nageur et que j'ai vu que tout ça, ça avait changé, je m'étais dit, ah, on fait plus comme ça.
0: Ah, mais tiens, bon, bah, tant pis, on va passer
3: mais
0: à
3: voilà,
0: autre chose.
3: Des petits traumatismes aussi pour moi.
0: Et vous avez eu envie de devenir maître nageur. Vous nous raconterez un petit peu comment. C'est un beau métier qu'on abordera tout à l'heure. On a parlé du dispositif classe bleue. Il existe aussi le J'apprends à nager. Ça, c'est pour les 10-12 ans.
3: Ouais, 10-12 ans avec vraiment un accent sur les enfants sur la fin de la primaire, 12 ans. Parce que du coup, ils vont au collège et souvent, on perd les enfants au collège parce qu'il y a moins de créneaux de piscine qui est accordé. Les séances pour les profs de sport, bah, c'est souvent le matin ou l'après-midi, donc assez compliqué. Et c'est vrai que nous, par exemple, sur la base de Loué, on a un accent sur le CM2 6e pour le savoir nager. Et on pourra avoir l'occasion d'en parler, mais c'est là où les enfants veulent pas dire aux copains « je sais pas nager ». Et c'est là où on a le plus de noyades.
0: Et ça, on l'a constaté hein, dans des faits tragiques, effectivement. Cette tranche d'âge à partir de la préadolescence, c'est ça? Les adolescents, voire même un petit peu plus tard, certains
3: les
0: ne
3: jeunes,
0: savent pas nager. Puis
3: jeunes
0: voilà,
3: adultes.
0: L'effet de groupe va faire que quelquefois, il peut y avoir
3: tout à fait, c'est ça.
0: De gros soucis. On est là justement pour essayer de prévenir tout cela et de parler aussi des plaisirs hein, de la baignade ensemble. Et vous, c'est quoi votre rapport à l'eau? 02 43 29 10 10 pour témoigner sur Ici Maine ou pour poser une question à Tiffany Garcia. Garcia Leger, maître nageur à la base aqualudique de Loué. Roger va intervenir dans un instant sur votre radio après avoir écouté le nouveau Amir à l'imparfaite.

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1: C'est tout nouveau, c'est signé Amir à l'imparfaite. 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
1: Et la question du jour, c'est où avez-vous appris à nager et comment avez-vous appris à nager? Nous sommes en compagnie de Tiffany Garcia-Leger, maître nageur à la base aqualudique de Loué. Un joli lieu pour travailler, Tiffany?
4: Un très joli lieu. On est en piscine découverte, donc quand il y a le soleil magnifique, on a la Vègre juste en face de nous. Donc il n'y a pas plus beau, quoi, moi je dis.
1: Et des collègues de travail agréables?
4: Toujours.
1: Qui sont peut-être à l'écoute, hein, donc attention à ce que
4: vous dites. Ils sont très gentils, alors,
1: Tiffany. Roger nous rejoint pour témoigner sur le sujet du jour. Bonjour, Roger.
5: Bonjour.
1: Roger, vous n'habitez pas en Sarthe, mais pas très loin. Vous êtes en Maine-et-Loire. Comment avez-vous appris à nager, Roger? Racontez-nous.
5: Alors, moi, j'ai appris à nager en région parisienne dans les années 70. Où là, c'était un peu compliqué pour apprendre à nager, mais c'était une volonté de mes parents, parce que mon père me disait toujours « je nage comme une clé à molette ». Donc, ils ont voulu qu'on apprenne à nager. Donc, on traversait la ville, une partie à pied, une partie en transport en commun, pour apprendre à nager. Et du coup, c'était compliqué, mais on y est arrivé. Et je tiens quand même à remercier mes parents pour ça, parce que aujourd'hui, j'ai transmis la natation à mes enfants et j'espère à mes petits-enfants, parce que je trouve que c'est très important de savoir nager au jour d'aujourd'hui.
1: Et vous avez appris comment, Roger? C'était une autre époque, les années 70. C'est vrai que c'est l'époque où on entend qu'on poussait les gens à l'eau. Allez, vas-y, hein, comme ça tu apprendras plus vite. C'est comme ça que vous avez appris, vous aussi?
5: Presque, mais pas tout à fait. C'est-à-dire qu'on vous mettait sans rien, ou alors avec des ceintures avec des bouchons, on vous faisait nager le long du bord de la piscine, et si vous aviez un problème, vous vous raccrochiez au bord de la piscine ou alors à la perche du maître nageur. Donc c'était assez, ludique, c'était plus, tu y es, tu te débrouilles et t'avances.
1: Oui, et vous y preniez quand même un peu de plaisir ou pas?
5: Alors, moi, j'y prenais du plaisir parce que j'ai appris à nager avec mon petit frère en même temps. Donc, si vous voulez, en parlant un peu vulgairement, on se tirait un peu la bourre, à savoir qu'il y avait celui qui allait nager le premier.
1: Oui.
5: Mais on faisait partie d'un groupe de 6-7 enfants. C'était convivial, mais bon, si on avait peur, on pouvait très vite avoir peur parce que. On était confronté tout de suite à la dure réalité du bassin.
1: Et ça aurait pu bloquer. Aujourd'hui, Tiffany, on apprend à nager aux enfants d'une façon très différente quand même.
4: Oui, on essaye déjà de mettre plus de ludique. Quand j'entends Roger qui disait on avait nos pains et on nageait, c'est ce qu'on appelle clairement aujourd'hui des nageurs de surface. C'est des gens qui vont pouvoir nager que sur l'eau basique, mais qui, par contre, n'ont pas eu de travail d'immersion de tête dans l'eau. Et moi, une petite anecdote, j'ai déjà vu des gens nageait super bien, mais dès qu'il fallait aller au fond, il n'y avait plus personne. Donc ça, c'est ce qu'on a changé, ce qui a été changé dans les années où l'immersion, c'est important aussi.
1: Vous nagez encore aujourd'hui, Roger, beaucoup?
5: Ah non, je nage très peu, parce que j'ai pas forcément le temps, et puis j'ai une autre activité sportive qui me prend énormément de temps, mais c'est quelque chose que je suis assez vigilant par rapport au fait, malheureusement, ce qu'on voit, les drames qui se déroulent pendant les vacances, où je trouve que faut que les enfants apprennent à nager de bonne heure, parce que c'est vraiment très très important, parce que être au bord de l'eau et pas se faire plaisir en y allant, c'est dommage.
1: Oui, c'est ça. Et c'est ce qu'on disait au début de l'émission avec vous, Tiffany. Alors, quelquefois, l'appréhension de l'eau, au contraire, on va y aller alors qu'on n'a pas les armes pour cela. Et ça, ça peut être vraiment très dangereux.
4: Oui, et puis l'autre danger aussi, c'est des fois, on est parent et on se dit, il est avec le grand frère, la grande sœur et tout. Et on baisse un peu notre vigilance. Et c'est là aussi où il peut y avoir des drames. Donc il faut toujours avoir sur les enfants une vigilance constante, et sur les jeunes adultes, pas hésiter à demander aux copains, ça va, tu sais nager, ça va aller. Parce qu'on a aussi cette appréhension d'adulte de dire, moi je sais pas nager, le regard des autres, et moi je mettrais cette vigilance sur ça aussi, demander aux copains sans jugement, sans rien.
1: Oui, et ça c'est important de faire passer le message. Roger, merci beaucoup pour votre témoignage.
5: Pas de quoi, et puis Bonne journée à vous deux et puis bon courage.
1: Et à tous les autres qui nous écoutent aussi. Merci, merci Roger, merci beaucoup. Belle journée. Où avez-vous appris à nager et comment? 02 43 29 10 10. Venez témoigner pour faire passer le message important aussi, hein, que nager devienne peut-être naturel, mais qu'on ait conscience également du danger. C'est très important, notamment à l'approche des beaux jours et des grandes vacances où se déroulent souvent beaucoup de drames, malheureusement. 02 43 29 10 10.
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0: Sweet Dreams, Eurythmics, où avez-vous appris à nager? Comment? C'est la grande question du jour ce matin sur votre radio Ici Maine, en compagnie de notre grand témoin Tiffany Garcia-Leger, maître nageur à la base aqualudique de Loué.
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0: Une question me vient, Tiffany, est-ce qu'un maître nageur peut avoir peur de nager dans certaines circonstances?
3: Alors, dans certaines circonstances, oui. Si on prend, enfin, je vais parler de mon cas, hein, tout ce qui est plage du Sud, les baïnes et tout, c'est quelque chose qui me fait extrêmement peur. Parce que une baïne, quand ça nous emporte, on a cette envie de lutter, de se dire « je vais revenir au bord ». Mais plus on lutte, plus on se fatigue. Alors qu'au contraire, hein, faut se laisser aller, se laisser porter. Et puis, à un moment donné, il y a une porte de sortie. Mais ouais, moi, tout ce qui est mer... ça me fait un peu peur.
0: Ah oui, même si le drapeau est vert, on est en plage surveillée, ceci dit, ça fait partie des premières choses à dire, hein, toujours baigner en zone sécurisée.
3: Très important.
0: Où avez-vous appris à nager? Comment, à quel âge, le mieux d'apprendre le plus tôt possible? On a parlé des enfants, des ados, une tranche d'âge que vous ciblez tout particulièrement. Mais Tiffany, arrivée à l'âge adulte, parfois on peut avoir développé différents blocages pour différentes raisons. Il n'est pas trop tard pour s'y remettre?
3: Il n'est jamais trop tard. C'est au contraire. Je pense que c'est important de franchir le pas, de pas avoir peur du regard des autres, hein, et de venir nous voir.
0: Venir vous voir parce que vous justement proposez des cours aussi pour les adultes et sans limite d'âge.
3: Sans limite d'âge, on appelle ça l'aquaphobie dans les piscines. Après, ça peut être en cours collectif ou en cours individuel, mais faut pas hésiter à venir. On a un gros travail de chercher le pourquoi du comment. Pourquoi les gens ne savent pas nager ou pourquoi ils ont peur, c'est deux choses complètement différentes. Des fois, c'est ne pas savoir nager parce que on n'a pas eu l'occasion dans notre jeunesse de venir à la piscine, et la peur, des traumatismes, des histoires, plein de choses.
0: Vous en rencontrez beaucoup justement, et quand on a réussi à débloquer le pourquoi, on peut s'y remettre et prendre du plaisir aussi. Parlons-en du plaisir, du bien-être qu'on peut ressentir dans l'eau. C'est un loisir super agréable, la natation.
3: C'est quelque chose qui est quand même ouvert à tous. Enfin, que vous soyez enfant, adulte, personne âgée, enceinte, à mobilité réduite ou quoi, vous pouvez venir à la piscine. Dès que vous rentrez dans l'eau, on a ce qu'on appelle la poussée d'Archimède, et tout de suite, on est plus léger dans l'eau. C'est une activité qui a pas d'impact, non traumatisante. Vous êtes porté, c'est ce qu'il y a de plus agréable, moi, je trouve.
0: Et puis, une ambiance super sympa en général à la piscine. On s'amuse aussi, ça, vous le constatez dans le cadre de votre activité.
3: Oui, la piscine, c'est un endroit où vous venez nager, vous venez en famille, entre copains, vous vous amusez. C'est top. Et puis surtout, si c'est une piscine découverte, vous avez le soleil, quoi.
0: Quand vous exercez votre métier de maître nageur, quelle est la première des choses que vous faites? Quelle est la notion la plus importante de vous en tant que professionnel?
3: Moi, je dirais, ma notion, c'est vraiment que les gens viennent pour prendre du plaisir. Ça doit pas être une contrainte. On doit pas être dans l'obligation, par exemple pour les enfants, pour les personnes qui veulent venir nager, ça doit pas être l'obligation. Il faut trouver quand même une forme de plaisir. Moi, je vis mon métier par passion. Donc c'est vraiment quelque chose que je veux que les gens ressentent, qu'on est là, c'est agréable, on prend du plaisir, toujours avec une pointe de vigilance. Comme quoi, l'eau, ça peut être dangereux, mais il faut bien respecter tout ce qu'on nous dit, les règles.
0: Métier passion, vous l'avez dit, je crois que c'est en CM2 que vous avez dit, moi je deviendrai maître nageur. Vous allez nous raconter tout ça dans un instant, Tiffany, et puis nous dire aussi que c'est un beau métier. On manque de maître nageur, on peut peut-être donner envie ce matin à certaines personnes qui nous écoutent, à des jeunes, de se lancer, de se jeter à l'eau, pardon. Et au passage, vous pouvez aussi nous appeler au 02 43 29 10 10 si vous voulez nous apporter votre témoignage ou poser une question à notre invitée Tiffany Garcia-Leger, maître nageur à la base à aqualudique de Loué. On a aussi quelques infos pratiques et locales à partager avec vous.
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4: On vous informe sur les 24 heures du Mans. En fin de journée, vous pourriez vous rendre à Neuville-sur-Sarthe pour Neuville dans la course. À 17h, on ouvre le bal avec une parade de voitures allemandes, et ensuite, vous pourriez profiter d'une exposition d'artisans. Le film officiel de l'édition 2025 des 24 heures du Mans sera diffusé à 21h. Demain, comme chaque mardi, pendant la folle semaine des 24 heures, vous pouvez visiter les stands et partir à la rencontre des pilotes pour des séances de dédicaces, mais également assister au Pit Stop Challenge Challenge, toujours un rendez-vous assez ludique dans lequel on voit tout le talent des mécaniciens. Pour accéder au circuit demain, les billets semaine fonctionnent tout comme les billets essais. Enfin, pour toute la semaine, c'est toujours bon de le rappeler, privilégiez le tramway de la C-Tram. Si vous êtes en voiture, il est préférable de la garer plus loin et ensuite d'accéder au circuit en tram en descendant au terminus ou à l'arrêt Gateloup. Vous pouvez aussi vous y rendre à vélo et le stationner devant chaque entrée, il y a de quoi les accrocher.
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0: Ah, il y a des prénoms comme ça, intimement liés à des chansons. Johnny Hallyday, Gabriel, sur votre radio, ici même.
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0: Formidable Gabriel de Johnny Hallyday sur votre radio Ici Mène.
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0: Avez-vous appris à nager et comment Tiffany Garcia-Leger, elle est née carrément presque dans une piscine, c'était votre deuxième maison pour ainsi dire Tiffany, et c'est les ça. Conditions pour apprendre étaient géniales, bienveillantes aussi à votre époque qui n'est pas très lointaine.
3: Bienveillante, oui. Alors, bah, comme je disais tout à l'heure, j'avais la chance déjà que mes parents travaillent dans la piscine. Mais oui, j'en garde des bons souvenirs. J'ai l'image, cette ancienne image, je pense qu'on l'a tous, du maître nageur avec son slip de bain, son t-shirt. Ça se fait plus, mais voilà, c'était de bonnes conditions. J'avais la chance d'être dans un petit bassin au départ. Donc oui, j'ai pas de traumatisme sur ça. J'en garde un très bon souvenir.
0: Vous êtes devenu maître nageur. Comment avez-vous appris le métier? Comment est-ce qu'on devient maître nageur?
3: Alors, moi, j'ai passé ce qu'on appelle le BNSSA, donc le brevet national de sécurité et de sauvetage aquatique. Alors, je l'ai passé sur Angers, au sein de l'armée. Du coup, alors maintenant, il y a des dispositifs privés sur Le Mans. Ça va être l'association Mansel de sécurité et de sauvetage qui fait ça. Moi, j'ai passé donc le BNSSA. Ça nous permet juste de surveiller. C'était le petit job d'été sympa. Je travaillais les deux mois de juillet, août.
0: À la piscine, hein, toujours.
3: Ouais, à la piscine toujours, les week-ends. Voilà, ça me faisait mon petit argent de poche, quoi. Et puis ça a duré un an. Et en 2010, j'ai passé du coup mon diplôme de maître nageur. Alors, ça a changé de nom. C'est le BPJEPSAAN, donc brevet professionnel de la jeunesse. Je vous passe tous les mots. Et j'ai passé ça. Alors, ça a été sur 9 mois. Je l'ai passé au CREPS. Donc, c'est le Centre Régional d'Éducation Populaire et Sportive. Je l'ai passé du coup sur le Poitou-Charentes. J'ai un peu voyagé. Et de là, j'ai eu mon diplôme. Et après, j'ai travaillé directement.
0: Quels sont les prérequis pour devenir maître nageur? Mis à part le fait de savoir nager, ça paraît évident. Mais il y a quand même d'autres enjeux aussi.
3: Bah, donc, savoir nager, évidemment. Avoir des bonnes bases aussi. De se dire, voilà, on va travailler les week-ends, le soir, quand les gens sont au travail, quand les gens sortent du travail, on est à la piscine. L'amplitude, ça peut être... grosso modo, commencer à 8h30, finir des jours à 22h. Donc, faut avoir conscience de tout ça. L'envie aussi d'apprendre, d'enseigner, c'est aussi parfois un métier solitaire. La surveillance, des fois, bah, moi sur Louis, je suis des fois toute seule. Donc, c'est aussi pouvoir garder son stress, savoir gérer les incidents et ce lien avec nos usagers, c'est important.
0: Oui, alors on voit que vos yeux brillent quand vous parlez de votre métier, qui a pourtant des contraintes, hein, comme vous venez de l'évoquer. Qu'est-ce qui vous plaît tant dans ce métier ?
3: Moi, ce que j'aime, c'est transmettre mon savoir-faire, transmettre l'envie. Moi, quand j'entends les enfants sortir de l'eau et me dire oh, « c'était super, je reviens, j'adore la piscine », je me dis « ok, j'ai gagné ma journée aujourd'hui ».
0: Et pourtant, on manque de maîtres nageurs hein, aujourd'hui. Ça s'explique comment? Peut-être par rapport à tout ce que vous avez dit aussi,
3: ouais,
0: un métier pas toujours bien valorisé.
3: Conditions de travail, aussi le revenu, nos salaires. Et puis, il y a aussi souvent les maladies professionnelles qui sont pas reconnues. Hein. Quand vous êtes en piscine fermée, le chlore, les chloramines, c'est le résidu avec tout ce qui est saleté des gens, le bruit, le fait qu'il fasse chaud aussi, mais tout ça, des fois, ça nous, au bout de quelques années, ça nous pèse.
0: Mais c'est un beau métier, c'est celui que vous exercez aujourd'hui, Tiffany Garcia-Leger, à la base aqualudique de Loué, qui propose différentes animations qu'on va évoquer dans un instant. On écoutera aussi le témoignage d'Anne de Juigné-sur-Sarthe, qui nous rejoint dans quelques minutes.
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0: Nappy Lion, Happy Children. Où et comment avez-vous appris à nager? Pas toujours dans de très bonnes circonstances. C'est ce que va nous raconter Anne dans un instant. Notre grand témoin, c'est Tiffany Garcia-Leger, maître nageur à la base aqualudique de Louy.
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0: Et la piscine de Louy, c'est un petit peu the place to be. Non seulement on y vit en ce moment de fortes animations en lien avec les 24 heures, et en plus vous avez un requin géant. Racontez-moi un petit peu tout ça, Tiffany.
3: Oui. Du coup, comme le nom l'a dit, on est une base aqualudique, donc beaucoup de ludiques. Et cette année, on a fait le choix d'acheter une structure gonflable avec une tête de requin. Et on l'a mis il y a une semaine. Et les enfants étaient super heureux.
0: J'adore, hein. Ils s'éclatent.
3: Et puis on est dans une petite campagne, donc là les enfants ils se disent ah là on va s'amuser à la piscine.
0: Chez nous il y a des choses
3: c'est
0: à
3: ça.
0: Faire.
3: Et on a beaucoup de gens d'extérieur. Hein. On a des gens du Mans,

0: Anne.
1: Ah oui, tout à fait, oui. Et c'est encore aujourd'hui, je ne peux pas mettre un pied dans une piscine à cause de ça.
0: Vous avez appris avec l'école ?
1: Oui, avec l'école, et j'avoue que dans les années, fin des années 60, où j'ai commencé à aller en piscine avec l'école, je peux dire que les maîtres nageurs auxquels j'ai eu affaire étaient des brutes. J'avoue. C'est triste à dire, mais la fameuse perche, je ne sais pas si ça existe toujours.
2: Ça existe toujours, mais on
3: l'utilise
2: dans mon cas,
3: pas.
2: Je l'utilise pas beaucoup parce que c'est quelque chose, même pour les enfants qui n'ont pas vécu de choses, ont peur quoi, de ça.
0: On vous laisse poursuivre.
1: Je confirme. Non, en plus, ils s'amusaient beaucoup avec cette perche, c'est-à-dire qu'ils mettaient la perche devant vous, vous deviez sauter à l'eau. Là où vous aviez pas pied, évidemment, et ils vous laissaient couler un petit peu pour s'amuser, je pense. Oui. Voilà, et ça a été mon premier traumatisme, l'apprentissage, mais là, j'ai pas appris à nager du tout.
0: Oui, ça vous a complètement bloqué, c'est ça, Anne?
1: Ah, complètement, oui. Et donc, quand j'ai grandi un peu, vers la troisième, je savais toujours pas nager. Et donc, un jour, je suis allée, j'ai enfin réussi à apprendre à nager dans le moyen bas. Et la monitrice m'a dit, tu vas aller nager dans le grand bain, là, le long de... C'était même pas le long de la piscine, hein, c'était au milieu de la piscine du grand bain. Et j'étais toute seule à nager, là, dans cette piscine. Et je me suis dit, à un moment, que j'étais fatiguée. Et je me suis dit, je vais me reposer en m'appuyant sur la ligne d'eau. Très mauvaise idée. Très, très mauvaise idée, car la ligne d'eau, elle a coulé avec moi. Les dernières choses que j'ai vues à ce moment-là, c'est le maître nageur qui était en train de discuter avec une jeune femme. Il était sans doute en train de draguer, je ne sais pas. Il me tournait le dos et moi, j'ai coulé au fond de la piscine.
0: Alors Anne, évidemment, on peut comprendre que ce sont des conditions particulièrement traumatisantes pour apprendre à nager. C'était les années 60, c'était une autre époque. N'empêche que des histoires comme la vôtre, je pense que Tiffany, voilà, vous croisez des gens, des personnes arrivées à l'âge adulte et qui se remettent à l'eau, comme vous l'avez dit. Et on peut quand même réussir à surmonter tout ça.
2: Oui, oui, on peut, hein, et heureusement. Après, c'est vrai que là, quand on prend le cas de Anne, elle a essayé par deux fois, elle a eu deux situations assez traumatisantes. Cas, oui. Quand j'entends que voilà, elle s'est vue couler,
0: c'est vrai que c'est affreux.
2: Enfin, j'avais tout à fait l'image, ouais. je la voyais, mais c'est vrai que là, c'est reprendre confiance dans le maître nageur. C'est pour le cas de Anne là, c'est reprendre confiance.
0: Allez voir Tiffany, Anne, pourquoi pas, hein, si un jour vous avez envie de vous y remettre. Merci beaucoup en tout cas pour votre témoignage, on vous souhaite une très belle journée. Tiffany, rapidement, si on veut venir justement à la piscine de Loué, il y a plein de choses sympas à faire, vous avez évoqué le requin et tout le reste.
2: Hein. Oui, on est ouvert du mardi au dimanche, sur les après-midi, on propose des cours de natation pour les enfants, cours d'aquabike, cours d'aquagym, les animations, le requin, et sur juillet-août, on a deux fois une animation sauvetage aquatique pour initier les enfants à sauver quelqu'un, comment faire, et leur donner aussi peut-être envie d'être maître nageur.
0: Tout le monde aurait eu envie d'avoir Tiffany comme maître nageur. Merci infiniment d'être venu ce matin. Le bonjour à tous les collègues qui vous écoutent. Quelques petites astuces pour économiser l'électricité dans un instant, et Santa tout de suite sur votre radio ici, Mène.

0: passe sur votre radio ici Maine. On a parlé beaucoup de l'eau avec notre invité dans les minutes précédentes. Passons à présent à l'électricité.
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0: Et comment faire baisser la facture? Valère Coréard est arrivé avec ses bons plans pouvoir d'achat pour nous aider à faire des économies.
3: Avec une nouveauté qui arrive sur le marché de l'énergie pour les particuliers. Vous connaissiez les heures pleines, les heures creuses. Eh bien voici maintenant les heures super creuses avec un kilowattheure qui peut être quand même divisé par deux. Des plages horaires sur lesquelles l'électricité sera moins chère que les heures creuses donc. Par exemple, pour EDF, ce sera entre 11h et 18h l'été et 22h et 7h l'hiver. Et l'opérateur historique explique pourquoi ces plages horaires. L'été, les plages d'heures super creuses se situent pendant la cloche solaire, quand la production d'électricité photovoltaïque est la plus abondante. L'hiver, les plages d'heures super creuses se situent entre 22h et 7h, quand la demande en électricité est la moins importante. Dans les deux cas, la logique reste la même, consommer pendant les heures où l'électricité est disponible et donc moins chère. Alors chaque opérateur a bien sûr fait son calcul et propose des tarifs et des heures super creuses à des plages différentes.
0: Ce qui ne va pas nous faciliter la tâche pour s'y retrouver.
3: Vous avez raison, comprendre les offres d'électricité, c'est clairement pas toujours facile. Pour que le concept d'heure super creuse soit intéressant, regardez les plages de votre fournisseur et vérifiez si vous pouvez décaler le gros de votre consommation à ces moments-là, parce que c'est vraiment ça qui compte. Chauffe-eau, recharge de la voiture électrique, sèche-linge, il faut pouvoir décaler sur les heures super creuses les appareils qui consomment le plus. Donc, si vous vous chauffez à l'électrique, moi je vous déconseille ce système parce qu'en général, vous allez payer les heures pleines plus cher que les tarifs de base avec ce système. Et on se chauffe pas juste la nuit, l'hiver, évidemment. Enfin, n'hésitez pas à solliciter votre fournisseur et faites le point. Il est aussi là pour vous accompagner et vous expliquer. Et puis, si vous avez des bons plans pour faire baisser la facture d'électricité, un avis sur ces heures super creuses, pensez à m'écrire. Mon mail, c'est parisilleséconomies@radiofrance.com.
0: Et on le garde bien au chaud, votre mail. Merci beaucoup, Valère. Moi, j'ai un bon plan pour vous faire des économies si vous allez sur le circuit. Amenez vous-même votre propre sandwich, recette de Julien Marsal, champion du croissant, dans un instant sur votre radio ici Maine, à suivre toute l'actu locale en Sarthe et la musique de Lionel Richie.
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0: Ça, ça vous pose une matinée. Hello Lionel Richie sur votre radio. Ici Maine, tous sur le circuit avec les recettes de sandwich de Père Pimpin qui a gagné le troisième prix au grand concours national du meilleur croissant. Notre invité dans quelques minutes sur votre radio ici Maine.
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0: Merci d'écouter ici Maine, il est 10h, les infos Christelle Caillou. Un rassemblement est prévu au Mans ce soir pour rendre hommage à Liana.
2: Oui, c'est cette collégienne de 11 ans retrouvée morte jeudi dernier dans le Gers. Après une semaine de recherche, cette mobilisation est lancée par le collectif féministe unitaire de la Sarthe. Elle est prévue à 18h devant la préfecture. Elle intervient après une marche blanche qui a réuni hier 6000 personnes à Fleurance dans le Gers, commune où était originaire la collégienne. L'actualité en France marquée ce matin par le placement en garde à vue de Patrick Bruel. Le chanteur et comédien fait l'objet d'une enquête pour violences sexuelles qui concerne à ce stade 13 victimes présumées, a indiqué le parquet de Nanterre à nos confrères de France Info ce matin. L'enquête en cours porte sur les faits dénoncés par trois femmes mettant en cause le chanteur pour des faits d'agression sexuelle et de tentative de viol commis entre 1997 et 2001, a rajouté le parquet, ainsi que des faits de viol ou tentative de viol, agression sexuelle et harcèlement dénoncés par d'autres femmes en France et en Belgique. Un accident mortel s'est produit hier en fin de matinée en Sarthe, à Parçay-sur-Sarthe, après une sortie de route sur la départementale 309 en direction du Mans. C'est le conducteur d'un camping-car qui est décédé. La gendarmerie a ouvert une enquête. Apparemment, selon les premiers éléments, le conducteur a fait un malaise au volant de son véhicule. Une autre personne a, elle, été légèrement blessée et transportée au centre hospitalier du Bailleul. Il y a eu encore beaucoup d'excès de vitesse enregistrés par les gendarmes ce week-end. Un automobiliste a été arrêté alors qu'il roulait à 190 au lieu de 130. Son permis lui a été retiré. Son véhicule est parti en fourrière et il a eu une amende de 1 150 €. Deux motards ont été arrêtés aussi près du circuit, sur une zone en travaux. Ils étaient respectivement à 166 et 152 km/h sur une zone limitée à 80. Détails sur ces différents excès de vitesse à retrouver sur ici.fr. La journée test hier des 24 heures, c'est l'Aston Martin 007 qui a signé le meilleur chrono, suivi de la Toyota numéro 8 et de la Cadillac 12. Les 62 voitures et 186 pilotes engagés ont participé à cette journée qui permet aux équipes de prendre leur marque sur le circuit. Là encore, c'est à retrouver sur notre site internet ainsi que tout le programme de la semaine, le plan de circulation et de stationnement. Ça se couvre, la pluie arrive, Sophie ?
0: Oui, pour cet après-midi, en effet, de plus en plus de nuages, des petites pluies, ici ou là, parfois dans certaines communes sarthoises, dans le Nord-Sarthe notamment, vous pourrez encore avoir quelques éclaircies, mais c'est un temps mitigé avec un vent d'ouest modéré et des températures qui plafonnent. Pour l'instant, c'est pas plus de 21 degrés cet après-midi dans le secteur de Sablé-sur-Sarthe, par exemple, 20 degrés à Allonne, 19 degrés à Saint-Christophe-du-Jambé, 19 degrés aussi à l'est du département, à vibrer. Demain, c'est à peu près la même chose. Au lever du jour, 8, 11 degrés. L'après-midi, 20 degrés. Du soleil le matin, des petites pluies, de la grisaille dans l'après-midi. Mercredi, normalement, c'est beaucoup mieux. Et puis, une amélioration se dessine. Les températures vont grimper aussi assez haut, puisque Météo France prévoit qu'on repasse la barre des 30 degrés en fin de semaine. De toute façon, il fait toujours beau sur le circuit. Ça, c'est la météo selon Bruno Vandestick, speaker officiel, à qui on souhaite évidemment d'excellentes 24 heures du Mans.
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0: Vous connaissez le jeu Jacadi? Ça peut marcher aussi avec Jimmy D. Quand Jimmy D, Patricia Cass sur Ici même. Eh bien oui.

0: Et quelle voix incomparable, Patricia Cass, quand Jimmy dit, vous écoutez Ici Mène.
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0: Et c'est la Sarthe, terre de champions dans Bienvenue chez vous, le MAG. On pense au sport auto, on est dans la grande semaine des 24 heures. On va vous faire vivre tout cela de très près. Mais je pensais en l'occurrence à un autre domaine d'activité, la boulangerie-pâtisserie. Julien Marsal de la boutique Père Pimpin au Mans est sur le podium. Il a remporté la troisième place au concours national du meilleur croissant au beurre 2026. La semaine dernière, c'était dans la Vienne, plaçant ainsi la Sarthe dans l'élite de la viennoiserie en France. Nous allons le féliciter en direct et au passage, lui demander une petite recette de sandwich sympa pour emmener sur le circuit ce week-end, par exemple. On ne demande pas la lune, mais juste de bons moments à passer entre copains et en famille. La lune, ça c'est l'une des toutes dernières chansons de Christophe Maé, qu'on écoute sans plus attendre sur votre radio ici même.

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1: Plein de poésie dans cette chanson pour les mamans, signée Christophe Maé, La Lune, sur votre radio Ici Mène, dans Bienvenue chez vous, le MAG.
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1: C'est désormais officiel, l'un des meilleurs croissants au beurre de France est fabriqué au Mans, à la boulangerie Père Pimpin. Julien Marsal, bonjour.
4: Bonjour Sophie.
1: La semaine dernière, vous avez remporté, après le titre régional que vous aviez décroché, la troisième place au national dans la Vienne. Ici même, voulait vous féliciter en direct. On est d'accord pour dire que c'est une grande nouvelle.
4: Oui, très très content. Très content, beaucoup de travail et finalement ça paye, donc super, ouais. C'est super.
1: C'est pas rien quand même, hein, parce que c'est des conditions aussi, ce genre de concours où il faut être préparé. Hein.
4: Oui, c'est vrai que la dernière fois qu'on s'était vu, bah, c'était pour la région, et j'avais dit que j'avais besoin de m'entraîner, et c'est vrai que je me suis entraîné une à voire deux fois par jour depuis notre rencontre. Donc j'en ai fait des centaines avant d'arriver à un bon résultat. Mais puis d'essayer plein de farines différentes, des beurres différents, et vraiment être carré, parce qu'il faut être concentré à son concours quand c'est comme ça.
1: Et puis vous avez à côté de vous voilà, des personnes qui viennent d'un petit peu partout et qui ont un top niveau aussi. Hein.
4: Oui, bah là c'était les 20 meilleurs de France, hein, donc on ne peut pas faire plus clair. Donc non, c'était super. C'était super, une belle organisation, donc de bons souvenirs.
1: Et quand vous apprenez que vous êtes sur le podium, vous avez réagi comment ?
4: Sur le coup, on reste un peu sans voix, parce que c'est vrai que quand ils ont tendu le micro, je ne savais pas trop quoi dire, donc non, mais c'était et puis un peu surpris, parce que c'est vrai que quand on est dans les 20 meilleurs, c'est déjà très très bien, mais sur le podium là, c'est l'apothéose, quoi, donc c'est super.
1: Vous avez tout de suite appelé l'équipe ?
4: Oui, et puis j'ai été harcelé de messages, et puis je m'excuse de pas avoir répondu à tout le monde, parce que c'est pas toujours facile.
1: Je vous remercie d'ailleurs d'avoir accepté l'invitation d'Ici Mène. On vous suit depuis tellement de temps, Julien, maintenant. Ce prix est aussi un petit peu le nôtre, on se l'approprie, nous, Sartois, vos clients, bien sûr, également. Quand vous avez réalisé votre croissant, vous aviez 2 jours, c'est ça, avec un nombre d'heures précis ?
4: Oui, c'est ça, on avait 5 heures pour faire 30 croissants et qu'ils soient pesés vraiment au gramme près, à 60 grammes cuits, parce que c'est vrai que entre un croissant qui est cru et un croissant qui est cuit, ça perd environ 12 grammes. Donc à la cuisson, donc c'est vraiment de la précision et fallait pas avoir de perte de pâte ni de dorure quand on en... sinon c'était des pénalités. Donc la première chose, c'était déjà au niveau des entraînements, s'entraîner à pas avoir de pénalités, c'était déjà beaucoup. Et après réussir à s'adapter, donc j'ai été m'entraîner dans d'autres laboratoires exprès avec d'autres matériels, vraiment pour s'adapter à toutes les conditions possibles, quoi.
1: Et supporter un petit peu la pression aussi, parce que voilà, habituellement vous êtes dans votre boulangerie, votre labo, vous connaissez bien, mais là il se passe des choses autour aussi, il y a plein de monde.
4: Oui, c'est ça, il y a énormément de monde, il y a des caméras, beaucoup de journalistes et tous les jurys. Alors c'est vrai, quand on voit déjà les jurys avec des cols bleu, blanc, rouge, c'est toujours déjà impressionnant. Donc c'est vrai que faut réussir à pas avoir la pression et puis rester dans sa bulle dans ce genre de concours, parce que si on s'occupe de tout le monde, on n'est déjà plus dedans.
1: Quand vous avez vu vos croissants une fois cuits, prêts à être montrés au jury, vous vous êtes dit « Ah, là j'y crois un petit peu quand même ».
4: Oui, j'y croyais. Il y avait de très beaux croissants, mais je faisais partie des beaux croissants aussi, et il y avait une part de moi qui croyait, quoi. Donc, tant mieux.
1: Et c'est vraiment ce qu'on appelle des croissants de compétition, plus longs et plus compliqués à fabriquer que les autres, hein, qui sont déjà très bons. Mais on en trouve en quantité limitée en ce moment chez Père Pimpin, médaille de bronze au concours national. Ce n'est pas la première fois que la boulangerie est récompensée pour la qualité de ses produits. Mais là, on est à l'échelle de tout le territoire français, donc chapeau. On garde encore Julien Marsal, notre champion sur Ici Mène, pour préparer le pique-nique pour les 24 heures. Il nous faut du solide et de la bonne musique. En voici, petit bijou, Paul McCartney et Stevie Wonder, Ebony and Ivory.

0: Vivre en harmonie, quelle que soit sa couleur de peau, c'est un peu ça que raconte cette magnifique chanson de Paul McCartney, Stevie Wonder, Ebony and Ivory sur votre radio Ici Maine, qui reçoit un champion du croissant au beurre ce matin, Julien Marsal Perpimpin, médaille de bronze au concours national du meilleur croissant au beurre 2026. Il a aussi une chouette petite recette toute simple de sandwich à nous donner pour amener par exemple sur le circuit des 24 heures ce week-end. Cette recette, il nous la donne juste après Clara Luciani qui arrive.
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0: Quelle personnalité, la classe, Clara Luciani, la Grenade sur votre radio Ici Mène.
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0: Vous pensez déjà au pique-nique pour emmener sur le circuit? Julien Marsal, notre invité dans Bienvenue chez vous, le mag, va nous donner une recette express de sandwich dans une minute. Boulanger-pâtissier chez Père Pimpin, boulevard de Morieux, au Mans, où l'on trouve les meilleurs croissants de la région, on le savait déjà. Et depuis la semaine dernière, les troisièmes meilleurs de France suite au concours national. Quand on a atteint ce niveau, Julien, on se dit quoi? Qu'on a tout donné? Que c'est fini les concours?
3: C'est pas que c'est pas fini, mais je voudrais bien passer le relais à mon équipe, de façon que les encourager aussi, et puis qu'ils aillent loin aussi, parce que c'est tellement une belle aventure que j'ai envie de qu'ils s'investissent aussi.
0: Il y a la transmission également qui est super importante, évidemment. Il y a toute la partie snacking également chez Père Pimpin. D'ailleurs, en parlant de prix, il y a des concours de sandwich également, hein, où vous vous êtes déjà illustré.
3: Oui, on a déjà gagné le concours
0: passé, des sandwichs. Est-ce que vous nous donneriez une petite recette à faire pour emmener sur le circuit, Julien?
3: Oui, pourquoi pas, parce qu'en fait, faut savoir que quand on est sur le circuit, on marche beaucoup. Donc je pense qu'il faut un sandwich qui donne des forces. Alors moi, j'avais pensé à prendre un pain traditionnel. Une tradition, c'est ce qu'il y a de mieux, pour dire. Après, on peut mettre une petite sauce fromagère. Et je pense qu'il faudrait l'aromatiser un peu au curry pour donner un petit peu de goût. Je déconseille la mayonnaise et tout ce qui est beurre, parce que suivant les températures, ça peut être risqué aussi.
0: Oui.
3: Donc c'est vrai qu'une sauce fromagère, mettons, avec un peu de curry, ça craint moins. De la salade, des crudités et un bon poulet revenu comme ça. Et ça vous fait un bon repas, je pense.
0: Un bon petit sandwich pour tenir
3: tout
0: le
3: simple,
0: choc aussi.
3: Et puis, que ça tienne bien au corps.
0: Mais voilà, il suffit de quelques petites astuces.
3: Oui, c'est vrai. Et puis après, les sandwichs, il y a tellement de possibilités aussi. C'est surtout déjà composer souvent ce qu'on aime.
0: Oui.
3: Parce que c'est surtout ça. Donc,
0: bien sûr.
3: De ce temps-là, il faut éviter le poisson quand même. Donc, parce que suivant les températures, si on a le même temps que la semaine dernière, c'est compliqué.
0: Oui, tout
3: donc,
0: à fait.
3: Voilà.
0: La petite sauce fromagère, vous la faites comment?
3: Alors, faut prendre un fromage frais traditionnel, sans dire de marque, quelque chose de nature, et puis rajouter juste un peu de curry et ça donne du goût, et le poulet curry ça passe bien. Mélanger un peu de sel, un peu de poivre, et puis après on peut mettre quelques herbes, hein, pour les gens qui aiment les herbes aussi. Si on n'aime pas le curry, on peut mettre un peu d'herbe, ou on peut mettre aussi de la moutarde. Ça permet de faire une sauce et relever un peu le goût du sandwich.
0: On peut évidemment aussi passer chez Père Pimpin avant d'aller sur le circuit et ramener quelques petites choses à déguster. Vous avez quoi en ce moment?
3: On a en moyenne, nous, une variété d'une quinzaine, entre 15 et 20 sandwichs différents. Donc, on a ce qu'il faut et on est prêt pour accueillir tous les visiteurs du circuit aussi, hein, on a prévu.
0: Salade aussi?
3: Oui, salade. Le bar à salade fonctionne toujours très bien. Puis souvent, quand c'est des températures comme ça, parce que aussi, on fait des salades à emporter, donc ça peut être possible aussi.
0: Mais tout est fait maison, évidemment.
3: Ah oui, tout est fait maison.
0: On le rappelle, c'est important. On a parlé des sandwichs, on a parlé des salades, du croissant évidemment et les autres viennoiseries de chez Père Pimpin. Niveau dessert, niveau pâtisserie, vous avez quoi en ce moment?
3: C'est pareil, il faut prendre des trucs. Si c'est pour le circuit, il faut mieux prendre des biscuits secs, comme du brownies, comme des cookies, ce genre de choses.
0: Oui.
3: Ou c'est facile à transporter, à mettre dans un sac.
0: Oui.
3: Parce que c'est vrai que la pâtisserie pure, mettre une tartelette dans un sac à dos,
0: c'est pas la meilleure des idées.
3: Non, le cannelier marche toujours aussi. Le cannelier, un bon cannelier, c'est très
0: bon. Vous le faites vraiment bien comme à Bordeaux, parce que je viens de Bordeaux, Julien.
3: Oui.
0: J'ai pas encore goûté votre cannelier la prochaine fois.
3: J'y penserai. Mais c'est vrai, ce genre de gâteau, les cookies, les brownies, des beignets, ou même des croissants.
0: Ouais, tout simplement.
3: Pour le goûter.
0: Mais pourquoi pas? C'est une très bonne idée aussi. Merci beaucoup, Julien. Félicitations encore une fois pour goûter l'un des meilleurs croissants de France. C'est au Mans que ça se passe chez Père Pimpin. À très bientôt.
3: Merci, à bientôt.
0: 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Pour ce qui est d'un bon sorbet, on a ça aussi en Sarthe et on pourra en déguster sur le circuit. Coup de fil à la ferme de la Métairie dans quelques minutes. On a aussi quelques idées d'évasion pour vous, loin du bruit des moteurs, à vous partager après le tube de Sylvie Vartan. 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

0: Collègue, chantez-leur dans les oreilles cette chanson de Sylvie Vartan. Quelle ambiance, l'amour c'est comme une cigarette. Des sorbets artisanaux et sartois, on en veut sur le circuit des 24 heures et on en aura. Coup de fil à Amélie Corvézier qui ne va pas chômer cette semaine dans quelques instants. Il s'y mène tous les jours à vos côtés avec une première info qui concerne les habitants de Sablé-sur-Sarthe. Le bureau de poste de la commune se refait une beauté à partir de mercredi. Des travaux se préparent pour en faire un lieu plus moderne et plus confortable. Espace intérieur, réfection des peintures et des sols, installation d'éclairage LED. Ça va prendre un peu de temps jusqu'au 27 juillet. D'ici là, les clients seront accueillis sur deux sites. Celui du 9 rue Aristide Briand juste à côté et la poste de Parçay-sur-Sarthe qui élargit ses horaires pour l'occasion. À noter que de nombreux services peuvent aussi s'effectuer en ligne. 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Vous pouvez aussi admirer les magnifiques clichés du photographe sartois Laurent Dubois qui présente 2 expositions à la Maison de l'Eau à l'Arche de la Nature au Mans. L'une en extérieur, très originale, autour de la rivière, l'autre dans le bâtiment, autour des nuages. Les deux s'accompagnent en musique. Offrez-vous un moment hors du temps et découvrez ces techniques très personnelles.
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0: Et vos chansons préférées toute la journée et au détour d'un chemin, on peut croiser Phil Bailey et Phil Collins. Easy Lover sur votre radio. Ici Mène, bon début de semaine, bonne semaine des 24 heures et bonne matinée.

0: de la musique pour se mettre de bonne humeur avec Philippe Bailey, Phil Collins, Easy Lover. Il y aura aussi Jean-Louis Aubert mercredi soir sur le circuit des 24 heures. S'il est à l'écoute, un petit conseil, s'il a le temps, qu'il passe sur le village, goûter les sorbets d'Amélie, ça vaut le coup.
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0: Ce matin dans Bienvenue chez vous, le mag, on partage de bonnes adresses gourmandes en Sarthe. Et là, on va aller sur le circuit goûter les sorbets de la ferme de la Métairie. Amélie Corvézier, bonjour.
3: Bonjour Sophie.
0: Dans le village, maintenant, depuis plusieurs années, on vient déguster un bon sorbet. Quand il fait chaud, notamment pendant les 24 heures, il y a la queue en général, hein, Amélie.
3: Oui, il y a la queue et ben nous on s'adapte. On est plus nombreux les jours de folie. Hein, le mercredi, le jeudi, il y a du monde et puis le samedi, dimanche aussi. Donc on est quatre à servir. Enfin deux qui faisons les boules et deux qui encaissons sur les grosses journées.
0: Rappelons que ce sont des sorbets artisanaux avec beaucoup de fruits et d'amour à l'intérieur.
3: Exactement, 71,5. La virgule est importante. pourcent de fruits. Hein, et puis le reste, c'est un sirop de sucre, donc du sucre de canne avec un petit peu d'eau. Et sur certains parfums, on met un petit peu de gomme de goire parce que sinon, c'est trop dur à bouler. Ouais. Et voilà, on en a plein la bouche, on a plein de nouvelles saveurs. Maintenant, on a du citron vert, on a de la papaye, on a de la goyave. Là, on a, je ne sais plus, entre 15 et 20 parfums à proposer. On a de l'eau de coco. Enfin voilà, on fait des nouvelles choses et les clients sont ravis.
0: Ça ne m'étonne pas, mais on peut faire les 24 heures des sorbets hein, et en manger pendant toute la course. Amélie, vous êtes aussi présente avec l'autre partie restauration, avec pas mal de Sartois aussi hein, sur le circuit. Et là, c'est dans un autre secteur où vous allez proposer vos crêpes et galettes.
3: Exactement, donc on se situe derrière les tribunes, hein, côté porte nord du circuit, on descend derrière les tribunes. On a notre stand avec la Fort de Thé et on propose galettes crêpes, donc on a quatre sortes de galettes. Et en crêpes, on en a aussi plusieurs sortes, avec nos confitures bien sûr, sucre, chocolat, caramel. Et puis pour les galettes, en effet, on travaille avec des producteurs locaux, donc on a le refrain, on a donc le refrain Vilaine Sous-Lucé ou sous Malicorne, je me trompe toujours.
0: Je crois que c'est Sous-Lucé, me semble-t-il.
3: les œufs Gaec Bio Avenir, Aspect. On a le fromage de chèvre de Gaec et Loriot à Sainte-Corneille. On est travaillé avec le jambon de Côme, de chez Côme. Voilà, et puis bon, les champignons, les cuisines, enfin voilà. On fait des galettes simples, mais nourrissantes et... Voilà, elles sont quasiment toutes en bio. Il y a que les champignons qui n'y sont pas et le jambon. On travaille avec Côme, mais on a pris du jambon non bio, qui est très bon malgré tout et qui est fait avec des cochons locaux.
0: Tout cela en toute transparence en plus. Amélie, oui. C'est une semaine complètement folle. Je sais que le travail ne vous fait pas peur. C'est à la fois du plaisir quand même d'être sur les 24 heures.
3: Ah, c'est énormément de plaisir. On rigole avec les clients, on a plaisir de les voir vraiment déguster nos produits et puis nous féliciter. On a énormément de retours positifs. Et puis je travaille avec une équipe qui est très heureuse et très joyeuse. En fait, c'est pas que moi. On est là. On était 8 hier à travailler sur les deux stands et vraiment, il y a beaucoup de plaisir de part et d'autre. C'est une belle vitrine pour nous. On rencontre nos clients aussi qui dégustent nos confitures au quotidien parce qu'on travaille avec les magasins pour la revente de nos produits. Et ouais, c'est vraiment un bel échange entre les clients, nous, l'équipe, les autres commerçants aussi. Ouais,
0: c'est ça chouette, aussi.
3: C'est un bel événement.
0: Les 24 heures, c'est aussi nos producteurs locaux qui sont mis en avant. Vous y étiez hier hein, pour la journée test. Vous y êtes pour les essais, même dès demain peut-être, Amélie, sur place.
3: Oui, hein. Exactement. Ouais. Demain, on y est aussi. Alors, ouais. C'est une petite journée le mardi. Mais on est présent, voilà. C'est vraiment une très belle semaine pour nous et on l'attend chaque année avec impatience.
0: Et on vient vous voir parce que toute l'équipe de Ici Mène débarque aussi, évidemment, pour faire vivre aux auditeurs les 24 heures du Mans. Amélie, très belle journée à vous, à très bientôt.
3: Merci Sophie.
0: Et les 24 heures commencent à Neuville-sur-Sarthe. Ça, c'est Simon Péverelli qui va nous l'expliquer, dans un instant. Restez à l'écoute d'Ici Mène.
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0: et dansons. Tout simplement un titre écrit par Jean-Jacques Goldman. Est-ce que ça veut dire que pour les concerts parisiens, il y aurait une apparition surprise ou pas? On peut toujours rêver. Céline Dion sur votre radio Ici Mène.
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0: édition cette année. Elle revient aujourd'hui, Neuville dans la course. Une course dont personne ne peut être en tête, sinon vous seriez en tête de Neuville. Mais quelle meilleure commune que celle-ci pour entamer la folle semaine des 24 heures. Neuville, c'est le nom des grands champions. Le dernier en date, Thierry Neuville, pilote belge, champion du monde de course de rallye, WRC en 2024. C'est un signe. Cette année, ils ont carrément le droit à un visuel personnalité. Vous savez, Christelle, le pilote de l'affiche officielle des 24 heures, là, qui est de dos, elle est très jolie, cette affiche. Eh bien, le même pilote a, sur le dos, inscrit dans sa combinaison, Neuville dans la course, comme si pour prouver que voilà, l'événement faisait bel et bien partie intégrante de la semaine des 24 heures. Et oui, il en fait bel et bien partie. Alors pourquoi y aller ? Un, déjà on est lundi en Sarthe, tout est fermé, donc on n'a rien d'autre à faire. Pour une fois qu'il y a une animation, on va pas s'en priver. Deux, le programme est quand même bien sympathique. Une parade de voitures à partir de 17h30, une exposition d'artisans au Vieux Moulin à 18h, et un grand final avec à 21h la retransmission du film officiel des 24 heures du Mans 2025 sur écran géant, présenté par le seul homme que je connaisse à posséder le don d'ubiquité, Bruno Van Destick. Bon, par contre, petite précision pour le défilé de voitures, cette année c'est sur le thème des voitures allemandes. Donc un défilé de voitures allemandes, attention, ça peut quand même raviver quelques mauvais souvenirs à nos aînés. En tout cas, que vous soyez passionné ou pas, c'est un rendez-vous à ne pas louper. Je pense à ceux qui n'auraient pas le temps d'aller au circuit ou qui ont la flemme de se taper 1440 minutes de course non-stop. J'ai compté ce week-end. Là,
1: combien de secondes,
0: Sachez pas, je chercherai. Au moins, en près de 4 heures, vous avez tout ce qu'il vous faut. Neuville dans la course, c'est ce soir à partir de 17h30. C'est à ne pas manquer. Et j'espère que 72 secondes suffisent à vous en convaincre. Alors, convaincu?
1: Ah oui, non, mais moi, entièrement convaincu, Simon. Et puis, je trouve ça très bien qu'il y ait d'autres animations aussi ailleurs que sur le circuit.
0: C'est pas que le Mans.
1: Sur les petites communes aux alentours. C'est bien, il faut les encourager et les féliciter parce que c'est pas forcément. Ils n'ont pas forcément les mêmes moyens que.
0: Que le Mans, c'est clair, c'est une autre histoire. Mais de plus en plus, ils sont intégrés, ils font partie de l'événement. Et encore plus, on le voit avec cette affiche très jolie, je le disais. Neuville dans la course avec le pilote.
2: Et ils sont sympas, ils sont bien. Simon Peverelli, Christelle Caillot, c'était ce matin sur votre radio. Ici, Mène et toute l'équipe va vous faire vivre et a déjà commencé de vous faire vivre de très près toute la grande semaine des 24 heures. Le pesage, déjà la parade des pilotes, évidemment, la course aussi. Nous sommes avec vous. Tout ça va très vite. Vous voulez ralentir un peu, Muriel Jourdan, à ce qu'il nous faut. Découvrons dans 3 minutes la Slow TV, mais d'abord un petit déjeuner avec Supertramp sur votre radio Ici, Mène.

0: Et qu'à 10h50 sur votre radio Ici Mène, l'heure de donner la parole à Muriel Jordan.
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0: Et dans ce monde qui va trop vite, Muriel Jordan, aujourd'hui vous nous invitez à ralentir en synthé.

0: grâce au phénomène de la Slow TV.
1: Oui, vous allez rester scotché, non pas devant la dernière série Netflix, mais devant un gorille qui se réveille ou des gnous qui déjeunent. Et dans ce terme slow TV, il y a bien sûr un slow, lent, l'éloge de la lenteur. Alors oui, offrons-nous de la lenteur à l'heure des réseaux sociaux et de l'écoute en accéléré. Merci, ça va nous faire du bien. Je vous parle de cette tendance de télé-réalité, mais une vraie réalité, hein. Pas celle de bimbo dans une villa, ni de mâle bronzé au bord d'une piscine qui scénarise des clashs. Ah non, la réalité de la terre, la réalité du vivant, du réel. Une télé pleine de réalité donc, mais sans visage humain à l'écran, sans commentaires, sans musique, seulement le ciel, la terre, la nature et les animaux sauvages qui sont là. Un jour, vous êtes au-dessus de l'estran ou en train d'observer une chouette couvant ses œufs. Le lendemain, vous assistez au brame du cerf. Avant de suivre la migration des élans, comme si vous étiez avec eux. La Slow TV, c'est ça, c'est l'éloge de la lenteur, de la télé au ralenti, et ça cartonne. Jusqu'au 24 mai dernier, on a pu découvrir le Sacre du Printemps en Normandie, une Slow TV diffusée en direct sur la plateforme France.tv. En Suède, la migration des élans est filmée en live depuis 2019 et diffusée sur une chaîne publique qui s'appelle SVT. On est donc totalement à l'opposé des formats nerveux, ultra produits et survitaminés de TikTok. Avec la Slow TV, eh ben on filme les choses telles qu'elles sont, et c'est un grand bol d'air à l'intérieur de soi.
0: La Slow TV, c'est donc de la nature filmée 24 heures sur 24, 7 jours sur 7, et ça marche comme quoi, Muriel, même sans action ni suspense, une émission peut capter un public.
1: Exactement, et nous faire écouter et aimer le silence. En 2009, en Norvège, la Slow TV naissait avec le succès d'une vidéo, celle d'un voyage de 7 heures en train entre Bergen et Oslo. On voyait tous les paysages défiler, donc vous avez vu, déjà en 2009, on voulait ralentir. Et en 2026, en France, on a eu donc France Télé et Eden Productions dans leur Sacre du Printemps, qui ont installé au plus près de la nature normande 12 caméras, bien dissimulées, pour qu'on suive ce spectacle discret de la nature. Grégoire Olivreau, le producteur de ce programme, au micro de Patrice Gascoin.
2: La Slow TV, c'est un mouvement qui naît à la fin des années 2000 en Europe du Nord pour critiquer la télévision qui va trop vite. Une télévision où, dans le documentaire, on demande que le plan change vite pour ne pas ennuyer le téléspectateur, ou une télévision où, dans une émission, on interviewe très rapidement un invité pour surtout passer au suivant. Et à l'époque, c'était une façon de critiquer la télévision. Aujourd'hui, cette Slow TV, c'est une Slow TV contemplative et méditative.
1: Bah oui, ça fait du bien, une télévision qui laisse la nature faire sa vie en douceur et qui regarde l'horizon au lieu de regarder son nombril.
0: Franchement, rien que d'y penser, ça fait déjà un peu de bien. Merci beaucoup Muriel. Mais on va repartir pour l'aventure. Préparez-vous, vos 4 invitations pour le Futuroscope. C'est ce que vous allez pouvoir gagner en jouant avec nous ce matin au grand jeu de 11h. Explication dans un instant, à suivre toute l'actu locale en Sarthe. Et pour aller jusqu'à 11h, Alain Souchon.
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Mêlant leur parcours de musicienne chanteuse à leur expérience de femme, avec Women Omen, Nadia Simon et Clélia Vega mettent en lumière des textes inspirés par quelques-unes des thématiques féministes. Entre textes et chansons, poésie et réalité.

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0: Ultra moderne, Solitude Alain Souchon, qu'est-ce qu'il raconte bien les histoires. On vous envoie au Futuroscope carrément, le parc d'attractions pour toute la famille. 4 entrées à gagner, vous pouvez nous appeler dès maintenant si vous voulez jouer. 02 43 29 10 10, allez c'est à vous.
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0: Merci d'écouter ICI Mène, il est 11h, les infos, Julien Jean. Bonjour Julien.
2: Bonjour Sophie, bonjour à tous.
0: Un rassemblement au Mans en mémoire de Liana et pour dénoncer les dysfonctionnements dans cette affaire.
2: Oui, alors que le corps sans vie de la jeune collégienne de 11 ans a été retrouvé jeudi dans le Gers, les Sartois sont appelés à se rassembler ce soir à 18h devant la préfecture du Mans. Un rassemblement à l'appel du collectif féministe unitaire. La justice manque de moyens pour enquêter, protéger, accompagner et juger, indique dans son communiqué le CFU 72. De son côté, le ministre de la Justice, Gérald Darmanin, demande aux procureurs généraux de reprendre toutes les plaintes concernant des enfants, soit 70 000 dossiers au total. Patrick Bruel est en garde à vue, le chanteur et comédien est entendu depuis ce matin. Il fait l'objet d'une enquête pour violences sexuelles. 13 victimes présumées ont déjà été recensées à ce stade, indique le parquet de Nanterre. Le centre de l'Arche à Saint-Saturnin contraint de garder des patients qui devraient normalement pouvoir sortir d'hospitalisation. C'est la conséquence de la réforme sur la gratuité des fauteuils roulants. Les dossiers étant trop lourds et trop complexes, le centre de l'Arche est débordé, ce qui l'empêche aussi d'accueillir de nouveaux patients. On y reviendra dans le journal de midi. Encore un mort sur les routes de la Sarthe. C'est le conducteur d'un camping-car qui est décédé hier à Parçay-sur-Sarthe, près de Sablé. Selon les premiers éléments de l'enquête, l'homme aurait fait un malaise au volant.
0: De gros excès de vitesse ce week-end dans le département.
2: Oui, un automobiliste a été contrôlé sur l'autoroute à 190 km/h au lieu de 130 et deux motards ont été pris à 152 et 166 km/h sur une zone de travaux limitée tout de même à 80. Les permis ont été évidemment retirés et les véhicules placés à la fourrière par les gendarmes. Et puis eux ont le droit aux excès de vitesse. Il s'agit évidemment des pilotes des 24 heures du Mans. Aujourd'hui, c'est la journée de repos pour ces pilotes au lendemain de la journée test. Une journée test qui a vu l'Aston Martin 007, en clin d'œil à James Bond évidemment. Eh bien cet Aston donc a réalisé le meilleur chrono avec un tour en 3.26. Ça va déjà assez vite pour une journée test. Ce lundi, le rendez-vous du jour, c'est Neuville dans la course. On en parlait ce matin avec une parade donc de vieilles voitures à partir de 17h30. Rendez-vous très populaire qui accueille à chaque fois et qui attire beaucoup de monde. Alors, ça sera peut-être un peu gâché par la pluie, malheureusement.
0: C'est vrai que le temps est un petit peu mitigé. On peut avoir quelques petites averses. Écoutez, le Mans, Neuville pourrait être épargné sous les nuages. En revanche,
2: ça va.
0: Les averses concernent plutôt, d'après Météo France, le nord du département. On va s'en sortir. Il y aura un petit peu de vent, il fera pas trop froid, on prend de quoi se couvrir.
2: Exactement.
0: Et puis voilà, ça va le faire, c'est pas non plus le déluge. 21 degrés au maximum cet après-midi, ça c'est plutôt pour la flèche. À Neuville-sur-Sarthe, 20 degrés pour aujourd'hui, c'est la maximale. Ça peut paraître un peu frais pour la saison, seulement 17 degrés à Fresnay-sur-Sarthe. Mais les températures vont monter en fin de semaine.
2: Pour la course.
0: Oui, exactement, on risque d'avoir même assez chaud par exemple dimanche. La parade, on verra, quelques gouttes peut-être, j'ai pas encore toute la météo heure par
2: classique.
0: Heure, hein, c'est ça, on l'a connu sous tous les temps, grosse chaleur, averse, un peu de tout, ça ne nous empêchera pas de vivre tout cela avec beaucoup de plaisir. Demain matin, à nouveau des nuages au lever du jour et un petit peu de soleil et plus de pluie dans l'après-midi. Mercredi, a priori, un temps plus agréable pour les températures. Pour l'instant, ça plafonne à 21 degrés l'après-midi. Julien, merci beaucoup, à tout à l'heure.
2: À tout à l'heure.
0: Pour le journal.
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0: Alors celle-là, je vous propose qu'on la mette à fond samedi soir, voyez, au camping des 24 heures et chanter tous ensemble de tente en tente, ça va mettre l'ambiance. Les lacs du Connemara, Michel Sardou sur votre radio ICI Mène.

0: le moment de la chenille en général dans les soirées sur les lacs du Connemara avec Michel Sardou. 11h passées de 9 minutes, il va être temps peut-être de jouer avec nous et de gagner un magnifique cadeau.
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0: Et oui, le jeu de 11h, c'est maintenant que ça commence. On a une part de hasard au moment de faire tourner la roue, on découvre sa petite épreuve. Et là, c'est pour tout le monde pareil, on essaie de marquer le maximum de points pour ensuite aller s'amuser comme des petits fous en famille au Futuroscope. C'est le cadeau de la semaine. Vous savez ce que vous allez faire du coup après les 24 heures, direction Poitiers, pour voyager jusqu'à Mars minimum, pour sauter dans une tornade, affronter des rapides, découvrir le monde et l'espace en un clin d'œil. La seule limite, c'est votre imagination. Et il y a bien sûr des attractions pour tous les âges. Super journée garantie. Alors venez nous rejoindre. 4 candidats, 1 gagnant. Et tous les jours de cette semaine, un pack de 4 entrées pour le Futuroscope. 02 43 29 10 10. Daniel Potter pour vous accompagner en musique. Et Yaël qui vous accueille sur Ici Mène.

0: aimez les chansons qu'on vous passe sur Ici Men. Vous nous le dites souvent. Bad Day à l'instant avec Daniel Potter. En plus, c'est varié. Le nouveau Charles Doré, ce sera dans quelques minutes.
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0: Bon, les places pour les 24 heures, vous les avez gagnées, peut-être la semaine dernière, ce matin encore. Il y aura aussi peut-être encore quelques places pour les essais ce soir. Mais là, maintenant, on pense déjà à l'après 24 heures et on vous envoie au Futuroscope.
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0: Et ça nous fait plaisir. En plus, ce sont des entrées pour 4 qu'on vous offre. De quoi amener les copains ou la famille. Laurent, bonjour.
2: Oui, bonjour.
0: Vous habitez Saint-Corneille, charmante petite commune du nord-est du Mans, on va dire. Vous avez quel temps là ce matin, Laurent?
2: Ouais, c'est gris. Hein.
0: Ouais, voilà, de la grisaille. Bon, serez-vous...
2: Quand même.
0: Oui, on a un peu de soleil. Serez-vous sur le circuit là cette semaine?
2: Eh non.
0: Non. Bon, vous nous écouterez. Vous écouterez ici, Men.
2: Oui, oui, oui.
0: On vous fait vivre l'événement hein, heure par heure. Oui. Laurent, le Futuroscope de Poitiers, avez-vous déjà eu l'occasion d'y aller?
2: Oui, j'ai été deux fois, mais il y a très longtemps, il y a plus d'une dizaine d'années.
0: Je pense que ça a déjà beaucoup changé, il y a plus d'une quarantaine d'attractions.
2: Oui, je pense que ça a beaucoup évolué, oui.
0: Et c'est vrai qu'on y passe une journée formidable hein, en famille, on découvre plein de choses sur la science aussi, il y a quelques petites émotions à vivre. Voilà le beau cadeau qu'on vous fait cette semaine, Laurent, il va falloir marquer le plus de points possible au jeu auquel vous allez jouer. Nous allons lancer les rouleaux, vous les arrêtez pour découvrir votre épreuve. Vous êtes prêts?
2: Oui, prêt.
0: Il l'est.
2: Top.
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0: Ah, des questions sur le sport. Vous aimez le sport en général, Laurent?
2: Oui, j'aime bien, oui.
0: Sport auto, tout ça?
2: Oui, sport auto, le vélo.
0: Oui.
2: La moto.
0: Bon, bah, très bien, ça devrait le faire, Laurent. Six affirmations. Oui, ouais, on part pas gagnant d'avance. Je sais bien que ça peut être parfois compliqué. Mais on va donner le maximum pour essayer de marquer le maximum, à savoir les 6 points, puisqu'il va y avoir 6 questions avec à chaque fois 2 propositions de réponse. Et Laurent, bah, je compte sur vous pour essayer de répondre le plus rapidement possible. Vous avez une minute en tout, on perd pas trop de temps, on garde les idées claires. Et on y croit. Attention, je lance le chrono et la première question en même temps. 24 heures du Mans, quelle écurie est devant après la journée test? Toyota ou Aston Martin?
2: Aston Martin.
0: Tennis, qui a gagné Roland-Garros chez les dames? Andreeva ou Rohalinska? Vite.
2: Andreeva.
0: Et chez les hommes, Zverev ou Koboli?
2: Zverev.
0: Basket, quel joueur majeur va partir du MSB cet été? Johnny Berhanemeskel ou Trevor Huggins?
2: Trevor Huggins.
0: Où a eu lieu le trial des Forges hier? À la Bazoge ou à Ciel-Guillaume?
2: À la Bazoge.
0: Formule 1, qui a remporté le Grand Prix de Monaco? Kimi Antonelli ou Charles Leclerc?
2: Charles Leclerc.
0: C'est sportif, c'est sportif. Vous diriez que votre performance est décevante, c'est ça, Laurent?
2: Oui.
0: Vous pensez vraiment que c'était compliqué? Ouais, oui. Vous avez répondu parfois au hasard. Bon, la première Aston Martin, on était sûr de soi, là.
2: Oui, là, c'est bon.
0: Ah oui, Toyota, Cadillac et Alpine restent cependant dans un rythme proche, mais c'est une bonne réponse, ça fait un point. Roland Garros chez les dames a été remporté par Andreeva, premier titre en Grand Chelem pour la Russe. 2 points. Zverev a remporté chez les messieurs le tournoi hier. Premier titre aussi d'ailleurs pour l'Allemand, ça nous fait 3 points. Déjà la moitié, vous avez la moyenne, Laurent. Basket, c'est bien Trevor Huggins hein, qui va quitter le MSB cet été. Ça vous en fait 4, mieux que ce que vous croyiez. Oui. Le trial des Forges s'est déroulé à la Bazoge. 5 points pour Laurent. Non mais dites donc, on ne vous arrête plus, Laurent.
2: En revanche,
0: ouais, c'est Kimi Antonelli qui a remporté le Grand Prix de Monaco. Le monégasque Charles Leclerc a été contraint.
2: Vous n'avez pas
0: pu tout suivre en même temps. C'est vrai, c'est normal.
2: Voilà, exactement.
0: 5 points sur 6. On est quand même sur les starting blocks, c'est bien Laurent.
2: Ouais.
0: Oh bon. Bon oui, bon, on va écouter la suite, on va voir ce qui se passe pour les prochains candidats. Vous êtes en piste hein, pour les 4 places à gagner, les entrées pour le Futuroscope. Merci Laurent et je vous dis peut-être à tout à l'heure.
2: Peut-être tout à l'heure, d'accord, merci.
0: Oui, pas toujours facile, mais je trouve qu'il a été quand même assez bon Laurent. Charles Doré, son nouveau titre, Famille ou pas famille, sur votre radio Ici Men. Ah.

0: Et oui, c'est le nouveau single de Charles Doré, Famille ou pas famille. 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Bon, Laurent a marqué 5 points. Premier candidat dans le jeu de 11h, pas satisfait de sa performance. Je le trouve un peu dur avec lui-même. Après, oui, on peut faire mieux. On peut marquer jusqu'à 6 points. Et c'est ce que vous allez tenter pour vos 4 entrées pour le Futuroscope de Poitiers. Gros cadeau qu'on vous fait ce matin sur votre radio Ici Même.
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0: Deux parents, les enfants ou grands-parents, enfants, cousins, tontons, tata, les copains aussi. 4 entrées pour le Futuroscope à gagner. Ça vaut le coup de jouer avec nous ce matin. On vous attend au 02 43 29 10 10. Voici Michael Jackson.

0: Michael Jackson. Vous écoutez ici même vos chansons préférées, France Gall et Kin à venir.
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0: Et Brigitte qui nous rejoint depuis Ivry-l'Évêque. Bonjour Brigitte.
2: Oui, bonjour Sophie. Bonjour.
0: En pleine forme pour jouer avec nous, pour aller au Futuroscope.
2: Oui, bien sûr.
0: Ça pourrait être très sympa, n'est-ce pas?
2: N'est-ce pas? Oui, ça fait très longtemps que je prenais l'année. Je fais tout. Pour faire plaisir
0: mes petits-enfants. Vos petits-enfants, et oui, qui passeraient une journée formidable. C'est vrai que ce sont des super moments à partager dans la famille avec plein d'attractions. C'est vraiment génial. Il y a de tout. Il y a des choses très drôles, des choses un peu plus scientifiques, poétiques. Ouais. Brigitte, il faudrait essayer de marquer au moins 5 points, hein, puisque Laurent a fait ce score là, à l'instant. Et pourquoi pas aller jusqu'à 6. En espérant que votre téléphone tienne le coup.
2: Voilà.
0: Bon, Brigitte, attention, on va pas tarder à lancer les rouleaux tout de suite maintenant. Oui, j'ai oublié le jingle, pardon. Allez-y. Vous arrêtez les rouleaux en disant stop. Elle a dit stop.
3: T'as tous tes mots.
0: J'étais en train de discuter avec Brigitte. Bref, on oublie des petits trucs au passage. T'as tous tes mots, Brigitte. Connaissez-vous ce jeu? 30 secondes pour trouver 6 mots. Hein, c'est le maximum qu'on peut trouver. Ça serait bien de les trouver tous parce que ça veut dire que vous passeriez devant. Si je vous demande de reconstituer 6 mots qui commencent par le son cro, tous les mots commencent par le son cro, mettons. Et si je vous dis reptile, vous me proposez quoi comme mot? Ça, c'est l'exemple. Hein.
2: Crocodile.
0: Crocodile, tout à fait. Homo sapiens. Cro-cro. Cro-magnon. Là, je vous souffle parce que c'est magnon, l'exemple. Mais il va falloir vous débrouiller toute seule pour la suite, Brigitte. Donc, ça veut dire que tous les mots commencent par la même syllabe que je vais vous donner, le même son. Et ce que vous devez trouver, vous, ce sont des synonymes ou des contraires ou des mots de la même famille. C'est bien compris, Brigitte?
2: Non, pas cro.
0: Ça sera pas cro. Ça, c'était l'exemple. Je vais vous le donner maintenant. Voilà. Je vous donne la syllabe, ok? Et après, je lance le chrono. Tous les mots que vous devez trouver ce matin commencent par fi, F-I, fi. D'accord? Oui. D'accord. 30 secondes pour les trouver. Si vous ne trouvez pas tout de suite, on passe et on essaie d'aller le plus vite possible. Fi, fi, fi, fi, fi. Tous les mots commencent comme ça. Brigitte, c'est parti. Garçon.
2: Fille.
0: Loyal. On passe. Réalité.
2: Oh, mais j'arrive plus là.
0: Réalité. Tous les mots commencent par fi.
2: Non, mais j'arrête parce que
0: budget.
2: Budget. Je vais arrêter là.
0: Elle n'est pas dedans et alors en plus, on a eu un petit souci technique. Le chrono qui n'est pas parti. On est déjà presque passé aux 30 secondes. Le premier, vous l'aviez, c'était bien parti pourtant, Brigitte.
2: Oui, je
0: ne
2: sais pas, j'ai paniqué. Là.
0: Oui, il n'est pas évident celui-là, mais une fois qu'on l'a bien en bouche, ça peut marcher.
2: Je le fais, mais
0: Vous étiez un peu perdu. Oh, bah, c'est dommage, Brigitte. Alors, on n'est que lundi, ce n'est pas très grave, ça veut dire que vous allez pouvoir rejouer. Donc, garçon-fille, celui-là, il était bon. Après, loyal, c'était fidèle. Réalité-fiction. J'avais budget avec finance. Terminé, fini. Hein, on peut le dire comme ça, Brigitte.
2: Ah oui, bien sûr.
0: Et j'aurais ajouté une.
2: Quand on l'entend, c'est très facile, c'est sûr.
0: Et voilà, quand on le donne, une crevasse fissure. Bref, c'est pas grave, Brigitte. Et on oublie, c'était l'entraînement, là, ce matin. Vous me réparez votre téléphone et vous revenez jouer, là, dans la semaine. On fait comme ça, ok, Brigitte? Merci beaucoup. Bah là, Laurent, avec ses 5 points, il est loin devant pour l'instant. C'est vrai, hein, pardon, mais Brigitte, le téléphone, il marchait pas super bien. On joue au 02 43 29 10 10, on a des infos locales à partager et on écoute France Gall.

0: besoin de jouer du piano debout hein, pour le jeu de 11h. Il suffit d'appeler avec votre téléphone 02 43 29 10 10. Gros cadeau encore hein, cette semaine, tous les jours, à partir d'aujourd'hui jusqu'à vendredi. Le grand gagnant repart avec 4 places pour le Futuroscope. On a aussi des actus locales à partager avec vous et c'est Lilian Bro qui nous donne le programme.
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2: Et on démarre par une bonne nouvelle aujourd'hui en ce lundi. Ouverture du nouveau restaurant à Saint-Saturnin au niveau du rond-point de l'Océane, Bouillon du Maine, qui vient remplacer le restaurant au bistrot fermé depuis fin 2024. Le principe du bouillon, une cuisine traditionnelle et à pas trop cher. Donc si vous ne savez pas où manger aujourd'hui, eh bien pourquoi pas aller le tester. Vous êtes dans le secteur du Grand Lucé. Attention, à partir de demain et jusqu'à mercredi inclus, la déchetterie est exceptionnellement fermée en raison de l'arrêté temporaire de circulation pris par la commune pour réfection des enrobés. Les autres déchetteries Sivalorme, elles, restent ouvertes aux horaires habituels. Et puis demain, une conférence dédiée à nos seniors, à ne surtout pas manquer le thème équilibre et bien-être. C'est plein de conseils pour éviter les chutes et garder la forme. Ça se passe demain de 10h à midi à la salle des fêtes de Saint-Calais, rue des Halles. C'est gratuit et ouvert à tous.
0: Et ça, c'est Simon Péverelli et pas Lilian Bro. Ils sont très copains. Voilà, pardon pour la petite erreur. Merci beaucoup, Simon. Continue de jouer ensemble. Hein. 02 43 29 10 10 pour partir au Futuroscope. Vous êtes attendu par EYAL.
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0: Pour l'instant, c'est 5 points à battre hein, par Laurent qui a joué tout à l'heure. Après, ça a été un petit peu plus compliqué pour notre deuxième candidate qui a déclaré forfait. Ça arrive, mais elle rejouera un petit peu plus tard, hein, Brigitte. Pas de souci. Keane, Everybody's Changing. Plein de chansons sympas à partager aussi tous les jours sur votre radio ici même.

0: What is changing, Kin? 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
0: Sandrine, vous allez jouer avec nous dans un instant. Je rappelle les épisodes précédents. Laurent a marqué 5 points, c'est pas mal. Brigitte a enchaîné, elle a un petit peu paniqué sur le jeu. Du coup, un point seulement pour elle. Donc, on oublie Brigitte pour aujourd'hui. On peut rejouer dans la semaine, évidemment. Et là, maintenant, ça serait bien d'aller jusqu'au 6 points. Ça me ferait plaisir, pourquoi pas. Pour passer en tête de Laurent, lui préférerait évidemment gagner. Tout le monde veut gagner 4 entrées pour le Futuroscope, c'est normal.
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0: Mais il n'y en aura qu'un seul ou une seule. Sandrine, bonjour.
2: Bonjour.
0: Vous êtes à Arnage.
2: Tout à fait.
0: Au cœur du circuit des 24 heures.
2: Complètement, juste à côté.
0: Bon, vous entendez bien tout ce qui se passe du coup. Hein.
2: Exactement.
0: Pas trop dur, pas trop fatigant.
2: Non, c'est surtout au moment des motos où c'est plus bouillant, mais voilà, on sait que voilà, en habitant Arnage, on a la joie et quelques désagréments, mais c'est chouette pour la vie économique.
0: Aussi de beaux moments, vous pourrez aller passer un petit séjour un petit peu loin du bruit du circuit au Futuroscope pour vivre peut-être une belle aventure en famille, Sandrine. 4 entrées à gagner aujourd'hui, hein, pas mal le cadeau.
2: Complètement, d'autant plus que c'est mon anniversaire aujourd'hui, donc si je pouvais gagner,
0: on va rien ajouter, on va juste vous encourager, Sandrine, on va pas vous aider parce que c'est votre anniversaire, vous comprenez bien que sinon je risque d'avoir des petits soucis, mais quoi qu'il en soit, je vous souhaite un excellent anniversaire, Sandrine, merci de jouer avec nous en ce joli jour et nous allons découvrir sans plus attendre votre épreuve. Je lance les rouleaux et vous dites stop.
2: Tout à fait. Stop.
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0: Vrai ou faux, c'est tout simple. Hein. 6 affirmations à chaque fois. Vous me dites si c'est vrai ou si c'est faux selon vous, Sandrine. Il y a 6 points à marquer. Hein, pour passer devant Laurent, c'est ce qu'il faut faire. 5 points, c'est une égalité. Et en dessous de ça, c'est Laurent qui reste en tête. 6 affirmations et un chrono d'une minute.
2: Entendu, oui.
0: On va le lancer, ce chrono. Il va partir cette fois, oui, je crois. 6 affirmations pour Sandrine et on y va. On commence. Seulement 3 pays entourent l'océan Arctique. Vrai ou faux ?
2: Vrai.
0: L'Etna est le plus grand volcan d'Europe. Vrai ou faux ?
2: Vrai.
0: Les dromadaires n'hésitent pas à attaquer les chameaux pour protéger leur territoire. Vrai ou faux ?
2: Faux.
0: C'est au Mans qu'est née la première douche au champagne du sport auto. Vrai ou faux ?
2: Vrai.
0: C'est Jean Racine qui a écrit la pièce de théâtre Le Cid. Vrai ou faux ?
2: Oui. Faux.
0: Les pépins de la pomme contiennent du cyanure. Vrai ou faux ?
2: Vrai.
0: Tout. Il restait 16 secondes, mais on dit que voilà, c'est terminé pour Sandrine. À un moment, vous avez un petit peu hésité sur la question. Est-ce que vous avez eu raison de revenir en arrière ou pas ? On va le voir. Seulement 3 pays entourent l'océan Arctique. Malheureusement, Sandrine, il fallait doubler la mise. Il y en a 6. Canada, États-Unis avec Alaska, Danemark, Groenland, Russie, Norvège et Islande. Alors, ça commençait mal ce questionnaire. Êtes-vous quand même encore dans la course face à Laurent qui a marqué 5 points ? L'Etna, est le plus grand volcan d'Europe. Ça, c'est une bonne réponse. Les dromadaires n'attaquent pas les chameaux, vous avez dit faux et vous avez eu bien raison. En plus, ils vivent pas au même endroit. Donc, on a 2 points. C'est au Mans qu'est née la première douche de champagne du sport auto. Le pilote américain Dan Gurney va initier cette tradition le 11 juin 1967. Ça nous fait 3 points. Et oui, Racine, Corneille, toujours, on se dit, c'est lequel ? Vous avez bien fait de revenir en arrière, vous l'avez votre point. Et c'est bien Corneille et non pas Jean Racine qui a écrit le Cid de Corneille, Cid doux ou brut, ça c'est selon les goûts. Les pépins de la pomme contiennent bien du cyanure en quantité infime. 5 points égalité, Laurent, Sandrine. C'est chaud et c'est pas terminé. Il y a encore peut-être un candidat qui peut passer devant.
2: Oui, voilà.
0: Ou faire 5 points comme vous. Auquel cas, il y aura une question subsidiaire. Tout peut arriver dans ce jeu. C'est pour ça qu'on l'aime aussi, Sandrine.
2: Voilà.
0: Vous restez en lice. Vous restez à l'écoute, c'est pas terminé. Bravo, Sandrine, et bon anniversaire quoi qu'il arrive.
2: Merci beaucoup.
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0: un instant peut faire ce score. Nous avons une égalité pour l'instant entre Laurent et Sandrine qui plafonne à 5 points.
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0: Marie-Claire, bonjour. Allô Marie-Claire, a souligné Flacé, on l'a perdu, tiens. Que se passe-t-il? Est-ce qu'on peut essayer de rappeler Marie-Claire pendant que je rappelle les scores? Laurent a marqué 5 points, Sandrine Darnage a marqué 5 points aussi. Et donc, pour passer devant, il faut marquer les 6 points dans le jeu qui arrive avec Marie-Claire qu'on a perdu. On rappelle Marie-Claire? Allez, allez, c'est parti. 02 43 29 10 10. Non, plus la peine. C'est pour demain que vous allez pouvoir jouer avec nous, la Marie-Claire. J'espère qu'on va réussir à la retrouver dans les méandres de la technique pour le dernier jeu de la matinée. 4 candidats et un seul gagnant. Pour l'instant, nous avons donc toujours Laurent et Sandrine en tête. On écoute un peu de musique, peut-être en rappelant Marie-Claire. Allez, on va faire ça. Andy Lerita Mitsuko. Et on y va avec Marie-Claire dans un instant.

0: on l'écoutera en entier la prochaine fois. Promis, Andy, Lerita, Mitsuko. On a retrouvé Marie-Claire.
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0: C'est lundi, hein, c'est lundi, avec tous les soucis qui arrivent, mais tout va bien, rassurez-vous. Laurent a toujours ses 5 points, Brigitte aussi, et maintenant Marie-Claire va tenter de passer devant.
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0: Vous êtes bien avec nous, Marie-Claire?
2: Oui, je suis là, vous m'entendez?
0: Oh, on vous entend, ne nous faites pas des frayeurs comme ça, on vous attendait, on compte sur vous pour être la championne du jour, pourquoi pas, pour marquer 6 points.
2: Ça va être compliqué, donc
0: allez, on essaye, 5 points à égalité pour les deux autres candidats. Marie-Claire, je lance les rouleaux et vous dites stop.
2: Oui.
0: Elle a dit stop, Marie-Claire?
2: Oui.
3: Les gens d'ici.
0: Il n'y a rien qui marche aujourd'hui. Les gens d'ici, comment appelle-t-on les habitants de telle ou telle commune? Souligné, Flacé, par exemple, vous l'avez, c'est là où vous habitez, Marie-Claire? Bon, c'est pas grave. Ça fait pas partie du questionnaire. Je vais vous faire 6 propositions. Et à chaque fois, bah, vous essayez de me donner la bonne réponse, évidemment. Vous avez une minute pour trouver les bons noms des habitants des communes sartoises et tenter de marquer les 6 points. Ok, Marie-Claire?
2: Ouais, je vais essayer, oui.
0: Attention, je compte sur vous. C'est parti. Les habitants de Cure, on dit les Curnais ou les Curois?
2: Le
0: Curois. Éco-moi. Éco-mé-un ou éco-moyen?
2: Éco-mé-un.
0: Guesslard. Guesslardois ou Guesslardé?
2: Guesslardé.
0: Et à la Milès, ce sont les Milessois ou les Milesséens?
2: Milessois.
0: Rouillon. Les Rouillés ou les Rouillonnais?

0: Les Rouillonnais.
1: Et à Saint-Victor, les Saint-Victoréens ou les Saint-Victoriens?
0: Les Saint-Victoriens. Écoutez, c'est tout au pif, hein, je ne sais pas.
1: Tout au pif. On a Laurent, on a Sandrine à l'écoute, qui ont marqué 5 points. Est-ce que vous avez fait aussi bien qu'eux, auquel cas il y aura une question subsidiaire pour tous les trois? Est-ce que vous avez fait moins bien, auquel cas on vous dira merci beaucoup Marie-Claire et bonne soirée. Bonne journée, oui. Hein, il est quand même que 11h51. On est déjà fatigués, hein, par cette semaine éreintante. Et si vous avez fait 6 points, les 4 entrées pour le Futuroscope seront pour vous Marie-Claire.
0: Ouais.
1: Allez, on y va. À Cure, on dit les Curois, ça fait un point. À Écomois, on dit les Écoméens, ça en fait deux. Les Guesslardais à Guesslard nous voilà rendus à 3 points. Les Millésois et Millésoises de la Milles, ça en fait 4. Les Rouillonnais de Rouillon, 5 points. Et les Saint-Victoriens de Saint-Victor, Marie-Claire, 6 points.
0: Si,
1: si, si, je vais vérifier quand même. Hein. Je vais vérifier avec l'huissier de justice.
0: Oh là là, bah non, bah là j'ai de la chance aujourd'hui.
1: Je vous laisse reprendre vos esprits et on se retrouve dans une minute.
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1: Je vous le dis, il faut être accroché. C'est une grande compétition sportive, hein, ce jeu de 11h. Entre le téléphone qui fonctionnait pas, la candidate qui disparaît, celle qui panique, le chrono qui part pas, et si, et ça, et ceci, et cela... Nous y voilà quand même, on a bien tout revérifié, tout recompté les points, tout réécouté, hein, pour vérifier si les bonnes réponses étaient au bon endroit. Laurent de Saint-Corneille avait marqué 5 points, Sandrine d'Arnage avait marqué 5 points. Est-ce que Marie-Claire est bien passée devant?
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1: Je vous l'ai dit, on a le sens du suspense. Marie-Claire? C'est... Ben oui, vous avez marqué les 6 points à ce qu'on appelle les gentilés. Hein, Marie-Claire, c'est les gentilés, c'est les noms des habitants des communes. Et oui, pas de doute, pas de doute, vous avez gagné.
0: Super. Je suis très contente, merci.
1: Qui allez-vous amener au Futuroscope?
0: Je vais amener mon ami et puis je ne sais pas qui, mais je vais bien trouver d'autres personnes, mais ça fait très longtemps que je n'y suis pas allée, alors je suis super contente.
1: Hein. Et puis plein d'attractions encore nouvelles, hein, évidemment, au fil des ans, entendre dire que ça se développe, il y en a au moins une quarantaine. Le compagnon, les copains, la famille, qui vous voulez, Marie-Claire, vous nous raconterez, vous nous enverrez des petites photos?
0: Oui, bien sûr. Ouais.
1: Et super. Félicitations, vous avez gagné ce matin. C'est comme ça le jeu de 11h. Très belle journée à souligner, flacé. Bonne journée Marie-Claire. Et puis pour Laurent et pour Sandrine qui sont encore à l'écoute, ils pourront rejouer bien sûr à partir de demain. Pas de soucis, vous aussi d'ailleurs, hein, tous les jours de cette semaine, 4 entrées pour le Futuroscope à gagner. Et aujourd'hui la grande gagnante, c'était Marie-Claire. À suivre vos infos de midi après Bonnie Tyler, It's a Heartache. Un peu de calme, ça va nous faire du bien.

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0: Et merci d'écouter Ici Mène, il est midi, c'est l'heure des infos. Julien Jean, bonjour.
2: Bonjour Sophie, bonjour à tous.
0: 6 mois d'attente, le centre de l'Arche saturé à Saint-Saturnin.
2: Et ce sont les conséquences de la réforme de la prise en charge des fauteuils roulants. Une réforme à la fois largement saluée, mais aux effets inattendus et souvent indésirables. Depuis le 1er décembre dernier, les fauteuils roulants sont intégralement remboursés. Mais 6 mois après, de nombreux retards et blocages sont à déplorer. C'est toute la chaîne de l'accompagnement du handicap qui est perturbée. Aujourd'hui, Ici Mène révèle que le centre de l'Arche, pôle régional du handicap, fait donc face à des délais de traitement qui l'empêchent d'accueillir de nouveaux patients. C'est ce que pointe la directrice Angélique Briard.
3: Vous imaginez bien qu'il est difficile de faire sortir un patient sans moyen de déplacement, sans son autonomie. Donc effectivement, aujourd'hui, des personnes vont rester chez nous sans objectif de rééducation. Donc c'est ça aussi qui est quand même assez important. Donc on allonge, nous, les délais de prise en charge et donc on augmente le délai de pouvoir entrer. Donc des listes d'attente qui s'allongent. Ce qui est préoccupant, c'est que nous, on travaille sur de la rééducation précoce. C'est ce qui permet de pouvoir augmenter les chances de récupération. Donc plus on allonge ce délai, moins on a de chance. On va augmenter nos délais de 2 à 3 mois, ce qui est énorme sur les prises en charge, pouvoir rentrer au centre de l'Arche.
2: Angélique Briard, la directrice du centre de l'Arche à Saint-Saturnin. Un rassemblement au Mans en mémoire de Liana. Alors que la collégienne de 11 ans a été retrouvée décédée jeudi dans le Gers, les Sartois sont appelés à se rassembler ce soir à 18h devant la préfecture du Mans. C'est à l'appel du collectif féministe unitaire qui dénonce le manque de moyens de la justice pour traiter les plaintes concernant les enfants. Encore un accident mortel sur les routes de la Sarthe. C'est un conducteur d'un camping-car qui est décédé hier à Parçay-sur-Sarthe, près de Sablé. Selon les premiers éléments de l'enquête, l'homme a fait un malaise au volant. Les parents d'élèves de l'école du docteur Calmette dans le quartier du Maroc au Mans demandent à la mairie d'intervenir face au danger que représente un bâtiment délabré et abandonné. Ce bâtiment est situé à proximité de l'école. Il est squatté. Il a été aussi touché par un incendie en mars et il est devenu un point de deal. Cela fait 4 ans que les parents alertent la municipalité. Une info révélée par nos confrères du Maine Libre.
0: C'est un lieu insolite pour suivre les 24 heures du Mans.
2: Oui, un restaurant est installé depuis le début du 20e siècle, 1906 précisément, dans la mythique ligne droite des Hunaudières à rue Audin. L'auberge des Hunaudières, c'est son nom, a une vue imprenable sur la célèbre ligne droite où il n'y a aucune tribune. Le public y est tout simplement interdit pour des raisons de sécurité. Il faut dire que c'est là que roulent les voitures le plus vite, filant à 350 km/h, Julien Penaud.
4: Le privilège de pouvoir savourer son repas avec les voitures lancées à pleine puissance qui passent littéralement sous les fenêtres de l'auberge des Hunaudières. Franck, bière à la main, est monté à l'étage pour apprécier le spectacle.
5: Écoutez, moi c'est la première fois, donc le bruit est impressionnant.
4: Car ici, les clients sont aux premières loges, en surplomb des grillages de sécurité qui masquent habituellement la perspective de cette ligne droite de légende. Alain et Eric, venus de Tours, savent à quel point l'emplacement est idéal.
6: Ici, ça doit rester un endroit privilégié, oui. Voire un peu secret.
7: C'est le privilège de connaître l'auberge, en fait. C'est la course automobile dans son paroxysme, quoi. Bon, aujourd'hui, elle est chicane, mais nous, on a connu les années 90 où ça roule à 410 en vitesse de pointe.
8: Ça vous donne un petit peu la chair de poule pour les amateurs de voitures, quoi.
4: Dominique Trottet, le gérant de l'auberge des Hunaudières, a dû se plier à quelques règles de l'ACO.
8: On n'a pas le droit d'allumer les enseignes pendant la course parce que ça éblouit les pilotes. On a interdit bien que les clients prennent des flashs, tout ça, pour les pilotes, quoi. Et on a un périmètre de sécurité à respecter aussi.
4: Et petite subtilité, avec le bruit des moteurs, les serveurs demandent aux clients d'écrire eux-mêmes leurs commandes sur papier pour être être sûr de bien les comprendre.
2: Une bonne adresse donc qu'on essaye de garder secrète. La météo, Sophie.
0: Bon, je commence par la fin. Le soleil et la chaleur devraient revenir en toute fin de semaine. Là, pour l'instant, c'est presque l'automne en Sarthe. On aura quand même 21 degrés cet après-midi. Par exemple, si vous habitez dans le secteur de Louplande. Mais si on a eu quelques éclaircies ce matin, ce sont les nuages qui l'emportent au fil des heures. Et Météo France prévoit même des petites averses cet après-midi avec un vent d'ouest qui va souffler aussi modérément. Demain, pareil, des éclaircies au lever du jour, un petit peu de pluie dans l'après-midi. À partir de mercredi, une amélioration se dessine. Le retour du soleil, des températures qui restent très agréables, mais pas trop chaudes. Et puis, on repasse la barre des 30 degrés en fin de semaine. Restez à l'écoute d'ici Maine et on joue au taquet.
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10: Bonjour la France, j'espère que tu as passé un bon week-end, la France. Alors, t'as passé un bon week-end, Éric Bastien, toi ?
11: J'ai passé un bon week-end, bonjour à tous. Vous avez le bleu de l'océan là que vous portez. Oui. J'ai envie d'être Jack, j'ai envie que vous soyez ma rose. J'ai envie qu'on coule ensemble, Valérie.
10: Vincent, écoutez, moi personnellement, je préfère flotter.
11: Voilà.
10: Alors, c'est une nouvelle semaine qui démarre. Évidemment, la semaine dernière, j'ai encore remporté la compétition. Alors,
11: si vous avez décidé d'être désagréable dès le lundi.
10: Voilà, et donc, nouvelle semaine, nouveau cadeau. 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Et oui, on vous fait gagner un séjour pour deux personnes. 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
11: Bon, ils tirent, ils pointent, ils font tout. Hein,
10: Je vous rappelle que depuis 10 jours, je suis présidente, grâce à Guy, du pays, le Damido d'Hollande. Oui, cette histoire devient complètement folle.
11: Ça prend des proportions, folle. C'est alors, plus possible, voilà, Valérie.
10: Alors, au-delà des demandes, de personnalités qui veulent la nationalité du Damido d'Hollande.
11: On pourrait les citer.
10: Voilà,
11: hein.
10: Nicolas, notre candidat, a fait évidemment un vrai formulaire de demande de nationalité du Damido d'Hollande.
11: C'est fou, ça.
10: Mais il ne s'est pas arrêté là, notre Nico. Non. Oh, il a gagné, évidemment, il a gagné. En plus, c'est le gagnant de la semaine dernière. Mais il a fait l'hymne du Damido d'Hollande. Si, écoute. Oh,

0: génial.
1: Alors, ça dure 3 minutes. Bravo, Nicolas. Alors, il y a plein de trucs. Hein. Il est magnifique. Donc, cette idée de d'Amidolan prend des proportions.
0: C'est trop.
1: Ce qui me dépasse.
0: La direction est dépassée.
1: Là, tout le monde est dépassé. Hein. Que va-t-on faire? J'ai eu aussi, sur les réseaux sociaux, beaucoup de propositions
0: mais
1: de
0: oui,
1: drapeaux.
0: C'est vrai.
1: Oh non, mais écoutez, les amis, vous êtes formidables, je vous adore. Hein. J'aime mes auditeurs, franchement, vous êtes magnifiques.
0: Est-ce que vous pourriez nous envoyer vos réformes? Quelles sont les réformes que vous avez envie qu'on mette en place?
1: Je vais tout mettre en place.
0: Oui.
1: Je vais tout répondre aux gens qui m'ont envoyé des messages. Vous inquiétez pas, vous êtes magnifiques. Alors, nous allons accueillir deux nouveaux potentiels candidats aux Amis de l'Ordre aujourd'hui.
0: Deux habitants,
1: peut-être. Mireille et Dany, comment ça va, les amis?
0: Bonjour.
2: Bonjour, ça va bien?
3: Bonjour.
0: Bonjour.
3: Ça alors, va bien aussi?
1: C'est super. Calme. Alors, Mireille joue avec ici Orléans. Comment ça va, Mireille?
2: Très bien, Valérie. Je suis très heureuse de jouer et d'être avec vous.
1: Ah, moi aussi, je suis contente. Alors, en plus, c'était ton anniversaire il n'y a pas longtemps, le 16 mai.
2: Oui, tout à fait.
1: Mais oui, c'est un taureau, hein. Un taureau, le 16 mai, c'est taureau, on adore. Tu habites à... Alors, comment on dit, Boine? Mireille a raccroché. Mireille.
0: Quitter le Damidoland très prématurément.
1: Ah, je pense qu'on a eu un problème de réseau.
0: Ouais.
1: Eh ben, Mireille, où es-tu?
0: Bon, je vais accueillir Dany. En attendant de retrouver Mireille, si vous êtes d'accord.
1: Je ne sais pas. Je demande à la réalisation. C'est moi, ma chef, c'est Céline. Hein.
0: Bon.
1: Bon, on accueille Dany.
0: Allez, bonjour Dany. Bienvenue. Comment ça va, mon Dany?
3: Merci. Je suis content de participer avec vous aujourd'hui.
0: Me fais pas faux bon, mon Dany. Ici, Sud-Lorraine, tu habites à Ludre, c'est en Meurthe-et-Moselle. Bon, j'espère que tu as passé un bon week-end. Tu es en couple, tu vis avec qui? Comment s'appelle, madame? Voilà, écoutez, ça va être une
1: alors,
0: très très belle émission
1: c'est...
0: aujourd'hui.
1: Je ne sais pas ce qui se passe avec nos candidats. En tout cas, on est ravis hein, d'accueillir Mireille et Dany. Alors, Mireille, qui habite dans le Loiret, est mariée à Hervé, elle a 3 enfants, Céline, ah oui. Romain, Aude, elle a 5 petits-enfants. Et attention, ça rigole pas parce que ça fait très longtemps hein, qu'elle est mariée à Hervé, on en parlera tout à l'heure.
0: Allez. On va envoyer un disque en fait. On va mettre un disque tranquillement
1: pour accueillir
0: tout le monde.
1: Je pense que nous allons tout de suite envoyer qui?
0: Bah oui.
1: Savez quoi?
0: On va écouter Jean-Jacques.
1: On va écouter Quand la musique est bonne.
0: J'espère de retrouver tout le monde.
1: Alors,
0: quoi.
1: Quand le Damidoland est bonne, quand Damido et Bastien sont bonnes.
0: Ah bon, on est bonnes, mais le Damidoland ne marche pas fort ce matin. Hein.
1: Allez, ça marche à fond. Vous aime, à tout de suite.

0: 12 dans le Dami d'Hollande. Nous sommes lundi matin, enfin lundi midi, il est 12h12. Quand la musique est bonne, Jean-Jacques Goldman, on est en direct et ils sont de retour.
1: Oui.
2: Ici, à midi,
0: on est
1: au taquet. Mireille, pardon, hein, le standard a explosé. Tous les gens qui veulent s'abonner à Dami d'Hollande,
0: ils veulent tous la citoyenneté.
1: On fait péter le standard. Désolé, Mireille. Alors, je disais, tu habites à Boine, on dit Boine ?
3: Tout à fait.
1: Ah, voilà. Je ne savais pas si on disait Boines ou Boine. Alors, je disais que tu étais mariée à Hervé et tu es mariée, dis donc. On en reparlera tout à l'heure. Ça fera 49 ans cet été.
0: Wow.
1: C'est ça ?
0: C'est une blague en fait,
1: c'est
0: cette émission.
1: C'est une blague, est-ce qu'on est le 1er avril ? Je suis dans la solitude la plus grande.
0: C'est drôle.
1: Je vous aime et là je me sens seule. Qu'est-ce qu'on fait ?
0: On va se dire les choses. Voilà, il est midi 13, on a un petit souci de standard, on est en direct, donc on peut rien faire de particulier.
1: Bah,
0: on essaye de gérer ça au mieux.
1: On essaye de. Est-ce qu'on va faire toutes les questions d'un coup ?
0: Moi je peux répondre si vous voulez.
1: Je ne sais pas. En tout cas, l'instant, on est un peu dans la mouise, comme dirait l'autre. Alors, je ne sais pas. Alors, qu'est-ce que vous avez fait ?
0: Bon, ils sont en train de rappeler tout le monde.
1: Allez.
0: Dany est là ? On peut faire connaissance avec Dany ? Ou voilà, retourne avec mon Dany. Voilà, Dany, je l'ai dit, en Meurthe-et-Moselle, qui est en couple avec Tatiana, qui a trois enfants, c'est ça, Dany ?
4: Oui, j'ai trois enfants, oui.
0: Parfait. Dany, Sarah, Manon et Raphaël. Tu sais quoi ? On va jouer tout de suite. Moi,
1: voilà.
0: J'ai mon candidat,
1: allez.
0: Je veux prendre du poids.
1: Allez,
0: donc,
1: vas-y.
0: On y va pour la première question. T'inquiète, Dany, on fera connaissance tout à l'heure, mais voilà, ça peut arriver, c'est les aléas du direct. On est chaud, on a une première question pour un point. Je te souhaite bonne chance pour gagner un beau séjour à Marseille. Allez, extrait. Une marque a lancé un réveil qui diffuse une odeur de croissant chaud pour mieux se lever. Pour un point, Dany, est-ce que c'est vrai ou faux ? On envoie le chrono, c'est parti. Une marque a lancé un réveil qui diffuse une odeur de croissant chaud pour mieux se lever. Top chrono. Dany nous a dit vrai ou nous a dit faux ? Voilà. C'est génial aujourd'hui.
1: Aujourd'hui, c'est magnifique.
0: Génial.
1: Franchement,
0: c'est
1: si
0: super.
1: Vous vouliez nous faire des blagues comme ça, c'est magnifique. J'adore.
0: Écoutez, frérot de la Vega.
1: Bah, écoutez,
0: on ne
1: sait pas ce qu'on va faire aujourd'hui, mais en tout cas, une chose est sûre, c'est que là, on va partir avec les frérots de la Vega.
0: Exactement.
1: Et le chant des sirènes. On va croiser les doigts et prier pour que nos candidats soient là. On va faire toutes les questions d'un coup.
0: Oui.
1: Allez, à tout de suite, mes petits chéris. On est désolés.

0: Le chant des sirènes, c'est Frérot de la Vega, midi 18 sur votre radio. Ici, on s'excuse avec Valérie de ce qui est en train de se passer. Techniquement, c'est compliqué.
1: Hein, voilà, on va pas se mentir. Hein. Alors Mireille, est-ce que tu es là ?
2: Oui, je suis là, moi je vous écoute bien.
1: Mon petit chat. Alors je vais te poser ta première question, vrai ou faux, on va en profiter. Tiens, je te mets une petite ambiance musicale avec Laurie. Meilleure amie.
0: Jusque-là, ça marche.
1: Alors, jusque-là, ça marche. Écoute, nous allons parler d'amitié. Aujourd'hui, le 8 juin, c'est la journée des meilleurs amis. Est-ce que c'est vrai ou faux, ma petite Mireille ? Aujourd'hui, c'est la...
2: Oui.
1: Tu dis vrai ?
2: C'est bon.
1: Eh ben, tu as totalement raison, ma petite Mireille, oui.
2: Ah,
1: c'est la National Best Friend Day, donc tu as un premier point. Ensuite, on va poser la question, on va reposer la question
0: bien
1: à
0: sûr.
1: Notre... On va faire chacun son tour.
0: Est-ce qu'il est là, mon Dany ?
3: Oui, il n'a pas bougé.
1: Voilà. Ah, magnifique.
0: Un jour, on saura plus sur ta vie. Hein. Un jour, on découvrira qui tu es.
3: Bien sûr.
1: Bien sûr.
0: Écoute, c'est une première dans le Dany d'Hollande. Hein. Ça ne nous était jamais arrivé. Je rappelle que tu es en Meurthe-et-Moselle et que tu as été fonctionnaire de police. Voilà, et que tu es aide-soignant maintenant, mon Dany. Histoire de situer un petit peu qui est avec nous. Je suis ravi que tu sois là, en tous les cas. Donc, ta question, comme tu n'as pas eu le temps de l'écouter, je te la repose. Une marque a lancé un réveil qui diffuse une odeur de croissant chaud pour mieux se lever. Est-ce que selon toi, c'est vrai ou faux ? On t'offre 5 secondes pour y réfléchir, Dany.
3: Oh, je dirais vrai. En tout cas, c'est appétissant. Oui.
0: Ouais, c'est vrai que c'est appétissant, je suis d'accord avec toi, mais c'est faux. Non, c'est faux. Il y a des réveils olfactifs qui existent, mais pas encore de version boulangerie du coin. Si ça t'inspire, Dany, que tu as envie de créer la chose, vas-y.
1: Alors, donc Mireille, il paraît que donc tu étais assistante maternelle, mais tu es retraitée maintenant.
2: Oui, bien sûr, oui.
1: Et alors, ensuite, tu as travaillé avec ton mari.
2: En plus d'être assistante maternelle, je travaillais avec mon mari, oui. J'étais conjointe collaboratrice.
1: Conjointe collaboratrice, j'adore ce nom ! Aïe, aïe, aïe ! Il paraît que tu adores, jardiner, c'est vrai ?
2: Ah oui, j'aime bien jardiner, oui, tout à fait, oui.
1: Alors, qu'est-ce que tu as dans ton jardin ?
2: Ah, ben voyons, on va manger des premières pommes de terre nouvelles, des framboises, je viens de faire une tarte à la framboise.
1: Oh.
2: J'ai des courgettes aussi, j'ai accueilli mes premières courgettes, il y a des haricots, betteraves rouges, je ne sais plus ce qu'il y a encore dans le jardin, des carottes, des poireaux.
1: Des carottes.
2: Voilà.
1: Tu fais bien de nous parler de la carotte. Nous avons reçu via Maître Coupez une photo d'une carotte de plus d'un kilo.
2: Oui.
1: Magnifique
0: c'est
1: carotte.
0: Énorme.
1: Alors, c'est bien parce que tu adores cuisiner. Donc, nous en parlerons après. Mais je vais te poser ta deuxième question, peut-être pour avoir un deuxième point. Tiens, je te mets une ambiance musicale.
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1: Alors, on va parler de fromage. Mireille, il paraît qu'autrefois, on pouvait payer ses impôts avec du roquefort. Est-ce que c'est vrai qu'autrefois, on pouvait payer ses impôts avec du roquefort ? Vrai ou faux ? Top chrono, 5 secondes.
2: Faux.
1: Tu dis faux ?
2: Oui.
1: Et non, c'est vrai. Figure-toi qu'au Moyen-Âge, dans certaines régions d'Aveyron, eh bien, on pouvait régler en roquefort des redevances parce que le fromage était très, très précieux. Donc, oui. Bon, eh bien, tu restes en tête avec un point. Voilà.
0: Dans cette première manche de la semaine, Mireille est opposée à Dany. Dany qui est à Ludres, Dany qui, je viens de le dire, est aide-soignant. Ça fait 15 ans que t'es aide-soignant. Pourquoi t'as quitté la police, du coup? Ça te convenait pas? Tu rêvais d'être aide-soignant?
3: Ouais. Non, pas du tout. C'est simplement, c'était une expérience. Et puis, je me suis rendu compte, que ça correspondait pas forcément à ce que j'attendais. Voilà. Donc, il est jamais trop tard pour
0: bien faire.
3: Et puis, je regrette absolument pas mon choix, en fait.
0: Bah oui, t'as l'air heureux. Ça fait quasiment 15 ans que tu fais ça. T'as fait plein de choses, comme quoi on peut exercer vraiment plusieurs métiers. T'as travaillé aussi dans l'agroalimentaire, en plus de la police et du médical aujourd'hui. T'as vraiment fait plein de choses dans ta vie, hein.
3: Ouais, j'ai eu différentes vies. C'est vrai que des fois, quand je regarde en arrière, je me dis, c'est moi qui ai vécu tout ça. J'ai l'impression des fois de raconter un peu des histoires de quelqu'un d'autre. Mais ça fait partie effectivement d'un parcours. Et puis on apprend à chaque expérience, en fait.
0: T'as une passion pour Star Wars avec ton fils. Et ensemble, et pareil, vous faites des combats de sabre laser.
3: Exactement.
0: Génial. Vous refaites les scènes.
3: Exactement. On refait les scènes du film. Et puis on va dans les parcs, on s'amuse un petit peu. Pour la petite histoire, j'ai recommandé 2 sabres laser parce que des fois, il y a un petit peu de casse avec les sabres laser en plastique. Donc, il faut toujours avoir Des réserves.
0: Ton fils qui porte le costume de Jedi et toi, tu as toujours le rôle de méchant. Bah, moi, je vais être gentil avec toi, avec une question et peut-être un point de plus pour toi, avec un petit extrait musical.
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0: C'est Claude Nougaro, ça. Le petit taureau, tu as déjà zéro point. Marquer un point, Lose. Les taureaux sont excités par la couleur rouge. Est-ce que selon toi c'est vrai ou faux? Top chrono, 5 secondes. Les taureaux sont attirés, excités par la couleur rouge.
3: Je dirais vrai.
0: Bah ouais, mais tu te fais piéger et je pense que j'aurais dit exactement la même chose que toi. Mais
1: Il n'a pas de points, tu marques un point, il vient de se tromper.
0: Ah oui, exactement.
1: Il a envie de te donner des points.
0: Oui, oui, non, mais les taureaux ne foncent pas sur le rouge. Ils ont une vision qui est assez limitée et c'est surtout le mouvement de la cape qui, a priori, voilà, les attire et c'est pas vraiment la couleur. Effectivement, Dani, toujours pas de points.
1: Alors, ma petite Mireille, hein, qui, je le rappelle, habite à Boisne, qui joue avec ici Orléans, qui est mariée à Hervé. Alors, elle va fêter ses 49 ans de mariage et ils se sont rencontrés. Ils étaient tout petits, parce que vous étiez à l'école primaire ensemble.
2: On était dans la même commune d'école, oui. Et pas tout petit, je sais pas, on avait peut-être... Parce que moi, je suis rentrée à l'école à 6 ans, alors vous voyez, il n'y avait pas de maternelle à ce moment-là. Je sais pas, on a dû se voir dans les 11 ans, 12 ans, peut-être. Puis on habitait pas très loin de l'autre, à 1 kilomètre à peu près.
1: Et alors, il paraît que vous avez, évidemment, comme vous habitiez presque le même village, vous rencontriez régulièrement, vous aviez même fait des chars de fleurs ensemble.
2: Oui, en 1972, oui, effectivement.
1: Et c'est en 1972 que vous vous êtes embrassés pour la première fois.
2: Oui, voilà.
1: Pim pam poum, fiancé en 76, marié en 77.
2: Voilà, vous savez tout.
1: Et 49 ans, ça veut dire les noces de cèdre.
2: Oui.
1: Vous allez faire la fête ou pas? Ou vous attendez les 50 ans?
2: On va peut-être attendre les 50 quand même.
1: Parce que 50 ans, c'est les noces d'or.
2: Ben oui, voilà. Ça vaut un peu plus cher quand même.
1: Ça vaut plus cher que le cèdre. Bon, même si un cèdre, c'est beau, mais enfin...
2: Ah oui, tout à fait, oui.
1: Ah oui.
0: En tant que ministre des Finances, l'or est à foison dans le Damier d'Hollande.
1: Évidemment, évidemment, l'or est à
0: pas
1: foison.
0: Pas de problème.
1: Hein. Ben oui, madame. Alors, nous avons eu plein de problèmes de standard, nous avons maintenant l'obligation de faire le quiz musical.
0: C'est un plaisir.
1: C'est un plaisir. Est-ce que tu aimes chanter? Est-ce que tu aimes la variété? Qu'est-ce que tu écoutes? Je sais que tu es fan de Sardou, que tu es fan de Salvador, de Johnny.
2: Oui, bah, toute la chanson française.
1: Très bien.
2: Pas la chanson anglaise, hein, surtout pas.
1: Aïe, aïe, aïe.
0: Ça tombe tellement bien.
1: Aïe, aïe, aïe. Il y a deux titres. Alors, attends, il y a deux titres qui sont enchaînés. C'est deux artistes. Il y a un français. Il y a un français dedans. Enfin, il y a une française et pas une française.
0: Alors, vous en dites trop, là.
1: Oh, bah, de toute façon, voilà. écoute bien, ma chérie, les deux chansons qui s'enchaînent. Et après, tu auras 10 secondes pour me dire qui chante. C'est parti.

0: Alors, qui sont ces deux chanteuses qui chantent Top chrono.
1: La deuxième, c'est Sagazan, ouais. Ça s'appelle son prénom. Et le premier, je ne sais pas du tout. Je ne sais pas du tout comment c'est le premier.
0: Eh bien, c'était Diana Ross, Chain Reaction. La, la, la, la. Et la deuxième, c'est évidemment Zao de Sagazan, la symphonie des éclairs. Je te donne un point, tu as deux, Mireille.
2: Dany, on va jouer dans un instant au quiz musical. Dany, qui adore se déguiser en Star Wars, qui a toute la panoplie, voilà, la vaisselle, les draps, la serviette de douche. Non, mais ça va loin quand même, la passion pour Star Wars, hein, à la maison.
3: Ah ouais. Oui. Ah, alors c'est plus un peu pour accompagner mon fils, effectivement.
2: J'ai bien compris, voilà.
3: Il est fan, et puis on lui fait plaisir comme on peut avec tout ce qu'il faut, en fait.
2: C'est Raphaël qui a 5 ans, il y a Manon aussi à la maison qui a 10 ans, et Sarah qui a 16 ans. Ça, ce sont tes enfants. Alors, quand même une petite manie, enfin une petite manie, quand même un petit peu... voilà. Mais il y en a plusieurs. Tu passes derrière tout le monde. Pourquoi ? Pour remettre quoi ? Les chambres propres, si j'ai bien compris.
3: Voilà, exactement. J'aime bien quand c'est carré, j'aime bien quand c'est rangé, j'aime bien c'est propre. Et comme apparemment je suis le seul à aimer ça, je passe derrière tout le monde. Je partage pas ma passion, visiblement.
2: Non, mais
3: j'ai pas transmis ça.
2: Dany déteste les miettes. Dany passe l'aspirateur combien de fois par jour, Dany ?
3: Bah, à chaque fois qu'on mange.
2: Oui.
0: Mon Dieu, Dany.
2: Ah non, Dany qui jette pas mal, qui déteste stocker, garder, qui est du genre, épuré. Oui, c'est classé, trié, c'est.
3: J'aime pas ce qui encombre, exactement.
0: Ah oui, d'accord.
2: C'est ce que je me dis souvent. Dany, comprendra qui voudra. Voici ton quiz musical. Il y a deux artistes. C'est pareil, t'as un international et t'as un français. Il faut reconnaître de qui il s'agit.
3: D'accord.
2: Un point pour chaque artiste. Allez, c'est parti, on y va.

0: gagner.
1: Allez, on envoie le chrono. Qui chante pour 10 secondes, Dani?
2: Alors, la première, c'est Coq Robin, ça c'est Mégou. Et la deuxième, je dirais Matt Pokora.
1: Oh là là, toi, t'es un bon. Oh, t'es un bon, toi. Coq Robin, yes. Je veux dire merci à ta fille. Et Matt Pokora, bien vu. Ça y est, tu recolles au score avec 2 points, 2-1. T'es même en tête, Dani.
3: Non, non, écoutez. Arrêtez de dire n'importe quoi. Essayez de suivre parce que vous êtes censé être responsable. Allez, 2 points pour Mireille, 2 points pour Dani. Et là, tout de suite, évidemment, vous vous dites, mais mon Dieu, c'est l'heure de quoi dans tout ce chaos? Eh bien, c'est tout de même l'heure de la réclame, mais pas que, c'est aussi l'actualité dans vos régions. Et grâce à qui? Grâce aux 44 locales de votre radio. Ici, on se retrouve après la pub pour peut-être une émission totalement normale.
1: On ne sait pas ce qui va se passer.
3: À tout de suite.
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7: On vous informe sur les 24 heures du Mans. En fin de journée, vous pourriez vous rendre à Neuville-sur-Sarthe pour Neuville dans la course. À 17h, on ouvre le bal avec une parade de voitures allemandes et ensuite, vous pourriez profiter d'une exposition d'artisans. Le film officiel de l'édition 2025 des 24 heures du Mans sera diffusé à 21h. Demain, comme chaque mardi, pendant la folle semaine des 24 heures, vous pouvez visiter les stands et partir à la rencontre des pilotes pour des séances de dédicaces, mais également assister au pit stop Challenge, toujours un rendez-vous assez ludique dans lequel on voit tout le talent des mécaniciens. Pour accéder au circuit demain, les billets semaine fonctionnent tout comme les billets essais. Enfin, pour toute la semaine, c'est toujours bon de le rappeler, privilégiez le tramway de la C-Tram. Si vous êtes en voiture, il est préférable de la garer plus loin et ensuite d'accéder au circuit en tram en descendant au terminus ou à l'arrêt Gateloup. Vous pouvez aussi vous y rendre à vélo et le stationner devant chaque entrée, il y a de quoi les accrocher.
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3: Envers et contre tout, l'équipe d'Au Taquet a tenu la barre. Nous sommes bien là, sûr. Nous sommes de retour. Ouais. Bravo Céline, bravo Océane, bravo Maître Coupez et toutes les filles qui ont réussi.
1: Pagne qui va nous faire peur.
3: Oh là là là là. Alors, je vous rappelle que c'est une nouvelle semaine, nouveau cadeau. Cette semaine, on vous fait gagner un séjour pour deux personnes à l'occasion de la 65e édition du Mondial, la Marseillaise à pétanque. Et donc, vous aurez évidemment l'hôtel Villa M à Marseille en petit 4 étoiles, hein, vous êtes pas mal. Vous aurez plein de cadeaux et vous aurez 100 euros de carburant pour rejoindre cette magnifique ville. Si vous ne gagnez pas ça, vous avez évidemment la machine expresso de Malongo, 32 dosettes, 6 verres en verre. Eh bien,
1: Malongo bébé.
3: Malongo bébé, à tout de suite. Jingle, on reprend la compète. Alors,
1: elles ont quand même mis du scotch de la maison de la radio et de la musique jusqu'à nos amis.
3: Ah non, non, mais elles sont très fortes.
1: C'est terrible.
3: Nous, on a une équipe de filles formidable. Alors Mireille, tu as 2, Dani, tu as 2. Mireille, qui joue avec ici, Orléans, il paraît. Mireille, et on l'a vu, tu as un potager. Tu adores cuisiner.
8: Ah oui, tout à fait, oui.
3: Dis donc, il paraît que pour l'anniversaire d'Hervé, tu as même cuisiné pour 50 personnes.
8: Oui, effectivement, oui, oui, oui.
3: Alors, qu'est-ce que tu as fait?
8: Ah ben j'avais fait des salades composées et puis donc j'avais dû faire des comment ça s'appelle des paupiettes de veau avec du reblochon et du jambon fumé.
3: Oh là là,
8: j'avais mangé ça à la montagne et puis donc ça m'avait j'avais trouvé ça très bien, donc j'avais fait ça pour 50 personnes.
1: C'est léger.
3: Ah bah non, mais elle adore. Et Paulette, la reine des paupiettes, c'est pas Paulette, hein, c'est Mireille. Alors, il paraît que tu aimes faire les cuisses de canard au cidre, la tourte aux pommes, et que tes petits-enfants te réclament toujours quoi?
8: De la purée.
3: Et voilà, mais de la vraie purée, évidemment.
8: Ah
3: hein.
8: Oui, la purée grand-mère, oui.
3: Eh oui, évidemment, c'est la meilleure, hein, je veux dire.
8: Ah bah oui, pommes de terre du jardin, oui, forcément.
3: Ah voilà, bon, alors, quand même. Alors, tu, contrairement à notre ami Dani, qui n'aime pas ce qui encombre, ah là là là là, toi, tu es très conservatrice.
8: Ah oui, tout à fait, oui.
3: Toi, tu as beaucoup de mal à jeter.
8: Ah effectivement, oui.
3: Mmh, ça veut dire que tu as gardé, même pendant 40 ans, les vêtements de tes enfants.
8: Oui, tout à fait. Oui, il n'y a pas longtemps que je m'en suis débarrassée.
3: Mais moi, je suis pareil. C'est terrible pour moi. Je ne sais pas faire autrement.
8: Bon, parce que j'ai de la place. Hein. C'est oui. Pour cela aussi. Hein. Oui. Si il n'y aurait pas de place, je pense que le tri se ferait automatiquement.
1: Elle peut inviter Dany. Hein. Il va tout foutre en l'air. Hein.
3: Alors, on va passer à la question à choix multiples qui peut te faire gagner 3 points. Je te pose une question, je te donne des choix de réponse et bien évidemment, tu auras 10 secondes pour répondre. Tiens, je te fais écouter ça. Ma chanson préférée de YouTube. Alors, écoute bien. Le nom du groupe de rock U2, U2, hein, U2. Ça fait référence à quoi ? Un code utilisé par des radios pirates irlandaises dans les années 70, un sous-marin militaire britannique surnommé U2, un avion espion américain utilisé pendant la guerre froide, ou un tatouage qui se trouve sur l'anatomie d'Éric Bastien. Alors, c'est quoi le U2 ? C'est quoi ? Un code utilisé par des radios pirates, un sous-marin militaire britannique, un avion espion américain ou un tatouage sur les fesses d'Éric Bastien. Top chrono, 10 secondes.
8: Un avion américain.
3: Un avion américain.
1: Ça se voit que tu ne me connais pas.
3: Ouais, si tu savais, il a un énorme sous-marin. Alors.
1: Oh non.
3: C'est vrai. Bravo, c'est l'espion, l'avion espion américain qui évidemment qui s'appelait U2, qui était utilisé pendant la guerre froide. Ça te fait 5 points.
1: Ah, t'es en forme, toi.
3: Je suis en forme, on est prêts à tout, nous.
1: Ah, on est prêts à tout. Dany, avec ici Sud-Lorraine, qui a enfin marqué des points, voilà, parce qu'il était plutôt balèze au quiz musical. Dany, vous l'avez compris, il aime pas stocker, lui, il jette tout ce qui passe par là, voilà. Alors, il adore voyager, note Dany. Il a été en Italie, en Espagne, en Slovénie, en Allemagne, mais tu aimerais aller, Dany, en Grèce. Pourquoi la Grèce ?
3: Pour faire du sirtaki.
2: Ah, par rapport à l'antiquité grecque, voilà, c'est une période qui m'intéresse. Il y a de belles choses à voir, ça serait intéressant en fait. Ça me plairait bien.
1: Ben, je te souhaite, c'est pas très loin de la France. Et puis tu aimerais aller en Irlande.
3: Ah, c'est bien l'Irlande.
1: Pour une raison particulière, c'est que tu aimes quoi ? L'odeur de...
2: L'herbe mouillée.
3: Et voilà. C'est très beau l'Irlande aussi.
1: L'odeur de la pluie. Bon, ça fait partie des voyages et de tes rêves. Alors, autre petit rêve, tu aimerais déjeuner avec le Dalai Lama, dis donc.
3: Ah oui.
2: Ah, ça c'est autre chose, oui, effectivement. Ouais. Je pense que ce serait intéressant un petit peu, voilà, d'avoir son point de vue sur la manière un petit peu de vivre dans ce monde où on perd un peu le sens de certaines choses. Mmh. Donc ça serait vraiment une expérience particulière, je pense.
1: La sage parole de Dany. Allez, un mot sur ta rencontre avec Tatiana. On en a parlé. C'est quand même plutôt copain-copain au début. C'est de l'amitié avec Tatiana.
2: Collègue-collègue, ouais.
1: Ah ouais, collègue de travail.
2: Collègue,
1: ah,
2: puis, d'accord. Oui, faut croire que le travail rapproche finalement. Attention, hein.
1: J'ai bien compris.
2: Voilà, donc on a été collègues pendant de nombreuses années.
1: Mais dans la police ? Puis... Dans la police ? Quand tu étais dans la police ?
2: Non, en tant qu'aide-soignant.
1: En tant qu'aide-soignant, d'accord.
2: En tant qu'aide-soignant, voilà.
1: En fait, vous vous retrouvez...
2: On est toujours collègues, mais on a poussé la collaboration un peu plus loin.
1: Oui, on a bien compris. Bon. Ça va. Vous étiez tous les deux dans la même équipe de nuit, et voilà, vous étiez... Alors, faut quand même dire que vous étiez pris chacun de votre côté, hein. T'es pas disponible à ce moment-là.
2: Oui.
3: Mais ça arrive, hein.
2: Oui.
1: Ah oui, ça arrive.
3: Ça arrive, les coups de foudre comme ça, qui sont des imprévus de la vie.
1: Bien sûr, et qui a fait le premier pas ? Le premier pas ?
3: J'aimerais qu'elle fasse.
2: Le premier pas, c'est moi qui ai fait le premier pas.
1: Ah, ah. Voilà. Mais comment ? Comment ?
2: Ah, tout simplement, en lui partageant un rêve que j'avais fait la veille. Alors, ça restera un peu... Voilà, mais voilà.
1: Ok, on a compris.
3: J'ai encore rêvé d'elle.
1: On était nus, on était là, on était dans une prairie, il y avait de l'air, c'était beau.
2: Les draps ne sont pas souvenus, par contre, heureusement.
1: Mon Dieu. Ça prend des proportions, cette émission.
3: Oui, mais c'est le Dami d'Hollande, les gars.
1: Sûr.
3: Free speech, une Dami d'Hollande.
1: Dany, nous ne voulons pas de détails supplémentaires et nous allons jouer tout de suite avec la question à choix multiple.
2: D'accord.
1: Il y a des lieux intimes sympas aussi, on peut faire ça dans la voiture. Hein. Combien de Français ont fait l'amour une fois dans une voiture ?
3: Oh bah, beaucoup.
1: Tu l'as fait, toi ?
3: Dans une voiture ?
1: Ouais.
3: Oui.
1: Ouais, bah oui. Et toi, Dany ?
2: Aussi.
3: Ah bah oui.
1: Attends.
2: C'est pas le plus pratique, on fait avec ce qu'on a parfois. Hein.
3: Mais exactement.
1: Et Mireille ?
3: Mireille, t'as déjà fait l'amour dans une voiture ?
0: Oui, tout à fait.
3: Bah voilà, évidemment, tu penses bien.
1: Est-ce qu'en régie, vous pouvez lever la main ? on va vous dire. Ah, qui a déjà fait l'amour dans une voiture?
3: Ah bah d'accord.
1: Ah, on a des.
3: Ah, bah, bien sûr, Gwen Coupez.
1: Bah, professeur Coupez.
3: Les vieux, hein, c'est tout. Voilà.
1: N'étonne pas ça, professeur Coupez. Dis donc, on apprend plein de choses aujourd'hui. Voici cette question. Quelle est la voiture la plus vendue de tous les temps dans le monde? La voiture la plus vendue de tous les temps dans le monde. Est-ce que c'est la Renault Clio? La Volkswagen Golf? La Toyota Corolla? Ou la Damido Mobile? La voilà! Damido Mobile! Top chrono 10 secondes. La Renault Clio, la Volkswagen Golf, la Toyota Corolla, la Damido Mobile. Dani?
2: Alors, je sais pas, je dirais la Renault Clio.
1: Ah non! C'est la Toyota Corolla. 50 millions d'exemplaires vendus depuis 1966. Ce qui en fait donc la voiture la plus vendue de l'histoire. Toi, t'as dit la Renault Clio. La Renault Clio, elle est à 17 millions d'unités depuis 1990. On est quand même loin du compte. Désolé, Dani.
3: Allez, 5 pour Mireille, 2 pour Dani. Et là, maintenant, les gars, je vais vous faire plaisir. On va écouter Don't Stop Me Now de Queen. Et c'est scientifique. C'est la chanson qui nous rend le plus heureux au monde.
1: Ah,
3: pourquoi? Parce qu'elle exploite au mieux les 3 ingrédients musicaux du bonheur. Paroles positives, tempo de 150 battements par minute et des notes incroyables, donc don't stop me now. Et hop là, on vous rend heureux sur ici parce qu'on vous aime.
1: Et à on tout va la mettre dans une voiture, c'est de la spamade.

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1: Ça va, hein?
0: Bah oui.
1: Bah écoutez, si t'es content, je suis content, moi.
0: Voilà.
1: Ça rend tout le monde heureux, en fait, hein, c'est ça.
0: Oui.
1: Don't Stop Me Now, Queen.
0: Évidemment, j'espère que vous êtes tous heureux, mes petits chéris. Jingle.
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0: Et nous sommes au taquet avec Mireille qui a 5 et Dany qui a 2. Mireille qui joue avec ici Orléans. Et alors, du don comme ça, ton mari, il adore Corinne Touzet?
3: Ah oui, oui, oui, tout à fait, oui.
0: Ah là là là là. Alors il paraît que pour les 50 ans de ton mari, t'as écrit à Corinne Touzet et qu'elle t'a gentiment envoyé une photo dédicacée.
3: Tout à fait, oui, oui, oui, c'est la réalité.
0: Et après, vous avez été la voir au théâtre.
3: Voilà, on était la voir au théâtre à Nemours et à Paris. À Fontainebleau, pardon, et à Paris.
0: Et qu'est-ce qui s'est passé?
3: Ah ben, mon mari voulait la voir, et puis à Fontainebleau, il me dit, on va pas la voir. Ben, j'écoute, il faut attendre la sortie des artistes, puis on était la voir, et puis il a eu l'occasion de lui faire la bise, de prendre des photos, etc. Et puis, identique à Paris, on a pu aussi, avec ma fille et ma petite-fille, on était installés à une table d'un café qui est dans la... c'est dans une impasse à Paris, à côté du théâtre, je ne sais plus quel théâtre c'est.
1: Le théâtre des variétés.
3: Des variétés, c'est ça peut-être. Et puis donc elle est sortie, puis elle est restée avec nous, elle a bien voulu prendre des photos. Très agréable, très gentille.
1: J'en profite juste pour dire que la pièce c'est le duplex et que Corinne Touzet reprend le rôle et que la pièce va partir en tournée avec Francis Perrin.
3: Ah, d'accord, on ira la voir.
0: Et voilà, encore l'occasion de faire des photos avec ton petit chéri. Hervé va être content. Est-ce que tu t'es acheté un uniforme de gendarmette? Pour faire plaisir à Hervé?
3: Non, pourquoi?
0: Bah parce qu'elle a toujours un bel uniforme.
3: Oh non. Oui, c'est vrai, je sais pas.
1: On est dans le fantasme.
0: Excuse-moi, elle a un petit chapeau, elle a son petit uniforme, elle est drôlement sexy, la Corinne.
1: Vous aimez jouer aux infirmières, vous,
0: Non, moi, j'aime pas les uniformes, mais il y a des gens qui aiment. Alors, je vais te mettre, tiens, cette petite chanson de Cindy Sander. Parce qu'il paraît...
1: Et pourquoi on n'était pas obligé?
0: Moi j'adore Cindy Sander. Alors il paraît que tu veux être un petit papillon si tu dois être un animal, ma chérie.
3: Ah bah oui, j'aimerais bien, oui c'est joli, oui.
0: Bah oui, c'est mignon un papillon, un très beau papillon de lumière. On adore. Alors, on adore les papillons de lumière, mais on adore marquer des points et être en finale. Alors, je vais te poser la question cash, qui te rapporte 5 points si tu la remportes. T'as déjà 5, on y va, tiens un petit générique. Préféré, où j'ai tellement souffert. Aïe, Fort Boyard. Je salue toute l'équipe de Fort Boyard que j'aime. Père Foura, je ne désespère pas d'être un jour ta femme. Alors, Fort Boyard, ça redémarre cet été. Mais qui va présenter

0: Il jette tout, il vous l'a dit, qu'il aimerait déjeuner avec le Dalai Lama. Alors j'ai découvert un truc, c'est que, alors ça fait partie de ses talents inutiles, il fait beaucoup le ménage, je vous l'ai dit,
1: il supporte pas
0: les miettes. Mais tu fais le ménage de façon un peu particulière à la maison, paraît-il. Est-ce que tu vois où je veux en venir?
2: Oui, ça nécessite un casque sur les oreilles, de la musique et puis un petit déhanché pour se mettre bien dans l'ambiance.
0: En fait, tu danses en faisant le ménage. C'est ta particularité.
2: Exactement.
0: Mais c'est mignon, ça.
2: Exactement.
1: Bah, ça fait, c'est ouais. agréable, au moins.
0: Bah ouais, c'est chouette comme tout.
2: Bah voilà, ça met de bonne humeur et puis effectivement, ça permet de joindre l'utile à l'agréable.
0: Bon, comme on adore les gens qui font plein de belles actions, je voudrais juste rappeler que t'accompagnes aussi de jeunes handicapés à être autonomes. Ça passe notamment par savoir se faire à manger, apprendre à manger dans ces conditions-là. Donc bravo. Je sais que tu fais ça aussi, je voulais en dire un petit mot. En revanche,
2: oui, merci.
0: Quand monsieur était enfant, il a fait des bêtises, celui-là. Hein. Écoute-moi un peu ce malin.
1: Ah.
0: Il en avait tellement marre d'aller chercher le pain que qu'est-ce que tu faisais? Je te laisse faire la suite. Hein.
2: Alors, quand ma mère m'envoyait chercher le pain, effectivement, je sortais de l'immeuble et je me cachais sur le côté de l'immeuble. Voilà, et j'attendais un petit moment et je rentrais, je faisais le petit garçon essoufflé en lui disant « Maman, désolé, mais la boulangerie était fermée. » Voilà, jusqu'au jour où elle a senti un petit peu
0: l'embrouille.
2: Le coup venir, l'embrouille, voilà, et puis elle s'est mise derrière au balcon et elle ne m'avait jamais vu passer sur le chemin qui menait à la boulangerie.
0: Elle te l'a dit en s'essoufflant, tu t'es bien foutu de moi. Hein.
1: Mais les mamans, elles savent tout.
2: Voilà. Donc, je suis allé chercher le pain pendant de nombreuses années pour compenser un petit peu.
0: Et encore aujourd'hui, Tatiana te demande d'aller chercher le pain, évidemment. Bon, allez, nous allons jouer avec ta question cash et tenter de t'offrir trois points. Donc, c'est même 5 points supplémentaires, ce qui te permettrait de prendre la tête, Dani.
1: Non, pas du tout. Elle a 10, ouais. Il a 2.
0: Elle a déjà 10.
1: Oui, non, mais ce qui est bien, c'est que ça fait 2 ans qu'on fait cette émission. Il n'y a pas une fois, il ne se plante pas dans les scores. Dani a 2.
0: De l'espoir à plein de gens.
1: Mireille a 10. Donc là, s'il marque 5, il aura 7.
0: Ouais, c'est déjà pas mal.
2: Ouais, voilà.
0: Ouais, Dani, allez, mettons chapeau de Mexicain. Tu veux faire un peu de ménage peut-être là en dansant?
2: Vas-y, allez, petit pas de danse.
0: Quelle spécialité mexicaine tient dans une galette de maïs ou de blé pliée en deux? Comment ça s'appelle? Spécialité mexicaine qui tient dans une galette de maïs ou de blé, top chrono, et que l'on plie en deux. Ça porte un nom.
2: Je tiens une tortillas.
0: Tortilla, c'est l'omelette.
1: D'ailleurs, j'ai entendu ta fille qui a fait, mais non.
0: La tortilla, c'est l'omelette. Non, c'est les tacos. Fameux tacos. C'est le classique de street food. Et effectivement, ça se compose d'une tortilla qu'on met à l'intérieur ce qu'on veut. De la viande, des légumes, du fromage. Ah non, Dani.
1: Allez, Mireille à 10, Dani à 2. Et là, tout de suite, on va écouter Louane conduire. C'est une nouveauté. Je sais pas freiner.

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1: Il y a une histoire avec la voiture aujourd'hui ou quoi là? On parle que de ça, c'est Louane avec conduire.
2: Et là, maintenant, tout de suite, c'est l'heure de la réclame.
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2: Ici, nous sommes avec Mireille qui joue avec ICI Orléans et qui a 10, et Dani qui joue avec ICI Sud-Lorraine et qui a 2. Alors, Mireille, comme ça, on mange des bonbons.
5: Et oui.
2: Hein, des petits bonbons, mais pas comme dans la chanson, hein?
5: Ah non, du tout.
2: Tu travaillais sur les marchés, il y a quelqu'un qui t'a fait une petite blague, qui t'a offert
5: des
2: bonbons.
5: Jeunes, ouais. Des petits jeunes qui travaillaient en face aux marchands de légumes. Et puis ils m'ont offert des bonbons, j'ai pris, j'ai mangé, et c'était des bonbons bleus de méthylène.
2: Ah.
5: Donc après, on a la bouche toute bleue, on fait pipi bleu.
2: Et oui, voilà. Bah, c'est drôle en même temps, tu t'es comme ça.
5: Oui, c'était drôle.
2: Bah, c'est sympa, voilà. Alors, je signale que Mireille, elle a été chauffeur de car scolaire et qu'elle a passé le permis de conduire pour les transports en commun en 78. Mais il n'y avait pas de car dans l'auto-école, donc tu as passé ton permis sur un camion.
5: Oui, sur un poids lourd, oui.
2: Du coup, t'as aussi le permis
5: poids lourd.
2: Et voilà. Ah oui, attention Mireille, ça rigole pas. Alors Mireille, pour t'encourager à gagner le bingo, je vais te mettre ton chanteur que tu aimes et...
6: Là-bas,
2: oh, d'Amidola.
6: Ah oui, Michel.
2: Les lacs du Connemara. Alors, ce bingo, il n'est pas très compliqué. Tu vas l'emporter haut la main. À mon top chrono, tu auras 10 secondes pour me donner un maximum de chanteuses qui ont plus de 50 ans, qui sont vivantes ou qui nous ont quittées. En tout cas, des chanteuses de plus de 50 ans. Attention, top chrono, 10 secondes.
5: Dalida, Sheila, Sylvie Vartan, Nicole Croisi, Véronique Sanson, Chantal Goya.
2: Tu m'en as donné 6, bravo. Il y avait Annie Cordy, Lynn Renault, Mireille Mathieu, Julie Pietri, Dolly Parton, Ella Fitzgerald, Patricia Cass. Mais tu m'en as donné 6, bravo.
1: Un tout petit mot, j'en profite Valérie pour dire à nos auditeurs qu'ils peuvent aller regarder sur YouTube le nouvel épisode
2: YouTube
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2: Ah,
1: Dani va le faire, il va aller sur YouTube, aller écouter la ref. Bah oui, Dani, bah bien sûr.
2: Attends, je t'explique. Dani, il est hyper concentré là. Il se dit oh là là là là là là.
7: J'attendais la question.
2: Ouais, il attendait le bingo.
1: Mais laisse-moi parler un peu de voiture. On n'a pas arrêté de parler tous ensemble de voiture aujourd'hui. Tu nous as même avoué que t'avais déjà fait des trucs dans la voiture. Bon, mais pas quand t'as été au resto avec Tatiana, surtout quand t'essayes de te garer.
7: Ah oui, c'était sympa cette petite anecdote. Oui, il restait une seule place pour. Pour se garer, Tatiana était en voiture devant moi, donc elle a pris la place restante.
1: Oui.
7: Et puis voilà, en sortant de la voiture, elle était bien contente d'avoir eu la dernière place. Sauf qu'après le resto, en retournant à la voiture, voilà, c'était la veille de la Saint-Nicolas à Nancy.
1: Ouais.
7: Et donc c'était un emplacement où il fallait libérer les places avant minuit. Donc la voiture est partie à la fourrière.
1: Voilà, vous avez été prendre le dessert à la fourrière. Voilà, sympa, fait toujours plaisir. Tiens, on a parlé de Dalida, c'est ta chanteuse préférée.
2: C'était le
7: Exactement.
2: Les fleurs.
1: Pardon. petites artistes que tu adores, pour t'encourager. Bon, Dani, très clairement, elle a fait 6. Tu sais que le bingo, il vaut...
2: Le dingo, ouais.
1: Plutôt.
2: Le dingo,
1: il vaut 10 points. Pour prendre les 10 points, il faut que tu fasses plus...
2: Oh là là là là. Je vais te simplifier.
1: Oh là là, faut que tu fasses plus de 6.
2: Plus de 6.
1: Voilà, faut que tu fasses 7.
7: Okay,
1: allez, en 10 secondes, cite-moi un maximum de chanteurs. Donc des chanteurs, pas des chanteuses. Hein. Maximum de chanteurs de plus de 50 ans vivants, contemporains, disparus. Top chrono, on y va.
7: Michel Sardou, Goldman, Balavoine, Paul Larès.
2: Alors, je sais pas Balavoine, hein, s'il avait 50 ans.
1: Non, il avait moins. Non, mais c'est moi qui l'ai induit en erreur, mais ça n'aurait pas
2: suivi. Mais il y en a, tu m'en as donné 3, de toute façon.
1: Ah oui, non, Johnny Sardou, là-bas, oui. Fugain.
2: Ce qui veut dire que Dani, bravo d'avoir joué, mais tu n'es pas sélectionné. Mireille, tu es sélectionnée, on se retrouvera vendredi pour la finale. Oui, t'es contente, ma chérie?
8: Ah oui, tout à fait.
2: Et oui, tu tenteras de gagner le séjour pour deux personnes pour la 65e édition du Mondial, la Marseillaise à pétanque. Tu essayeras de dormir à l'hôtel Villa M à Marseille. Tu auras 100 € de carburant pour y aller. Ou la machine,
1: la machine espresso Malongo bébé, bien sûr, avec ses pentes de dosettes. C'est super, c'est un très beau cadeau.
2: Et des claquettes chaussettes. Bien, je remercie la technique et tous les gens qui se sont débrouillés. Bravo mes chéris pour avoir réussi à avoir le standard. Merci aux auditeurs d'avoir partagé ce moment avec nous de grande galère, hein, parce que c'était magnifique. En tout cas, je vous aime, je vous embrasse très fort. Merci Céline, merci Gwen, merci Océane, merci Sadika, merci Eric Bastien.
1: Je vous en prie Valérie Damido, merci à toi.
2: Et oui, et le Dami d'Hollande démarre fort. Puisque,
1: et la chanson Dami d'Hollande.
2: Évidemment, Nico, merci pour cette chanson du Dami d'Hollande qu'on écoutera toute la semaine. À demain mes petits canards, je vous embrasse, je vous aime. Hello Marine.
9: Hello.
10: Bonjour Valérie, hello Eric, ça va?
1: Ça va bien vous?
10: Oui, alors vous n'êtes pas sans savoir aujourd'hui que c'est la journée mondiale des océans, le saviez-vous?
1: Oui.
2: Ah bon.
1: Et des meilleurs amis aussi.
2: Et des meilleurs amis aussi.
10: Ah, c'est vrai?
2: Ouais.
10: Ah, super. Et on s'intéresse à l'océan pour le coup, avec une association en particulier qui œuvre pour nous sensibiliser, c'est l'association MyOne. C'est la contraction de Marion et de Ewan, c'est un couple qui fait escale aujourd'hui sur son voilier à Paris. Et on va la découvrir, cette association.
1: Découvrir. Ouais. Merci Marine, à tout de suite.
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1: Excellent début de semaine, merci d'écouter ici. Nous sommes le 8 juin, il est...
2: Eh bien, nous sommes le 8 juin, vous écoutez ici. Il est 13h, je vous aime.
1: Et c'est Marine Le Génie que vous retrouvez pour Ma France. Passez une belle journée, une belle après-midi.
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10: Bonjour à toutes et à tous, bienvenue dans Ma France. Une France encore sous le choc et qui s'interroge après la mort de Liana, 11 ans. Alors que 150 rassemblements sont prévus ce soir devant les tribunaux, le fonctionnement de la justice est au cœur des critiques. Une réunion s'est tenue ce matin au ministère de la Justice avec les procureurs généraux. Nous irons place Vendôme dès le début de ce journal. Patrick Bruel est en garde à vue. Le chanteur, entendu depuis 8h30 ce matin sur les multiples accusations de viol et d'agression sexuelle qui le visent. Dans l'actualité également, cette étude de l'INSEE qui projette un pic de population en 2037 à 69,8 millions d'habitants en France. Et les Dragons de Metz qui rentrent aussi de Budapest avec la Ligue des Champions. C'est du hand. Un journal des régions très sportif également avec une invitation par Thibaut Pinot lui-même dans sa ferme franc-comtoise pour voir passer le Tour de France. Et puis on prend large avec notre invité du jour en cette journée mondiale des océans. Je vous le disais, nous recevons Marion Courtois, cofondatrice de l'association MyOne et son voilier pédagogique. Jérôme Barella, le principal suspect dans l'enquête sur la mort de Liana, était visé par au moins 7 plaintes ou signalements transmis à la justice depuis 2017. Malgré des soupçons de pédocriminalité, il n'a jamais été entendu par les enquêteurs. Des dysfonctionnements pointés du doigt jusqu'au sommet de l'État aujourd'hui. D'où cette réunion ce matin au ministère de la Justice, place Vendôme à Paris. Gérald Darmanin a réuni les procureurs généraux pour leur demander de reprendre l'intégralité des 70 000 plaintes qui touche les enfants. Le garde des Sceaux leur demande la mobilisation générale pour faire la vérité.
11: Comme je l'aurais fait remarquer, je souhaite qu'ils se concentrent, vu le nombre important de ces plaintes, sur les plaintes qui sont à leur connaissance. On parlera ensuite des plaintes qui ne sont pas à leur connaissance. Et pour lesquelles délit ou crime, c'est-à-dire attouchement, violence ou viol, crime sexuel sur mineurs, donc ça concerne bien les délits et les crimes, les mineurs qui ont posé, comporté des plaintes sont encore mineurs afin de les protéger. Donc en priorité, s'occuper des enfants, puisqu'il peut y avoir des plaintes qu'on dépose pour des crimes qui touchent les mineurs, mais vous le savez, soit prescrits, soit très largement après les faits. C'est d'abord l'urgence absolue, une mobilisation générale que je demande aux procureurs généraux. Et pour le 14 juillet au plus tard, je leur demande de faire cet état de lieu avec l'ensemble des parquets et des services enquêteurs sur leurs responsabilités.
10: Gérald Darmanin, garde des Sceaux, tout à l'heure lors de cette conférence de presse. Coralie Moreau, bonjour.
9: Bonjour.
10: Vous êtes sur place pour ici, vous avez assisté à cette conférence de presse. Alors ce passage en revue de toutes les plaintes n'est qu'un premier pas pour faire la lumière. Le ministre de la Justice a annoncé plusieurs étapes, Coralie.
9: Oui, donc il y aura cet état des lieux, puis au 31 juillet, Gérald Darmanin devra avoir rencontré à nouveau individuellement cette fois tous les procureurs généraux pour faire un point précis sur les dossiers, voir s'il y a défaillance ou difficulté pour exiger ensuite une accélération des enquêtes. Puis, dans les semaines qui suivent, ce sont toutes les plaintes qui ne sont pas encore remontées et qui concernent une fois encore des délits ou crimes sexuels sur des enfants encore mineurs qui doivent être recensés. Nous devons montrer que nous faisons le maximum de ce que nous pouvons faire pour protéger tous les enfants de la République, a dit le ministre.
10: Et Coralie, Gérald Darmanin est également revenu sur les moyens consacrés à cette affaire Liana et plus largement à la justice en général.
9: Oui, alors il a repris les propos d'Emmanuel Macron. Il n'y a pas de problème de moyens. Il rappelle d'ailleurs les 700 millions d'euros de crédit en plus qu'il a obtenu. Il faut encore faire mieux, admet-il, tout en mettant en cause le bilan de François Hollande et la situation de clochardisation de la justice. Dans cette affaire, Liana, rappelle le ministre, ce n'est pas une question de moyens. Il reprend la plainte déposée en 2025, plainte toujours en cours. Il n'y a pas eu de problème de moyens. Ce qu'il n'y a pas eu, c'est une priorisation dans cette affaire, comme demandé dans la circulaire qu'il a signée à son arrivée. Les viols, ils étaient connus, attestés par un médecin et un psychologue. Jamais la justice n'aurait dû attendre 9 mois pour entendre le mis en cause. Le ministre de la Justice a assuré enfin qu'il ferait toute la vérité sans rien cacher aux Français, au terme notamment de l'enquête administrative. Dans 15 jours, il faudra savoir s'il y a des défaillances ponctuelles ou systémiques et reconnaître les erreurs avec, s'il le faut, des prises de sanctions.
10: Merci beaucoup Coralie Moreau, journaliste spécialiste justice pour ici en direct de la place Vendôme. Pour poursuivre la discussion, on est en ligne avec Stéphane Fischesser, secrétaire national du syndicat de la magistrature. Bonjour.
12: Bonjour.
10: Alors, vous avez entendu ce qu'a dit Gérald Darmanin ce matin, votre première réaction au propos du garde des Sceaux qui dénonce un dysfonctionnement grave de la justice dans cette affaire Liana.
12: Oui, alors, notre réaction, elle est relativement simple. Nous attendons les conclusions des enquêtes qui ont été lancées, de l'inspection en cours. On souhaite qu'il n'y ait pas de... qu'on ne cherche pas tout de suite à désigner des responsabilités individuelles, alors même que l'inspection générale de la justice doit travailler en sérénité pour établir si d'éventuels dysfonctionnements sont intervenus. Ce procédé qui consiste à dénoncer un peu des boucs émissaires avant même que le travail d'investigation ait été fait, nous en préoccupons, hein, pour être clair. Pour autant, on ne peut pas écarter la question des dysfonctionnements, évidemment. Mm-hmm. S'il y a des responsabilités individuelles, évidemment qu'elles devront être mises au clair. Mais il y a surtout pour nous des responsabilités structurelles, des responsabilités politiques. Je rappelle que Gérald Darmanin a été ministre du budget, qu'il a été ministre de l'Intérieur. Donc les questions de financement de la justice, la question du démantèlement de la filière d'investigation, hein, de la police judiciaire qui enquête sur les violences sur mineurs, il a quelque chose à en dire, il a une responsabilité. Et c'est ce qu'on aimerait aussi nous souligner, évidemment.
10: Alors lui, il répond, Gérald Darmanin, que depuis qu'Emmanuel Macron est au pouvoir, il y a eu des moyens, on est passé de 8000 à 9500 magistrats, que le manque vient des gouvernements précédents.
12: Oui, alors c'est sûr qu'il y a, historiquement, la justice en France est largement sous-dotée. Il l'a d'ailleurs rappelé, il a pu dire que la justice française était la moins dotée de toute l'Europe. Alors, en tout cas, s'agissant des parquets, c'est particulièrement vrai. Hein. On compte à peu près 3 procureurs pour 100 000 habitants en France, quand la moyenne européenne est à à 11,3. Oui. On est les derniers de la classe en la matière. C'est encore pire si on regarde les assistants, les greffiers qui travaillent autour des magistrats du parquet. Je crois qu'on est à 0,6 pour 100 000 habitants quand on est à 14. Donc il faut s'imaginer pour l'Europe. Donc il faut s'imaginer qu'en fait on travaille avec une équipe qui est 24 fois moins importante que nos homologues européens. C'est justement ces équipes qui vont faire des recoupements, qui vont faire du travail sur le profil des personnes qui sont mises en cause et qui pourraient justement permettre une meilleure détection, une meilleure priorisation des dossiers. Et c'est ce qui manque cruellement à la justice actuellement.
10: Merci beaucoup Stéphane Fischesser, secrétaire national du syndicat de la magistrature, d'avoir réagi à cette conférence de presse de Gérald Darmanin. Après cette réunion donc au ministère de la Justice, les associations de leur côté appellent à des rassemblements devant les tribunaux de France à 19h ce soir, après donc ces dysfonctionnements, pour exprimer, je cite, leur colère face à l'impunité des pédocriminels. Anne-Cécile Maillefert est présidente et fondatrice de la Fondation des Femmes.
13: C'est pas un changement sociétal, pardon, c'est un changement politique qu'il nous faut. La société, elle a bougé. Les gens, ils ont ouvert les yeux. Et la colère, là, qui est en train de se répandre partout en France et qui va faire qu'on va tous se mobiliser ce soir à 19h, c'est une colère qui montre que la société, elle a ouvert les yeux. Mais on est face à un système politique qui refuse et qui, de ce fait, protège les agresseurs. Donc en fait, à un moment donné, il faut arrêter de se moquer du monde. On a un président de la République qui est en place depuis deux quinquennats et qui non seulement ne fait pas ce qu'il faut, mais refuse d'entendre ce que nous disons depuis bientôt 10 ans. Les violences sexuelles faites aux femmes et aux enfants sont massives. Il faut que la France réagisse. Les victimes se prennent le mur de la justice. Oui, on a besoin de moyens. Il faut arrêter de dire qu'on n'a pas le temps et qu'on n'a pas les moyens. Si c'est important, alors il faut y mettre le temps et les moyens.
10: Et plus de 150 rassemblements sont prévus devant des tribunaux partout en France ce soir à 19h. La liste complète est sur ici.fr.
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10: Dans l'actualité également, Patrick Bruel, en garde à vue, le chanteur est entendu depuis ce matin par la police judiciaire sur les multiples accusations de viol et d'agression sexuelle qui le visent, Margot Steve.
14: Oui, pas d'interpellation au saut du lit pour Patrick Bruel. Le chanteur connaissait la date de sa convocation depuis une dizaine de jours. Il s'est donc rendu ce matin dans les locaux du 1er district de police judiciaire pour une garde à vue qui peut durer jusqu'à 48 heures. Et ce n'est pas les questions qui vont manquer. Les enquêteurs l'interrogent sur des faits concernant pas moins de 13 victimes, précise le parquet de Nanterre. Certains faits connus, comme ceux dénoncés par la directrice générale d'Unifrance, c'était lors du festival du film d'Acapulco en 1997. D'autres en 2000 à Monaco, à Dinard en 2012 et en 2010 à Bruxelles. Mais le parquet évoque aussi plusieurs nouvelles victimes identifiées récemment par la justice. 13 victimes donc au total, mais pas Flavie Flamand, dont la plainte déposée mi-mai est gérée au parquet de Paris. Dans un communiqué transmis ce matin, les avocats de Patrick Bruel assurent qu'il répondra à toutes les questions et transmettra tous les éléments nécessaires pour démontrer son innocence.
10: Les explications de Margot Steve. L'INSEE publie aujourd'hui sa projection sur la population française en 2070. Et les nouvelles ne sont pas très bonnes. Deux conclusions principales. La France va vieillir, ça ce n'est pas une surprise, mais surtout la population française va commencer à baisser et ça pourrait arriver très vite, Marc Bertrand, dans à peine plus de 10 ans.
15: Oui, en 2037 précisément, la population française pourrait atteindre un pic à 69 800 000 habitants contre 69 millions aujourd'hui. Ensuite, elle commencerait à chuter. La France perdrait 4 millions d'habitants d'ici 2070. C'est une bascule inédite. Hors période de guerre, on n'a pas d'autre exemple dans l'histoire récente parce que les indicateurs sont au rouge. Le solde naturel d'abord, le nombre de naissances par rapport au nombre de morts, il est devenu négatif l'an dernier pour la première fois depuis la Seconde Guerre mondiale. Le taux de fécondité ensuite, il baisse plus vite que les prévisions des experts. Il n'y a que l'immigration qui soutient encore la croissance de la population française. D'ailleurs, quand on regarde les hypothèses de l'INSEE, c'est le solde migratoire qui joue le plus sur l'évolution de la population. Entre une immigration très forte et très faible, la population française pourrait atteindre 70 millions d'habitants ou à l'inverse, tomber jusqu'à 61 millions en 2070. Tout ça dépend des guerres, de la géopolitique mondiale et des choix politiques du pays.
10: Marc Bertrand sur cette étude de l'INSEE. Elles aussi sont reparties de Budapest avec la Ligue des Champions dans les bagages. C'est du handball. Les Dragons de Metz ont détrôné les Hongroises de Győr hier soir après avoir tout gagné avec l'équipe de France. Les Messines attendaient de ramener ce trophée qui manquait à leur palmarès.
16: On est champions ! On est champions ! On est champions !
10: Voilà. Elles ont bien donné de la voix, et notamment grâce à Zadi. Elle est la demi-centre du Metz Handball. Elle revient sur la fin de match un peu difficile après avoir pourtant largement mené.
17: Cette deuxième mi-temps, punaise, quand on mène de 6 buts, qu'on a le ballon de 7 à peut-être à la 45e, 47e, je me dis, oh non, on mène trop tôt, c'est trop, parce que la pression en fait que les filles mettent et que le public a mis, et ça a été incroyable, mais on a toujours essayé de rester solide, même si on a eu un petit temps faible, et franchement, non, je suis très très très très fière.
10: Fierté partagée grâce à Adi, l'une des doyennes des Dragons. L'équipe de France de foot est à Lille pour son dernier rendez-vous avant la Coupe du Monde, un match amical contre l'Irlande du Nord à 21h10. 4 jours après une défaite face à la Côte d'Ivoire dans un autre match de préparation, les Bleus débutent leur mondial le 16 juin, mardi prochain contre le Sénégal. Ce match contre l'Irlande du Nord est à suivre sur ici.fr.
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10: Allez, chose promise, chose due, le journal des régions nous emmène chez Thibaut Pinot aujourd'hui dans sa ferme franc-comtoise à Mélisée. C'est tout près du Ballon d'Alsace. L'ex-star du cyclisme français propose une expérience inédite cet été lors du passage du Tour de France dans la région le 17 juillet. Accueillir chez lui une famille dans sa maison transformée en gîte qu'on pourra réserver sur Airbnb gratuitement, Jean-François Fernandez.
18: C'est avec des bottes en caoutchouc que Thibaut Pinot nous reçoit et pour cause, il nous fait visiter sa ferme.
19: Cette ferme, je l'ai depuis presque maintenant 10 ans. C'est une reconversion que j'avais travaillé depuis plusieurs années pendant ma carrière. Petit à petit, j'ai construit mon cheptel, agrandi ma ferme et puis aujourd'hui être à 100% dedans, on va dire.
18: Thibaut aime les animaux, il défend leur bien-être, 200 bovins, des moutons, des chèvres, des ânes et des chevaux.
19: Ce que j'aime bien dans ce métier, c'est entre ce que tu programmes le matin et puis ce que tu fais réellement la journée, il y a beaucoup d'imprévus. Je retrouve un peu ce que j'avais quand j'étais coureur cycliste, en gros. Les journées qui sont chargées. Et puis on n'a pas le temps de s'ennuyer, donc en gros je me lève de bonne heure vers 6h, 6h30, je suis à ma ferme à 7h et puis je quitte la ferme quand le travail est fini, donc ça peut être à 18h, s'il y a des complications à 20h, 21h, 22h, il n'y a pas vraiment d'horaire.
20: Allez là !
18: Nous sommes à présent dans une pâture avec les vaches.
19: Ce que je recherche aussi, c'est avoir un contact avec mes animaux quand même. J'aime bien apprivoiser quand même mes animaux, oui, qu'ils soient contents de me voir, comme je suis content de les voir. Ah bah là c'est autre chose que des vaches, c'est un peu plus de jus là.
18: Séance photo avec une biquette dans les bras et on se retrouve dans la maison où seront hébergées 6 personnes en juillet prochain.
19: Allez, on fait une petite visite.
18: Thibaut a accepté d'ouvrir sa maison pour un accueil exceptionnel au moment du passage du Tour l'été prochain.
19: C'est vrai que beaucoup de gens me demandaient ce que je devenais depuis le Tour de Lombardie, le dernier que j'ai vécu en 2024. Donc ça fait presque 2 ans que plus personne n'a trop de nouvelles, donc c'est important aussi de redonner un peu de nouvelles à mes fans, on va dire.
18: 6 personnes seront accueillies et vivront le Tour avec Thibaut Pinot, soirée, barbecue et même l'étape d'Old Belfort en voiture officielle et en hélicoptère.
10: Ouais, ça donne envie. Hein. Seule possibilité pour pouvoir vivre l'étape d'Old Belfort aux côtés de Thibaut Pinot du 16 au 19 juillet. C'est réservé donc ce séjour sur la plateforme Airbnb. Les réservations ouvrent le 19 juin à 10h. À noter que cette expérience est totalement gratuite. Changement de décor. On part sur le circuit mythique des 24 heures du Mans pour s'attabler à l'heure du déjeuner à l'auberge des Hunaudières. C'est un restaurant installé depuis le début du 20e siècle dans la ligne droite des Hunaudières, d'où le nom, avec une vue imprenable sur la célèbre donc ligne droite de 6 km où il n'y a aucune tribune car le public y est tout simplement interdit. C'est là que les voitures atteignent leur pleine puissance avec des vitesses allant jusqu'à 300-325 km/h. Une adresse surtout connue des passionnés. Les 24 heures du Mans, ça commence vendredi et on s'attend à doubler le nombre de couverts pour l'occasion, Julien Penaud.
21: Le privilège de pouvoir savourer son repas avec les voitures lancées à pleine puissance qui passent littéralement sous les fenêtres de l'auberge des Hunaudières. Franck, bière à la main, est monté à l'étage pour apprécier le spectacle.
22: Écoutez, moi c'est la première fois donc... Le bruit est impressionnant.
21: Car ici, les clients sont aux premières loges, en surplomb des grillages de sécurité qui masquent habituellement la perspective de cette ligne droite de légende. Alain et Eric, venus de Tours, savent à quel point l'emplacement est idéal.
23: Ici, ça doit rester un endroit privilégié, oui. Voire un peu secret.
24: C'est le privilège de connaître l'auberge, en fait. C'est la course automobile dans son paroxysme, quoi. Bon, aujourd'hui, elle est chicane, mais... Nous, on a connu les années 90 où ça roule à 410 en vitesse de pointe.
25: Ça vous donne un petit peu la chair de poule pour les amateurs de voitures, quoi.
21: Dominique Trottet, le gérant de l'auberge des Hunaudières, a dû se plier à quelques règles de l'ACO.
25: On n'a pas le droit d'allumer les enseignes pendant la course parce que ça éblouit les pilotes. On a interdit que les clients prennent des flashs, tout ça, pour les pilotes, quoi. Et on a un périmètre de sécurité à respecter aussi.
21: Et petite subtilité, avec le bruit des moteurs, les serveurs demandent aux clients d'écrire eux-mêmes leurs commandes sur papier pour être sûr de bien les comprendre.
10: Julien Penaud, ici mène.
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10: 13h17, vous écoutez Ma France. Vous le disiez en titre, c'est la journée mondiale des océans aujourd'hui. Les océans, poumons bleus de notre planète qui couvrent 71% de la surface du globe et absorbent 30% du CO2 mondial. Malgré ce rôle vital, ils sont sous pression, maltraités par les hommes. Cette journée, c'est l'occasion de sensibiliser le public à la beauté, à la fragilité de nos mers et océans, avec plein d'initiatives partout en France. On s'intéresse à l'une d'entre elles, aujourd'hui à une association en particulier qui œuvre pour nous sensibiliser, l'association Maiwan et son voilier, le Maiwan 5, qui fait escale sur la Seine à Paris jusqu'à demain si vous passez par la capitale. Bonjour Marion Courtois.
3: Bonjour, merci.
10: Alors vous êtes cofondatrice, c'est ça, de l'association. Votre association, en fait, c'est une expédition sportive, un tour du monde à la voile lancé en 2015, qui s'est transformé en projet écologique au fur et à mesure des escales. Vous pouvez nous expliquer tout ça?
3: Bien sûr. En effet, c'est un projet qui a mûri, qui s'est construit pas à pas. Nous ne voulions pas partir avec quelque chose de préconçu.
10: Alors vous, c'est vous et votre compagnon?
3: C'est moi et mon compagnon, en effet, Erwan Lelan, les cofondateurs de l'association. Donc Maiwan, aujourd'hui, c'est une association qui est partie pendant 7 ans à la rencontre des peuples traditionnels. Pourquoi les peuples traditionnels? Parce qu'ils vivent encore en gardien d'écosystèmes équilibrés. Mmh. Et du coup, c'est comment on peut s'inspirer de leurs pratiques pour nous essayer de respecter la biocapacité de notre planète et de protéger nos océans.
10: Alors, il y a eu combien d'escales dans ce tour du monde? Alors, qui a commencé, je le rappelle, que vous avez lancé en 2015.
3: En 2015, nous sommes partis pendant 7 ans autour du monde avec 26 escales. Ah oui. Et un équipage pluridisciplinaire, bien sûr d'anthropologues, sociologues, mais aussi de scientifiques pour venir étayer les propos, de sportifs de haut niveau qui nous ont permis d'aller collecter les données, mais aussi de jouer le rôle de véritable ambassadeur. Mm-hmm. Puisqu'ensuite, l'association Maiwan, c'est 3 grands programmes d'intervention. Un de plaidoyer auprès du grand public, donc de sensibilisation à la protection des océans pour le grand public, nos décideurs politiques qui étaient avec nous ce matin. Un d'éducation auprès des jeunes et puis un d'accompagnement des collectivités de territoire à la transition écologique.
10: Alors, pour resituer tout ça, Marion et Erwan. Erwan, il était montagnard à la base, pas du tout du domaine de la mer.
3: Alors, si je vous dis la vérité, il dit qu'il a des origines bretonnes, mais il est né à Grenoble. Donc, en fait, oui, il avait fait de l'optimisme quand il était petit. Et pour ma part, je n'avais jamais posé le pied sur un bateau.
10: Et comment ça vous est venu, l'idée de transformer ce tour du monde, à la base, plutôt sportif, en vrai projet écologique? C'est vous qui avez insufflé ça, savoir.
3: J'ai été un peu à l'initiatrice. Alors, c'est vrai qu'avant Maiwan, dans ma précédente vie, j'ai travaillé 15 ans en action humanitaire sur les plus grands conflits, donc en Syrie, en Palestine, au Sud-Sahara. Et j'avais un peu cette impression, j'adore ce métier, mais de mettre toujours un pansement sur des conflits récurrents. Et vraiment cette envie de travailler en anticipation sur l'équilibre de nos ressources et puis donner plus de force à nous en tant que citoyens pour prendre les bonnes décisions.
10: Et pourquoi l'océan?
3: Et pourquoi l'océan? Parce qu'en fait, c'est là que tout se joue aujourd'hui. Je crois que la vraie urgence... On parle d'actualité, de tous les conflits. C'est l'océan qui va nous permettre de réguler le changement climatique, qui fait le lien entre les peuples. Et si on arrive à protéger l'océan, je pense qu'on peut protéger l'ensemble du vivant.
10: Pour que les auditrices, auditeurs comprennent bien ce que vous avez fait pendant ces escales, est-ce que vous pouvez nous donner un exemple concret de vos réalisations qui vous a particulièrement marqué? C'est dur.
3: C'est toujours très dur. Alors peut-être... Il y a 2 questions dans la vôtre. Ce qui m'a particulièrement marquée, c'est vraiment encore la présence d'une nature sauvage et qui du coup vit dans des écosystèmes qui soient équilibrés. Qu'on soit au fin fond de la Patagonie, au milieu du Pacifique ou de l'Amazonie, on retrouve ce juste équilibre de la nature et c'est encore possible.
10: D'accord.
3: Donc ça, c'est...
10: Il y a encore des endroits préservés dans le monde, ça fait du bien au moral?
3: Ça fait du bien au moral. Et puis justement, si on parle des endroits qui malheureusement ont été dégradés, nous avons aussi rencontré des lieux où lorsqu'on faisait les bonnes actions, c'était possible de revenir. On peut encore faire des choses. Il y a deux exemples qui me viennent en tête. Le premier, c'est en Patagonie, où nous avons travaillé avec les populations traditionnelles Yagan sur la protection de leurs fjords. Il faut savoir qu'en Patagonie, aujourd'hui, il y a l'élevage de saumon intensif qui s'installe. Quand une ferme de saumon s'installe, c'est 50 000 poissons dans des bacs et c'est le fjord qui se détruit. L'ensemble de la biodiversité qui va être recouvert d'une marée rouge et il n'y a plus aucune vie.
2: D'accord.
3: Avec cette population Yagan qui nous a amenés auprès de ces fermes, des scientifiques, on a prouvé la corrélation entre l'installation de ces marées rouges, l'installation de ces fermes, et la population Yagan a réussi à faire voter une loi pour interdire l'installation de nouvelles fermes de saumon.
2: Alors la Patagonie, ça paraît un petit peu loin des quais de Seine aujourd'hui, mais est-ce que nous, en tant que consommateurs, justement, on peut faire quelque chose ?
3: Eh bien, justement, ça c'est ce qu'on a fait pendant l'expédition, mais tout ce qu'on fait pendant nos escales, nous le réalisons également en France. En parallèle, nous travaillons avec une vingtaine de classes en région Rhône-Alpes à ce moment-là qui nous ont aidés à mener l'enquête, des enfants entre 7 et 12 ans qui ont mené l'enquête dans leurs écoles, qui ont découvert qu'ils avaient du saumon d'élevage et qui ont décidé de remplacer le saumon par de la truite locale.
2: Jeune génération
3: est bouclée.
2: Qui fait un peu la morale aux parents aussi. Vous voyez, vous, un changement dans les générations ?
3: Bien sûr, aujourd'hui, par exemple, on accueille une école de Montreuil nous accompagnons depuis 2 ans, qui sont venus avec leurs parents et je discutais avec les mamans qui me disaient que elles allaient plus au supermarché de la même manière, elles commençaient à acheter plus de vrac, elles faisaient attention et c'est les enfants qui font ce rôle. Et quand les ministres prenaient la parole ce matin, à un moment donné, les enfants leur ont dit, ça fait 2 ans que ces actions, on les met en place à la maison.
2: Vous parlez des ministres ce matin, ils sont venus vous rendre visite, c'est ça, sur le voilier qui a accosté en ce moment sur les quais de Seine à Paris.
3: Sur les quais de Seine, oui.
2: Plein d'ateliers de sensibilisation.
3: Alors bien sûr, il y avait les ateliers Maïwenn, mais pas que. Ce qui me tient vraiment à cœur aussi, pour ma part, c'est de mettre en avant la puissance d'un collectif. Et du coup, là, nous étions accompagnés de 5 autres associations expéditions qui menaient les ateliers de sensibilisation avec nous. Race for Water, Plastic Odyssey, Juste 2 degrés. Jean-Louis Etienne, la fresque Océane, qui nous ont accompagnés pour ce village de sensibilisation.
2: Vous évoquez des invités de prestige, Jean-Louis Etienne. Des figures comme ça, ça permet aussi d'intéresser le grand public. C'est important de les avoir à vos côtés.
3: Je pense que c'est... Alors, Jean-Louis Etienne, il nous a tous inspirés, c'est un exemple, et puis je trouve qu'il est encore tellement novateur dans ce qu'il fait. Après, je crois que c'est surtout ces expéditions. On a une puissance de récit, de partage d'images qui, je pense, touche forcément les personnes. On est dans du concret. On est évidemment, ce matin, il y avait quelques discours, mais justement, je pense qu'on donne vie à ces discours.
2: Et sur ce travail de sensibilisation, il y a un chiffre intéressant, un seuil établi par les scientifiques. Si on touche 20% de la population, on peut espérer un changement systémique des comportements. On en est loin, selon vous, de ces 20%?
3: Alors, c'est notre objectif à Maïwenn et avec l'ensemble du collectif et du cluster. On va dire que tout dépend l'échelle qu'on prend. Mais par exemple, au niveau national, 20%, c'est 4 régions en France. Donc, je pense que c'est possible.
2: C'est possible. Et parmi ces régions, la région PACA, par exemple, qui a accueilli en juin 2025 le sommet des océans, vous y avez participé. Est-ce que ce genre de grand sommet, est-ce que celui-ci, en tout cas, a apporté des choses concrètes pour la sauvegarde de nos océans et de nos mers ?
3: Bien sûr, ça a été un grand rendez-vous. Alors, tout d'abord, dans le nombre de personnes sensibilisées, mais un an aujourd'hui, après l'UNOC, donc cette conférence des Nations Unies pour l'océan, nous avons le traité des hautes mers qui a été ratifié. Donc il y avait un vide juridique, ça veut dire que vide juridique, pas de loi, qui permettait de réguler nos océans. Aujourd'hui, la majorité des pays l'ont ratifié pour dire que l'océan, c'est un bien commun, qu'on doit le protéger et donc mettre en place ce qu'on appelle des aires marines protégées.
2: Et il y en a une sur la baie des Anges à Nice, une aire marine.
3: Il y en a une à Nice et c'est vrai que dès que ces aires marines se mettent en place, eh bien on voit la biodiversité qui reprend sa place. Alors après, il reste des défis. C'est pas la même chose que de gérer des aires marines en littoral, en haute mer. Il y a encore beaucoup de réflexions autour de la gestion, du suivi de ces aires.
2: Toute dernière question, Marion Courtois, il nous reste une minute. Est-ce qu'il y a un autre projet dans les voiles, j'ai envie de dire ?
3: Bien sûr. Bien sûr, là nous nous préparons pour repartir 3 ans en Arctique, à la rencontre de ces communautés des peuples du Nord. Et puis pour justement les soutenir dans la création de ces aires marines protégées en Arctique, je vous parlais de l'importance de l'océan dans le réchauffement climatique. D'ici 20 ans, c'est vraiment l'Arctique qu'il faut protéger, parce que si l'Arctique bascule, c'est l'ensemble de nos écosystèmes ici à Paris qui vont basculer également.
2: Alors, une expédition dans l'Arctique que vous allez venir nous ramener chez nous en France via tous ces ateliers de sensibilisation. Merci beaucoup Marion Courtois d'avoir été avec nous dans Ma France. Je rappelle que vous êtes cofondatrice de l'association MyOne et que votre voilier, le MyOne 5, est encore sur les quais à Paris.
3: Merci beaucoup.
2: Merci beaucoup.
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2: C'est pas vrai, le rendez-vous anti-arnaque d'Aude Razo, comme tous les jours dans Ma France. Aude, vous nous alertez sur des messages Instagram auxquels il ne faut surtout pas répondre aujourd'hui.
14: Oui, c'est une collègue qui m'a montré ça l'autre jour. Une certaine Jackie lui envoie un message privé sur Instagram, effectivement. « J'aimerais beaucoup travailler avec vous », lui dit-elle. « J'aimerais utiliser une photo de votre profil pour en faire un tableau, une peinture acrylique. En échange, Jackie propose 300 euros. Avez-vous, demande-t-elle, un compte PayPal ?» Alors, ma collègue est venue me voir parce qu'elle ne savait pas trop quoi en penser. J'avoue que sur le coup, moi non plus, mais oui, clairement, ça m'a l'air suspect.
2: Et donc, Aude, vous avez cherché, c'est bien une arnaque.
14: Oui, c'est un piège. Hein. Petite astuce que je vous donne, quand vous avez un doute, arnaque ou pas, copiez-collez dans Google le message que vous avez reçu. Vous allez vite trouver des gens qui ont reçu le même que vous. C'est ce que j'ai fait. Certains internautes ont répondu à notre artiste peintre. Et en fait, l'arnaque, c'est que vous ne verrez jamais les 300 euros. C'est même vous qui allez devoir payer. L'escroc vous demande votre adresse mail. Vous recevez un mail d'un faux PayPal. Il vous dit que le virement est bloqué et qu'il faut verser de l'argent, parfois plusieurs centaines d'euros, pour le débloquer. On vous parle de frais d'activation. Bon, stop, hein. Vous arrêtez tout. Deuxième astuce, je suis allée voir le profil de Jackie, notre arnaqueuse. Il est vide. Zéro publication. Un peu bizarre pour une artiste. Je vois quand même un lien sur son profil vers une appli de photo. Je clique et là, Instagram m'affiche tout de suite. Méfiez-vous des arnaques potentielles. Bon, n'allez pas plus loin, c'est trop risqué.
2: On n'ira pas plus loin. Merci beaucoup Aude Razo. Si vous êtes victime d'arnaque, l'équipe d'ICI mène l'enquête pour vous. Vous pouvez nous envoyer un mail ici.arnaque au pluriel avec un S @radiofrance.com. Demain, c'est le retour de Wendy Bouchard à la présentation de Ma France. Elle reçoit Jérémy Régnier pour un très beau documentaire d'un monde à l'autre. En attendant, je vous souhaite une bonne journée sur ICI au programme de la musique, de la bonne humeur et bien sûr, comme chaque jour, les bons plans près de chez vous.
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1: Une première info qui concerne les habitants de Sablé-sur-Sarthe. Le bureau de poste de la commune se refait une beauté à partir de mercredi. Des travaux se préparent pour en faire un lieu plus moderne et plus confortable. Espace intérieur, réfection des peintures et des sols, installation d'éclairage LED. Ça va prendre un peu de temps jusqu'au 27 juillet. D'ici là, les clients seront accueillis sur deux sites. Celui du 9 rue Aristide Briand, juste à côté, et à la poste de Parçay-sur-Sarthe qui élargit ses horaires pour l'occasion. À noter que de nombreux services peuvent aussi s'effectuer en ligne. 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Vous pouvez aussi admirer les magnifiques clichés du photographe sartois Laurent Dubois qui présente 2 expositions à la Maison de l'eau à l'Arche de la Nature au Mans. L'une en extérieur, très originale, autour de la rivière, l'autre dans le bâtiment, autour des nuages. Les deux s'accompagnent en musique. Offrez-vous un moment hors du temps et découvrez ces techniques très personnelles.

Oui, alors là, on a sorti l'artillerie lourde, l'Aziz à Daniel Balavoine pour commencer la semaine. On ne pourra pas dire que sur Ici Mène, on ne passe jamais les chansons de notre jeunesse. On a aussi quelques nouveautés à partager avec vous, et pas des moindres, vous allez voir. Elle est mythique et mystique, elle ne fait pas les choses à moitié, elle ne crée pas des concerts mais des événements, vous l'avez. Elle arrive, je vous annonce aussi Malavida, la Mano Negra, pour réveiller toute la Sarthe après le déjeuner. Jean-Louis Aubert a deux jours de sa venue sur le circuit des 24 heures. Et si vous voulez en être, il vous faut vos billets pour les essais. Il nous en reste ce soir. Et donc, la voici, Mylène Farmer, avec son dernier single, C'est à qui le tour ?

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1: Ici, ça marche. L'été se rapproche à grands pas. Vous avez peut-être prévu de vous détendre sur la plage, dans un parc. L'entreprise Mancel C2I Télécom pense à votre sécurité avec une innovation nommée La Vigie. Présentation avec le président ce matin. Bonjour Philippe Jeuneau.
2: Bonjour Simon.
1: Vous êtes le président de C2I Télécom, entreprise dont on peut peut-être déjà rappeler les missions qui sont variées.
2: Tout à fait. Donc, c'est une entreprise qui existe depuis 1990. Notre activité est le développement de logiciels dans les solutions télécom, justement, pour prévenir les populations de risques, que ce soit du risque naturel, comme les incendies, les inondations, mais aussi les risques météo, tout ce qui est canicule, grand froid, le risque industriel avec tout ce qui est pollution de l'air ou de l'eau, mais aussi le risque humain avec tout ce qui est attentats, cyberattaques, etc.
1: Alors cette innovation, la Vigie, d'abord peut-être comment elle est née et en quoi elle consiste concrètement?
2: Alors elle fait partie d'un groupe de médias qui permettent de diffuser des alertes, que ce soit des alertes par téléphone, SMS, courrier électronique, réseaux sociaux, sur des sirènes, des haut-parleurs, des panneaux à messages variables. Et effectivement la dernière année c'est la Vigie qui a la puissance d'une sirène, donc on peut diffuser des messages humains à cette puissance-là. Il y a une caméra HD pour faire la levée de doute, et il y a aussi donc un spot pour éclairer les zones. Il y a un détecteur de présence et ces vigies sont destinées à équiper des endroits où les populations sont nombreuses, notamment les populations touristiques, et qui n'ont pas forcément leur nom ou leur numéro de téléphone inscrit sur une liste d'alerte. Et il faut quand même les prévenir d'un risque local. Et donc, c'est le but de la vigie. Et on les installe principalement, soit par exemple à Cannes, au bout de la Croisette, sur les bords de mer pour prévenir des risques de submersion marine, mais aussi sur des lieux touristiques. Et là, aujourd'hui, on peut parler du Mans. On pourrait installer ces vigies sur le pourtour du circuit pour justement alerter les touristes d'un risque local important et de les prévenir de la conduite à tenir.
1: Vigies qui ressemblent à quoi? Ce sont des camions, des box? Comment ça fonctionne?
2: Ah non, c'est très facile à installer. Ouais. C'est comme un œuf de Pâques, mais qui fait à peu près 35 cm de haut et qui fait à peu près une quarantaine de centimètres de diamètre et qui pèse environ 10 kg.
1: Et si jamais ce matin un maire ou une collectivité nous écoute et souhaite s'équiper de la vigie, comment ça se passe? Comment on fait pour justement s'en équiper?
2: Alors pour s'équiper, on va d'abord les installer en haut des candélabres avec l'alimentation du candélabre, mais elles ont aussi des alimentations indépendantes avec les panneaux solaires. On va les relier soit sur un câble donc informatique ou soit on va les piloter via une carte 4G pour diffuser, et ça fait partie donc de

0: Merveille, Jean-Louis Aubert, il va la chanter, c'est sûr, et plein d'autres, et des tubes de téléphone aussi, j'espère. Il est en concert mercredi sur le circuit des 24 heures du Mans. Ici même vous offre vos entrées ce soir entre 17h et 19h. À suivre les infos de 14h et ensemble, sa raison d'être.
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1: Merci d'écouter ici Maine. Très bel après-midi, bon début de semaine, il est 14h, les infos.
2: Le ministre de la Justice veut à tout prix éviter une nouvelle affaire Liana. Gérald Darmanin était en réunion ce matin avec les procureurs généraux. Le garde des Sceaux demande le réexamen en un peu plus d'un mois, d'ici le 14 juillet, des 70 000 plaintes qui concernent des violences sexuelles sur des enfants. Il souhaite faire la vérité sur ce qui ne s'est pas bien passé dans le dossier Liana, dont le corps a été retrouvé il y a 4 jours. Et ce soir, des rassemblements pour rendre hommage à la jeune fille de 11 ans et dénoncer les défaillances du système judiciaire sont prévus. Plus de 150 rassemblements organisés par des collectifs de victimes un peu partout en France. Patrick Bruel est en garde à vue depuis un peu plus de 5 heures maintenant. Le chanteur est visé par plusieurs plaintes pour viol et agression sexuelle sur des femmes. Il est interrogé sur des faits qui concernent 13 victimes présumées. C'est ce qu'indique le parquet de Nanterre. Patrick Bruel nie toutes les accusations dont il fait l'objet. La population française sera bien plus âgée dans les années à venir. C'est l'une des tendances démographiques révélées aujourd'hui par l'INSEE, l'Institut National de statistiques estime que les plus de 65 ans seront deux fois plus nombreux que les moins de 20 ans dans un peu plus de 40 ans en 2070. Et puis un dernier match de préparation avant la Coupe du Monde de football. L'équipe de France affronte l'Irlande du Nord ce soir à Lille. Après ça, les Bleus s'envoleront pour les États-Unis où les Mondiaux débutent jeudi. Cette rencontre est à vivre sur notre site ici.fr dès 21h10.
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1: Le temps pour aujourd'hui, c'est la grisaille qui l'emporte. Les nuages sont plus nombreux et les premières averses touchent le nord de la Sarthe. Un peu de vent d'ouest modéré, des maximales qui ne dépassent pas 21 degrés à la flèche. La nuit est calme. On a quelques éclaircies demain matin et à nouveau des nuages plus nombreux l'après-midi. Il fait seulement 8 degrés à La Ferté et 9 à Sablé au lever du jour. Maximale 20 pour Le Mans.
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0: Les chansons coup de poing du groupe Survivor, Burning Heart, extrait de la BO du film Rocky IV. Et nos trois chansons françaises, elles arrivent quand ? Dans une minute. Toutes les heures de l'après-midi, on vous propose des séquences spéciales. Il y aura Michel Sardou, Musulmane, le nouveau duo Obispo Cabrel, Il faudrait que pleuve l'amour et Dites-moi, Michel Jonas.
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1: Et on démarre par une bonne nouvelle aujourd'hui en ce lundi. Ouverture du nouveau restaurant à Saint-Saturnin au niveau du rond-point de l'Océane, Bouillon du Maine, qui vient remplacer le restaurant au bistrot fermé depuis fin 2024. Le principe du bouillon, une cuisine traditionnelle et à pas trop cher. Donc si vous ne savez pas où manger aujourd'hui, eh bien pourquoi pas aller le tester. Vous êtes dans le secteur du Grand Lucé. Attention, à partir de demain et jusqu'à mercredi inclus, la déchetterie est exceptionnellement fermée en raison de l'arrêté temporaire de circulation pris par la commune pour réfection des enrobés. Les autres déchetteries Sivalorme, elles, restent ouvertes aux horaires habituels. Et puis demain, une conférence dédiée à nos seniors, à ne surtout pas manquer. Le thème équilibre et bien-être, c'est plein de conseils pour éviter les chutes et garder la forme. Ça se passe demain de 10h à midi à la salle des fêtes de Saint-Calais, rue des Halles. C'est gratuit et ouvert à tous.
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0: avant les infos de 15h qui se profilent, je vous propose Jeannette, Porque te vas, Quoi qu'on dise, le nouveau Benabar et The Way You Make Me Feel, Michael Jackson.
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0: Tout en France, ce soir, plus de 150 rassemblements sont organisés à 19h. Mobilisation à l'appel de collectifs de victimes qui pointent du doigt les défaillances dans la chaîne judiciaire suite au meurtre de la collégienne de 11 ans dans le Gers. Des failles reconnues par Gérald Darmanin ce matin. Le ministre de la Justice a réuni les procureurs généraux pour leur demander une revue des 70 000 plaintes concernant des enfants victimes de violences sexuelles. Un travail colossal à mener d'ici le 14 juillet. Alors que Jérôme Barella, le principal suspect du meurtre de Liana, est mise en examen et placée en détention provisoire. Son frère est, lui, entendu en garde à vue pour une autre affaire. Il est interrogé depuis ce matin pour viol sur mineur de plus de 15 ans et viol, séquestration et menace de mort sur conjoint pour des faits présumés commis entre 2007 et 2017, selon la procureure de la République d'Auch. De nouvelles plaintes pour viol déposées contre Patrick Bruel. Le chanteur de 67 ans est toujours en garde à vue à Paris depuis 8h30 ce matin. Il est visé par une dizaine de plaintes de femmes qu'il accuse de violence sexuelle. En l'occurrence, là, Patrick Bruel est auditionné pour des faits qui concernent 13 victimes présumées. Lui conteste toutes les accusations. La croissance démographique en France va atteindre son pic dans 11 ans avant de redescendre. L'INSEE estime qu'on sera 69 800 000 personnes dans le pays en 2037. L'Institut national de la statistique publie ses chiffres aujourd'hui. Et puis les Bleus jouent leur dernier match amical avant la Coupe du Monde de foot. Ils affrontent l'Irlande du Nord ce soir à Lille à 21h10.
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2: Le temps pour aujourd'hui, c'est la grisaille qui l'emporte. Les nuages sont plus nombreux et les premières averses touchent le nord de la Sarthe. Un peu de vent d'ouest modéré, des maximales qui ne dépassent pas 21 degrés à la flèche. La nuit est calme. On a quelques éclaircies demain matin et à nouveau des nuages plus nombreux l'après-midi. Il fait seulement 8 degrés à La Ferté et 9 à Sablé au lever du jour. Maximale 20 pour Le Mans.
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0: Ici même, très bel après-midi avec Lionel Richie, All Night Long, mais aussi les Princes des Villes, Souvenir en vue avec Michel Berger, autrement Julien Lieb et les Dessous Chic, Jane Birkin, ce qui nous fait, mais oui, trois chansons françaises à la suite dans une minute.
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1: On vous informe sur les 24 heures du Mans. En fin de journée, vous pourriez vous rendre à Neuville-sur-Sarthe pour Neuville dans la course. À 17h, on ouvre le bal avec une parade de voitures allemandes et ensuite, vous pourriez profiter d'une exposition d'artisans. Le film officiel de l'édition 2025 des 24 heures du Mans sera diffusé à 21h. Demain, comme chaque mardi, pendant la folle semaine des 24 heures, vous pouvez visiter les stands et partir à la rencontre des pilotes pour des séances de dédicaces, mais également assister au pit Stop Challenge, toujours un rendez-vous assez ludique dans lequel on voit tout le talent des mécaniciens. Pour accéder au circuit demain, les billets semaine fonctionnent tout comme les billets essais. Enfin, pour toute la semaine, c'est toujours bon de le rappeler, privilégiez le tramway de la C-Tram. Si vous êtes en voiture, il est préférable de la garer plus loin et ensuite d'accéder au circuit en tram en descendant au terminus ou à l'arrêt Gateloup. Vous pouvez aussi vous y rendre à vélo et le stationner devant chaque entrée, il y a de quoi les accrocher.
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0: Excellent souvenir emblématique de la French New Wave des années 80, comme on dit pour faire chic. Cherchez le garçon Taxi Girl, c'est ici même dans votre lundi après-midi. Et pour aller jusqu'aux infos de 16h, l'envie, Johnny Hallyday, Dream as One, Miley Cyrus et Voyage en Italie avec Lily Cube.
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1: Merci d'être à l'écoute d'ICI Mène, votre radio locale en Sarthe. Il est 16h, les infos.
2: Il réclame une meilleure prise en compte de la parole des enfants. Des collectifs de victimes en appellent à une mobilisation nationale ce soir. 150 rassemblements devant les tribunaux à 19h dans de nombreuses villes de France pour dénoncer les défaillances judiciaires dans l'affaire Liana. Gérald Darmanin demande par ailleurs aux magistrats une mobilisation générale pour faire la vérité sur le meurtre de la collégienne de 11 ans dans le Gers. Le ministre de la Justice a réuni ce matin les procureurs généraux pour leur dire de réexaminer d'ici la mi-juillet 70 000 plaintes qui concernent des violences sexuelles sur les enfants. Le garde des Sceaux promet de faire ensuite un point complet avant le 31 juillet sur les difficultés et les failles dans les différentes procédures. Et alors que Jérôme Barella, le suspect principal du meurtre de Liana, est mis en examen et en détention provisoire, son frère est lui aussi impliqué dans une autre affaire. Il a été placé en garde à vue ce matin pour viol sur mineur de plus de 15 ans, viol par conjoint et menace de mort. La procureure de la République d'Auch précise qu'il s'agit de faits présumés commis entre 2007 et 2017. Patrick Bruel est visé, lui, par deux nouvelles plaintes pour viol. Le chanteur est en garde à vue depuis ce matin à Paris. Il est entendu pour des faits de violence sexuelle qui concernent 13 victimes présumées. L'artiste de 67 ans conteste toutes les accusations. Un dernier match de préparation avant la Coupe du Monde de football. L'équipe de France affronte l'Irlande du Nord ce soir à Lille. Après ça, les Bleus s'envoleront pour les États-Unis où le mondial débute jeudi.
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1: Le temps pour aujourd'hui, c'est la grisaille qui l'emporte. Les nuages sont plus nombreux et les premières averses touchent le nord de la Sarthe. Un peu de vent d'ouest modéré, des maximales qui ne dépassent pas 21 degrés à la flèche. La nuit est calme. On a quelques éclaircies demain matin et à nouveau des nuages plus nombreux l'après-midi. Il fait seulement 8 degrés à La Ferté et 9 à Sablé au lever du jour. Maximale 20 pour Le Mans.
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1: La dernière chanson du monde du grand Florent Pagny, tant c'est sérieux, ça me rappelle un peu les murs porteurs, pas vous ? Chaloupons à présent sur le White and Black Blues de Joël Ursule, que l'on doit à Serge Gainsbourg et qui lui a valu quand même une deuxième place à l'Eurovision en 1990. J'ai aussi pour vous Kim Wilde, trois chansons françaises à la suite, dont le nouveau Benjamin Biolay. Mais avant, retour sur la matinale, 8h45, l'événement du jour, présenté par Simon Peverelli.
2: L'événement d'ici, en Sarthe, il rassemble autant de public qu'il y a d'habitants au Mans, 150 000 personnes, voire plus, réunies dans la ville pour assister à une grande parade de pilotes et de véhicules vendredi à partir de 16h. Bonjour Thierry Hamon.
3: Bonjour.
2: Vous êtes le président de l'association Classique Automotive, organisatrice de la parade des pilotes des 24 heures du Mans. La parade des pilotes, un moment attendu presque autant que la course. Cette édition 2026, la 30e, elle se présente comment cette année ?
3: Elle se présente bien, je dirais qu'on est prêt. Et puis on va, comme d'habitude, proposer une très belle parade totalement gratuite pour le public.
2: Avec un parcours en 2026, cette année donc, qui a été un petit peu revu, en raison aussi des travaux forcément dans le centre-ville.
3: Oui, on a revu le parcours cette année, et puis aussi pour simplifier certaines difficultés qu'on avait en fin de parcours avec la CETRAM qui avait des problèmes d'échange. Donc cette année, on va partir du parvis des Jacobins, on va prendre l'avenue Rostov sur le Don, on va remonter la rue Bonhomé, place de la République, l'avenue de Gaulle, ensuite on reprend à gauche l'avenue Mendès-France, et au palais de justice, on va reprendre à droite pour redescendre directement vers le parc parade derrière le parking Quinconce.
2: Mais ça passera toujours devant la radio, hein, j'en profite pour le dire, c'est toujours un petit moment sympa, on observe, on sort et on vous voit, on fait tous coucou. Un par un, cette année, Jean Alési, grande figure de la Formule 1, ça a été difficile de le convaincre, comment vous êtes allé le chercher, Jean Alési ?
3: Alors non, pas du tout. Alors pour tout vous dire, le parrain, c'est une idée de ma femme qui me dit pourquoi pas Jean Alési. Je dis oui, c'est une très bonne idée. Donc j'ai eu son téléphone portable, je l'ai appelé, on a passé une demi-heure au téléphone ensemble et vraiment un garçon charmant.
2: Ça s'est fait naturellement, il a accepté, il a dit oui tout de suite.
3: Ah oui, il a dit oui tout de suite, il m'a dit c'est un grand honneur pour moi, j'accepte et donc...
2: Il a accepté avec grand plaisir.
3: Très bon contact avec Jean Alési, oui.
2: La parade des pilotes qui défilent à bord de Torpedo, mais c'est aussi toute une succession d'animations. Peut-être revenir sur ces animations. Quelle animation, justement, présente cette année, particulièrement pour la 30e édition, on le dit, hein, 30e édition.
3: Oui, 30e édition. Donc cette année, on va déjà avoir un très gros partenariat avec Ferrari, qui veut absolument fêter ses 3 victoires consécutives au Mans. Donc, on va revoir les petits trains, voilà, et ils ont 390 invités, clients. Wow. On va leur mettre à disposition 7 petits trains pour qu'ils défilent sur la parade. 7 petits trains.
2: C'est incroyable.
3: Oui, ça va être énorme.
2: Christelle est sous le choc.
4: Mais moi, je me souviens d'avoir vu l'arrivée des 3 petits trains de Ferrari, où déjà, on sent quand même qu'il y a les moyens. Mais là, 7, faire la parade rien qu'à eux, quoi, en fait.
3: Non, j'ai aussi 200 véhicules qui vont défiler sur la parade.
2: Donc, avec un grand nombre de bénévoles, ça aussi, on peut le dire. Combien de bénévoles ?
3: Alors, la parade des pilotes, le vendredi, c'est 500 bénévoles.
2: 500 bénévoles.
3: 90 agents de sécurité, 90 choristes, 110 hôtesses.
2: Et c'est trop tard, j'imagine, pour vous rejoindre cette année, mais pour l'année prochaine, peut-être 2027, est-ce que c'est possible et comment c'est possible de vous rejoindre ?
3: Alors, à ce niveau-là, je suis un président heureux. Je dois être un des seuls. Oui, j'ai pas de mal à avoir mes 500 bénévoles et aujourd'hui, j'ai une liste de 80 personnes à peu près qui attendent pour rentrer comme bénévoles sur la parade.
2: La parade, en tout cas, ce vendredi, donc, des pilotes 2026, 30e édition, qui démarre à quelle heure ? On le redit ?
3: 16h.
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0: Le style Kim Wilde à l'anglaise, sans complexe et sans en rajouter, You Keep Me Hanging On. On va enfin pouvoir entendre le nouveau Benjamin Biolay, écran total dans un instant. Un petit Renault en cloque et la chanson sur ma drôle de vie, ça c'est Véronique Sanson. Et on écoute tout ça à la suite sans s'arrêter dans une minute.
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1: Une première info qui concerne les habitants de Sablé-sur-Sarthe. Le bureau de poste de la commune se refait une beauté à partir de mercredi. Des travaux se préparent pour en faire un lieu plus moderne et plus confortable. Espace intérieur, réfection des peintures et des sols, installation d'éclairage LED. Ça va prendre un peu de temps jusqu'au 27 juillet. D'ici là, les clients seront accueillis sur deux sites. Celui du 9 rue Aristide Briand, juste à côté, et à la poste de Parçay-sur-Sarthe qui élargit ses horaires pour l'occasion. À noter que de nombreux services peuvent aussi s'effectuer en ligne. 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Vous pouvez aussi admirer les magnifiques clichés du photographe sartois Laurent Dubois qui présente 2 expositions à la Maison de l'eau à l'Arche de la Nature au Mans. L'une en extérieur, très original autour de la rivière, l'autre dans le bâtiment autour des nuages. Les deux s'accompagnent en musique. Offrez-vous un moment hors du temps et découvrez ces techniques très personnelles.
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0: Guillaume et moi, Vita, sur votre radio ici, Maine. Avez-vous un miroir à proximité ou votre téléphone en mode selfie? Pourquoi je vous parle de ça? Parce que c'est l'heure de retrouver Fred Ballard pour l'humour en tube. Vous allez comprendre.
1: Non, non, on se voit pas comme on est, c'est sûr. Sinon, les gens qui font de la chirurgie esthétique, au bout d'un moment, ils arrêteraient. Ils se poseraient devant le miroir un jour et ils disent, voilà, c'est bon.
2: C'est vrai qu'on a quelques exemples dans la sphère médiatico-politico-cinématographique qui étayent cette théorie de Florence Foresti. À force de vouloir rajeunir, certaines personnes ont parfois du mal à reconnaître qu'elles n'arrivent plus à se reconnaître.
3: Je crois que c'est pas mal. J'ai plus de sillons, j'ai plus de rides du long, je ressemble à un cul, j'arrête. Et non, ils continuent ces imbéciles. Ils continuent et nous on devrait faire comme si de rien n'était quand on les croise en plus, t'as vu? On devrait être naturel. Bonjour, ça va? C'est gros, putain, c'est gros.
2: Ah oui, parfois on est plus sur du faciès de mérou que de bipède, hein. Et croiser un mérou chez le boulanger, c'est vrai que c'est toujours un chouïa déstabilisant. Et ça pose un petit problème de société.
4: Il y a des chirurgies esthétiques qui sont remboursées par la sécurité sociale. Ça veut dire que tout le pays, il se cotise pour qu'on te change ta tête. Moi, ma question, c'est à quel moment t'es moche à tes frais et à quel moment on se dit « Non, là, c'est la collectivité !»
2: Voilà, bah, si vous avez besoin d'un petit coup de jeune, Romane Frécinet est un cadeau hein, pour dérider ses congénères avec des méthodes 100% naturelles, injections subtiles de punchline bien dosées. C'est le secret d'une collectivité hilar et solidaire.
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0: Et voilà Simple Minds pour finir en beauté cette balade musicale du lundi que j'ai été ravie de faire en votre compagnie. C'est Lilian Brault qui prend la suite, il a de quoi vous faire plaisir, notamment avec des places, les dernières pour les essais de mercredi avec le concert de Jean-Louis Aubert. Un conseil, restez dans le secteur. Dans quelques minutes, toute l'actu locale en Sarthe, le dernier single d'Amir, Alain Parfait et Forget Me Not, Patrice Rushen.
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1: Passez une excellente fin de journée à l'écoute de votre radio ici même. Il est 17h. L'heure de vos informations locales présentées par Julien Jean. Bonjour Julien.
2: Bonjour Lilian, bonjour à tous.
1: Des rassemblements partout en France pour Liana.
2: Oui, 4 jours après la découverte du corps sans vie de la collégienne de 11 ans, de nombreux rassemblements sont organisés aujourd'hui devant les tribunaux pour pointer le manque de moyens de la justice pour traiter les plaintes concernant les enfants. Au Mans, c'est le collectif féministe unitaire qui appelle à se rassembler, non pas devant la cité judiciaire, mais devant la préfecture à partir de 18h. Après les critiques sur de possibles défaillances du système judiciaire dans cette affaire, Gérald Darmanin, le ministre de la Justice, demande aux procureurs généraux de réexaminer tous les dossiers en lien avec les enfants, soit près de 70 000 plaintes au total. Enfin, du côté de l'enquête, on apprend aujourd'hui la mise en garde à vue du frère du suspect, entendu pour viol sur mineur, séquestration et menace de mort sur conjoint. Dans l'actualité judiciaire également, la mise en garde à vue de Patrick Bruel. Le chanteur et comédien est auditionné depuis ce matin pour agression sexuelle. À ce stade, 13 victimes ont été recensées, mais la liste pourrait s'allonger puisque 2 nouvelles plaintes viennent d'être déposées et 2 autres doivent l'être la semaine prochaine. Une foule de patients devant un nouveau centre dentaire du Mans, le centre Dentego, qui a 7 dentistes dans ses locaux situés en face de la gare, rue Boulevard Jarry. Il est littéralement pris d'assaut depuis ce matin. Des centaines de Sartois à la recherche de dentistes font la queue. Image impressionnante. Le téléphone est donc bloqué. Il faut obligatoirement se déplacer pour obtenir un rendez-vous.
1: Le tramway allongé du Mans entrera en service mercredi.
2: Oui, annonce faite cet après-midi par la ville du Mans. Ce tram plus long de 12 mètres pourra transporter 40% de voyageurs en plus. Il a été validé par le service des remontées mécaniques et des transports guidés. Cela existe bien, ce service. Et il sera donc en circulation mercredi, mais aussi lors des 24 heures du Mans. Vous savez que FO avait déposé un préavis de grève, mais le syndicat a décidé de le lever. Préavis de grève contre le manque de formation des conducteurs pour ces nouvelles rames. Les 24 heures du Mans, justement, avec les festivités qui se poursuivent ce soir. Neuville dans la course, la traditionnelle parade de voitures de sport et de collection aussi. Dans les rues de la commune, ça débute dans une petite demi-heure à 17h30. Des milliers de spectateurs sont attendus. On verra si les gouttes s'invitent aussi à cette parade. Demain, ce sera l'ouverture du circuit au public. Au programme, la visite des stands à partir de 13h45. Le Pit Stop Challenge, le concours des mécaniciens pour voir quelle est l'écurie la plus rapide lors des arrêts au stand. Là, ce sera à 14h. Une première séance de dédicace aussi, dédicace de pilote à noter sur le circuit à 15h30 et une seconde dans le centre-ville du Mans, Square Bollée, avenue Leclerc à partir de 18h. Je précise que vous retrouvez tous ces rendez-vous sur notre site internet, le site internet d'Issimène.
1: Enfin, avis aux supporters du Mans FC.
2: À un peu plus de 2 mois du retour du Mans FC en Ligue 1. Le club Sang et Or lance sa campagne d'abonnement grand public. Je ne sais pas si vous avez déjà pris votre abonnement, Lilian.
1: C'est dans les petits papiers avec mon papa, on en parle en ce moment.
2: Eh ben, rendez-vous donc demain à 14h pour cette billetterie. Jusque-là, elle était ouverte seulement pour les abonnés, ceux qui avaient un abonnement la saison dernière et qui pouvaient donc se réabonner. Pour le grand public, ce sera donc à partir de 14h. Mais attention, en raison des 24 heures, on en parle toujours de ces 24 heures, eh bien les abonnements ne seront en vente que sur le site internet du club et non à la Pince-Nardière, qui est un peu plus compliqué d'accès avec toutes les festivités autour du circuit.
1: Forcément.
2: Alors, pour la parade, de la pluie ou pas ce soir?
1: Mais Météo France prévoit quelques gouttes, en effet, hein, sur cette fin de journée. Quelques gouttes normalement, mais le temps a l'air un peu orageux tout de même. Voilà, on verra ce qui va se tramer. Des températures plutôt douces, en tout cas dans la soirée. Et demain matin, on aura droit à quelques éclaircies au réveil qui ne vont pas durer. Le ciel va se couvrir dès 11h avec, encore une fois, quelques risques d'averses pour le Nord-Sarthe. Également au sud du Mans pour Roisy-sur-Sarthe. Et côté température, la maximale demain, ce sera au Lude avec 19 degrés.
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1: Le retour de l'info, c'est dans une heure, Julien.
2: À 18h.
1: À 18h. Vous écoutez Ici Men, très bon choix de votre part. On commence cette heure en musique avec Jean-Jacques Goldman. Restez bien avec nous, car juste après, on s'intéresse à une pièce de théâtre comique sur Johnny Hallyday. Ça se joue très bientôt au Mans. Et plus d'infos dans 3 minutes. Passez une très belle fin de journée à l'écoute de votre radio locale.

0: Jean-Jacques Goldman pour vous sur Ici Mène, au bout de mes rêves. Jean-Jacques Goldman, grand chanteur mais aussi grand auteur de chansons. Il a écrit pour les plus grands, notamment Johnny Hallyday. Oui, on a tous le souvenir d'images ou de reportages sur des fans inconditionnels de Johnny. On peut même parfois se dire que c'est trop. Et c'est ce que met en lumière la pièce de théâtre J'ai comme Johnny, sur laquelle on se penche dans un instant. Et dans moins de 10 minutes, Simon Peverelli nous emmène au box médical de Lamennais. Il l'a testé pour nous. Enfin, la musique reste au cœur de la programmation. La nouveauté de Taylor Swift arrive dans les prochaines minutes. Pour l'instant, accueillons notre invité.
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0: Philippe Corbet, bonjour.
3: Bonjour.
0: Vous êtes auteur et comédien de cette pièce de théâtre qui va se jouer au Saulnières à partir du 17 juin, enfin le 17 juin au soir à 20h30. Le nom de la pièce, J'ai comme Johnny.
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0: C'est avec le théâtre de l'Actalia que vous avez monté cette pièce. Philippe, c'est quoi exactement? C'est un hommage à Johnny, cette pièce? C'est une satire de ses fans? Un peu des deux à la fois?
3: Alors, pas tout à fait, effectivement. C'est pas un hommage à Johnny Hallyday. C'est, en fin de compte, c'est parti sur la base d'une pathologie qu'on connaît en psychiatrie qui s'appelle le CWS ou le syndrome d'idolâtrie des célébrités. En fait, c'est l'histoire d'un fan de Johnny Hallyday qui consacre toute sa vie à Johnny, à tel point que ça va devenir une pathologie. Et en fait, c'est une histoire d'amour parce que sa femme va l'accompagner dans ce problème tout au long de la pièce.
0: Donc c'est bien vous, Philippe, qui incarnerez le rôle de Gérard, le fan de Johnny. Est-ce que vous êtes fan de Johnny Hallyday vous-même à la base?
3: Alors, à la base, donc, je ne suis pas fan de Johnny Hallyday, mais j'ai toujours été intrigué par tous ces fans qui vouent leur vie à leur idole. Et ça m'a toujours intrigué. Je me suis penché un petit peu sur la vie de ces fans. Et en fait, j'ai souri au début, comme beaucoup de personnes, mais il n'y a pas que ça dans le parcours de ces gens. Et il y a quelque chose de plus profond, de même touchant. Et donc, c'est une pièce qui peut apparaître comme une comédie au démarrage, mais c'est par ça en fait que c'est beaucoup plus profond et ça va même aller jusqu'au drame. Bon, je ne vais pas en dire plus, il ne faut pas non plus spoiler les spectateurs, mais voilà, ça peut se démarrer comme une comédie et ça finit autrement, mais je ne veux pas dévoiler la fin.
0: Dans la pièce, vous avez un rôle, on va dire, d'imitation, d'incarnation complète de ce fan et ça va jusqu'au look.
3: Oui, alors en fait, Gérard, il s'appelle dans la pièce, s'identifie à Johnny, il essaie de faire des concours de sosie, donc il essaie de lui ressembler, mais bon, c'est très difficile physiquement, c'est très difficile au niveau de la voix, donc c'est l'objectif de lui, et malheureusement, il n'y arrive pas toujours, donc il échoue à la plupart de ses concours de sosie, et il devient, voilà, ça l'obsède, et il sombre un peu voilà dans l'alcoolisme et dans la dépression.
0: Votre personnage, en l'occurrence Gérard, n'arrive peut-être pas tellement bien à imiter Johnny. Qu'en est-il de Philippe Corbet, le comédien?
3: Alors Philippe Corbet, pas mieux. Mais enfin, je dirais que en fait, le but c'est pas d'imiter Johnny Hallyday, mais c'est d'essayer de s'approprier ses chansons, essayer de lui ressembler un petit peu. Mais malgré tout, je vois Johnny a une voix tellement puissante et particulière que même les sosies, même ceux qui sont très connus, on est toujours relativement loin de Johnny Hallyday, quoi.
0: Donc là, si je vous demande un petit extrait musical ou une petite imitation vocale, je peux me brosser, c'est ça?
3: Oh oui, tout à fait, oui. Avec le sourire.
0: Très, très bien, bah écoutez Philippe, je me brosse tranquillement. Merci d'avoir été avec nous.
3: Je vous en prie, puis merci. Et à bientôt.
0: À bientôt. Je le rappelle, vous êtes l'auteur de cette pièce J'ai comme Johnny, mais également comédien. Vous jouez la pièce au Saulnières mercredi prochain, le 17 juin. Pour réserver, il faut se rapprocher de l'Office de tourisme du Mans. Retour de la musique sur Ici Mène avec le dernier Taylor Swift, Opalite. Très bon après-midi.

0: Taylor Swift sur Ici Même avec son dernier titre Opalite, 17h16, et on a rendez-vous avec Simon Peverelli désormais. J'ai testé pour vous chaque jour, il teste des activités, des bons plans, des nouveautés ou des événements en tout genre en Sarthe. Et aujourd'hui Simon, c'est pour tous ceux qui sont en galère de médecins.
1: Oui, parce que c'est pas une surprise, en Sarthe, c'est un secteur compliqué. Combien n'ont à ce jour toujours pas de médecins généralistes? Toujours trop, mais des solutions existent et se développent. L'une d'entre elles, la box médicale, installée dans la commune de Lamenay. C'est une cabine de téléconsultation augmentée, c'est-à-dire avec équipement connecté. Comment ça fonctionne? Que vaut cette box? Aujourd'hui, j'ai testé pour vous la box médicale de Lamenay. Direction le Nord-Sarthe, près de La Ferté-Bernard, dans la commune de Lamenay donc. J'arrive sur le parking de la salle polyvalente, lieu où la box est installée depuis fin 2025. Une femme m'y accueille. C'est Sarah Deschamps, responsable territoriale de la box pour le Grand Ouest. Un conteneur maritime transformé en cabine tout équipée.
2: C'est un lieu de téléconsultation qui est accessible 7 jours sur 7 aux administrés, avec à l'intérieur une borne de téléconsultation qui permet un accès aux médecins généralistes et également à des spécialistes.
1: Grâce à un large équipement, stéthoscope, tensiomètre, oxymètre ou encore dermatoscope, pas facile à dire pour les grains de beauté. Un total de 6 dispositifs accessibles sur une borne blanche et tactile face à laquelle on est assis dans un fauteuil en cuir. Elle se connecte à des médecins généralistes ou spécialistes pour qu'ils prennent vos constantes. Concrètement, comment ça marche? D'abord, la prise de rendez-vous, soit sur le site ou sur, donc, via le numéro de téléphone. Vous choisissez l'horaire, vous rentrez vos coordonnées et ça vous envoie un code sur votre téléphone, puis direction la box.
2: Vous arrivez à l'heure du rendez-vous, vous avez un digicode qui est à l'extérieur, que vous avez dû prendre en vidéo. Vous tapez votre code à usage unique, que vous avez reçu par téléphone. Vous entrez, et là vous avez le lieu qui vous est dédié pour une heure. Alors quand je dis une heure, en général les téléconsultations ça dure plutôt un quart d'heure, 20 minutes. Hein. Mais on réserve quand même une heure en cas de besoin.
1: Et pensez bien à prendre votre carte vitale puisqu'elle vous sera demandée. Vous l'insérez, une fois sur place, il faut compter entre 5 et 15 minutes d'attente, le temps qu'un médecin se connecte à votre écran sur la borne.
3: Je te laisse prendre le tensiomètre, le mettre autour de ton bras gauche.
1: Et le médecin accède ensuite à toutes les infos grâce à des capteurs précis à distance.
2: Et à la fin de la téléconsultation, quand le diagnostic est fait, vous avez l'ordonnance de médicaments qui s'imprime, et ce qui permet d'aller directement en pharmacie, hein, tout simplement.
1: Et voilà. C'est super pratique. L'hygiène est respectée, puisqu'entre chaque patient, un processus de désinfection de 15 minutes. À ce jour, la box compte déjà une centaine de consultations. Pas besoin d'être habitant à Lamenay. Tout le monde peut venir y prendre rendez-vous. Les téléconsultations sont remboursées par la Sécurité sociale à 100%. Donc franchement, ça dépanne bien. En attendant de trouver mieux, c'est une solution qui marche. La box médicale de Lamenay s'est testée et approuvée par Ici Même.
0: Merci Simon, aujourd'hui j'ai testé pour vous bien pratique, autant lié l'utile à l'agréable. Je dis agréable en référence à la belle voix de Simon. Ah, c'est Alain Souchon qui commence, et ça, si c'est pas agréable, je sais pas ce que c'est. Alain Souchon, suivi de Zao de Sagazan, pour vous sur Ici Même.

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1: On ne s'en lassera pas de cette symphonie chantée par Zao de Sagazan. Et c'est Grand Corps Malade qui marque son retour avec un nouveau morceau en solo cette fois-ci. Émilie Mazoyer nous fait écouter un extrait de celui-ci dans Décibel d'ici 10 minutes. Mais musique avant ça avec Fool's Garden.
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0: Lemon Tree sur ici mène un titre de Fool's Garden qui évoque la mélancolie, l'attente, et la légende raconte que le chanteur du groupe et aussi auteur de cette chanson attendait sa petite amie un dimanche après-midi, donc il a écrit cette chanson-là à ce moment-là. Voilà, c'est pour la petite info musicale. Si vous voulez maintenant des infos pratiques et locales sur la Sarthe, on s'en occupe aussi avec Simon Péverelli.
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2: Et on démarre par une bonne nouvelle aujourd'hui en ce lundi. Ouverture du nouveau restaurant à Saint-Saturnin au niveau du rond-point de l'Océane, Bouillon du Maine, qui vient remplacer le restaurant au bistrot fermé depuis fin 2024. Le principe du bouillon, une cuisine traditionnelle et à pas trop cher. Donc si vous ne savez pas où manger aujourd'hui, eh bien pourquoi pas aller le tester. Vous êtes dans le secteur du Grand Lucé. Attention, à partir de demain et jusqu'à mercredi inclus, la déchetterie est exceptionnellement fermée en raison de l'arrêté temporaire de circulation pris par la commune pour réfection des enrobés. Les autres déchetteries Civalorme, elles, restent ouvertes aux horaires habituels. Et puis demain, une conférence dédiée à nos seniors, à ne surtout pas manquer. Le thème équilibre et bien-être, c'est plein de conseils pour éviter les chutes et garder la forme. Ça se passe demain de 10h à midi à la salle des fêtes de Saint-Calais, rue des Halles. C'est gratuit et ouvert à tous.
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0: Vous écoutez ici Mène, passez un bel après-midi. Émilie Mazoyer nous donne des nouvelles de la chanteuse Bonnie Tyler juste après Bernard Lavilliers. Et oui, en mai dernier, la chanteuse avait été hospitalisée d'urgence au Portugal pour un souci intestinal. Qu'en est-il aujourd'hui? Réponse dans 3 minutes.

0: Bernard Lavilliers avec Noir et Blanc, un titre sorti en septembre 1986. Il est l'heure de retrouver Émilie Mazoyer pour Décibel, actu musicale mais aussi actu médicale aujourd'hui. Salut Émilie.
1: Salut tout le monde. Émilie au rapport pour votre dose quotidienne d'actualité musicale. C'est l'anniversaire d'une belle voix rauque qui nous a fait quelques frayeurs récemment.

0: Bonnie Tyler a 75 ans aujourd'hui. Bon anniversaire et bon rétablissement. Vous avez parlé ici de son hospitalisation en urgence au Portugal. Mais voilà, ça avance dans le bon sens. Les médecins de Bonnie Tyler sont désormais optimistes quant à son rétablissement complet. Grand corps malade est de retour. Il déclare... J'en ai pas encore fini.
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0: Oh, j'adore Grand Corps Malade. N'en a effectivement pas encore fini. Il annonce son 9e album avec cette nouvelle chanson qui montre qu'après 20 ans de carrière, près d'un millier de concerts, 3 victoires de la musique et 3 films qui ont attiré 5 millions de spectateurs dans les salles de cinéma, l'envie et l'inspiration sont toujours là. Il écrit, chante des chansons, joue de la trompette. Voyou s'est fait remarquer l'an dernier avec son album de reprise d'Henri Salvador.

0: Le nouveau projet de Voyou, une tournée pas comme les autres, puisqu'au lieu de jouer dans les salles habituelles, Voyou donnera ses concerts chez les disquaires. Ça commence ce dimanche 14 juin à Paris, chez Balade Sonore, un disquaire du pied de la butte Montmartre. Puis la tournée des disquaires de Voyou passera par Lyon, Nantes, Bruxelles, Bordeaux et Biarritz. Et les spectacles seront gratuits. Ça tombe bien ça, hein, c'est dans nos prix. Et si le meilleur festival de musique française se passait en Belgique? C'est ce que je me suis dit en découvrant la programmation de la 31e édition des Francopholies de Spa du 20 au 26 juillet prochain. Nos légendes, Laurent Voulzy, Julien Clerc, Michel Jonas et Alain Chamfort, les rois du remplissage de Zénith, Gims, Kyo, Laurie et Pokora, et les vétérans de la French Touch, Cassius et Étienne de Crécy. Ça donne envie de prendre un ticket direction la Wallonie. Moi, j'y serai le 22 juillet pour Michel Jonas. Oh, ma star.
1: Merci. C'est sympa, merci, j'aime tous les succès de Duke Ellington.
2: Ah, Michel Jonas. C'est vrai que c'est sympa, Émilie, mais dans les artistes que vous avez cités, je vous avoue que Gims en concert, ça vaut le détour.
3: Bébé, on va flex, 17h, on prend le jet, donc ramène-moi ma veste, c'est la VGIMS.
2: Bon, je reconnais, c'est un peu le choc des générations, mais ce qu'on entend en ce moment, c'est le tout dernier Gims en duo avec Gazo. Assez puissant comme morceau. Malgré tout, je vous charrie, Émilie, mais on reste dans la musique actuelle avec votre invité ce soir. Dans Décibel, l'émission, vous recevrez le rappeur martiniquais Kalash. Eh oui, ça, ce sera à 20h. Tiens, je vois que j'ai deux places pour les essais qui traînent dans le studio. Est-ce que ça tente quelqu'un? Deux places pour les essais de mercredi? Je pense que oui. Pour tenter de les remporter, il faut répondre correctement à cette question. Quel constructeur a fait le meilleur temps sur la journée test hier? Est-ce que c'est Alpine ou bien Aston Martin? Aston Martin ou Alpine, quel constructeur a fait le meilleur temps sur la journée test hier? Donnez-nous la bonne réponse en nous appelant 02 43 29 10 10. Et vous avez le temps pour nous appeler puisqu'on écoute deux titres à la suite. Pour l'instant, la nouveauté des Enfoirés suivie du classique de Kate Bush, Running Up That Hill. Vous écoutez Ici Men, il est 17h41. Merci à vous.

0: Kate Bush, Running Up That Hill, ce classique des années 80 qui peut nous rappeler la série Stranger Things, évidemment.
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0: Et on a une auditrice pour jouer avec nous, pour tenter de gagner ces deux places pour la session d'essai de mercredi. Bonjour Véronique.
3: Bonsoir Lilian.
0: Donc vous me disiez hors antenne, ça fait vraiment très longtemps que vous n'êtes pas retournée aux essais.
3: Oui, c'est ça. Et puis ça fait plusieurs... déjà la semaine dernière, j'ai essayé de gagner. Mm-hmm. Je n'y arrivais pas à vous joindre. Donc là, je suis bien contente ce soir.
0: Et pourtant, vous êtes fan des 24 heures, j'imagine.
3: Oui, j'aime bien.
0: J'imagine, parce que pour connaître la réponse,

0: Est-ce que vous savez qui se jouera en concert, qui se produira en concert ce mercredi?
1: Oui, c'est Jean-Louis Aubert.
0: Tout à fait, très bonne réponse. Vous écoutez un peu Jean-Louis Aubert au téléphone?
1: Oui, j'ai écouté. Oui, dans mon jeune temps, j'ai écouté, je sais pas. Ouais.
0: Bah, vous aurez l'occasion de le voir en concert, si ça, c'est pas génial.
1: Ouais, super. Ouais, génial.
0: Et vous irez avec qui aux essais?
1: Je pense que je vais emmener mon papa.
0: Avec le papa, voilà, super. Oui. En famille. Ça me fait plaisir de vous faire plaisir, Véronique.
1: Eh ben, merci à vous, c'est gentil.
0: Je vous pose une dernière question. Quelle est votre radio préférée?
1: Ici même.
0: Très bonne réponse. Bonne soirée, Véronique. Merci d'avoir été avec nous.
1: Merci. Merci beaucoup, bonne soirée à vous.
0: Merci beaucoup et félicitations encore une fois. Toute votre info locale arrive à 18h avec votre journaliste Julien Jean et de la musique d'ici là, l'aventurier par Indochine et la nouveauté de Marine, que des belles choses.
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Dame de Carreau incarne une pop française électro-lumineuse et sincère. Elle invite à un voyage intérieur porté par le titre « Mon monde à moi » comme un hymne à la reconnexion à soi.

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1: Escroc, le dernier Marine sur Ici Mène. On adore.
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1: Merci d'avoir choisi Ici Mène pour accompagner votre fin de journée. Il est 18h. L'heure de votre journal présenté par Julien Jean. C'est une file d'attente impressionnante qui illustre le manque du dentiste en Sarthe.
3: Ouais, depuis ce matin, des centaines de patients font la queue devant le centre Dentego, situé juste en face de la gare du Mans, boulevard Jarry. Ce nouveau centre dentaire qui compte 7 dentistes vient d'ouvrir. Une information révélée vendredi par votre radio Ici Mène. Et cette information n'a pas tardé à être partagée. Il faut dire qu'il n'y a en Sarthe que 40 dentistes pour 100 000 habitants, contre 70 en moyenne sur le reste du territoire. Alors sans surprise, une foule de Sartois se presse devant le cabinet avec l'espoir d'obtenir un rendez-vous. Même Raphaël, qui est chargé de l'implantation des centres Dentego en région, n'a jamais vu ça.
4: C'est vrai qu'on était surpris dès que l'enseigne a été posée, alors qu'on n'avait même pas fini à 100% les travaux. Les gens on n'a même pas pu répondre au téléphone. Les gens sont rentrés, ont forcé la porte pour venir prendre rendez-vous. Donc on a la queue là depuis ce matin. Donc la queue était jusqu'à l'Ashley Hotel. Et voilà, on a dû réguler le passage et on essaye de régler ça au fur et à mesure.
5: Ça fait combien de personnes là aujourd'hui, franchement?
4: Plusieurs centaines, juste aujourd'hui. Plusieurs centaines. J'en ai ouvert beaucoup dans la région, moi. Le plus loin que j'ai fait, c'est Dunkerque. Pareil, c'est une zone quand même très sous-dotée. Et j'ai jamais eu ça. Nous, on a bloqué le téléphone en disant, on est submergé, on va faire une pause, on va prioriser les gens qui viennent. Et en fait, les gens ont débarqué depuis avant même qu'on ouvre.
3: Vous l'avez entendu, le téléphone est bloqué. La prise de rendez-vous sur Doctolib également. Dentego demande en fait aux patients de se déplacer directement dans ces locaux situés donc à l'angle de l'avenue Leclerc et du boulevard Jarry en face de la gare. Vous pourrez bientôt monter dans le nouveau tramway allongé du Mans. Il entrera en service mercredi matin. L'annonce a été faite cet après-midi par la ville du Mans. Pour rappel, ce tramway est plus long de 12 mètres et il pourra transporter 40% de voyageurs en plus. Il ne manquait que la validation du service des remontées mécaniques et des transports guidés pour sa mise en service. Validation qui est intervenue vendredi. Le tram allongé sera donc en circulation à partir d'après-demain, ainsi que lors des 24 heures du Mans, FO ayant décidé de lever son préavis de grève contre le manque de formation des conducteurs pour ces nouvelles rames.
1: Un rassemblement devant la préfecture du Mans en mémoire de Liana.
3: Un rassemblement qui débute à l'instant à l'appel du collectif féministe unitaire. Il s'agit de rendre hommage à la jeune collégienne de 11 ans tuée dans le Gers, une affaire qui émeut la France entière depuis une dizaine de jours et qui suscite aussi de nombreuses interrogations sur le fonctionnement du système judiciaire. Selon le CFU 72, la justice manque de moyens pour enquêter, protéger, accompagner et juger. Les politiques pointent, eux, une défaillance de la justice et de la gendarmerie dans cette affaire. Et le garde des Sceaux, Gérald Darmanin, sous pression, a donc décidé de convoquer aujourd'hui tous les procureurs généraux pour qu'ils réexaminent d'ici cet été les 70 000 dossiers en cours concernant des enfants, Mathilde Lemaire.
6: D'ici le 14 juillet, le garde des Sceaux demande aux 36 procureurs généraux de recenser dans leur ressort l'intégralité des plaintes de mineurs pour violences sexuelles. Il s'agit de vérifier quels actes d'enquête ont été réalisés. Y a-t-il des problèmes dans ces procédures? Manque de psychologues ou manque de médecins légistes, par exemple? Un gros travail de vérification sur 70 000 dossiers au moins. Gérald Darmanin.
7: C'est l'urgence absolue, une mobilisation générale que je demande aux procureurs généraux pour prioriser ces plaintes dans un temps record, ressort par ressort, tribunal par tribunal. Et j'espère évidemment une accélération des enquêtes. Il faut savoir se remettre en cause. Lorsque nous n'avons pas su protéger des enfants qui plus est, nous devons savoir le dire. Par respect de la famille, bien évidemment, mais par respect de la confiance qui doit exister entre notre peuple et la justice qui rend des décisions au nom du peuple français.
6: D'ici le 31 juillet, le ministre de la Justice entend ensuite mener 3 à 4 rendez-vous individuels quotidiens avec chacun des procureurs généraux pour faire le bilan. Objectif qu'il ne se reproduise pas. Une nouvelle affaire Liana ailleurs en France. Il souhaite aussi un important travail pour que les parquets se fassent remonter toutes les autres plaintes de mineurs pour violences sexuelles, celles que les gendarmeries ou les commissariats ne leur auraient pas encore fait connaître.
3: Et du côté de l'enquête, enquête, on a appris aujourd'hui la mise en garde à vue du frère du suspect, entendu pour viol sur mineur, séquestration et menace de mort sur conjoint. Les obsèques de la collégienne se tiendront ce vendredi à Florence. Patrick Bruel, en garde à vue également depuis ce matin. Le chanteur et comédien est auditionné pour agression sexuelle. À ce stade, 13 victimes ont été recensées, mais la liste pourrait s'allonger. Deux nouvelles plaintes venant d'être déposées. Nous y reviendrons dans le journal de 19h.
1: Les 24 heures du Mans, les festivités se poursuivent ce soir avec Neuville dans la course.
3: Et la traditionnelle parade de voitures de sport et de collection a lieu depuis une petite demi-heure dans les rues de la commune de 2500 habitants. Demain, ce sera l'ouverture du circuit au public, après la journée test évidemment. Au programme pour ce mardi, la visite des stands, le pit stop challenge, une première séance de dédicace de pilotes sur le circuit, et puis une seconde dans le centre-ville du Mans, Square Bollé, avenue Leclerc, à partir de 18h. Et puis, le Mans FC lance demain sa campagne d'abonnement pour le grand public. Elle débutera à 14h, mais uniquement, notez-le bien, sur le site internet du club. La Pincenardière restera fermée à cause des 24 heures, justement. Jusqu'à maintenant, seuls les abonnés pouvaient se réabonner et plus de 2000 l'ont déjà fait, signe de l'engouement que suscite le retour du club en Ligue 1.
1: Vous avez pris votre abonnement, c'est vrai que je ne vous ai pas demandé tout à l'heure.
3: Parce que comme j'étais pas abonné l'an dernier,
1: vous pouvez,
3: il faut que j'attende demain 14h.
1: Forcément.
3: La météo.
1: Quelques gouttes actuellement sur l'agglomération Mancelle. Ça devrait se calmer d'ici une heure à peu près. Et des températures plutôt douces également ce soir. Demain matin, quelques éclaircies au réveil, mais ça ne va pas durer. Ça va se couvrir dès la fin de matinée vers 11h. Avec quelques risques d'averses encore une fois pour le Nord-Sarthe et également au sud du Mans pour Écommoy par exemple. Et côté température, la maximale demain est annoncée à 19 degrés au Lude. Excellente soirée.
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1: On commence cette heure en musique avec Étienne Dao sur Ici Mène. On parle rugby dans 3 minutes. Passez une belle fin d'après-midi.

0: Étienne Daho sur Ici Même, tombé pour la France. Merci de nous écouter, merci d'être avec nous. Il est 18h10.
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0: La Sarthe est une terre de sport, on ne le répétera jamais assez, mais aussi une terre pleine d'histoire, et c'est le cas du COP Rugby, un club né en 1951, qui connaissait depuis 2 ans une pause, un sommeil on peut dire, mais ça y est, le club se relance avec beaucoup d'ambition, et on en parle dans quelques secondes avec le président du club. Et dans un second temps, on explorera la course automobile en 2 minutes chrono grâce à Didier Charpin. Il va nous dresser le portrait de Thomas Bastin, le pit reporter des 24 heures du Mans. Ce sera dans 30 minutes, car pour l'instant, rugby. Le plus grand des copistes est avec nous, Guillaume Fleury, bonjour.
2: Bonjour à vous.
0: Donc, qu'est-ce qu'un copiste dans un premier temps ?
2: Un copiste, c'est quelqu'un qui adhère au COP rugby, qui a la passion de jouer, la passion ou la passion de participer à l'aventure. Ça peut être aussi en tant que bénévole. Et voilà, c'est le plaisir d'être ensemble.
0: Ouais, je dis le plus grand copiste parce que vous êtes le président du COP Rugby. Alors avant d'aborder vos ambitions pour le club, que s'est-il passé pendant 2 ans pourquoi le COP a-t-il connu cette petite pause, ce moment de flottement?
2: Alors, l'histoire est même un peu plus longue que ça. Les terrains du COP Rugby sont les anciens terrains Renault qui appartiennent à la régie Renault et qui a voulu les céder pour des raisons financières. Malheureusement, nous étions encore là une première mise en vente qui n'a pas forcément abouti tout de suite. Durant cette période-là, pendant une année, il y a eu des problèmes d'électricité où on n'avait plus du tout de courant, donc plus d'éclairage le soir pour s'entraîner, plus de douche.
0: Ça devient compliqué.
2: C'était très compliqué.
0: Et Renault vous prêtait les terrains, vous les louez ?
2: Alors depuis toujours, c'est Renault qui a fait naître le COP.
0: D'accord.
2: Grâce à Renault que.
0: Donc le club existait grâce à Renault.
2: Voilà. Ouais. Et en fait, ça rassemblait tous les gens issus de tous les ouvriers issus de France qui venaient du Sud-Ouest notamment, amener leurs compétences, former les gens qui pouvaient y adhérer. Et c'est dit comme ça. Et ça a développé une espèce de culture assez très centrée sur la culture ouvrière, le partage,
0: la transmission.
2: Voilà, exactement. Ça a débordé aussi sur les quartiers avoisinants, les Batignolles, où les encadrants allaient chercher les gamins pour les sortir un peu du marasme familial ou scolaire potentiellement, et leur donner une opportunité de se développer. Donc ça, c'est les valeurs du COP qui ont perduré jusqu'à maintenant, on va dire. Jusqu'à ces problèmes d'électricité qui, malgré cela, ont permis, enfin, n'ont pas empêché les 2 équipes seniors féminines et masculines de performer, puisque les féminines ont fini championnes du Grand Ouest, hein, et l'équipe masculine a terminé champion de R2.
0: Donc comme quoi, quand on veut, on peut. C'est pas une question de terrain ou si on a des joueurs et des joueuses compétents et compétentes, ça le fait.
2: Ça prouve aussi une résilience profonde,
0: ouais.
2: Et qui est dans les racines du club. Peut-être aussi pour ça qu'on renaît cette. Mais c'est oui, ça a été une année très compliquée. Et après, bien sûr, on n'avait plus du tout de terrain. Renault nous a interdit l'accès au terrain. Il a depuis coupé les poteaux de rugby.
0: C'est un peu violent pour vous, ça, quand même.
2: Après ça. Ça permet de faire son deuil, on va dire, quelque part.
0: Ça, c'est sûr. Mais maintenant, vous avez un nouveau terrain.
2: Alors, on a un terrain que nous met à disposition la mairie pour pouvoir faire les entraînements, donc le mardi et le jeudi, ce qui nous permet de redémarrer. Après, ce terrain ne permet pas de faire de compétition. Il n'est pas aux normes.
0: C'est vrai que j'ai vu des photos, il est un peu sec en ce moment.
2: Un petit peu rustique.
0: Ouais.
2: Mais bon, on peut y pratiquer le rugby, donc c'est le principal.
0: Vous avez une entente avec La Flèche, il me semble, pour la compétition.
2: Alors voilà, donc La Flèche était dans une situation où ils arrêtaient la compétition, puisqu'ils étaient en entente avec Sablé, entente qui s'est arrêtée. Et donc c'était l'opportunité de pouvoir redémarrer ensemble, de pouvoir réinitier quelque chose à la Flèche et en même temps au COP. Donc on s'est entendu avec Yves, le président du RC Fléchois, et on est tombé d'accord sur faire un rassemblement qui s'appelle le Avenir 72 et qui va nous permettre donc de jouer le dimanche sur les terrains de la Flèche avec l'équipe avec les joueurs de Sablé et de pouvoir s'entraîner donc au Mans le mardi et le jeudi sur les terrains de l'Épau.
0: Guillaume Fleury, vous êtes notre invité 100% sport, président du COP Rugby. On continue de parler de la renaissance du club juste après Alex Warren sur Issy Men, une nouveauté. Très bonne fin de journée.

0: Fever Dream, la nouveauté signée Alex Warren pour vous sur Ici Men, 18h18. Guillaume Fleury, président du COP Rugby, est avec nous encore. Vous êtes notre invité 100% sport. On a parlé il y a 3 minutes des raisons pour lesquelles votre club avait connu une pause entre guillemets de 2 ans. Désormais, tournons-nous vers l'avenir. Quelles sont vos ambitions en tant que président ce 8 juin 2026 ?
1: Bah déjà, c'est poursuivre l'aventure avec les seniors qu'on va monter donc en Régional 3 avec l'Entente. Mm-hmm. En parallèle de ça, on souhaite aussi réouvrir une école de rugby, ouvrir à tous et à toutes.
0: Pour les 8, 10, 12, alors, 14 ans, c'est ça?
1: Ça va être même 8, U10, U12, U14. Mm-hmm. À voir pour les cadets, les juniors, comment on pourra travailler, peut-être en double licence, en fonction du nombre de joueurs qui vont se présenter. Mais toujours avec, je pense, avec la flèche, puisqu'on a déjà, en fait, il y a un rassemblement aussi au niveau de l'école de rugby qu'on a mis en place. Avec la flèche et d'autres clubs des alentours pour que tout ce beau petit monde puisse se jouer.
0: Donc si je comprends bien, c'est une réelle fusion avec la flèche. J'avais l'impression que c'était plutôt vraiment juste pour les matchs compétition que vous alliez là-bas et que tous les entraînements se feraient au niveau du terrain, parking du verger vers les pots. Mais en fait, non, vraiment, c'est une vraie alliance avec la flèche.
1: Alors, c'est une alliance à tous les niveaux, on va dire.
0: D'accord.
1: Mais ça reste... chacun garde sa propre identité, c'est très important. Son accroche territoriale, c'est primordial. Et bien avec les ambitions de pouvoir plus tard, j'irai voler de ses propres ailes, puisque pour l'instant c'est compliqué pour nous. La flèche, c'était compliqué de repartir aussi en termes d'effectifs en compétition. Donc là, c'est une opportunité pour les deux clubs. Après, on a très longtemps fonctionné en entente, en rassemblement avec les écoles de rugby, parce qu'on n'avait pas forcément beaucoup d'effectifs, et donc ça nous permettait de travailler ensemble, et ça s'est toujours très bien passé. Donc voilà, on travaille déjà sur un acquis bien existant et bien ancré.
0: Vous, Guillaume, qu'est-ce qui vous motive personnellement en tant que président dans tous ces défis?
1: Moi, ce qui me motive, c'est que quelque part, j'ai vécu des moments inoubliables au sein du COP. Et je souhaite à tous les licenciés qui, à l'avenir, de pouvoir les vivre aussi. Des moments de partage, des moments sportifs aussi. Quand je suis arrivé, on avait un club en deuxième série. Et on l'a monté en honneur avec un groupe de copains. Et on est toujours copains et c'était une superbe aventure. Voilà.
0: Et vous avez aussi... Allez-y.
1: Non, mais c'est vraiment ça qui me motive et qui me donne de l'énergie pour aller remonter le club, car on a beaucoup de challenges. Donc là, bien sûr, c'est le premier pas, tout ce que je vous décris. Mm-hmm. Mais derrière, il va falloir qu'on trouve un terrain. Si on veut s'ancrer localement, il nous faut un terrain.
0: Bah c'est vrai que jouer avec des joueurs et des joueuses du Mans, mais à la flèche, ça fait un bout quand même. Donc
1: ça peut pas être une formation sur le long terme. Mm-hmm. Il faut trouver quelque chose de plus durable. D'autant qu'on a un bassin qui s'ouvre à nous, qui est tout le bassin sud du Mans, où il n'y a pas vraiment de terre de rugby, il n'y a pas l'opportunité à beaucoup d'enfants ou d'ados, voire d'adultes, de pouvoir pratiquer le rugby. Mm-hmm. On a déjà une antenne à Parigné-l'Évêque, et pourquoi pas en ouvrir une autre si on trouve des encadrants dans d'autres cités avoisinantes. L'idée, c'est de couvrir une zone périurbaine, voire rurale, dans les environs du Mans.
0: Et on continue d'en parler dans quelques minutes, toujours avec vous, Guillaume Fleury, président du COP Rugby. Pour l'instant, de la musique sur Ici Men, il est 18h22 et on écoute Madness.
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0: One Step Beyond, un titre de Madness sur Issymen, 18h24, 100% sport, ça continue. Guillaume Fleury, vous êtes toujours avec nous, président du COP Rugby. On a évoqué ensemble l'histoire du club, pourquoi vous avez connu un creux de la vague pendant 2 ans. On a parlé il y a 3 minutes de vos ambitions et volontés pour le club. Et maintenant, on peut évoquer la refonte aussi du bureau du club, avec, on va dire, une façon de penser un peu différente. On parle de démocratie participative.
1: Oui, tout à fait. Alors, il faut voir que le fait de partir de nos locaux nous a fait prendre, en compte qu'il fallait changer un peu de l'approche qu'on avait, où on était un petit peu coucouné entre guillemets dans nos locaux de Renault, et construire une nouvelle équipe. Et puis une nouvelle politique. L'équipe s'est agrandie rapidement ces derniers temps, et on est en train de construire ce groupe. L'idée, c'est que chacun amène des choses, hein, que ce soit pas le président qui décide pour tous, mais que ce soit réellement, comme vous l'avez dit, une démocratie participative. On va mettre en place des commissions. Chaque commission va pouvoir diriger ses objectifs, et puis les partager avec le bureau, et tout ce petit monde-là va voter pour amener le COP dans les meilleures conditions.
0: Pourquoi avoir fait ce choix de changement?
1: Parce qu'il était, je pense, important de marquer un renouveau, mais avec d'autres ambitions. On ne pouvait pas vivre sur le passé, puisque le passé s'est éteint avec l'arrêt
0: le passé, c'est les poteaux de rugby qui sont coupés.
1: C'est ça. Et donc maintenant, il fallait repartir sur d'autres fondements. Donc là, on a déjà travaillé sur les valeurs. On a défini nos valeurs qu'on va déployer après dans les écoles de rugby, au sein des seniors, au sein de l'équipe loisir, qui elle est restée active aussi pendant ces années, hein, qui elle est quasi autonome, et donc voilà, on part sur ces principes là on a aussi une politique de sponsor, où on va essayer de démarcher un maximum de sociétés, de partenaires, afin qu'ils puissent nous aider, qu'on puisse partager un petit moment.
0: J'en profite pour reprendre la parole. Il faut vraiment lancer l'appel. Là, on lance un vrai appel de sponsors aux entreprises, aux particuliers peut-être qui voudraient essayer de vous financer également.
1: On accepte toute aide d'extérieur avec grand plaisir, et c'est pour partager un moment ensemble. C'est pas seulement pour recevoir des finances. On est là pour partager le rugby, pour le vivre ensemble. Et donc c'est ça qu'on va proposer à nos partenaires. Et aussi dans ce principe là. On souhaite mettre en place une politique de transparence, c'est-à-dire que toute finance qui sera apportée, on aura un lot associé, c'est-à-dire
0: un suivi clair. Vous avez mis tant d'argent, on a acheté ça avec.
1: Exactement.
0: C'est important, ça, je pense, aussi pour les personnes qui veulent investir.
1: On souhaite vraiment avoir une transparence financière, mais une transparence aussi politique sur les décisions, que tout soit déployé au niveau de tout le club, et que chacun puisse, le cas échéant, poser des questions qui lui semblent nécessaires.
0: Guillaume Fleury, merci d'avoir été avec nous.
1: Mais avec grand plaisir.
0: Avec plaisir partagé. Je le précise aussi, vous serez présent à l'événement Tous au Spot fin juin pour montrer les clubs. Ça, c'est important aussi.
1: Ah ben oui, on espère bien rencontrer un maximum de manceaux sur cet événement-là. Tous les encadrants seront présents, prêts à accueillir les nouveaux licenciés de l'école de rugby, des seniors, des loisirs. Et ce sera avec grand plaisir d'avoir des petits échanges durant cet après-midi-là.
0: Je le rappelle, vous êtes le président du COP Rugby, un club historique en pleine renaissance. Allez le COP, allez les copistes. La suite des programmes, c'est de la musique avec France Gall dans un instant. 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

0: Kang, star par France Gall sur Issimène, 18h32. Merci d'être avec nous. Si vous vous rendez au circuit cette semaine ou si vous vous posez des questions sur le programme des jours à venir, voilà trois infos pour vous.
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0: On vous informe sur les 24 heures du Mans. En fin de journée, vous pourriez vous rendre à Neuville-sur-Sarthe pour Neuville dans la course. À 17h, on ouvre le bal avec une parade de voitures allemandes et ensuite, vous pourriez profiter d'une exposition d'artisans. Le film officiel de l'édition 2025 des 24 heures du Mans sera diffusé à 21h. Demain, comme chaque mardi, pendant la folle semaine des 24 heures, vous pouvez visiter les stands et partir à la rencontre des pilotes pour des séances de dédicaces, mais également assister au pit stop challenge, toujours un rendez-vous assez ludique dans lequel on voit tout le talent des mécaniciens. Pour accéder au circuit demain, les billets semaine fonctionnent tout comme les billets essais. Enfin, pour toute la semaine, c'est toujours bon de le rappeler, privilégiez le tramway de la C-Tram. Si vous êtes en voiture, il est préférable de la garer plus loin et ensuite d'accéder au circuit en tram en descendant au terminus ou à l'arrêt Gateloup. Vous pouvez aussi vous y rendre à vélo et le stationner devant chaque entrée, il y a de quoi les accrocher.
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0: Dans quelques instants, on fait un zoom en 2 minutes chrono sur du sport encore. Un portrait signé Didier Charpin. Didier est parti nous détailler le profil du pit reporter des 24 heures du Mans. Il y a Bruno Vandestick qui commente et toujours un pit reporter. Ça, c'est dans les prochaines minutes. Pour l'instant, on écoute la nouveauté de Christophe Maé sur Issimène, la Lune.

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1: La nouveauté de Christophe Maé, dont on ne se lasse pas, la lune sur Ici Mène. Les 24 heures du Mans se vivent avec les yeux rivés en piste et les oreilles à l'écoute des speakers, à commencer par Bruno Vandestick, évidemment. Mais il y a aussi celui qui va au plus près des voitures pendant la course, Thomas Bastin, un Belge de 44 ans qui exerce comme pit reporter. C'est lui qui arpente la ligne des stands en combinaison, casqué et micro en main. Il rend la course humaine avec des interviews à chaud, des pilotes quand ils terminent leur relais, son portrait est signé Didier Charpin.
2: Son timbre de voix résonne au Mans depuis l'édition 2013. Et pour lui aussi, les 24 heures, c'est de l'endurance.
3: Sur l'ensemble des 24 heures, je crois que je passe plus ou moins 14 heures. En me promenant, je suis très rarement à l'arrêt. Je me promène sur le muret de sécurité en cherchant, entre guillemets, les proies, si je peux dire, à qui je pourrais faire une interview.
2: Chercher les proies, c'est-à-dire cibler les stands où un changement de pilote se prépare. Et ensuite, tendre le micro à celui qui cède le volant.
3: C'est beaucoup de moments humains, mais finalement, c'est là où j'aime ce boulot de pit reporter. C'est qu'on peut faire autre chose que juste parler de chiffres. On peut aller chercher des émotions auprès des pilotes. Et ça, je trouve, c'est vraiment quelque chose qui est très, très amusant.
2: Thomas aime donc poser des questions. Il aime aussi apporter des réponses. C'est un fin observateur. Il sait repérer certaines stratégies des équipes et restituer l'info aux spectateurs avec le souci d'avoir un langage concernant pour le grand public.
3: Ma passion du sport auto, j'ai envie de la partager et donc effectivement je trouve qu'une partie du partage c'est de vulgariser justement, c'est d'arriver à faire comprendre un public qui est peut-être moins connaisseur ce qui est en train de se passer, quels sont les choix techniques, quels sont les choix des pilotes, quels sont les choix stratégiques et en même temps que le grand public ne soit pas perdu.
2: Mais embarquer le public c'est également transmettre des émotions parce que derrière chaque casque de pilote il y a un être humain. Au moment d'évoquer ses souvenirs, quelques événements ressortent.
3: Il y en a eu beaucoup, des moments forts, des bons comme des moins bons. 2013, c'est l'accident d'Alan Simonsen. Émotionnellement, c'était assez compliqué. Bon, je me souviens, c'est le problème de Toyota en 2016, où Hugues de Schoonac, en pleurs, répond à mes questions, alors qu'il aurait aussi pu m'envoyer valser. Mais il y a eu plein de moments joyeux aussi, de pilotes qui sont juste heureux d'être là, qui gagnent. Ce qui m'a fort, fort marqué, c'est Albert Costa, avec la victoire Inter-Europol en LMP2 il y a 2 ou 3 ans, qui est assis au fond du stand, épuisé, avec la chaleur, il est très, très chaud. Il me fait signe, viens près de moi, mais il reste assis et je fais l'interview et il est pratiquement en pleurs en disant, je peux pas donner plus.
2: Au fil des années, Thomas a su gagner la confiance des pilotes. Ces derniers savent qu'il parle à un connaisseur mais aussi à sa façon à un animateur de la course parce que c'est lui qui fait le lien entre eux et leurs supporters.
1: Didier Charpin à la réalisation de ces 2 minutes chrono. Didier Charpin qu'on retrouvera en cabine speak pendant les essais et la course des 24 heures du Mans. Merci à vous Didier. 18h40 sur Ici Mène et on poursuit avec de la musique. Les Innocents Color.

0: ça passe bien. Les Innocents, fin de journée, Color sur Ici Men. Il est 18h42, il est l'heure désormais pour Patrice Gascoin de nous faire une petite recommandation télé avec ses coulisses TV. Et aujourd'hui, Patrice, vous nous proposez une séance de rattrapage. Hier soir, France 5 proposait un passionnant numéro du magazine d'investigation La Fabrique du Mensonge et vous nous dites pourquoi il faut le regarder.
1: Sur France 5, le magazine La Fabrique du Mensonge est remonté aux origines d'une rumeur qui a fait le tour du monde.
2: Parmi ces rumeurs, une en particulier va prendre une ampleur spectaculaire sur les réseaux. Brigitte Macron aurait effectué une transition de genre. Elle serait Jean-Michel Trogneux, son propre frère. Derrière cette théorie, une femme, vivant en Charente-Maritime, âgée d'une cinquantaine d'années.
1: Tout le monde a entendu cette rumeur visant Brigitte Macron, elle serait un homme et même son propre frère. Eh bien, cette histoire abracadabrante est née dans la tête d'une inconnue vivant en Charente-Maritime. La Fabrique du Mensonge a mené l'enquête pour nous raconter comment cette théorie aussi folle soit-elle, comment est-elle devenue l'une des théories complotistes les plus massivement relayées en France et même dans le monde lorsque des influenceurs d'extrême droite proches de la Maison-Blanche et du Kremlin vont la relayer. C'est passionnant, un peu flippant aussi. Alors, pour vous donner envie de regarder cette enquête, j'ai joint par téléphone celle qui l'a signée, elle s'appelle Elsa Guillol, et je lui ai demandé est-ce que pour faire cette enquête qui concerne Brigitte Macron, a-t-elle demandé l'autorisation à la première intéressée, la femme du président en personne. Écoutez la réponse de Elsa Guillol.
3: Alors Brigitte Macron n'a pas été prévenue de ce sujet, on a envoyé à Brigitte Macron une demande d'interview assez tôt, mais comme à tous les protagonistes du film, pour savoir si elle accepterait de nous raconter en fait comment elle vit la propagation de cette théorie, comment elle l'a appris la première fois. Mais voilà, il y a eu une demande d'interview officielle envoyée et je n'ai pas eu de contact avec elle. Voilà, c'est son directeur de cabinet qui s'exprime dans le film et qui raconte comment lui a pu observer la manière dont elle vivait la propagation de cette théorie.
1: Elsa Guillol qui nous éclaire sur la fabrication de cet épisode qui en dit beaucoup sur justement la fabrique du mensonge. Et effectivement, la prise de parole du directeur de cabinet de Brigitte Macron, Tristan Bromet, est très instructive. On comprend qui se cache derrière cette théorie qui a poussé la première dame à porter plainte 4 fois. La fabrique du mensonge, Brigitte Macron, l'ombre de la rumeur, disponible gratuitement sur la plateforme de France Télévisions, France.tv. Et ce qui n'est pas une rumeur, mais une certitude, je reviens demain avec de nouvelles coulisses télé.
0: Patrice Gascoin, on peut réécouter vos coulisses TV en replay sur ici.fr ou l'application mobile. Ici, on repart en musique avec Coldplay, Feels Like I'm Falling In Love sur Ici Men.

Coldplay sur Ici Même. Dans 10 minutes, 100% années 80, que de la musique pour vous pendant une heure. Mais pour l'instant, il nous reste encore quelques instants ensemble et des instants précieux, vous allez me croire, puisqu'on a encore deux places à vous faire gagner pour les essais des 24 heures du Mans, les essais de la journée de mercredi. Alors, si vous voulez jouer avec nous, il suffit de nous appeler au 02 43 29 10 10, mais il faut répondre correctement à une question. La question, la voici. Qui a remporté les 6 heures de Spa-Francorchamps il y a deux semaines? Est-ce que c'est BMW ou bien Toyota ou BMW qui a remporté

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4: Musique, vous avez encore le temps de nous appeler 02 43 29 10 10. Pour le moment, on écoute George Michael.

0: Cause I gotta have faith. George Michael qui redynamise un peu cette fin de journée. Hein. C'est vrai que les gouttes tombent en ce moment sur les pare-brises. Vous êtes peut-être en voiture actuellement en train de nous écouter. Et Romain est avec nous. Romain n'est pas dans sa voiture, j'espère.
1: Non, Romain est chez lui, tranquille, à l'abri. Mais j'ai failli prendre la pluie tout à l'heure quand même.
0: Ah bon, vous nous appelez d'où, Romain ?
1: Du tramway. Ben, j'appelle du Mans.
0: Du Mans, un grand passionné des 24 heures, j'espère.
1: Oui, j'aime bien ça. Je suis déjà allé à la course avec mon père en 2016 et puis je suis tous les ans sur votre antenne, hein, sur Essimen. Il y a une bonne couverture, hein, avec les commentaires de Yann, etc.
0: Ouais, c'est ça.
1: Il y a des super commentaires.
0: Je vois que vous connaissez bien les équipes. Vous avez appris le trombinoscope par cœur ou quoi?
1: Non, mais je connais bien l'équipe de la radio. J'ai déjà fait un stage chez vous en 2011, donc, et puis j'ai travaillé dans une radio associative aussi dans le Nord-Sarthe, fréquencier.
0: Vous savez quoi, Romain, moi j'ai commencé à fréquencier, mais bon, on va parler radio plus tard. Pour l'instant, on va parler 24 heures du Mans, on va parler essai. Alors, j'avais une question que je vous ai posée. Qui a remporté les 6 heures de Spa il y a 2 semaines? Est-ce que c'était BMW ou Toyota?
1: Eh ben, c'est BMW.
0: BMW, Romain, c'est une super bonne réponse. C'est gagné, les 2 places sont pour vous.
1: Ah ben merci bien, c'est vrai que ça faisait plusieurs fois le matin que j'essayais de jouer avec Bruno à chaque fois qu'il en offrait, et puis même ce matin pour les places pour la course, mais à chaque fois j'étais jamais sélectionné, et là c'est vraiment super, merci à Essimen. Ah ben

0: Merci à vous Romain, c'est vrai qu'en ce moment vous êtes énormément à jouer pour les 24 heures ou pour les essais, même ce matin le standard a bugué, voilà, ça a fait planter le logiciel tellement ouais, qu'il y avait d'appels.
1: J'écoutais la radio au petit déjeuner là quand je me levais et effectivement j'ai entendu que le collègue a dit que le standard a carrément planté et c'est vrai que voilà, ça ne m'étonne pas, c'est un événement, on a la chance d'habiter Le Mans, c'est un événement international, voilà, donc ouais.
0: Vous avez tout dit, Romain. Merci, merci d'avoir été avec nous. Très bonne soirée.
1: Merci, Lilian. Très bonne fin de soirée.
0: Merci beaucoup. Et la prochaine heure, on la passe en musique, uniquement en musique, avec des musiques 100% années 80, que des belles choses, genre Michael Jackson. Et ouais, la note, je la tiens. On aura aussi de la chanson française et de la bonne chanson française. Monsieur Francis Cabrel sera là. Plus loin que j'ai de Sarbacane, j'ai presque plus ma tête à moi depuis toi. Si vous aimez la chanson française, restez avec nous, car pour le moment, on y reste dans la chanson française avec Joe Dassin. On finit l'heure avec Les beaux yeux d'Émilie. A tout de suite.
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0: Jonassin, dans les yeux d'Emily, sur ici même. Je vous ai surpris en train de chanter. Hein. Je vous ai vu, je vous ai entendu. Merci d'avoir été avec nous. C'est une fin d'émission.
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0: Merci de nous écouter. Il est 19h sur votre antenne d'ici même. L'heure de vos informations nationales.
2: Plus jamais une autre affaire à Liana. C'est le mot d'ordre des mobilisations qui débute à l'heure où je vous parle dans 150 villes en France. Manifestation pour dénoncer les défaillances du système judiciaire. Rassemblement à l'appel de collectifs de victimes pour rendre hommage à la collégienne de 11 ans tuée dans le Gers. Emma Jacob, vous êtes devant le tribunal de Reims où une centaine de personnes sont déjà là.
3: Oui, malgré la pluie qui commence à tomber, la foule continue d'affluer. Isabelle, par exemple, est venue avec une pancarte, comme en manifestation, pancarte sur laquelle elle rappelle ce chiffre, 70 000 plaintes pour violences sexuelles sur mineurs qui doivent être passées en revue par les magistrats. Un chiffre qui la choque, elle le dit avec des larmes dans la voix. Elle est mère, grand-mère, et est venue pour montrer sa solidarité. Et puis, il y a ceux qui ont été directement touchés, comme Lucie. Sa fille a été victime d'attouchement par son entraîneur. Lui a été condamné, mais ça a pris du temps, trop de temps pour cette maman qui ne veut pas non plus accabler l'institution judiciaire qui, elle le sait, manque de moyens. La centaine, peut-être maintenant 150 personnes attendent les prises de parole des associations devant le tribunal. Associations qui vont rappeler l'une de leurs principales revendications, la création d'une loi intégrale, c'est-à-dire un texte global et unique pour permettre encore une fois de mieux lutter contre les violences sexuelles faites aux enfants.
2: Et vous en parliez à l'instant, Emma Jacob, cette promesse de Gérald Darmanin ce matin, il promet de faire des violences sexuelles sur les enfants une priorité. Le garde des Sceaux qui donne un gros mois au procureur pour réexaminer 70 000 plaintes et il fera un point d'ici la fin du mois de juillet. Le frère de Jérôme Barella, le principal suspect du meurtre de cette collégienne, est lui aussi impliqué dans une autre affaire antérieure à celle du meurtre de Liana. Il est en garde à vue depuis ce matin, interrogé dans la ville d'Auch pour viol sur mineur de plus de 15 ans et viol, séquestration, menace de mort par conjoint pour des faits présumés commis entre 2007 et 2017. Patrick Bruel est lui toujours en garde à vue ce soir. Le chanteur a été interpellé à Paris ce matin. Il est entendu depuis concernant les accusations de 13 femmes. De nouvelles plaintes d'ailleurs pour viol ont été déposées contre lui. L'artiste nie toute agression sexuelle ou viol. Le trafic ferroviaire sera fortement perturbé après-demain, mercredi. Un appel à la grève est lancé à la SNCF. Un TGV sur 3 sera annulé et un intercité sur 2, ainsi que des perturbations sur les lignes régionales, les TER et les RER d'Île-de-France. Le train aussi très prisé l'été pour les départs en vacances, surtout quand on veut éviter de dépenser trop pour l'essence de la voiture. Le budget vacances des Français diminue pour juillet-août, 1 748 € en moyenne. C'est 14% de moins que l'an dernier, selon un sondage de Cofidis, organisme de crédit à la consommation. En grosse partie, donc, à cause de la flambée du prix des carburants, Marina Capitaine.
4: Premier coupable, le prix du carburant. 7 futurs vacanciers sur 10 déclarent qu'ils plombent leur budget et les poussent à des arbitrages. La stratégie la plus citée, c'est de partir moins loin. Viennent ensuite les petits sacrifices sur place, moins de shopping, restaurants, activités. Au-delà de l'effet carburant-énergie, 89% des personnes interrogées affirment que les tarifs de leurs vacances sont plus élevés que lors des dernières. Un sentiment confirmé par les chiffres de l'inflation. Les tarifs à la consommation augmentent de 2,4% entre mai 2026 et mai 2025, selon l'INSEE, donc nettement plus que les 0,3% du mois de janvier. Malgré tout, ce changement d'air, en été, les Français y tiennent. 63% des sondés partiront en vacances cet été, une proportion stable par rapport à l'an dernier.
2: Marina Capitaine. Les Bleus affrontent l'Irlande du Nord ce soir. Dernier match de préparation avant la Coupe du Monde de football qui débute jeudi aux États-Unis. L'équipe de France joue ce soir à Lille. Où vous êtes, Noureddine Zidane, quelques heures avant ce match?
5: Oui, il n'y aura d'ailleurs pas d'autres répétitions avant de se lancer dans le grand bain contre le Sénégal et avant de s'envoler mercredi pour les États-Unis. Les Bleus qui vont tenter de faire le plein de confiance une dernière fois devant leur public face à une modeste équipe d'Irlande du Nord, sur le papier en tout cas, hein, 70e au classement FIFA et qui a échoué en barrage à se qualifier pour la Coupe du Monde. Ce soir, l'équipe de France devrait ressembler à celle qui débutera le Mondial avec les retours attendus de William Saliba pour stabiliser une défense France un peu malmenée jeudi dernier par les Ivoiriens. Et celui du Ballon d'Or, Ousmane Dembélé en attaque, aux côtés notamment de Kylian Mbappé, le capitaine, qui a l'occasion ce soir d'égaler, voire de dépasser le record des 57 buts en équipe de France établi par un joueur qui joue justement à Lille en ce moment, Olivier Giroud. Et puis ce sera un moment particulier pour Didier Deschamps, 90e et dernier match sur les territoires français en tant que sélectionneur. Lui qui aimerait conclure son bail en bleu avec une troisième étoile après le sacre de 98 en tant que joueur et celui de 2018 sur le banc tricolore.
2: Le début de ce match, c'est à 21h10 et c'est à suivre sur notre site ici.fr.
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6: Météo France nous prévoit de la pluie sur cette fin de journée, seulement quelques gouttes normalement, et des températures plutôt douces dans la soirée. Demain matin, on aura droit à quelques éclaircies au réveil, mais ça ne va pas durer, hein. Le ciel va se couvrir dès 11h avec encore une fois quelques risques d'averses pour le Nord-Sarthe, également au sud du Mans pour Roisey-sur-Sarthe. Côté température, la maximale demain, c'est au Lude avec 19 degrés. Bonne soirée.
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7: Bonsoir à tous, vous êtes à l'heure au bon endroit pour retrouver des vieux amis qu'on n'a pas oubliés, les tubes des années 80, qui sans doute vous accompagnent depuis des années. J'en ai sélectionné quelques-uns et ça commence comme ça.

0: Michael Jackson, c'était Billie Jean. 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
0: Et carton plein et planétaire pour le film Michael. Du coup, le roi de la pop est à nouveau dans l'actualité, notamment depuis quelques jours avec une série documentaire sur Netflix qui revient sur le procès qui a marqué sa carrière. Ça s'appelle Michael Jackson, le verdict. C'est aussi sa fille qui fait parler d'elle. Paris Jackson vient de sortir une nouvelle chanson plutôt rock, disponible sur toutes les plateformes, intitulée Teenage Drama. Allez, elle aussi, elle sait faire parler d'elle depuis des années. Mylène Farmer, tout de suite. Plus grandir.
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0: groupe Chalamar avec A Night to Remember. De la disco funk, comme on aime, numéro 1, 82. Il n'y a pas de secret, hein, c'est juste une chanson qui donne le sourire. D'autres donnent de belles émotions, elles touchent en plein cœur. Et c'est le cas de celle qu'on retrouve dans un instant qui a marqué l'histoire du plus grand groupe pop espagnol, Mecano. En 88, ils adaptent en français une de leurs plus belles chansons. Ça donne Une femme avec une femme dans un instant.
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0: Ici Maine, 100% des 80. Ça continue, mais avant cela, quelques infos près de chez vous.
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2: Une première info qui concerne les habitants de Sablé-sur-Sarthe. Le bureau de poste de la commune se refait une beauté à partir de mercredi. Des travaux se préparent pour en faire un lieu plus moderne et plus confortable. Espace intérieur, réfection des peintures et des sols, installation d'éclairage LED. Ça va prendre un peu de temps jusqu'au 27 juillet. D'ici là, les clients seront accueillis sur deux sites. Celui du 9 rue Aristide Briand, juste à côté. Et à la poste de Parçay-sur-Sarthe qui élargit ses horaires pour l'occasion. À noter que de nombreux services peuvent aussi s'effectuer en ligne. Vous rêvez d'évasion tout près ou un peu plus loin de chez vous? Les podcasts Partir de votre radio sont là pour ça. 5 nouveaux épisodes sortent aujourd'hui. Prenons par exemple le chemin des Bastides dans le Périgord. Et vous pouvez toujours retrouver les escapades sartoises dans la cité Plantagenêt et à la Chartre-sur-le-Loire sur ici.fr et sur l'appli ici. Vous pouvez aussi admirer les magnifiques clichés du photographe sartois Laurent Dubois qui présente 2 expositions à la Maison de l'eau à l'Arche de la Nature au Mans. L'une en extérieur, très originale, autour de la rivière. L'autre dans le bâtiment, autour des nuages. Les deux s'accompagnent en musique. Offrez-vous un moment hors du temps et découvrez ces techniques très personnelles.
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0: avec With or Without You.
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0: Et le prochain album de U2 est prévu pour l'automne prochain. Le groupe était à Mexico il y a quelques jours pour le tournage d'un prochain single, Street of Dreams. 100% années 80, c'est aussi donner des nouvelles de ceux que l'on aime depuis les débuts. Eh oui. Alors pour la suite, c'est un groupe qui n'existe plus, donc je ne peux pas vous donner de nouvelles. Mais on se souvient que leur tube Géopardu fut numéro 3 des ventes en France la semaine du 8 juin 83. C'est presque un anniversaire pour le groupe Greed King Band. Souvenez-vous.
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0: ABBA, c'était Fernando.
1: Quand on pense que les quatre Suédois se sont battus dans les années 70 pour s'appeler ABBA, car le nom avait été déposé auparavant par une entreprise de conserve de poissons. Allez, ne tournons pas en rond, dans un instant, dès 20h, vous retrouvez Émilie Mazoyer pour Décibel, votre rendez-vous actu de toutes les musiques. Mais les années 80 n'ont pas dit leur dernier mot, la preuve, dans un instant, c'est Francis Cabrel qui arrive avec Sarbacane. Belle soirée à tous.
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3: Il est 20h et c'est Décibel, toute l'actualité musicale avec ce soir un artiste rare qui s'apprête à passer l'une des semaines les plus intenses de sa carrière. Nous sommes lundi et ce vendredi, le 12 juin, J-5 donc, Kalash sortira son 7e album, jouera dans la plus grande salle d'Europe et fêtera son 38e anniversaire.

0: je peux chanter comme un ange et rapper tel une mitraillette, d'où son nom de scène. Il écrit en français, en créole, en anglais, en mode lover ou très énervé, des chansons d'amour ou bien engagées. En fait, il sait tout faire, alors il a choisi de ne pas choisir. Méthode qui paie artistiquement. J'en veux pour preuve son milliard de streams dépassés depuis longtemps et sa collection de disques de diamants. Médiatiquement, en revanche, ça fait que les radios et les télés ont du mal à le mettre dans une case et que le grand public a pu passer à côté de sa musique. Et ça, c'est trop dommage parce qu'elle est dingue, sa musique. Alors ce soir, youpi, Kalash est pour la première fois sur votre radio, ici.
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0: Salut à toutes, salut à tous et bienvenue dans Décibel. On fait le tour de l'actualité musicale avec ce soir au rayon anniversaire une chanteuse galloise à la voix rauque. Oui, vous avez reconnu Bonnie Tyler, ce sera à la toute fin d'émission. Un petit blind test autour des chansons qui parlent de la mer, si ça vous inspire. Appelez-nous dès maintenant pour jouer au blind test. C'est Yanis qui vous attend au standard. Le numéro 0810 055 056. 0810 055 056. À gagner ah, le nouvel album de Kalash qui sort vendredi. Il s'appelle Ex Voto. Bonsoir Kalash.
3: Bonsoir.
0: Bienvenue dans Décibel. Je le disais, semaine incroyable qui s'annonce pour vous, puisque vendredi vous fêtez votre anniversaire, vous sortez votre 7e album et vous jouez dans un endroit qui est immense, c'est Paris, la Défense Arena.
3: Exact.
0: Plus grande salle d'Europe. Alors vous avez déjà fait des énormes concerts, vous avez été tête d'affiche de plein de festivals, je pense aux Vieilles Charrues notamment. Mais est-ce que ça a une saveur particulière là, ce vendredi qui arrive et qui va être un petit feu d'artifice?
3: Ouais, ça fait un gros vendredi, une grande fête. Une grande salle, anniversaire, album, c'est intense.
0: Intense. Bah, merci de prendre le temps d'être avec nous ce
3: avec
0: soir.
3: Plaisir.
0: Kalash, je fais les présentations. Votre vrai prénom, c'est Kevin. Vous êtes né à Strasbourg, né dans le gris par accident, comme dans la chanson de Boulzy, hein, puisque en fait vos deux parents sont martiniquais. Ils étaient en France, en métropole à ce moment-là, à Strasbourg, parce que votre papa finissait ses études pour devenir prof de philo. Et en fait, dès vos premiers mois de vie, vous êtes retourné en Martinique. Voilà. Vous avez grandi là-bas, pas dans une famille de musiciens, mais baigné de musique quand même.
3: Ouais, une famille religieuse, adventiste du côté de mon père, catholique du côté de ma mère, et ça chantait énormément, du gospel, ouais. Avec des oncles pasteurs, des tantes chanteuses, donc voilà, un peu de musique, un peu de foi.
0: Et pas mal de Bob Marley aussi, pareil.
3: Beaucoup de Bob Marley à la maison, pas au temple, mais à la maison. Beaucoup de Bob Marley, Lenny Kravitz, Francis Cabrel.
0: Oh, Francis Cabrel.
3: Beaucoup.
0: Bref, une enfance baignée dans la musique et un ado qui se met à la musique. Dès vos 15 ans, vous commencez à chanter, à monter sur scène. Et en 2010, vous avez 22 ans et vous sortez votre premier album. Alors, j'ai envie de faire découvrir, je le disais tout à l'heure, votre voix. Parce que vous pouvez tout faire avec votre voix. Kalash, ça peut être une voix grave, profonde, presque crépusculaire.

0: incroyable l'étendue de ce que vous faites. Quand je dis en présentation que vous avez choisi de ne pas choisir, c'est ça votre direction artistique
1: à la... J'ai choisi de ne pas choisir parce que je n'avais pas le choix.
0: C'est encore mieux, ça rajoute une couche.
1: Ça va encore plus loin.
0: Est-ce qu'on vous a demandé de choisir? Est-ce qu'un jour, quelqu'un, que ce soit un directeur artistique, ou vous a dit, bon, choisis ton camp, soit tu chantes, soit
1: au
0: tu
1: début,
0: rappes.
1: Oui. Ouais. Au début, oui. Au début, on m'a... Enfin, au début, pas en Martinique, mais au début, ma première signature en France, on m'a pas imposé de choisir, mais on a essayé de m'aiguiller vers une catégorie. Genre, est-ce que tu veux être Champ Paul?
0: Oui.
1: Est-ce que tu veux être Shaggy? Est-ce que tu veux être Joe Star? Est-ce que tu veux être l'autre?
0: Oui, il fallait choisir son camp.
1: Il fallait choisir sa langue aussi. Et voilà, c'est un choix que j'ai toujours refusé de faire, quoi. Ça m'était impossible, quoi.
0: Ouais. Il y a le français, il y a l'anglais, il y a le créole aussi. Si le choix est impossible à faire, là, on a bien entendu que selon les chansons, c'est une des trois langues qui prend le dessus, qui prend le lead. Alors, c'est la chanson qui choisit?
1: C'est la chanson, c'est la musique, c'est l'instru. C'est ce qui m'inspire et me guide en premier. J'écris rarement. Donc, dès que je vais en studio, je m'adapte à l'instru. Wow. À la production musicale.
0: Ok, donc c'est ce qu'on va découvrir. On va vous faire écouter évidemment des titres de Ex Voto, mais avant, vous dire quand même que le plus gros tube de Kalash, c'est une chanson qui s'appelle Mwaka Moon. C'est un énorme tube qui est multi-platine. Celui-là, je pense qu'il faut le rajouter à votre playlist d'urgence.

0: Moi, Kamoun, est-ce que c'est un point de bascule dans votre carrière? C'était il y a quelques années maintenant?
1: C'était à presque 10 ans.
0: Ouais. Ouais. Est-ce que vous vous dites, depuis qu'il y a eu cette chanson, voilà, ma carrière a pris un tournant différent? Est-ce que le tube, finalement, ça change les choses?
1: Ben, ce genre de tube-là, ouais. C'est un nouveau step qui. Il y a un avant et un après, quoi. Ouais. Moi, Kamoun, jusqu'à maintenant, il y a des gens qui m'appellent moi Kamoun.
0: Le moi Kabos, on vous appelle aussi.
1: Ou qui pensent que mon nom, c'est moi Kamoun. Mais ça change une carrière. Et puis, ouais, comme vous avez dit, les chiffres sont tellement gigantesques que ça fait passer un step, quoi.
0: Vous les regardez, les chiffres? C'est quelque chose qui vous intéresse ou vous restez vraiment du côté artistique de la force?
1: Avant, je regardais pas, mais là, ça s'impose tellement à nous tous les jours. Tout le monde parle que de ça. C'est les chiffres, quoi. On parle plus chiffres maintenant que musique, malheureusement.
0: C'est vrai. Allez, je donne quelques chiffres. Alors, vous m'en voudrez pas, quel âge, parce que les vôtres, ils sont quand même assez incroyables. Je le disais tout à l'heure, hein, le milliard de streams dépassés largement. On est à 1,5 milliard déjà de vues sur YouTube. Donc, pour toutes les vidéos de vos chansons, vous avez 1,5 million de followers sur Instagram et sur Facebook et sur X et Spotify. C'est 4 millions d'auditeurs mensuels. Vous enchaînez, je le disais, les disques de diamants, de platine. Vous avez 3 de vos albums qui sont déjà certifiés platine. Dans une époque où tout le monde parle de chiffres, les vôtres, ils sont cool.
1: On est cool, on est bien placé. On n'a pas à se plaindre.
0: Et 40 000, alors 40 000, ça c'est un chiffre intéressant puisque c'est le nombre de spectateurs à la Défense Arena, la plus grande salle fermée d'Europe. Est-ce que vous avez encore le trac ou pas?
1: Oui, mais qu'importe le nombre de spectateurs, j'ai toujours c'est le trac, une adrénaline. C'est pas une appréhension, mais j'ai envie d'être en forme, quoi, et puis de satisfaire les gens. J'aime la performance, donc ce qui compte le plus pour moi, c'est ce qui se passe sur scène, quoi. Donc, il y a quand même une appréhension avant la veille et quelques minutes avant. Mais une fois que je monte sur scène, ça disparaît à chaque fois.
0: Soyez là vendredi soir. Si vous arrivez à choper une place, hein, je pense qu'il en reste 4,5, donc sur 40 000, va falloir se battre. Mais bon, elles sont là. Kalash et ce soir, l'invité de Décibel. On va écouter un extrait justement de cet album Moi Kamoun en 2017. Mais bon, vous avez compris, moi, c'est les chansons d'amour. Ça me fait fondre le cœur. Et il y a ce duo avec une chanteuse qui s'appelle Satori. Ouais. La chanson, c'est Moment gâché. Et je crois que vous avez tellement aimé votre collaboration avec elle que vous l'invitez à nouveau sur votre nouvel album.
1: Depuis que je la connais, je l'invite sur tous mes albums.
0: Et vous aussi, vous allez l'inviter sur toutes vos playlists. Vous allez voir Kalash et Satori, Moment gâché. En attendant, vendredi, la sortie d'Ex Voto, nouvel album de Kalash.

0: Moment gâché sur Mwaka Moon, l'énorme album de Kalash sorti en 2017. Moment gâché en duo avec Satori. Et si vous croisez suffisamment fort les doigts et que vous vous concentrez, peut-être qu'elle sera sur scène avec Kalash vendredi soir à la Défense Arena, peut-être.
1: Faites un vœu.
0: Apparaître. Croyons en vos rêves, les amis. Kalash, je le disais tout à l'heure en intro, il y a quand même cette incompréhension médiatique qui fait que malgré les disques de platine, les énormes concerts, eh bien vous êtes absent des Victoires de la musique, des grandes émissions télé type Enfoiré. Alors, à l'exception notable du Grand Échiquier, parce que Claire Chazal est fan, elle vous invite dès qu'elle peut.
1: Ouais.
0: Elle rate jamais une occasion. Mais est-ce que ça vous interroge ou est-ce que ça vous enquiquine la place que vous avez ou pas encore pour le grand public français?
1: Non, ça ne m'interroge plus. Je me suis fait une raison et c'est peut-être ma place de ne pas y avoir ma place.
0: mais outsider pas, professionnel.
1: Voilà, mais on ne dit pas non. Mais outsider né, je suis né comme ça, dans une sorte d'incompréhension que d'autres appelleront injustice. Mais moi, je suis confortable avec ça.
0: Ça ne vous peine pas?
1: Non, ça ne me peine pas, ça ne me pèse pas. Je sais que c'est ainsi.
0: J'avais eu cette discussion avec Jacob Desvarieux, Kassav, évidemment, qui nous a quittés.
1: À la paix à son âme.
0: Qui est, dans les chiffres, le plus grand groupe français de tous les temps. Hein, 2000 concerts sur les 5 continents, 5 millions d'albums vendus. Kassav, c'est énorme. Mais lui, il me disait, ouais, mais Kassav, pour les programmateurs, c'est pas un groupe français, en fait. C'est un groupe antillais. Et donc, on met à part.
1: Ouais.
0: Et puisque vous évoquiez Cabrel tout à l'heure, Kalash, on a eu aussi une grande conversation sur les langues régionale, avec Francis Cabrel, parce que lui, c'est quelque chose qui lui tient beaucoup à cœur. Il a fait des chansons en occitan, et puis il a fait une session, en fait, de ses rencontres d'Astafor avec des langues régionales. Donc, ils ont sorti plein de chansons en breton, en basque, en corse, etc. Est-ce que vous vous sentez représentant de la langue créole?
1: Je le suis malgré moi et je suis content de l'être. C'est tellement naturel. J'ai grandi toute ma vie en Martinique. J'habite en France depuis 2016. Donc ça fait partie de moi, quoi. Donc d'où le fait que j'ai refusé de ne pas chanter en créole sur mes gros disques.
0: Ouais.
1: Ça fait partie de moi. Donc je suis content de l'être, d'être un des représentants de la langue créole.
0: Ouais. Surtout, il y en a tellement peu à qui on tend le micro. On se dit, il y a presque une responsabilité sur vos épaules.
1: Mais à un moment, on m'a collé cette responsabilité.
0: Aïe.
1: Mais j'aime pas qu'on me force à faire quoi que ce soit. Donc,
0: ça marche pas avec vous.
1: C'est vrai qu'à un moment, on m'a reproché de pas chanter assez en créole. Par exemple, la chanson « Moment gâché » ou « Tekken », qui sont ce qu'on appelle des hits, et c'est en français. Mais pour moi, ce qui compte avant tout, c'est la musique. Donc, la musique passe avant tout. On ne peut pas politiser la musique.
0: La musique passe avant tout. La voix de Kalash, incroyable. Vous l'avez entendu dans plein de registres déjà depuis le début de l'émission. Et en live, alors qu'est-ce que ça donne? Live acoustique, Kalash.

0: Avec un public très expressif, toujours Kalash, ça c'est Can't Live Without You, donc un live acoustique. Vous l'avez découvert comment, votre voix? Comment vous vous êtes rendu compte que vous pouviez aller du plus grave, du plus guttural au plus angélique?
1: Ça c'est venu au fur et à mesure. Au début, j'ai toujours envie de le faire, mais j'avais pas soit les capacités ou pas assez d'entraînement ou pas assez peut-être confiance. Et à force de faire des concerts, des petits sons de système, des gros sons de système, des scènes un peu partout, je pense que qu'avec l'entraînement et la confiance, la voix s'est forgée elle-même, quoi. Mais j'ai toujours eu envie de chanter, quoi, que ce soit en toastant de façon entre guillemets hardcore, de rapper, de chanter de façon suave ou dans les aigus. J'ai toujours voulu faire ce qui m'influençait déjà, hein, les morceaux gospel, ouais. les morceaux de Bob Marley, les morceaux de Francis Cabrel, même du Johnny Hallyday. Enfin, j'ai toujours Michael Jackson aussi beaucoup.
0: Ouais.
1: J'ai toujours voulu faire ce genre de grand écart là, quoi. Donc à force d'essayer et beaucoup de studios, beaucoup de scènes, je pense que c'est venu, et puis la confiance aussi aide beaucoup.
0: En fait, c'est comme un athlète avec votre voix. Vous devez la chauffer, vous devez l'entraîner. Vous devez pas vous faire des foulures en démarrant trop vite, etc.
1: Ouais,
0: vous travaillez tous les jours la voix?
1: Je travaille pas la voix tous les jours, mais je fais de plus en plus attention à mes cordes vocales. Et on a un coach de cordes vocales aussi, un médecin pour les cordes vocales qui surveille avant chaque tournée. Mais c'est vrai que plus jeune, on fait pas attention à ce genre de choses-là.
0: On fait n'importe quoi.
1: Et c'est peut-être ça qui rend les cordes vocales aussi robustes. d'avoir fait n'importe quoi. Ouais.
0: C'est ça. Alors, votre nouvel album s'appelle Ex Voto.
1: Ouais.
0: Il y a dedans, vous vous en doutez, des chansons d'amour. Moi, j'adore. Chansons de jalousie, j'adore 18h30.

0: 33, chanson de jalousie très savoureuse que je vous recommande. L'album s'appelle Ex Voto. Alors un ex voto, c'est un petit objet qu'on dépose en remerciement au Dieu auquel on croit quand il a exaucé nos prières. Alors est-ce à dire, cher Kalash, que certaines de vos prières ont été exaucées et que cet album, c'est une façon de montrer une gratitude ?
1: Une gratitude, une reconnaissance. Je suis très reconnaissant envers la vie, envers Dieu, envers les gens que Dieu met sur mon chemin. Et c'est exactement ça. Ça représente la gratitude et la reconnaissance pour toutes les prières et les bénédictions que je reçois.
0: Ouais.
1: Et que ma famille et mes enfants aussi reçoivent.
0: Alors ces petits objets, les ex-voto, ça peut être en forme d'oiseaux, ça peut être des sculptures, ça peut être des peintures, mais ça peut être aussi ces chœurs. Vous savez qu'on voit notamment les chœurs mexicains, ouais, absolument magnifiques. Il y en a un d'ailleurs sur la pochette. Donc forcément le chœur, je me suis dit l'amour. Et là j'ai écouté, je me suis dit c'est dingue. Il dit beaucoup « je t'aime » dans cet album. Et on sait que pour les hommes, alors vous êtes jeunes, mais pour les hommes en général, alors les générations précédentes encore plus, mais c'est dur de dire « je t'aime », ça fait pas très viril. Est-ce que vous avez dû apprendre, vous, à dire « je t'aime » ?
1: Non, je suis né dans des « je t'aime », même
0: ouais,
1: si ma situation familiale, enfin mes parents ne sont pas restés ensemble très longtemps,
0: ouais,
1: mais à leur façon, chacun me disait « je t'aime », non. Et puis aussi grandir, dans la foi, on entend beaucoup « je t'aime », que ce soit de par les écrits bibliques, etc., il y a beaucoup cette notion d'amour, etc. Donc non, j'ai jamais eu de mal à dire je t'aime, moi. Peut-être à recevoir un je t'aime, ouais, mais à le dire, non.
0: Alors en tout cas, vous le chantez merveilleusement. Alors il y a une chanson qui est géniale, qu'on va écouter, qui s'appelle « Vous, mes amours, pitié ». Vous n'êtes pas tout seul sur cette chanson, Kalash. Vous êtes avec une petite fille qui s'appelle Yeva.
1: Ouais.
0: Valerie, comme vous, parce que c'est votre fille.
1: Ouais.
0: Quel âge elle a ?
1: Elle aura 10 ans.
0: 10 ans.
1: Ouais.
0: Alors vous allez l'entendre hein, dans la chanson Yeva, mais vous n'allez pas entendre juste Kalash et Yeva. Vous allez peut-être entendre aussi quelque chose qui va vous rappeler un roi de la rumba congolaise, Monsieur Taboulay Rochereau.

Rochereau, qui est hyper connu pour ses chansons et aussi pour le fait d'avoir, alors lui, on ne sait pas exactement, plusieurs dizaines d'enfants probablement. Et parmi ces enfants, il y a Youssoupha, un rappeur que vous connaissez bien, qui est déjà venu plusieurs fois dans Décibel et qui a samplé cette chanson Pitié sur sa chanson Les disques de mon père.

0: vous avez, vous aussi, quel âge utilisé ce sample de Tabulé Rochereau, Pitié? Elle raconte quoi, sa chanson, à lui? C'est un papa qui est tout le temps sur la route parce qu'il est chanteur. Hein,
1: ouais, et puis, qui exprime quelques remords d'être absent et qui veut quand même le rappeler ou se rassurer, je sais pas, en disant je travaille, c'est pour vous que je le fais, quoi. Je suis pas en train de m'amuser, bon, même si on s'amuse aussi, hein.
0: Oui.
1: Mais c'est quand même pour vous, c'est votre héritage, soit culturel ou financier, ou je sais pas, mais ouais, c'est pour vous que je le fais, quoi.
0: Ouais. Et c'est ça aussi le message, alors, que vous voulez passer dans Vous, mes amours, ou c'est un peu plus large que ça?
1: Ben, il y a plein de choses. Il y a de la tristesse, du chagrin, la distance, et ça rejoint ça aussi. Je suis tout le temps sur les routes. J'habite dans un pays différent. Je suis à 8 heures de mes enfants. Et voilà, il y a aussi ce genre de sentiments-là, de remords, de pas, il y a l'absence à la distance, quoi.
0: Ouais. En tout cas, il y a deux de vos filles, hein, sur.
1: Il y a Imani.
0: Voilà.
1: Et Eva, et il y a mon fils Ethan à la fin.
0: C'est ça, ouais. Tout le monde est là. Et.
1: Presque
0: et puis,
1: tout le monde.
0: La pochette.
1: Ouais.
0: La pochette du.
1: La pochette, il y a Joy.
0: Il y a Joy. Ouais. Voilà, votre petite. Mieux sapée que la plupart des adultes que je connais. Vraiment, vraiment, cet enfant est magnifique. Et on écoute Kalash et sa fille Yeva sur cette chanson, Vous, mes amours, donc. Et clin d'œil dès le début de la chanson. À Tabulé Rochereau.

0: papa, t'inquiète pas, je sais.
1: Et on versera notre petite larme, hein. Tellement c'est beau et dit simplement. C'est vraiment une grande chanson, vous mes amours, pitié. Merci. Kalash, si un de vos enfants veut devenir artiste, qu'est-ce que vous faites? Vous les collez en pension ou vous les encouragez?
2: On mélange des deux. Je les encourage en pension. Non, je vais toujours les encourager, mais je vais leur dire qu'il n'y a pas que ça dans la vie.
1: Ouais.
2: La musique ou le foot, comme le cliché qu'il y a maintenant.
1: C'est vrai. Ou influenceur.
2: Non.
1: Non, c'est bon, ils sont à l'abri.
2: Je respecte tous les métiers, mais non, je leur dirais qu'il y a d'autres choses aussi dans la vie. Mais je les encouragerai, si c'est ça leur choix, je serai avec eux. En tout cas, je pourrais leur donner quelques conseils et quelques boucliers pour ne pas faire certaines erreurs, quoi.
1: Ex Voto, le nouvel album de Kalash sort vendredi. Dessus, il y a cette chanson, Vous, mes amours. Et restez dans le coin, parce qu'on va parler de cet énorme concert de vendredi. C'est à Paris, la Défense Arena, la plus grande salle d'Europe. Kalash, il sera dans 5 jours.
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1: Et dans l'actu musicale de ce lundi 8 juin, il y a notre anniversaire du jour, celui de Bonnie Tyler, la voix rauque de la Galloise qu'on écoutera à la fin de l'émission. La découverte du jour, c'est la jeune Marguerite qui n'a pas gagné la Star Academy mais qui visiblement a gagné votre cœur. Elle sort une nouvelle chanson que vous découvrirez un petit peu plus tard et puis on va jouer au blind test aussi autour des chansons qui parlent de la mer. Si ça vous inspire, appelez-nous pour jouer. Ouais, c'est Yanis qui vous attend au standard. Et le numéro 0810 055 056, le cadeau du jour, c'est le nouvel album de Kalash. Il sort vendredi, il s'appelle Ex Voto. Ouais, j'ai dit J-5, mais en fait on est lundi, donc mardi, mercredi, jeudi, vendredi. En vrai, c'est même J-4.
2: Ouais.
1: Il est sympa parce qu'il a vu que je m'étais trompée, Kalash, il a rien dit. Mais... Moi, les maths, c'est pas mon truc. On aurait dû me mettre en pension, vous voyez ce que c'est ça. Ouais, J-4 pour l'album, votre anniversaire et la Défense Arena, tout le même jour.
2: Ouais.
1: Ces nouvelles chansons, alors qui seront sorties le jour même, comme 18h33.
2: Oh, quoi.

0: allez jouer tout le nouvel album, même si les gens auront eu le temps de l'écouter qu'une ou deux fois dans la journée avant de venir
1: partie,
0: à concert.
1: Une partie. Ouais. Une partie. Parce qu'on peut pas faire comme on fait, on a déjà fait par exemple dans un stade 4 heures de show. Mais ici, c'est pas possible. Donc, il va falloir choisir.
0: Exactement. Alors, je sais très bien de quel concert vous parlez, parce qu'on en parle encore là-bas en Martinique. C'est le stade de Dillon à l'été 2024. Ouais. C'est ça. Vous avez vendu 23 000 tickets en 10 minutes. C'était incroyable. Et vous avez joué, ouais, plus de 4 heures. Une arrivée à la Johnny Hallyday, m'ont dit ceux qui étaient là-bas avec des flammes et tout, la totale. Vous aimez le grand spectacle pour les concerts?
1: Pour ce genre de salle, de configuration, les stades, les arènes, ouais. J'aime les grosses arrivées. Mais ça, c'est par rapport à tout ce que je regardais déjà. Michael Jackson encore.
0: Et
1: certains
0: oui.
1: artistes jamaïcains. Johnny Hallyday. J'aime le spectacle. Puis j'aime surprendre les gens aussi. Que ça fasse comme si c'est un moment dans le temps, quoi.
0: Oui, et moi, je trouve ça vraiment super parce qu'il y a ce côté rockstar qui n'est pas réservé qu'aux stars du rock, justement, mais qui doit pouvoir se décliner dans tous les styles musicaux. Et moi, je trouve que vous incarnez bien ça. Même, vous êtes toujours super sapé. On sent qu'il y a des efforts sur le stylisme et tout. Non, mais c'est vrai. C'est-à-dire que c'est pas réservé aux rockstars, aux stars du rock.
1: Mais je trouve que maintenant, notre génération, enfin, notre style de musique, c'est le nouveau rock. Dans l'attitude, dans la façon de s'habiller, dans même les matières.
0: Oui, vous avez un pantalon en cuir de toute beauté.
1: Les bijoux, les shows. Ouais. Y a plus, je trouve que c'est le nouveau rock'n'roll, quoi. Même dans le mode de vie.
0: Très bien. Attention, J-4.
1: Ouais.
0: Attention à la voix. J-5 pour la grosse fête.
1: Ouais.
0: Du coup, voilà.
1: Ouais.
0: Parce que J-4, c'est le
1: concert. Dans 5 jours, par contre, je vais faire la fête.
0: C'est ça. Je voulais qu'on dise deux mots aussi des artistes avec qui vous collaborez. On vous a entendu tout à l'heure en duo avec Satori. Il y a beaucoup de rappeurs avec qui vous avez enregistré. Damso, on a entendu Booba, Gazo, le regretté Werenoi, Niska, Dadju, Nino. Et là, sur le nouvel album. Ah, là, c'est un nom qui va vous parler si vous êtes une vieille personne comme moi. Il y a Lino, d'Arsenic et du Bisson Abisso qui est avec vous.
1: Ouais.
0: Légende, Lino.
1: Énorme légende.
0: Ouais.
1: Énorme légende. Imbattable en couplet.
0: Non,
1: c'est un kiff de... Bah, c'est un flex personnel déjà d'avoir Lino sur un album en 2026 et il fait partie aussi des artistes sur lesquels j'ai grandi avec son regretté frère Calbo.
0: Calbo, ouais.
1: T'as son âme et c'est un immense honneur d'avoir Lino sur l'album.
0: Ouais, et puis tiens, pour les rêves de personnes âgées, le premier groupe de rap qui m'a parlé de vous, Kalash, c'est IAM, en me disant, ah bah lui c'est pas compliqué, c'est le meilleur chanteur du monde.
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3: C'est un défi.

0: Ça, c'est vous qui a lâché sur la chanson Eldorado d'Ayam sur un super album qui s'appelait Yasuke, qui est un peu sous-coté d'ailleurs, vous devriez le réécouter. C'est très plaisant pour vous d'aller en studio avec d'autres artistes, de mélanger, de confronter parfois vos univers, ça vous nourrit?
1: Moi, j'adore déjà ce genre d'invitation. Je trouve que c'est très flatteur déjà. Et quand il s'agit de groupes comme Ayam, qui sont des groupes sur lesquels on a grandi et qu'on ne peut que respecter, bah c'est pas des défis, mais être au studio avec eux, j'aime bien montrer quelque chose, quoi. J'aime bien faire des démonstrations.
0: Et ça, c'est un truc que vous avez en plus des rockstars, parce que dans le rock, ça se faisait pas trop. Et là, je trouve que vous, bah, votre carrière montre que oui, quoi. Plus on se mélange.
1: Ouais, j'aime beaucoup ça, le partage.
0: Ouais. Hein.
1: Et puis, échanger avec des artistes qui m'ont inspiré et d'une autre génération, je trouve ça super enrichissant. Et ouais, c'est des kiffs. Je dis ça souvent, c'est des kiffs personnels, c'est des cadeaux. C'est pour ça, Ex-Voto, encore, ça rejoint tout ça. C'est
0: la
1: reconnaissance.
0: Ouais.
1: Si je pense, déjà, quand j'étais petit, j'avais ce genre d'objectif, de rêve au fond de ma tête, de faire des sons avec NTM, IAM, Bounty Killer et tout.
0: Ah oui, le Jamaïcain qui est aussi sur un
1: fait.
0: Beau titre.
1: Et tout s'est fait, en fait.
0: Tout s'est réalisé.
1: Tout est venu, ouais.
0: Ah là là. Alors, puisque ce Ex-Voto, cet album arrive vendredi comme un témoignage de gratitude pour tous vos vœux et toutes vos prières qui ont été exaucées, est-ce que vous avez là, en cette semaine vraiment spéciale où vendredi vous êtes sur la plus grande scène d'Europe, vous sortez votre album, vous fêtez votre anniversaire, vous avez encore des prières, des vœux, des rêves dans la tête?
1: Moi, mes prières se sont simplifiées, mes vœux aussi. Ça, maintenant, l'essentiel pour moi, c'est la paix, la santé, surtout la santé mentale et physique. Pour bon, c'est cliché pour tous, mais je prie beaucoup pour la santé de mes enfants, mon entourage. Quand je rentre sur scène, avant de monter sur scène, je prie pour la santé des gens dans la salle, dans l'avion. Je prie pour la santé des passagers. Enfin, je prie toujours pour la santé des gens.
0: Et que le pilote aille bien.
1: Et que tout le monde aille bien. Ouais, maintenant, mes vœux se sont simplifiés. C'est très simple et je trouve que c'est le plus important en plus.
0: Bah, je vous souhaite tout ça et le bonheur. Et je vous remercie d'être venu nous voir.
1: Merci, c'est moi.
0: Merci Kalash. J-4 pour Paris, la Défense Arena. À très bientôt et bravo pour votre nouvelle
1: année. Merci beaucoup.
0: Merci.
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0: Vendredi est sorti Attraction. Oui, je sais, je prends une voix un peu bizarre pour vous parler de Attraction, parce que c'est un petit peu cette ambiance-là que le titre a envie d'installer. C'est un duo entre Sébastien Tellier et la divine Juliette Armanet, qui vient d'avoir un deuxième enfant. Félicitations Juliette Armanet, qu'on aime et qu'on embrasse, et qui fait donc son retour discographique sur une chanson de Sébastien Tellier. Ça tombe bien, ça faisait des années que ces deux-là avaient envie de travailler ensemble. Sébastien Tellier a donc pris une chanson de son dernier album, Kiss the Beast, une chanson qui était en anglais, qui s'appelait Thrill of the Night. La voici adaptée en français avec la voix cristalline de Juliette Armanet. Ça vient de sortir, tube de l'été ou pas, vous allez me le dire.

0: Alors, grande joie de retrouver la voix de Juliette Armanet. Et j'avoue que ce petit duo avec Sébastien Tellier a de quoi nous émoustiller. J'espère que ça vous a plu.
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0: 20h42, mais il est grand temps de jouer au Blind Test. Le cadeau de ce soir, c'est le très beau nouvel album de Kalash, qui était notre invité tout à l'heure. Il s'appelle Ex Voto. Il y a sa fille sur la pochette, elle est tellement mignonne. Et, mais bon, c'est pas que ça hein, qui me plaît dans le disque. Évidemment, les chansons sont magnifiques, mais cette pochette, oh là là, c'est une merveille. Et pour jouer avec nous au Blind Test et gagner ce joli cadeau, il y a Romain. Bonsoir Romain.
2: Bonsoir Émilie.
0: Comment ça va ce soir?
2: Bien content de participer au Blind Test comme toujours.
0: Ah, ça me fait plaisir. Mais Romain, attention, il y a de la concurrence. Oui. Jacqueline est avec nous aussi. Bonsoir Jacqueline.
3: Bonsoir
2: Jacqueline.
0: Bonsoir, bienvenue chère Jacqueline. Je crois que c'est la première fois qu'on joue ensemble. Hein.
3: Tout à fait.
0: Ah, je suis contente, j'aime bien Jacqueline. Oui. Alors du coup, le Blind Test, est-ce que c'est un exercice nouveau ou au contraire une bonne habitude?
3: Avec vous, c'est nouveau, sinon oui. Ça va.
0: On mais dans la vie, oui voilà, vous jouez en famille ou avec des amis.
3: Ça peut arriver, oui.
0: Bon, formidable. Alors,
2: Émilie, je voulais te demander,
0: oui,
2: ça
0: Romain.
2: Va dire c'est un peu, enfin on n'est pas à Noël, mais est-ce qu'il te reste des cahiers de vacances pour l'été?
0: Alors il m'en reste un. Donc si tu veux, le cahier de vacances sur la musique?
2: Voilà, oui.
0: Eh ben on va te l'envoyer, il n'y a pas de problème Romain.
2: Merci Émilie.
0: T'as envie de travailler en juillet-août et de réviser ta musique?
2: Oui.
0: Ça marche. Oui, bah, il n'y a pas de souci. Je le passerai à Alexandra pour qu'elle te l'envoie. Romain et Jacqueline. Mais non, mais Romain, évidemment, on n'est pas à Noël. Enfin, les cahiers de vacances, c'est pas à Noël. De toute façon, c'est pas la saison.
2: Oui,
0: ben voilà. Donc ne t'inquiète pas. Jacqueline et Romain, le thème du Blind Test de ce soir, ce sont des chansons qui parlent de la mère. Alors pas la maman, comme la fête des mères la semaine dernière, enfin la semaine d'avant. La mère, M-E-R, la mer, l'océan, les vagues, etc. etc. Jacqueline okay. et Romain, comme à chaque fois, je vous demande de bien donner votre prénom avant de donner la réponse, pour que je sache lequel de vous deux a dégainé. Hein, c'est l'équivalent du buzzer dans Question pour un champion, mais là je ne vous vois pas, donc je dois vous entendre dire votre prénom. Et puis on cherche donc bien le nom de l'interprète, pas le nom de la chanson. Enfin, je rassure tout le monde, Décibel, tout le monde gagne à la fin, tout le monde aura l'album de Kalash. Voilà, Jacqueline et Romain, êtes-vous prêts à jouer?
2: Prêt.
0: Alors c'est parti, voici une première chanson qui nous amène à la mer. Dites-moi, qui chante ça?
2: Romain, Jacqueline.
0: Et Romain
2: Calogero.
0: Oui, vous l'avez tous les deux. Bravo.

0: rappeur Passy, Face à la mer. Elle est dingue, cette chanson. Bravo Romain et Jacqueline, vous l'avez tous les deux. Je sens bien.
1: Ouais, bravo Jacqueline.
0: Très beau, haut niveau ce soir. Alors on continue avec une deuxième chanson. Il s'agit d'un chanteur français.
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0: Romain.
1: Etienne Dao.
0: Oui, bravo.
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3: Bravo Romain.

0: bien joué, Étienne Dao, un homme à la mer. Dernière chanson de ce blind test.
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0: Chanteur français.
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0: Jacqueline. Oui, bravo.
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0: Julien Doré qui vous attend le 2 juillet prochain au cinéma pour la version film de son énorme tournée. Vous le savez, il y a eu plus d'un million de spectateurs.
2: Oui. Je l'ai vu. Ah. Je l'ai vu, Zélie Delisle.
0: Alors, Jacqueline, verdict.
2: Soirée de folie. Il est fou.
0: Mais oui, oui, alors je pense qu'il est complètement zinzin, mais fait des beaux spectacles.
2: Ah, c'était génial. C'était en novembre, c'était génial. Franchement, très très bien.
0: Ah bah voilà, le 2 juillet au cinéma, là, ça va permettre aussi peut-être de voir des détails ou des choses qu'on n'a pas remarquées quand on était pris comme ça dans le concert.
2: Peut-être.
0: Voilà.
2: Peut-être.
0: Et aussi, d'après les petits avant-goûts qu'il a publié sur ses réseaux sociaux, on va le voir aussi un petit peu en coulisses, donc on va comprendre ce qui se passe derrière le spectacle aussi.
2: Et quand il saute sur scène, etc.
0: Ouais, voilà. Donc, 2 juillet au cinéma, Julien Doré, les billetteries sont déjà ouvertes. Et c'est un bel ex-écho qu'on a du coup ce soir, Romain, Jacqueline, 2 points chacun, bravo, bravo,
2: bravo,
0: je vous félicite. Bravo.
2: Super, bravo Romain, à toi aussi.
0: Merci, je vous embrasse, je vous envoie l'album de Kalash et un petit cahier de vacances pour Romain, parce qu'il a envie de bosser. Et puisqu'on était dans la mer, c'est Renaud qui débarque, car le vent souffle.
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0: je ne sais pas quoi dire sur ce jeu de mots qui finalement est de qualité. Hein. Merci Renaud, dès que le vent soufflera.
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0: Vient de sortir une très jolie chanson signée Marguerite, rescapée de l'avant-dernière saison de la Star Academy. Elle a peut-être pas gagné le programme, mais elle a gagné mon cœur et le vôtre aussi, je crois. Alors après son joli tube, les filles, les femmes, les meufs de l'été dernier, la voici, la voilà, qui annonce son premier album. Il arrivera

0: La belle vie, premier extrait du premier album de Marguerite, ça sort en octobre.
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0: J'ai omis de préciser que l'album de Marguerite s'appellera Guérir, ce qui me fait une transition parfaite avec notre chanson anniversaire du jour, puisque c'est l'anniversaire de la plus belle voix rock du Pays de Galles, la chanteuse Bonnie Tyler. Elle a 75 ans aujourd'hui. Elle nous a fait quelques frayeurs de santé récemment. Elle avait été hospitalisée en urgence au Portugal. Mais ça avance dans le bon sens. Ses médecins sont désormais optimistes pour un rétablissement complet. Bon anniversaire, Madame Tyler. On y va.

0: Quelle merveille, cette chanson Total Eclipse of the Heart, immense tube de 1983. Et bon anniversaire à Bonnie Tyler. Merci d'avoir écouté Décibel. L'équipe du jour, Iris Guitoni, Sarah Bécard, Alexandra Sackberg, Elodie Biancamaria, Franck Moilier, Yanis Kalem, Emma Quenardel et Océane Diaz. Eh ouais, il y avait du monde. 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
0: Et bonne nouvelle, la musique continue sur votre radio ici à 21h. On monte le son.

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1: 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Et puis sur scène, la création vidéo, la création lumière, la création sonore aussi m'a estomaqué.
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0: imaginez l'un des plus gros vendeurs de disques français dont personne ne voulait.
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0: En 1981, Jean-Jacques Goldman a 30 ans et toutes les maisons de disques lui ferment la porte. Son rêve, rester dans l'ombre et écrire pour les autres. Mais personne ne veut de ses chansons. Son directeur artistique, Marc Lombroso, finit par lui dire « Si personne ne veut de tes morceaux, chante-les toi-même ». Goldman finit par céder et enregistre « Il suffira d'un signe ». Un titre fou de 6 minutes, inspiré par la révolution en Iran, avec une guitare martelante.

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0: 1999, Hélène Ségara s'apprête à signer son plus grand tube et pourtant, sa maison de disque n'en veut pas.
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0: Jugée trop triste et trop classique, la chanson « Il y a trop de gens qui t'aiment » est sauvée par l'obstination d'Hélène. À sa sortie, tout le monde y voit une lettre de rupture avec son ex-compagnon Damien Sargue. Erreur, le texte a été écrit bien avant leur rencontre.

0: C'est là toute la force d'Hélène Ségara, transformer une métaphore sur sa célébrité en un cri du cœur universel. Résultat, un disque de platine qui finalement lui a donné raison contre tous.
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3: Je suis assez fier que ça s'appelle « J'écoute de la musique soul » de Françoise Hardy. 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
2: Pour Chloé Valette, la musique est une histoire de famille, car c'est avec son papa qu'elle a appris la musique.

0: Originaire de Boulogne-sur-Mer, Chloé est une artiste sensible. La musique et l'écriture lui permettent de lâcher prise. Chloé Valette, Rentrée tard, un coup de cœur ici Nord. 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
1: Quand j'étais petit, j'étais malade en voiture. Donc même si on partait tôt le matin, j'avais pas d'autre choix que de regarder la route. Et c'est comme ça que je me suis un peu intéressé à l'environnement routier, à tout ce qui se passe autour des routes.
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1: Bonjour, Laurent Carré, j'ai 54 ans, je suis professeur d'histoire géographie au Collège de Descartes. Je suis président de l'association Nostalgie, une association qui milite pour la sauvegarde du patrimoine et la mémoire de l'ancienne route nationale 10.
3: Je crois qu'on a là aujourd'hui la définition du prof cool. C'est celui qui arrive encore en 2025 en deux chevaux sur le parking du collège et qui met de l'humain avec un grand H dans toutes ses histoires.
1: Je suis né moi-même un peu par accident sur les bords de la Nationale à Sainte-Maure-de-Touraine. Et moi, l'attachement me vient du fait que j'ai grandi devant une agence Citroën. Ma mère allait souvent me rechercher dans le garage, ramener les catalogues que je ramenais de chez moi, donc je pense que ça vient de là.
4: Vous êtes une des rares personnes pour qui le mot bouchon ne fait pas tellement peur.
1: Non, voilà, enfin, même jusqu'à, on pousse le vif jusqu'à en réorganiser. Depuis 2013, on organise à Sainte-Maure-de-Touraine le bouchon de la Nationale 10. La Nationale 10, c'est la route qui fait Paris, Bordeaux, Espagne. 765 km de bitume. En Touraine, c'est vraiment une colonne vertébrale du département puisqu'elle la traverse quasiment, elle la coupe en deux, pratiquement moitié-moitié depuis Château-Renaud jusqu'au sud de Sainte-Maure.
3: On pose les cartons, les albums photos, petit tour du département dans les années 50, 60, 70 avec toutes les photos, toutes les cartes postales.
1: Alors, le cocardier dans les années 50 était tenu par un cuisinier humoriste qui avait dressé un petit coq qu'il avait sur l'épaule. Là par exemple on est à Ville-Domé, à la Grand-Vallée, Pierre de Tours, la cocotte minute, le garage Citroën, policier monté sur cette plateforme, la grillade. Elle a brûlé très peu de temps après son ouverture.
4: Pas drôle vu le nom.
1: Et en plus...
3: Alors l'incarnation concrète de cette passion pour Laurent, c'est une station. On monte dans la Dodoche, direction Ozo.
1: On est au lieu dit Bellevue, voilà pourquoi on l'appelle la station Ozo Bellevue et on est sur la commune de Sainte-Maure-de-Touraine. Premier but, ça a été de la sauver cette station. On a tous reconnu le caractère patrimonial exceptionnel de l'architecture. Chaque fois je suis fier, c'est grâce à l'association qu'on a fait bouger un petit peu les
3: retour
1: choses.
3: Retour à la belle époque, Laurent, sans ceinture, sans limitation de vitesse. Vous le savez, hein, le bonheur des uns.
1: Et avoir une caravane ou une vieille deux chevaux devant soi, quand on avait une voiture plus puissante.
3: Et le malheur des autres.
1: C'était une vision d'horreur.
3: À vous de lui envoyer vos souvenirs et vos histoires pour décortiquer tout ça. Il saura prendre le temps.
4: Vous prenez l'autoroute ou pas ?
1: Très rarement. Je veux profiter du paysage, je veux m'arrêter où je veux, quand je veux. Le voyage ne commence pas à destination, il commence quand je monte dans ma voiture.
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5: Et le cocktail américain, c'est quoi ?
6: C'est un cocktail grillé avec une sauce américaine, tomate, échalote, une pointe de cognac, du vin blanc. C'est un peu relevé.
7: Un déca,
8: pâté, jambon, c'est du cornet, gruyère, chantal, rosier, jambon de pays.
9: Eh ben tout ça, ça va aller dans la blanquette. Bon appétit.
10: L'endroit est pittoresque. Voyage au centre d'un Paris méconnu. Il suffit de franchir une porte, rue du Faubourg Saint-Denis, toute proche de la cave épicerie Jules, se faufiler dans une longue arrière-cour et entrer dans un hangar d'un autre temps. À l'intérieur, un alambic à la Jules Verne. On pensait que fabriquer de l'alcool en plein Paris était proscrit depuis 1925. C'était sans compter sur la dextérité et l'obstination du Al Capone de Paname, Nicolas Jules.
11: J'ai voulu créer une distillerie à Paris. Parce que Paris, justement, c'était une sorte d'anti-terroir. On avait une terre vierge pour aller créer et tout l'écosystème d'influence, d'énergie créative qu'il y avait à Paris, de cette beauté comme ça qu'on pouvait exploiter. Alors c'est un très bel alambic Holstein qui vient du sud de l'Allemagne, près de la frontière suisse, et avec une partie qui est ce qu'on appelle un pot still, un petit alambic de pot qui donne quelque chose de généreux, de puissant Et à droite, on a une colonne qui ressemble plutôt à un saxophone de distillation et qui peut prendre différentes tonalités en fonction des réglages qu'on lui soumet.
10: Nicolas Jules distille Mar de Bourgogne, Armagnac, gin et vodka. En 2024, il est approché par une bande d'amis de Montmartre. Ensemble, ils décident, en partant du Mar, des fameuses vignes de la Butte, d'élaborer un alcool qui titre à 25 degrés. La Montmartroise est née dans un flacon au joli design, en 70 centilitres 49 euros ou en mini 20 centilitres 22 euros. Entre finesse et puissance, on est séduit par les notes citronnées et de framboise de la liqueur. Au même titre que le Sacré-Cœur ou le Moulin Rouge, la Montmartroise devient le symbole de la Butte. Delphine Socha, présidente de l'entreprise.
7: À mon mari et moi, on s'est dit qu'il manquait quelque chose à Montmartre, un produit qui pouvait être l'identité du quartier. On vit au pied des vignes. Et ça faisait longtemps qu'on trouvait que c'était dommage qu'on jette le mar. Et puis on s'est dit qu'on pouvait en faire quelque chose de chouette, quelque chose de convivial. Et avec Nicolas, on a élaboré une recette, Nicolas et puis d'autres Montmartrois, une recette à partir de l'ADN des vignes.
10: Comment vous conseillez de boire la Montmartroise ?
7: Eh bien, vous pouvez la boire pure, avec de la glace ou avec du Schweppes pour en faire un spritz.
10: Que dire d'autre de la Montmartroise ? Rafraîchissante, peu sucrée, la puissance aromatique est là, c'est vraiment bon. Où trouver cette liqueur ? Sur la Butte Montmartre, bien sûr, et dans nos bistrots de Paris préférés.
11: Alors par exemple, il y a l'iconique Bar à Bulles, hein, le bar du Moulin Rouge à Montmartre. On a aussi le Nazir et le Saint-Jean qui sont vraiment des brasseries aussi pareilles de Le Pic et où on retrouve cette vibration montmartroise. Et puis on a aussi des fans absolus comme le Guersan ou Bacave qui sont où là, leurs clientèles sont devenues des Montmartrois de cœur, hein, puisqu'ils ont vraiment. C'est des endroits où la Montmartroise est consommée vraiment de manière assez systématique, quoi.
10: Et la Montmartroise est en vente également dans les caves Épicerie Fine Jules, dont le navire amiral se trouve au 54 rue du Faubourg Saint-Denis, dans le 10e arrondissement. Et là, c'est le paradis des gourmands.
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12: Tout ce qui a trait au caractère des humaines et des humains, j'adore. Je trouve que la langue occitane se délecte à qualifier les comportements humains. Roumé, je savais que tout le monde connaît Kéomo. C'est un bon exemple, hein. Tu pourrais faire un sourire plutôt que de roumé. Roumé. Comme ce mot l'indique dans sa construction, ça grogne, ça fait trembler les murs. Quelqu'un qui roume, c'est un râleur d'excellence. T'as voulu faire les courses ? On y est. C'est plus le moment des roumas, mon grand. Ce n'est plus le moment de râler, ok ? Plutôt que de roumer, on finit vite et on rentre. Roumé, ok ? Vous connaissez, bon. Et si je dis marouné, marouna, c'est la même chose. Dans le mot, le R roulé nous montre une personne qui râle aussi, qui bougonne. Il marronne comme un burga au kevonvon. Non, il râle comme un frelon qui vrombit. Roumé, marouné, faites vos courses, mesdames et messieurs. Allez, adieu.

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1: Je rêvais d'avoir une maison à la campagne. Cette maison, c'est comme si j'y étais née. C'est ma maison de famille.
2: Ma maison s'appelle l'Ostao de la Mar.
3: C'est une maison un peu envoûtante.
4: Eh bien, vous voyez, des livres et trois fenêtres qui me donnent le paysage du pays, comme si c'était trois tableaux.
5: Ils ont vécu ici.
6: Thibaut Gaudry.
7: Elle m'a dit d'aller siffler là-haut sur la colline.
5: En juillet 1968, Huguette Carin, présidente du comité des fêtes du charmant village de Cotignac, écoute son transistor quand elle entend Joe Dassin chanter « Siffler sur la colline ». Et c'est là que germe une idée un peu folle.
8: J'ai demandé donc au maire, je lui ai dit « Qu'est-ce que vous pensez si nous donnions un terrain de Cotignac, si toutefois la mairie est d'accord, pour que Joe vienne chanter ?» Et il me dit « Bon, ben d'accord, fais-moi une lettre, je vais le proposer. » Ce qui a été fait et accepté. Donc, il est venu chanter une vingtaine de jours après. Et dès qu'il avait un gala sur la côte, il venait coucher chez nous. Et voilà comment ça s'est passé.
5: Joe Dassin donne un concert mémorable le 12 août 1968 dans la cour de l'école. Après sa prestation, Huguette l'accompagne visiter le terrain proposé. Un bel emplacement que le chanteur estime néanmoins trop proche du village. On lui en propose alors un autre, dans le quartier Saint-Joseph, sur les hauteurs, près d'un monastère. Enthousiaste, il l'accepte illico. Séduit autant par le lieu que par son nom. Il faut dire qu'il s'appelle Joseph Dassin.

0: Joe ne fera construire une maison sur le terrain que 10 ans plus tard. Mais il revient souvent à Cotignac et loge au Look Allen, l'hôtel-restaurant créé par Huguette en plein cœur du village. Il y prend toujours la chambre 6. Look Allen, où l'on peut croiser les Pink Floyd ou Yvonne de Gaulle. Et la chambre 6, où Joe dormira le 14 janvier 1978, mais pas seul.
1: Joe Dassin va chanter dans un instant. Joe Dassin a vécu hier un moment important dans sa vie, puisqu'il s'est... un moment troublant. Il avait sans doute plus le trac hier à Cotignac dans le Var que sur scène, devant Monsieur Martin, le maire de la localité, qui a uni Christine et Joe pour le meilleur et pour le pire.
0: Après avoir hésité avec Tahiti, c'est finalement à Cotignac que Christine dit oui à Joe. Ce jour-là, ce n'est pas vraiment l'été indien, mais un déluge, qui cependant ne gâchera pas la fête pour les 500 invités conviés par le couple. On chantera une partie de la nuit, un concert improvisé qui se terminera en duo avec l'ami Serge Lama.
2: Samedi 14 janvier, contrairement à l'habitude, il pleuvait sur Cotignac. Étaient-ce les larmes des admiratrices de Joe Dassin qui, ce jour-là, épousaient dans la mairie du village la ravissante Christine Delvaux? Enfin, malgré le mauvais temps, tout Cotignac était là, dans les rues, aux abords de la mairie, pour saluer celui qu'il considère maintenant comme un enfant du pays, puisque Joe Dassin y possède une fort belle maison. C'est Monsieur le maire en personne qui, vers 15h30, procédait à la cérémonie, ponctuée par le crépitement des appareils photos, tandis que la musique des sapeurs-pompiers de Brignoles interprétait les succès de Joe Dassin.
3: On ira où tu voudras, quand tu voudras.
0: Pour le dessert, un pâtissier a créé un gâteau géant, reproduisant la maison que Joe vient de faire construire, dans la Pinède, en haut de la colline. Si un jour, vous allez visiter Cotignac, labellisé plus beau village de France, et que vous souhaitez dormir au Look Allen, demandez la chambre 6.

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1: Me voilà parti en quête de brèves de comptoir. Et pour ça, nous allons rentrer au Zanzibar. Bonjour messieurs, dames.
2: Bonjour.
3: Bonjour.
4: Bonjour.
5: Là, la brève de comptoir, tu sais, c'est la circulation.
1: Et comment dire, le bordel, les bouchons, les vélos sur les trottoirs, les trottinettes sur les trottoirs, qui ne respectent pas. Et puis voilà, c'est le bordel. Ouais. Je me dis qu'à un moment donné, il faudra respecter les codes de la route. Et respecter les piétons.
3: Donc c'est bien l'heure où on râle.
1: C'est mon surnom, figurez-vous.
3: Non.
1: Si. La râleuse. Moi j'en ai marre, donc après voilà, c'est comme hier, tu vois, il y a un vélo électrique qui était sur le trottoir, il m'a à peine bousculé, machin, j'ai. Même une trottinette, hein, à un moment donné, faut contrôler, quoi. Et comme hier on est parti en voiture, on avait un vélo devant nous qui était sans lumière. Et je l'ai pas vu parce que mon nez là, quand on descend sur Sidoine, les voitures montantes, on a les lumières en pleine face. Donc quand les gens viennent pour la piste cyclable ou traversée, on voit en rien. Il y a une voiture, il y a un vélo qui est sans lumière. Je l'ai pas vu. Son mari qui a dit attention, j'ai freiné. Ben mon mari aurait rien dit. Et ben le vélo sans lumière, sans le voir, j'aurais percuté. Qui c'est qui a tort?
3: Alors, est-ce que vous faites que râler ou est-ce que parfois vous montrez votre mécontentement vis-à-vis d'un cycliste ou un gars en trottinette? Est-ce qu'il entend la suite et le reste, le gars?
1: Alors, des fois, on a un petit doigt d'honneur et des fois, la personne s'arrête et on discute. Il y a des gens qui sont bien sympas, qui s'arrêtent en disant, voilà, comme les vélos qui sont sur la route et que je klaxonne en disant que je vais passer. Il dit, qu'est-ce qu'il y a, madame? Ben, monsieur le maire fait 10 millions pour une piste cyclable, allez-y, quoi. Il dit, oui, vous n'avez pas faux, madame. Du coup, il va sur Picyclab et voilà. Et des fois, il y a des gens qui vous emmerdent ou voilà, des bons gros mots. Après, ben, je prends la patience et puis voilà, quoi. Et puis, ouais, je râle d'un bon tour toute seule.
3: Et après, on vient défouler tout ça aux Zanzibar. Et ma râleuse, elle s'appelle comment?
1: Nadine.
3: Au revoir, Nadine.
1: Au revoir, madame.
3: Mais vous, comment, alors?
6: Patricia.
1: Patricia, enchantée, ouais. Patricia.
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7: Et aujourd'hui, dans les histoires insolites, on va découvrir le parcours d'une femme exceptionnelle du forêt, une historienne résistante, pionnière, Marguerite Gonon. Bonjour Jessica Vial.
8: Bonjour.
7: De l'Office du tourisme Forêt-Est. Qui était-elle, cette Marguerite Gonon?
8: Alors Marguerite Gonon, c'est vraiment une figure incontournable du forêt. Elle naît en 1914 à Saint-Étienne d'un père, Joanny, issu d'une famille de chapeliers de Chazelles-sur-Lyon, et d'une mère, Marguerite, de famille de meuniers à Poncin. Elle grandit dans cette commune, une enfance plutôt simple, mais qui annonçait ses futurs intérêts.
7: Oui, car elle ne va pas rester très longtemps dans l'ombre des moulins.
8: Non, pas du tout. Elle devient institutrice à Artin, et là, elle rencontre le comte de Neubourg, qui l'encourage dans sa passion pour l'histoire médiévale. Elle entre alors à la Diana, la grande société historique du forêt, et rejoint l'équipe des chartes du forêt. Un travail titanesque qui a consisté à lire, traduire et publier plus d'un millier de textes datant d'avant 1300.
7: Ce qui frappe surtout, c'est qu'elle ne s'est pas contentée de fouiller les archives. Elle a aussi pris part à l'histoire qui était en train de s'écrire.
8: Exactement. Quand son frère est tué en 1940, elle entre dans la résistance. Elle organise une filière d'évasion pour des officiers de la France libre. Et en 1943, elle devient même l'une des responsables de l'armée secrète du secteur de feu. Une femme vraiment de courage.
7: Et après la guerre, elle poursuit sa carrière d'érudite et devient même la première femme à être nommée au sein du CNRS.
8: En effet, elle devient donc docteur en lettres, ingénieure dans cette institution. Elle passe même un doctorat au sujet de la vie familiale en forêt au XIVe siècle et sera récompensée par le Grand Prix Gobert de l'Académie française.
7: Ouais, c'est une résistante, une historienne, une pionnière. On n'en a pas beaucoup parlé de cette Marguerite Gonon.
8: Non, c'est vrai. Elle meurt en 1996 à Feur et elle nous laisse en fait une connaissance immense de l'histoire et de la langue du forêt. Marguerite Gonon, c'est un peu la mémoire vive de notre territoire.
7: Merci beaucoup Jessica Vial. À bientôt.
8: À bientôt.
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6: Adieu Nao.
7: Adieu. Oui, qui te bon parler d'expression Abe Bunkachao. Littéralement, ça voudrait dire avoir une bonne dent. Mais en français, on dirait plutôt avoir un bon coup de fourchette.
6: Ah.
7: Qui est mis en des cousata qui nous cita, qui sont las dents qui utilisent, mais qui est français, qui est la hourquette. Ce qu'on peut remarquer qui est amusant, c'est qu'en occitan, ce sont les dents, alors qu'en français, c'est la fourchette.
6: Et qu'a bête anecdotes?
7: Il y a la même famille qui utilise souvent à quelle expression. Surtout le grand paille, quand il y a her hami qui vient de her et qui a cavé toutes les assiettes. Dans la famille, on utilise souvent cette expression. Surtout mon grand-père, pour moi, quand j'ai très faim, que je mange beaucoup et que j'ai fini les assiettes de tout le monde.
8: J'ai la dalle, j'ai faim, nourris-moi. J'ai la dalle, j'ai faim.
7: Le petit rail qui est minge her, qui est la péra, mais il est où la chichangle. Pramou qui est magre, coumieux chichangle. Mon petit frère ne mange moins. On l'appelle plutôt la chichangle, le lézard. Car il est maigre comme un lézard.
6: Qu'est-ce qui est à gras de meille?
7: Las glaces, qui est un coffre fort, une sorte de mes grands-pais.
6: Des glaces dans chez tes grands-parents.
7: Un coffre fort entier.
6: Merci, sœur.
7: Adieu.
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9: Et adieu, Mélodie, Kushiba. Vous allez bien, France?
10: Très, très bien. J'ai une pêche aujourd'hui.
9: Bon, mais tant mieux. Moi, je ne sais pas, je n'ai pas bien dormi la nuit dernière. Et il passe plat dormite, là, l'année passée. Vous savez pourquoi?
10: Ben non.
9: Ben à cause de mes voisins. Ah. Ils m'ont empêché de dormir. Alors, vite. À quoi arrive au paga et les grands gauts périeux? Alors, heureusement pour moi, grand gauts périeux, ça n'arrive pas souvent. Mais quand même, quel sagan que mes voisins ont fait la nuit dernière.
10: Quel sagan? Alors je connais pas, qu'est-ce que ça veut dire ça?
9: Quel sagan, le sagan, c'est le bruit. Le sagan, c'est le vacarme, le tapage. Vous voyez le genre de nuit que j'ai passé.
10: Oh là là, oui.
9: Alors faire du sagan, faire des sagan, c'est faire du bruit. Chez nous, en français régional, en francitan, vous pouvez entendre quel sagan, et qu'une sagan, un sagan du diable, une sagan del diable, en version originale. Le sagan, c'est aussi le tapage consécutif à une querelle. Quel sagan?
10: C'est marrant parce que Sagan, moi, ça me fait penser à Françoise Sagan.
9: Ah, c'est vrai, vous avez tout à fait raison. Mais oui, Françoise Sagan, effectivement, une femme de lettres française. Ben, Noscudo, un Corsia Cazar en 1935, née dans le Quercy et dans le Lot à Cajar en 1935 et décédée en 2004. Alors, une précisionnette, elle passe au nom officiel. En réalité, Sagan n'était pas son véritable nom. Elle s'appelait Françoise Quarez. Fi final, la question que nous pouvons poser à Franz. On peut se poser cette question. Pourquoi avait-elle choisi ce pseudonyme Sagan? Ben, peut-être espérait-elle que son nom fasse du bruit.
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10: Ai-je encore besoin de le présenter? Arnaud Fromage est avec nous, bonjour Arnaud.
11: Bonjour.
10: Pour votre nécessaire minute comtoise, Arnaud, il y a quelques temps, vous nous avez expliqué pourquoi l'emblème de la Franche-Comté était un lion.
11: Mais je ne suis pas allé au bout du raisonnement. Pour rappel, la Franche-Comté adopte le lion vers 1278-79 quand le comte de Bourgogne, Othon IV, décide de se rapprocher du royaume de France. Il décide pour cela d'adopter le lion, le roi des animaux et symbole de la monarchie française. La Franche-Comté n'est d'ailleurs pas la seule région à arborer cet animal que l'on retrouve aussi sur les armoiries de la Normandie ou en Aquitaine et qui est tout autant le symbole de Belfort que de la ville de Lyon parce que oui, il y a une logique là-dedans. Mais voilà, maintenant qu'on a dit ça, reste une question. Pourquoi le lion, qui n'est pas le plus imposant des animaux et qui, soit dit en passant, est une sacrée grosse feignasse, a-t-il pu devenir le roi des animaux et pas la baleine bleue ou le chinchilla?
10: Bon, déjà, ce n'est pas le cas partout, hein.
11: C'est vrai. En Asie, c'est plus souvent l'éléphant ou le tigre qui sont considérés comme les rois des animaux. En Amérique, c'est l'aigle qui règne aux côtés de l'ours, du jaguar ou du puma. En Afrique, le rhinocéros et le léopard sont aussi dans la place aux côtés, c'est vrai, du roi lion. et en Europe, eh bien avant le lion, c'était l'ours qui était considéré comme le roi des animaux, mais tout va changer au Moyen-Âge. En gros, ce sont des histoires de symboles. Au Moyen-Âge, on se passionne pour la mythologie grecque, dans laquelle Hercule, qui était méga fort, a tué le lion de Némée, dont la peau était pourtant censée être impénétrable. Et puis, la crinière du lion est vue comme une sorte de couronne, ce qui fait bien plaisir aux souverains du continent, d'autant que bon, l'Afrique c'est méga loin et que personne n'ira vérifier.
10: Mais bon, un roi c'est très humain, alors comment un animal peut-il être le roi de quoi que ce soit, quelque part, Arnaud ?
11: Là encore, vous marquez un point, mais ce qualificatif de roi des animaux, depuis qu'il s'est débarrassé de sa symbolique royale, est plutôt là pour qualifier ce qu'en zoologie, on appelle les super-prédateurs. Ces animaux qui sont tout en haut de la chaîne alimentaire et qui sont relativement imprenables à la baston contre les autres espèces du coin. Et même dans ces cas-là, on devrait dire que ce sont les lionnes qui sont les reines, parce que ce sont elles qui chassent, mais seulement les reines de la savane. Bah oui, si on va par là, chaque type de terrain a son roi. Celui de la jungle amazonienne, ce serait plutôt le jaguar, et celui de nos forêts à nous, eh bien ce serait plutôt le cerf. Mais au fond, une grosse feignasse qui laisse les autres combattre à sa place, qui se fait nourrir et qui prend la lumière, est-ce que ce serait pas ça la définition d'un roi ? Bon bah je retire tout ce que j'ai dit alors.
10: Voilà, retirez tout. Merci beaucoup Arnaud.
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1: Allez, c'est le moment de découvrir les origines de vos communes en Vienne et en Deux-Sèvres avec Patrick Citeau dans Nord de Nom. Et il est aujourd'hui à Mazières-en-Gâtine, une commune située au centre des Deux-Sèvres et qui possède de nombreuses sources, hein, Patrick.
2: Comme son nom l'indique, Mazières-en-Gâtine a planté son décor dans ce paysage de bocage avec ses vallées et ses haies propres à la Gâtine poitevine. Située dans l'arrondissement de Parthenay, ce n'est pas une très grosse commune. Sa configuration est d'ailleurs assez particulière. La commune dessine ainsi un 8 resserré au centre où se trouve le bourg, ce qui a des conséquences assez inédites par rapport à ses trois communes voisines. Elle se trouve en effet en très grande proximité du cœur de vie et notamment de l'église de Mazières-en-Gâtine. La limite avec Saint-Pardoux se trouve ainsi à 50 mètres de l'édifice religieux. Une distance qui est de 100 mètres pour Saint-Mars-la-Lande et 500 mètres pour Verruy. Mazières correspond bien à l'image de château d'eau du Poitou que l'on donne à la Gâtine. La commune possède ainsi de nombreuses sources qui alimentent ruisseaux et étangs jusque dans le bourg. Une présence qu'elle doit à sa situation géographique. Mazières est en effet située sur la ligne de partage des eaux de la Sèvre niortaise au sud et du Touet au nord.
1: Et côté sous-sol, la commune affiche également des caractéristiques particulières.
2: Des particularités qui prennent la forme d'une pierre bleue très dure appelée diorite. Elle est notamment exploitée pour la réalisation des routes. Le nom de la bourgade apparaît quant à lui dans un texte de l'abbaye de Saint-Mexan du milieu du XIe siècle. Mazières est alors appelée Macerias, un nom qui signifie « ruine » en latin. Il est possible que les vestiges antiques d'un théâtre gallo-romain aient alors influencé cette dénomination. La commune traverse des siècles pour se retrouver à la Révolution en bordure de la Vendée militaire. Mazières sera relativement épargnée par cette période tourmentée. En 1849, le comte de Tussaud y installe la première ferme-école du département des Deux-Sèvres. L'établissement contribue au progrès de l'agriculture en Gâtine. Il faut attendre la seconde moitié du XIXe siècle pour voir le village se développer avec notamment la construction des halles couvertes et d'une gare. Depuis, Mazières-en-Gâtine continue sa route sur les rails de l'histoire.
1: Eh bien, n'hésitez pas à aller faire un tour à Mazières-en-Gâtine en Deux-Sèvres, à visiter ce joli bourg poitevin. Merci Patrick Citeau pour toutes ces infos. On vous retrouve le week-end prochain, évidemment, même heure, samedi et dimanche, aux alentours de 8h20. 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
3: Taureau, je crois que c'est du 21. Ah non, je sais plus.
4: Savez-vous ce que c'est que l'astrologie ?
5: C'est les astronautes qui vont dans l'espace.
3: C'est l'espace et les constellations, le placement des étoiles.
4: Vous êtes de quel signe ?
5: Verseau. Moi, je crois que je suis taureau.
6: Moi, je suis taureau.
7: Ah si, je suis taureau.
4: Comment on a découvert que vous étiez de ce signe-là ? C'est grâce à quoi ?
3: Bah, au mois de l'année, par exemple, le taureau, je crois que c'est du 21 mars jusqu'au 20... Ah non, je sais plus.
8: Moi, j'avais un petit carnet de jeu et il y avait un jeu. Si on réussit le jeu, ben, on savait on était de quel signe.
9: C'est quand même magique, hein ?
10: Waouh, c'est fabuleux ! Et pourquoi on fait ça ?
11: Je suis un peu Verseau. C'est de quel temps à quel temps ? C'est de la fin de janvier au début de février. Et moi, vu que je suis née le 31 janvier, bah, je suis Verseau, du coup. Ça s'appelle des signes astrologiques. Et l'astrologie, du coup, bah, c'est des signes astrologiques.
4: T'es taureau, ça veut dire que tu rentres, t'as besoin d'une étable ?
3: Non, c'est sur les qualités. C'est quand on est, par exemple, taureau, bah, dans le mois de où on est taureau, bah, on n'est pas comme d'habitude.
4: Et vous êtes comment, messieurs les taureaux ?
3: Bah, j'en sais rien.
12: Il possède certainement des qualités, mais voilà. Lesquelles ?
11: Je sais pas, moi, je pense de l'émotion. Beaucoup, beaucoup d'émotions. Après, je sais pas.
13: Comment je peux te montrer que je peux être fort et sensible, noble et affectueux ?
14: Aïe. Les taureaux, eh ben, par exemple, ce sont des personnes qui sont nées pendant les mois de taureau.
6: C'est logique.
14: Quand on est taureau, on se contrarie plus, on est plus vexé, alors que d'habitude, non.
11: Taureau, bah, vu que les taureaux, c'est costaud, bah, je pense que les taureaux, ils sont costauds. Enfin, ceux qui ont le signe astrologique taureau, ils sont peut-être très forts.
4: Et les balances, alors?
11: Quand on était le signe astrologique balance, c'est dire que quand il y a quelqu'un qui nous dit quelque chose, on va le balancer.
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7: Pour changer, je ne vais pas vous apprendre un mot, mais vous apprendre quelques subtilités pour écrire en breton. Et ensuite, place à un prénom pour changer aussi.
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7: Ouais, c'est la journée du changement. Alors, je vous apprends chaque jour des mots. La pratique orale, c'est bien, mais l'écrit, c'est important aussi. Alors, dans l'alphabet breton, il y a deux ou trois petites choses à savoir. En premier, vous verrez une lettre que vous connaissez, mais que vous ne prononcez pas bien. C'est le C'H, qui sert à écrire le son RE, et donc pas CHE ni QUE, c'est RE. C'est un gros H aspiré. Pensez à un hangar, hein, voilà, comme ça, ça va vous aider. Ensuite, une autre chose à savoir, pas de bol, le cul n'existe pas en breton, on ne parle pas de cul, mais à la place, nous avons le K, qui sert à remplacer donc le cul, mais aussi le C, et ça sert à faire le son que. Un K, tout simplement. Donc avec ça, vous ne devriez plus confondre C'H, c'est le he, le hangar, hein. Et si c'est un K, eh ben là, vous pourrez dire K. Ça paraît bête comme chou, mais c'est important à connaître pour pouvoir écrire, mais aussi lire et retrouver la bonne prononciation. À vous de répéter, ou alors écrivez-le quelque part pour vous en souvenir.
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7: Et pour changer des noms de lieux de famille, un prénom aujourd'hui qui est sûrement parmi les plus répandus, ou du moins dans le top des prénoms bretons, c'est Maël, avec sa variante Maëlan. Alors Maël, c'est un très vieux prénom, commun à d'autres langues celtiques. Maël, ça vient du Moyen-Âge, de l'époque du vieux breton, et ce nom était celui des princes ou des chefs de clan, à l'époque où la Bretagne était clanique, évidemment. Mais ce joli prénom est resté. Maël, c'est un prénom masculin, féminisé depuis peu, mais Maël, c'est le chef de clan, et dans Maëlan, eh bien là, on a une contraction de Maël et Tan, qui donne Maël Dan. Et ensuite, Maëlan, c'est-à-dire le chef de feu, donc au caractère bien trempé. C'est glissé en Maëlan. Voilà. Il est temps pour moi de vous laisser, de vous dire à demain, même heure, Canevarhoas.
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1: Hier, vous étiez supporter du MUC 72. Aujourd'hui, vous êtes supporter du Mans FC. Bravo, Vincent Malher. Et comme vous, Vincent Malher, qui se partage entre la France et l'Autriche, est parvenu à se constituer une incroyable collection de maillots authentiques de joueurs de l'équipe sartoise. Vincent Malher, légende ici.
2: Bonjour, je m'appelle Vincent Malher, j'ai 45 ans, je suis né au Mans. Je me partage aujourd'hui entre le Mans, où j'ai une maison, et puis l'Autriche. Mon métier, c'est vice-président pour un grand groupe logistique français, où je m'occupe de tous les entrepôts en Europe. Et ma particularité, c'est que j'ai réuni une collection de maillots du Mans FC MUC 72 de plus de 100 pièces. Et moi, j'étais à l'école au Mans, j'ai fait Bellevue, j'étais pas un très très bon élève. Et puis, j'ai financé mes études avec de la logistique. J'étais préparateur de commandes pendant les week-ends. Aussi chez Ouest France, où j'ai travaillé 10 ans sur le circuit en animateur commercial. J'ai fait pas mal de courses. Comment je suis arrivé à mon poste de vice-président avec un effectif de plus de 30 000 personnes? Eh bien, par la base, petit à petit, j'ai augmenté donc mes effectifs, mes fonctions, pour arriver maintenant à être gérer une équipe en Europe. Toutes les semaines, je prends l'avion. J'ai réussi à constituer une collection de plus d'une centaine de maillots du MUC 72, puis ensuite du Mans FC. C'était pas intentionnel au départ. Quand j'étais enfant, je faisais des revues de presse. Je collectionnais tous les articles de journaux. Et puis j'ai eu l'idée de faire une revue de presse pour chacun des joueurs que je distribuais en fin d'année. Magie, j'ai reçu un jour de la part d'un joueur, Aziz Alouali, je m'en souviens comme si c'était hier, son sac de sport à la fin du dernier match de l'année contre l'Olympique de Marseille, avec son maillot que j'ai gardé précieusement. Ça m'a donné l'idée, en fait, de continuer, d'aller voir, d'aller à la rencontre des joueurs de foot qui étaient, pour moi, intouchables à l'époque. J'étais très jeune. De fil en aiguille, un maillot, deux maillots, 10 maillots. Et puis, cette collection de maillots, qui la collection démarre des années 90. J'avais 10 ans à l'époque, jusque dans les années 2010, quand je suis parti du Mans pour des raisons professionnelles. Aujourd'hui, ma collection, donc c'est plus d'une centaine de maillots du Mans. Ce que j'aimerais faire de la collection, ça c'est une vraie question. Je suis en lien avec la ville du Mans, avec le département, pourquoi pas. Et j'aimerais beaucoup la mettre à disposition pour pouvoir en faire profiter un maximum de personnes. Voilà, c'était Vincent Malher. J'ai été heureux de vous parler de mon parcours, de mes passions. Et je voudrais vous dire que l'important dans la vie, c'est de vivre chaque jour des choses magiques.
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3: Direction Bourges aujourd'hui, et lorsqu'on se trouve place Malus, eh bien on peut descendre le long du boulevard Laïtol pour sortir de Bourges justement, élonger ainsi le campus qui porte le même nom. Mais alors, c'était quoi avant? Eh bien vous allez le savoir tout de suite.
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3: David Ledrich, guide conférencier, est avec nous. Bonjour David.
5: Bonjour Margot et bonjour à tous les auditeurs.
3: Bon alors, qu'est-ce que c'était avant que ces établissements militaires?
5: Alors là, c'est une page importante de l'histoire de Bourges. C'est l'histoire de la fonderie de canons de Bourges. En 1860, l'empereur Napoléon III crée la fonderie impériale de canons. Alors pourquoi Bourges? Parce que Bourges est au cœur du pays, loin des frontières, et la ville est reliée par le chemin de fer et, fait non négligeable, elle dispose d'un champ de tir. Le champ de tir, il existe toujours aujourd'hui, c'est ce qu'on appelle le polygone de tir, qui va de Bourges à Flavigny. Il représente 10 000 hectares sur une longueur de 30 km. Après la guerre de 1870, l'école d'artillerie qui est à Metz s'installe à Bourges. Et donc, imaginons que nous partons de la place Malus. Nous allons découvrir les monuments tels qu'ils étaient à l'époque. Sur notre droite, on pourra voir tour à tour l'école d'artillerie, qui forme donc les militaires à l'utilisation des canons, la fonderie de canons, l'arsenal et enfin, au bout, le dépôt de matériel.
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5: Et là, on arrive entre la rue de Pignoux et la chaussée de Chape. Cette zone, vraiment, elle employait énormément de gens. Ça concerne 8000 ouvriers en 1918. Et à l'époque, on ne rigolait pas avec les cadences de travail puisqu'on fabriquait 40 canons de 75 mm chaque jour.
3: Oui.
5: Le site est pillé par les Allemands pendant la Seconde Guerre mondiale. En 1967 est créé l'établissement de fabrication d'armement de Bourges, les FAB, c'est un nom qu'on utilise parfois encore, puis qui devient GIAT et aujourd'hui Nexter. C'est à cet endroit qu'ont été fabriqués les canons des chars Leclerc. Aujourd'hui, c'est un campus universitaire qui porte toujours le nom de l'AITOL. C'est un officier polytechnicien, vétéran de la campagne du Mexique, blessé à la bataille de Reichshofen, qui a dirigé l'établissement militaire de 1875 à 1879. Et c'est un endroit de Bourges qui mérite aussi d'être connu.
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3: Et je suis ravie de retrouver dans cette rubrique celle qui a été la révélation littéraire dromoise de 2024, Valérie Patureau, avec sa cuisinière des Kennedy qui a conquis 100 000 lecteurs l'année dernière. Elle publie cette rentrée aux Escales, un très très beau troisième roman qui s'appelle L'Enseveli. L'Enseveli, c'est d'abord l'histoire d'Abel, poilu de la Grande Guerre, blessé au combat en sauvant un inconnu. Il est transféré dans un hôpital de fortune où il va faire la connaissance d'un mystérieux voisin de lit, une gueule cassée qui, incapable de parler, va communiquer avec lui à l'aide d'un petit carnet. Adrien, c'est son nom, est médecin et officier, tandis qu'Abel, simple soldat, vient de la Drôme paysanne. Mais là, pour passer les journées, ils vont se raconter l'un à l'autre et tisser un lien si puissant que lorsqu'ils seront séparés, il faudra à tout prix se retrouver.

0: doute le socle de notre société moderne. Et je suis pas historienne, donc j'ai pas du tout voulu écrire un livre sur la guerre. J'ai voulu écrire un livre sur l'amitié et surtout poursuivre ma quête que j'avais déjà dans Nésida de cette interrogation sur le déterminisme social qui fait que nous rencontrons tous, sans que ce soit vraiment conscient, des gens qui partagent à peu près les mêmes choses, les mêmes... Voilà. Et il n'y a pas 36 circonstances. Il y a l'hôpital qui parfois vous amène à partager une chambre d'hôpital avec quelqu'un qui n'a pas du tout la même vie que vous, ni en âge, ni en lieu, ni rien. Et puis la guerre. Et c'était vraiment ça mon sujet. Et là, j'ai eu envie de m'intéresser, de m'interroger sur la sensibilité des hommes qui, en fait, n'est pas si lointaine de la nôtre.
1: Et puis, contrairement à la cuisinière des Kennedy, on est dans un roman du temps long.
0: C'est vrai que dans la cuisinière, je suivais sa vie. Et Dieu sait que sa vie est assez trépidante et qu'elle nous emmenait d'épisode en épisode. Là, c'est un temps long. C'est un livre à la fois de terre, je dirais, parce que la terre est présente tout le temps. La terre qui vous engloutit, la terre qui... Enfin, c'est vraiment un livre de terre et un livre sur le temps. Parce qu'il n'y a que dans ce temps long qu'on arrive aussi à se connaître, à se livrer, à apprendre les uns des autres. La grosse différence aussi avec mes deux premiers romans, c'est que c'était des histoires qui parlaient de personnages qui avaient existé. Là, ils sortent tous les deux de mon imagination. Ils sont nourris de tout mon imaginaire qui a été bercé par tous ces livres formidables sur cette période. Et beaucoup de choses de ma propre vie, sans s'en rendre compte, les deux grand-mères présentes dans ce livre, ce sont les miennes. Mais je ne sais pas si je l'ai vraiment décidé. Je crois que c'est vraiment arrivé au fil de l'eau.
1: Et de cette écriture puissante de Valérie Patureau qui, en quelques mots, fait naître des images fortes, des émotions qui vous envahissent, c'est vraiment une magnifique écrivaine que je vous conseille de découvrir avec L'Enseveli qui est paru aux Escales.
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Dame de Carreau incarne une pop française électro-lumineuse et sincère. Elle invite à un voyage intérieur porté par le titre « Mon monde à moi » comme un hymne à la reconnexion à soi.

0: Dame de Carreau. 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
2: 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Je suis trop fier de mon jingle, j'en suis fier. Je l'assume, j'en suis fier. Comment ça va les gens sur Ici Picardie? C'est la Camini Minute, votre chronique de la joie et de la bonne humeur. Écoutez-moi, ça va, sauf que je suis encore un petit peu ému, parce que comme beaucoup de Français, j'ai vu le biopic sur la vie de Philippe Nicolic des To Be Free partir un jour sans retour. C'était émouvant. Il paraît que Caris, le rappeur, l'a vu et il a pleuré. C'est pas vrai. Je précise que c'est pas vrai parce que j'aime mon nez, okay, je veux le garder. Les années 90, nous, on a connu les grandes manias, les plus belles manias. Michael Jackson mania, Club Dorothée mania, Patrick Bruel mania. Et vous avez quoi? La chikungunya mania. Voilà, c'est chikungunya, c'est nul, nul. Nous, on a connu des manias de ouf, on a connu les boys bands. Et au final, les To Be Free, qu'est-ce qu'ils faisaient? Ils faisaient un peu de la dance et de la techno. Vous connaissez cette musique? La musique avec des textes extraordinaires, dignes de Baudelaire, de Balzac et de Molière. Il y a un Américain, il est arrivé, il a dit... I like to move it, move it. I like to move it, move it. I like to move it, move it. You like to move it. Ça, c'est même pas un refrain, c'est un mantra, les gars. Extraordinaire. Les Allemands, ils ont vu ça, ils ont dit, OK, nous aussi, on va s'y mettre. Eins, weins, Polizei. Drei, vier, Grenadier. Fünf, sechs, Sattekirk. Sittenach, Gutenacht. Je suis pas très fort en allemand, j'ai fait ce que j'ai pu. Mais on sentait le niveau du texte. Il y a un mec qui avait écouté ça, il a dit, OK, d'accord, vous voulez jouer ça? Tout ta, tout ta, tout ta ta. Tout ta, tout ta, tout ta ta. Lui, on pensait qu'il avait fini le game. Mais non. Après, les mecs, ils se sont dit, nous, on fait plus de mots, on fait juste des sons. Pi, pa, pa, palopo. Pa, pa, palopo. Pi, pa, pa, palopo. Même les chanteurs, ils comprenaient même plus ce qu'ils disaient. I'm a scatman. Vous allez pas me faire croire que le mec, il comprenait ce qu'il disait. Voilà, c'était ça les années 90. De la créativité, des chansons à texte. Mais bon, toutes les bonnes choses ont une fin. Les années 90, elles sont parties. Un jour, sans retour, effacées. Votre amour, sans se retourner. Excusez-moi, je suis encore ému par le téléfilm sur Philippe Nicolic.
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3: Bonjour Médéric Esquesserus.
4: Bonjour Philippe, bonjour à tous.
3: Notre linguiste marseillais. Vous m'inquiétez, Médéric, vous avez un drôle de regard inquisiteur ce matin. Là.
4: Inquisiteur?
3: Ouais, un petit peu, oui.
4: Mais confesseur peut-être.
3: Ah.
4: Je vais commencer par une question. Mmh. Êtes-vous capable de résister à la tentation? Est-ce que vous êtes capable de résister à, je sais pas moi, un bon aioli provençal?
3: Ah, c'est difficile.
4: L'aioli complet, hein.
3: Ouais, ouais.
4: Avec tous les légumes, la morue, et gradaille dans la sauce. Ah. Moi non, j'avoue. Est-ce que vous êtes capable de résister à une daube qui a mijoté pendant des heures et qui embaume la maison?
3: Ah, c'est compliqué.
4: Un morceau de gâteau des rois au frit confit bien pégueux.
3: Ouais.
4: Êtes-vous capable de résister? Ça, je sais que non. À un chichi fringi, tout chaud et bien sucré. Et voilà. Alors, je parle que des désirs gustatifs, que du plaisir de la chair. Car je pourrais aussi vous poser des questions sur les plaisirs de la chair et vous interroger sur votre capacité à résister à la tentation. Mais ce n'est pas mon rôle. Je ne suis ni confiseur, ni confesseur.